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1: Dimanche matin, levé avant le soleil, vers 9h, vous descendez prendre un café que vous pensez amplement mérité. 8 heures de sommeil, franchement, on mérite une pause café. Et devant la cafetière, votre cousin regarde attentivement le café couler. Ça s'appelle une sentinelle de cafetière. Et là, il se retourne et dit « Bon, t'es déjà debout ? Il fait corps noir, t'as qu'est de Tali ou quoi ?» Ne paniquez pas, Wikizef est là pour vous aider. Taquet de Tali. C'est une réflexion semi-désagréable, parce qu'il y a plusieurs niveaux de réflexion désagréable. Ça dépend de l'heure qu'il est, du temps qu'il fait. Admettons, il fait 27 degrés à l'ombre, et ben c'est l'heure de « fais pas chier ». Ou alors, il y a 3 grammes à quart. Et ben c'est pas la peine de se demander pourquoi il est désagréable d'un seul coup, c'est parce qu'il n'y a plus de canette.
0: Exemple.
1: Vous avez la réflexion désagréable qui serait « t'es déjà debout ? Ah, retourne te coucher, c'est pas de jour à me faire quiller du côté de la cafetière, hein ». La réflexion pas désagréable, t'es déjà debout. Oh bah alors, j'ai fait du café pour un régiment de soldats, t'inquiète, assis-toi, je te ramène un jet. Réflexion semi-désagréable, bah t'inquiète, t'as lié ou quoi ? Petite phrase qui présuppose que pour que vous parvinciez à vous lever tôt, il faille forcément que vous fûtes tombé du lit. Vu que vous n'êtes pas totalement du nord et que forcément tout ce qui est au sud du péage d'Arras possède un degré de fainéantise qui augmente au fur et à mesure qu'on s'approche de la Côte d'Azur. Ou là-bas, pour se lever tôt, bah faut pas qu'ils quittent leur lit, hein, mais qu'ils descendent en rappel. Allez, au revoir hein, et une baisse à marraine.
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2: Adi oublen et adi sias a toutes. Est-ce que vous connaissez le mot fenestru? Ben, une fenestru est une fenestre picciotto. C'est une petite fenêtre. Peut-être une couple au bézi m'a bien contat qu'a bien pas spougu d'intra d'in l'oustal. Un jour, mon voisin m'avait raconté qu'il n'avait pu rentrer chez lui. J'avais perqué. Vous savez pourquoi? Ben, sa femme avait clavé la porte d'entrée. Clavé, qui vient de l'occitan claba. Alors, à votre avis, qu'est-ce que ça veut dire?
3: Eh ben, je dirais fermé à clé, verrouillé.
2: Et en effet, je m'explique. Mon voisin était sans clé et sa femme, eh bien, elle était parti faire une course en ville. Comme il n'avait pas les clés, eh ben, Charbel Zekefaguet, vous savez ce qu'il a fait? Eh ben, t'es passé par le fenestru del garage. Il est donc passé par le fenestru du garage. Le fenestru est lingo nostro. C'est la lucarne, le vasistas, une précisionnette. Je pas plat, je pèse le bégier, et stéonie, et je magre. Mon voisin est maigre. C'est bien pour ça qu'il a pu passer par le fenestru du garage.
3: Et le fenestru, ça peut être autre chose?
2: Eh bien oui. Le fenestru bremonde est abé l'autre mot pour parler de la télévision. Ce mot fenestru s'utilise également pour parler de la télévision. Bon, c'est tout un copère, surtout autrefois, car les téléviseurs étaient pitchous. Ils étaient petits. D'ailleurs, quand les premiers postes sont arrivés, certaines personnes appelaient cet objet, ben, le fenestru. Mais depuis, eh bien, les choses ont bien changé avec ces grands écrans de la télévision.
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5: C'est l'histoire d'une dame en noir, comme Barbara, la célèbre dame en noir. Eh bien, figurez-vous qu'avant elle, exista une autre Barbara, celle du père Truitard. Une histoire de Sandra Amani, tirée de l'ouvrage « Amours et passions d'antan en pays bourguignon », édité chez l'Escargot Savant. Bonjour Sandra.
6: Bonjour Charlotte.
5: Notre dame en noir a de quoi surprendre dans cette histoire. Nous voici à Saint-Romain, dans le canton de Santenay. Autrefois, ici, on comptait de nombreux moulins qui puisaient leur force dans le ruisseau du Verger.
6: L'un de ces moulins, en ruine aujourd'hui, fut le théâtre d'une histoire d'amour des plus étranges. Je vous emmène au milieu du 19e siècle. C'est à cette époque que vit le père Truitard, un vieil original que l'on dit même fou. Son activité principale est d'élever dans son moulin des arachnides. Il a pour ambition de posséder les plus belles araignées. Pour cela, il fait de curieuses expériences, enfermé dans la lugubre demeure. Et il parle à ses petites protégées.
7: « Oh toi, Lucette, ton ventre rebondit, me satisfait pleinement.
8: Quant à toi,

0: Joséphine, je n'aurais jamais cru parvenir à te greffer une 9e patte. Je suis très fière de moi, vraiment.
1: Un beau jour de printemps, après de multiples expériences toutes plus étranges les unes que les autres, le père Truitard donna naissance à Barbara. Un monstre énorme. Une superbe araignée aux reflets irisés, aussi grande qu'un être humain. La première réaction du vieil ermite devant une telle création fut d'abord la peur. Mais très vite, Barbara fit comprendre au père Truitard qu'elle lui était dévouée corps et âme. Jamais elle ne le piquerait.
0: Oh, ma Barbara, tes toiles sont grandioses. Je t'admire tellement. Tu es la femme que je n'ai jamais eue et que je n'aurai jamais.
1: Très souvent, le père Truitard dépose des doux baisers sur les mandibules de l'araignée. Mais Barbara dépérit de jour en jour. Seule dans le moulin immense et froid, elle s'ennuie.
0: Bon, ma chérie, sans doute aimerais-tu des amis. Je vais en créer pour toi.
1: Bientôt, trois énormes arachnides sortirent du laboratoire du père Truitard. Comme il était heureux! Barbara, ravie de n'être plus la seule dans la vie de son maître, retrouve sa fougue et redouble de caresses pour son créateur.
2: Mais l'arrivée de ces nouvelles araignées géantes ne présage rien de bon dans la vie du père Truitard.
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2: Aimez-vous les araignées ? En tout cas, j'espère qu'elles ne vous font pas peur, parce que dans notre histoire du jour, elles sont gigantesques. Voici la suite de la légende du père Truitard de Barbara. Un conte de Sandra Amani, édité chez l'Escargot Savant. Nous sommes dans un vieux moulin, près de Santenay, au 19e siècle. Le père Truitard était un vieil excentrique. Il avait créé trois araignées géantes. Sa préférée, c'est Barbara.
1: Imaginez quand même cet homme solitaire, vivant dans son moulin avec trois arachnides aussi grandes que lui. Il faut bien subvenir aux besoins de ces bêtes-là.
0: Mince, mes vivres s'épuisent. Je ne pourrai plus nourrir mes bébés. Mais comment faire? Je ne peux pas laisser mes amours seuls. S'il arrivait quelque chose à Barbara, je ne m'en remettrai jamais.
1: Mais le père Truitard, après plusieurs jours de diète, n'avait plus le choix. Il devait s'absenter pour faire des courses. D'autant que Barbara et ses deux comparses à mandibule commençaient à dépérir. C'est la mort dans l'âme que le savant fou décide d'enfermer ces trois monstres à double tour dans une des pièces de son moulin.
0: Ne vous inquiétez pas, mes petites, je reviens bientôt.
1: Avant de partir, le père Truitard adresse une dernière caresse à Barbara, son araignée d'amour. Confiant, il part sans se retourner. Le soir même, le père Truitard revient chez lui dans son moulin chargé de deux énormes paniers à provisions pleins à ras-bord. En entrant dans sa sombre demeure, il est d'abord surpris par le silence. D'habitude, ces araignées font un vacarme épouvantable. Il s'approche de la chambre et sort sa clé afin d'ouvrir la porte.
0: Mes chéris doivent sûrement dormir.
1: Barbara, Barbara, papa revient avec tout plein de bonnes choses pour toi. Pas de réponse. À peine un grattement, un léger frottement. Il tourne la clé de plus en plus inquiet.
0: Barbara, Barbara, où es-tu ?
1: Hélas, seules les deux compagnes de son araignée chérie se tiennent immobiles devant lui, penaudes. Barbara n'est plus là, et le pauvre homme sait qu'il est inutile de fouiller le moulin pour la retrouver. Truitard comprend l'horrible réalité. Le calme des deux autres en disent long. Elles viennent de dévorer Barbara.
0: Assassin, je vous tuerai.
1: Truitard s'effondre alors sur le sol. Son pauvre cœur vient de lâcher. Il est mort de chagrin.

Aujourd'hui encore, dans les alentours de Centenay, près du Vieux Moulin, certains promeneurs racontent qu'ils croisent le fantôme du vieil homme qui inlassablement hurle à tue-tête.

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1: Un début de conversation pour vous aider dans l'apprentissage de la langue bretonne aujourd'hui, et puis après un nom de famille qui permet de faire front.
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1: Alors, c'est pas évident d'apprendre la langue à la radio. J'essaie de vous donner quelques clés chaque jour, mais pour ça encore faut-il être à l'heure pour écouter les chroniques. Donc, pour ne pas rater l'heure, il y a une question que vous devez connaître. Une phrase. Pédeuré. Je suis sympa, c'est une phrase courte. Trois mots. Pédeuré. Et ou éo, si vous voulez. C'est facile à traduire, c'est quelle heure est-il ? Ped, c'est un mot interrogatif qui signifie combien ? Ped. À retenir, évidemment, ça sert dans plein d'utilisations. Pédeuré. Quelle heure ? Et à la fin, éo, c'est une des formes du verbe être en breton conjugué. Pédeuréo, pédeuré. Quelle heure est-il ? Retenir cette phrase vous permettra de ne jamais rater vos rendez-vous de toutes sortes et surtout vos rendez-vous radiophoniques. Pédeuréo, quelle heure est-il ? Alors pour répondre s'il est midi par exemple, bah vous répondrez Christeis eo. Midi, il est. Et on n'oublie pas le verbe à la phrase, on ne dit pas juste Christeis, on dit Christeis eo. Pédeuréo, quelle heure est-il ? Christeis eo. Il est midi. Bon, dites pas ça une autre heure qu'à midi, ça marchera moins bien.
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1: Et un patronyme frontal aujourd'hui, ou un nom qui fait front, comme je vous le disais, ou même plusieurs, Taldir ou Talourn. Deux mots commençant avec le préfixe Tal, T-A-L. Et Tal, qui n'est pas la chanteuse en breton, a plusieurs sens. En premier, c'est le front humain, évidemment, Tal, Antal, le front, Tal, Antal et Begarpen, le front en haut de la tête. C'est mieux s'il est là, d'ailleurs. Et donc, si votre nom de famille est Taldir ou Talourn, eh bien, mieux vaut ne pas donner de coup de tête au risque de casser celle d'en face, car Taldir veut littéralement dire front d'acier, rien que ça. Et Talourn, c'est pas en reste non plus, Talourn, c'est le front de fer. Alors, encore un nom ramenant une époque où les hommes se faisaient remarquer sur les champs de bataille ou dans les mêlées. Et les Taldir ou Talourn étaient visiblement pas mauvais pour donner ou amortir les coups. Une raison pour faire pareil. Moi, je vous dis à demain, même heure.
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3: Louis Hachette, fondateur de l'un des plus grands groupes d'édition au monde. Mais saviez-vous que tout a commencé à Rethel ? Louis, dès son plus jeune âge, se tourne vers la lecture. Un amour, d'ailleurs, qu'il ne quittera jamais. À peine adolescent, il quitte sa ville natale avec sa famille pour Paris, où sa mère travaille comme lingère dans un grand lycée. Et c'est à la capitale qu'il va faire ses études, notamment en droit. Mais c'est un autre domaine qui va capter son attention, l'édition. À 26 ans seulement, il fonde sa propre maison d'édition. Très vite, elle prend une ampleur considérable et en quelques années, elle devient le premier groupe d'édition en France. Et qu'est-ce qui explique un tel succès ? Eh bien, c'est surtout son modèle commercial novateur. Louis Hachette comprend que pour toucher un large public, il faut adapter les livres aux besoins du public. Qu'il s'agisse de manuels scolaires, de dictionnaires ou d'ouvrages destinés aux jeunes lecteurs, son intuition est de créer des ouvrages pédagogiques, accessibles à tous à des prix raisonnables. Et le pari est réussi, car ses livres se retrouvent dans toutes les écoles et contribuent à l'émergence d'une véritable culture populaire. Loin de se cantonner à l'édition scolaire, il diversifie rapidement son catalogue en publiant des romans, des biographies, des récits de voyage ou des ouvrages scientifiques. Et c'est là toute la force de sa vision. Il parvient à offrir à la fois des livres éducatifs, mais aussi des œuvres littéraires qui font de sa maison un acteur incontournable du paysage éditorial français. Un autre point marquant du génie commercial de Louis Hachette, la distribution des livres. Il innove en installant des points de vente dans des gares, là où le public est nombreux. Des points de vente qui s'appellent aujourd'hui Relais. Louis Hachette s'éteint à 64 ans, mais son nom et son œuvre perdurent toujours à travers l'énorme empire qu'il a créé. Le 9 février 1953, Henri Philippe Key, des éditions Hachette, publie les premiers titres d'une collection appelée « Un grand avenir, le livre de poche », un format qui séduit un public jeune car le prix est plus raisonnable. Aujourd'hui, les éditions Hachette sont parmi les plus grandes maisons d'édition au monde, mais tout a commencé à Rethel, grâce à ce jeune homme passionné par les livres et déterminé à démocratiser la culture. Louis Hachette, véritable pionnier de l'édition, c'est l'un des trésors de Champagne-Ardenne.
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4: Peut-être que vous connaissez, vous, la place du village. Sur les réseaux sociaux, Jean-Noël et Philippe de Paris parcourent les Savoies avec leurs caméras et ils vous racontent leurs rencontres tous les jours au micro de votre radio. Ici, aujourd'hui, Jean-Noël, on s'arrête dans l'ouest du département de la Savoie. C'est ce qu'on appelle l'avant-pays.
5: Nous sommes à Nance, du côté du lac d'Aiguebelette. Et on va parler, on va rencontrer quelqu'un qui a un métier rare, un métier d'art. C'est celui de sellier, tapissier, décorateur. Et on va en parler avec Jean-Pierre Ancel. Dans cette région bien paisible autour du lac d'Aiguebelette, et Jean-Pierre commence par nous dire « J'ai choisi de m'installer à Nance parce que je voulais du calme. » Et là-bas, il est servi et il nous dit qu'il a longtemps vécu en ville et il nous explique que là-bas au moins, à Nance, on peut se garer. On connaît Nance au nord du lac d'Aiguebelette, c'est vraiment la campagne, et il est heureux de travailler là-bas. Et il travaille dans un métier dont il dit qu'il est un peu l'héritier du bourrelier, puisqu'il lui-même est sellier garnisseur, des bourreliers qui ont quasiment disparu. Lui, il va utiliser beaucoup de cuir, beaucoup de crin animal, donc très naturel, la ouate qu'il préfère, le tissu et la mousse. Et tout ça sur des supports extrêmement variés, notamment les vieilles chaises. Il nous dit qu'il aime bien travailler sur les vieux objets, les vieilles chaises. Il faut les recoller, il faut faire les vernis, il faut les retinter. Mais il travaille aussi sur l'automobile. Il va notamment refaire une vieille De Dion Bouton de 1902, à l'ancienne, avec justement eh bien du cuir et puis du crin animal. Donc il aime ce travail, il en est passionné. Et en particulier, il va travailler d'une drôle de façon, puisqu'effectivement, il utilise des petits clous qu'on appelle des semences. Et ces petits clous, eh bien, il les met dans la bouche pour une bonne raison. C'est que c'est plus facile pour travailler. Et là, c'est original. Et on le voit faire. Il met une poignée de clous dans la bouche. Il y a des petits clous qui sont pas très longs quand même. Et il a un marteau aimanté, s'il vous plaît. Donc, il prend avec la main droite le marteau et il va choper le clou dans la bouche. La main gauche est disponible. Et il nous dit, c'est comme si j'avais trois mains. Ça, c'est formidable. Et il nous explique qu'il a des clous dans la bouche très souvent et que il prend son clou et il tape dessus et paf, le clou. Incroyable. Il enfonce ça avec une dextérité énorme. C'était un bonheur de le rencontrer du côté de Nance.
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1: 10e étage au CHRU de Nancy, service médecine légale, unité médico-judiciaire. Ah bah elle est là.
2: Bonjour.
1: Bonjour Élodie. D'habitude, quand on voit un médecin, bon, ça peut être qui tout double, c'est pour se faire soigner ou pour avoir de mauvaises nouvelles. Mais comme vous êtes dans les coins, vous, c'est pas bon.
2: Alors généralement, non, c'est assez mauvais signe de venir chez le médecin légiste. Ah, mais il y a des gens qui pensent qu'ils ne viennent chez le médecin légiste qu'une fois décédé,
1: oui.
2: Ce qui n'est pas vrai. Puisque là, actuellement, vous êtes dans le service de l'unité médico-judiciaire où on prend en charge les victimes vivantes.
1: On vous connaît plus en tant que médecin légiste quand vous intervenez dans les feuilletons sur les scènes de crime, par exemple.
2: On va dire du point de vue du grand public, on nous voit à travers les séries télé, dans sa salle d'autopsie, parfois un petit peu lugubre pour rajouter, mais on intervient finalement beaucoup plus en fait auprès des victimes vivantes.
1: D'accord. Les victimes vivantes représentent plus de votre temps de travail.
2: Oui, alors sur Nancy par exemple, on voit à peu près 5000 victimes par an et on va faire 500 autopsies par an.
1: C'est qui une victime ?
2: Alors une victime, c'est une personne qui a été victime mais de violences. Alors on pense aux violences volontaires, bien sûr, aux agressions dans la rue, malheureusement aussi des faits de violence sexuelle ou des maltraitances à enfants, mais aussi des personnes qui ont été victimes de violences dites involontaires, accident de voie publique, accident du travail, même un accident domestique.
1: Toutes les victimes passent par chez vous ?
2: Alors oui, sur Nancy, en fait, à partir du moment où elles souhaitent déposer plainte, elles vont au commissariat ou à la gendarmerie, et ensuite l'enquêteur va prendre contact avec notre service pour prévoir un rendez-vous sur cette unité.
1: Et c'est vous qui les recevez ?
2: Et c'est les médecins légistes qui les reçoivent pour pouvoir les examiner.
1: Vous, c'est une vocation ?
2: Oui, j'ai fait médecine pour faire médecine légale. Bon, je suis de l'ancienne génération où j'avais quand même une spécialité. Je suis médecin du travail de formation, mais je n'ai exercé que dans le cadre de la médecine légale.
1: Pourquoi ?
2: C'est une excellente question, souvent posée. Pourquoi on en arrive à la médecine légale ? Donc déjà, pas du tout par rapport aux séries télé ou autres.
1: Est-ce que vous avez quel âge ?
2: Alors moi, j'ai 38 ans.
1: Donc votre génération, elle a regardé quoi comme série télé médicale ?
2: Bon, à l'époque, c'était Urgence. Moi, j'ai connu aussi les débuts de Bones à l'époque. Et je fais, d'ailleurs, on pourra en parler, de l'anthropologie médico-légale dans mon activité.
1: Qu'est-ce que c'est, ça ?
2: Alors ça, c'est l'examen des ossements qui sont découverts, soit par exemple à l'extérieur, soit dans une habitation, dans la nature, mais ça peut être aussi l'examen d'ossements au décours d'une autopsie d'un corps qui a pu être très altéré, justement pour rechercher des lésions et aussi pour établir ce qu'on appelle le profil biologique pour essayer de comparer aux personnes disparues.
1: Oui, là on rigole, mais c'est pas drôle en fait.
2: Non, c'est pas drôle, mais c'est assez satisfaisant parce que ça permet aussi de pouvoir identifier des ossements, et ça c'est toujours satisfaisant de pouvoir rendre, on va dire, un défunt à sa famille.
1: Bon, on revient au pourquoi du comment. Pas du tout inspiré par les séries, votre vocation ?
2: Non. Alors moi, de base, je pense que mon inspiration vient surtout de mon père, qui était paléontologue. Donc depuis toute petite, j'étais bercée dans les ossements, plutôt australopithèque, on était plutôt sur l'ancien humain, et beaucoup sur l'archéologie, anthropologie, et je voulais être égyptologue quand j'étais petite, mais pour découvrir des momies. Donc maintenant, je fais des momies, mais dans un cadre plus récent que de l'Antiquité. Et je pense que c'est ce qui m'a donné en fait ce plaisir, cette curiosité vis-à-vis de l'humain, de l'humanité. Et puis après, d'autres m'ont fait découvrir en fait ce qu'était la médecine légale par le biais d'amis de mes parents qui étaient médecins légistes et médecins généralistes. Et quand j'ai assisté à ma première autopsie, quand j'étais en troisième année de médecine, j'ai su que ma place était là.
1: On peut aller visiter un peu le service ?
2: Oui.
1: Il y a des victimes à toute heure et tous les jours qui viennent ici.
2: Alors en fait, l'unité médico-judiciaire, c'est un service de consultation. Donc on est ouvert de manière fonctionnelle du lundi au vendredi, aux horaires classiques de consultation. Mais on a aussi une permanence de médecine légale. C'est-à-dire que les nuits et les week-ends, un médecin légiste peut être contacté pour justement soit voir des victimes en urgence, soit aller faire des levées de corps, donc examiner des défunts sur des lieux de découverte.
1: Oui, c'est ça. De toute façon, si quelqu'un décède, on fait appel appel à vous. Vous vous déplacez, vous venez forcément?
2: Non, alors non. Si quelqu'un décède, c'est un médecin qui va faire le constat de décès. S'il y a quelque chose de suspect, si on est dans le cadre de mort violente, à ce moment-là, la justice sera informée par un obstacle médico-légal sur le certificat de décès et demandera à ce moment-là au médecin légiste de se déplacer éventuellement sur place ou décidera directement de faire amener le corps à l'Institut de médecine légale pour les autopsies.
1: Donc les autopsies, elles ont lieu ici au 10e étage?
2: Non, c'est pas dans ce bâtiment, c'est un bâtiment qui est excentré au fond du CHU à côté d'une petite chapelle en continuité de la chambre mortuaire.
1: Bon, là, le service, bah, c'est quoi? C'est un couloir, des portes et des bureaux?
2: Exactement.
1: Il n'y a rien à voir.
2: Donc effectivement, ça c'est un service de consultation, donc il y a des consultations classiques de bureaux. Et en fait, à l'unité médico-judiciaire de Nancy, comme dans maintenant une grande majorité de centres hospitaliers universitaires, il y a en fait un dispositif qu'on appelle audition Mélanie. Donc ça, c'est cette salle où l'enfant va être en présence d'un enquêteur qui est formé à recueillir la parole d'un enfant victime de violence. Et pendant ce temps-là, donc, il va être à la fois filmé et puis enregistré à l'aide d'un micro. Et donc, il y a une vitre sans teint qui sépare d'une salle qu'on appelle la salle de régie où va se faire l'enregistrement et où un autre enquêteur sera également présent derrière la vitre pour voir un petit peu ce qui se passe et poser éventuellement des questions complémentaires par la suite.
1: Bon, quand vous avez choisi cette voie, vous saviez qu'il y avait cette partie-là?
2: Oui. Oui. Quand j'ai fait médecine, je voulais faire médecine légale. Et quand j'ai fait mes stages, en fait, en tant qu'étudiant en médecine, j'ai découvert ce que je n'avais pas eu l'occasion d'appréhender, le côté victime vivante. Donc oui, j'ai choisi la voie en sachant quelle était la globalité du travail.
1: C'est un quotidien très intense, j'entends, hein?
2: Alors, très intense et très varié surtout. Et c'est ça qui est très agréable aussi, nous, dans notre travail, je pense, pour justement, même si ce ne sont pas des choses joyeuses dans tout ce qui se passe, mais voilà, on va être le matin auprès des victimes vivantes, on peut être l'après-midi au niveau de l'Institut de médecine légale. Ça nous arrive d'être appelés pour faire ce qu'on appelle les reconstitutions. Donc quand on a fait des autopsies ou des examens de victimes, un juge d'instruction peut demander à ce qu'on soit présent quand il va essayer de refaire ce qui s'est passé pour demander notre avis par rapport à ce qu'on avait constaté aux déclarations de la personne qui est entendue. Et puis après, comme ça arrive, je l'ai fait ce matin, aller aux assises également, enfin devant des cours criminels, pour pouvoir être entendu par rapport à nos constatations faites, et donc pouvoir apporter, en fait, suivre le dossier jusqu'au bout.
1: Ouais, c'est ça. Vous avez une vie comme dans une série, quand même, j'ai l'impression. Hein.
2: Oui, on a quand même des éléments qui sont repris dans les séries télé.
1: Bon, on va refermer cette porte. Bon, souvent, un médecin soigne. Il peut être porteur de mauvaises nouvelles, mais aussi de guérison. Vous êtes plutôt dans un aspect morbide, sordide, plus difficile. Comment vous le vivez finalement au quotidien?
2: Alors moi, je ne le vois pas en tant que morbide. Je suis un médecin de constat, d'expertise, pour apporter des choses objectives à la justice. On a quand même une pierre à apporter justement aux victimes pour faire reconnaître les préjudices qu'elles subissent et apporter un éclairage factuel à la justice.
1: Bon, bah merci de nous avoir accordé un petit peu de temps entre deux autopsies. Je rigole, mais
2: c'est pas tout à fait faux.
1: Merci bien, bonne fin de journée.
2: Merci, vous aussi.
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4: Ai-je encore besoin de le présenter? Arnaud Fromage est avec nous. Bonjour Arnaud.
5: Bonjour, bonjour.
4: Pour votre nécessaire minute comtoise, Arnaud, il y a quelques temps, vous nous avez expliqué pourquoi l'emblème de la Franche-Comté était un lion.
5: Mais je ne suis pas allé au bout du raisonnement. Pour rappel, la Franche-Comté adopte le lion vers 1278-79 quand le comte de Bourgogne, Othon IV, décide de se rapprocher du royaume de France. Il décide pour cela d'adopter le lion, le roi des animaux et symbole de la monarchie française. La Franche-Comté n'est d'ailleurs pas la seule région à arborer cet animal que l'on retrouve aussi sur les armoiries de la Normandie ou en Aquitaine et qui est tout autant le symbole de Belfort que de la ville de Lyon parce que oui, il y a une logique là-dedans. Mais voilà, maintenant qu'on a dit ça, reste une question. Pourquoi le lion, qui n'est pas le plus imposant des animaux et qui, soit dit en passant, est une sacrée grosse feignasse, a-t-il pu devenir le roi des animaux et pas la baleine bleue ou le chinchilla?
4: Bon, déjà, ce n'est pas le cas partout, hein.
5: C'est vrai. En Asie, c'est plus souvent l'éléphant ou le tigre qui sont considérés comme les rois des animaux. En Amérique, c'est l'aigle qui règne aux côtés de l'ours, du jaguar ou du puma. En Afrique, le rhinocéros et le léopard sont aussi dans la place aux côtés, c'est vrai, du roi lion. et en Europe, eh bien avant le lion, c'était l'ours qui était considéré comme le roi des animaux, mais tout va changer au Moyen-Âge. En gros, ce sont des histoires de symboles. Au Moyen-Âge, on se passionne pour la mythologie grecque, dans laquelle Hercule, qui était méga fort, a tué le lion de Némée, dont la peau était pourtant censée être impénétrable. Et puis, la crinière du lion est vue comme une sorte de couronne, ce qui fait bien plaisir aux souverains du continent, d'autant que bon, l'Afrique c'est méga loin et que personne n'ira vérifier.
4: Et bon, un roi c'est très humain, alors comment un animal peut-il être le roi de quoi que ce soit quelque part, Arnaud ?
5: Là encore, vous marquez un point, mais ce qualificatif de roi des animaux, depuis qu'il s'est débarrassé de sa symbolique royale, est plutôt là pour qualifier ce qu'en zoologie on appelle les super-prédateurs. Ces animaux qui sont tout en haut de la chaîne alimentaire et qui sont relativement imprenables à la baston contre les autres espèces du coin. Et même dans ces cas-là, on devrait dire que ce sont les lionnes qui sont les reines, parce que ce sont elles qui chassent, mais seulement les reines de la savane. Bah oui, si on va par là, chaque type de terrain a son roi. Celui de la jungle amazonienne, ce serait plutôt le jaguar, et celui de nos forêts à nous, eh ben ce serait plutôt le cerf. Mais au fond, une grosse feignasse qui laisse les autres combattre à sa place, qui se fait nourrir et qui prend la lumière, est-ce que ce serait pas ça la définition d'un roi ? Bon bah, je retire tout ce que j'ai dit alors.
4: Voilà, retirez tout, retirez tout. Merci beaucoup Arnaud.
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6: Avant d'accueillir le centre des congrès, l'Encan, c'était une atmosphère à part. Un lieu avec du bruit, des odeurs aussi, et de l'effervescence. Ici, on criait les enchères, on vidait les caisses de poissons, et toute une ville vivait au rythme de la mer. Entre 1956 et 1994, la criée de l'Encan est l'épicentre du port de pêche Rochelet. Chaque jour, les bateaux rentrent au bassin des chalutiers, chargés de merlus, de barres, de dorades. Les caisses sont déchargées directement sur les tables de tri et les mareyeurs enchérissent à la voie. On imagine facilement hein, une ambiance intense, rythmée, quasi théâtrale.
7: Il est tout frais, mon poisson. Il frétille. Il est tout frais.
8: Ça sent le poisson d'en face.
6: À son apogée, au milieu des années 1960, jusqu'à 25 000 tonnes de poissons transitent ici chaque année. La Rochelle figure alors parmi les ports de pêche les plus actifs de France. Et si on s'attarde sur le bâtiment en tant que tel de l'Encan, eh bien, nous sommes face à une construction longue de près de 300 mètres là, après son agrandissement. C'est un véritable outil moderne. Hein. Quai de déchargement, atelier de mareyage, liaison ferroviaire, chambre froide. En fait, tout est pensé pour rationaliser et accélérer le commerce du poisson.
9: Bah, qu'est-ce que c'est que ça ?
7: Un bon poissonné, c'est tout frais et bien goulu !
9: Ça pue, puis ça bouffe maintenant que tu l'as posé sur le capot !
6: Dès le XIIIe siècle, le marché aux poissons occupe différents sites dans La Rochelle. Il s'installe dans le centre-ville, rue du Port, puis rue Amelot, avant de migrer dans l'ancien couvent des Carmes. C'est la Coursive aujourd'hui. Pour finalement se fixer au bord du bassin des Chalutiers. À la fin du XIXe siècle, l'arrivée des bateaux à vapeur transforme profondément la pêche. Les sociétés d'armement se multiplient à partir du début du XXe siècle, puis vient l'âge d'or des Trente Glorieuses, avant le déclin, lié au choc pétrolier notamment, mais aussi à l'éloignement des hommes de pêche et aux crises successives. En 1994, la criée quitte l'Encan pour rejoindre Chef de Baie. Une page se tourne alors. Mais le bâtiment, lui, eh bien, il reste debout. Transformé en centre des congrès, il a réussi à conserver son esprit d'origine, hein, avec ses grandes baies ouvertes sur le bassin, ses quais, et puis ses volumes impressionnants. Et avec la seconde édition hein, de l'événement, la criée de l'Encan, eh bien, le lieu renoue avec son histoire et reprend, le temps d'une journée, son accent maritime.
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1: Vous êtes dans un club de quelque chose, vous? Genre, vous faites du foot le dimanche matin ou du tennis le mardi soir, à moins que vous attendiez impatiemment le mercredi après-midi pour aller vous éclater au club des cheveux d'argent. Cathy, elle, son club à Bois-Guillaume, il s'appelle Invigno Meritas. Bon, je vous le dis, Cathy, dans son club, on cultive du raisin. Par contre, j'ai du mal à la trouver.
2: Ah, si on se carre pas au même endroit aussi, hein?
1: Bah oui.
2: Comment tu vas?
3: Bien, et toi?
2: T'as vu le soleil?
3: Bah écoute, regarde, l'exposition est
2: magnifique, hein.
1: On est au pied du conservatoire de musique de Bois-Guillaume.
3: Oui.
1: Et ici, Cathy et ses copains ont planté des vignes pour faire du vin.
3: Bah oui, le vin de Invigno Meritas.
2: Tu me les montres de plus près, là?
3: Allez, on y va.
1: Il y en a pas mal, des vignes, dans l'agglo rouennaise.
3: Il y en a à Bois-Guillaume, il y en a à Biorel, il y en a à Mont-Saint-Aignan.
1: Et les copains d'Invigno Meritas n'en ont pas qu'au conservatoire de Bois-Guillaume.
3: Deux arts sur le Mont-Fortin, avec 1431 pieds.
1: Ouais.
3: Et tu peux voir les vignes de Rouen. Quand tu es en bas de la rue Jeanne d'Arc, tu lèves le nez au-dessus de la gare, tu vois les vignes.
2: Alors, qu'est-ce qui vous a pris de monter cette association-là de viticulteurs amateurs?
3: Une idée folle de Philippe Rivals, qui est d'une famille de vignerons dans le Tarn. Ouais. Et il habite à Bois-Guillaume, en face d'un terrain, et il disait ça serait bien de mettre des vignes sur ce terrain. Et avec le propriétaire du terrain, M. Humann, il nous a mis à disposition gracieusement son terrain. Et puis, courageusement, les vignerons de Bois-Guillaume ont planté différents cépages. Ça fait 10 ans.
1: Elle n'est pas toute jeune, l'association.
3: Ça fait 10 ans que l'association existe. On apprend sur le tas.
2: Tu connaissais rien avant, toi?
3: Rien du tout.
1: Rien du tout.
3: Rien du tout.
2: Et là, t'es venu avec ton sécateur et tout.
3: Je peux te montrer comment on taille une vigne maintenant.
2: Mais c'est la période, en fait. Hein,
3: on va le faire, là, ça y est, on commence.
2: Ouais.
3: On attend un petit peu parce qu'on voudrait pas se taper des petites gelées le mois prochain.
2: Quand t'étais gamine, tu gaulais les pommiers?
3: Oui, plutôt les pommiers que les vignes.
2: C'est aujourd'hui, tu tailles les vignes.
3: C'est ça.
2: Il a fallu prendre des cours ou quoi, alors? Comment vous avez
3: On fait des cours ouverts à tout public. On a eu la semaine dernière une session de taille.
2: Ah, vous en donnez en
3: à
2: plus?
3: À Bois-Guillaume, les gens viennent.
1: Il y avait du monde à la dernière session de taille.
3: On était une quinzaine de personnes quand
2: C'était une session de taille.
3: Tu veux essayer?
2: Vas-y, mais il ne faut pas trop couper alors. Mars, c'est pas encore trop le moment. Là.
3: On peut commencer là. Sur le dessus, tu vois, t'as des départs comme ça.
2: Ouais.
3: Et à partir de là, tu comptes 1, 2 bourgeons et tu coupes.
2: Tout simplement.
3: Voilà.
2: Tu mets tout par terre.
3: Tout ce qui est mort, hop, tu coupes.
2: Combien il y a de pieds en tout à...
1: Elle te l'a dit tout à l'heure.
3: 1431. Et tu sais pourquoi?
2: 1431.
3: Ça te rappelle pas une date?
2: C'est pas Waterloo.
3: Non.
2: C'est pas...
3: C'est chez nous quand même, hein.
2: Ah, Jeanne d'Arc.
3: Eh ben oui.
1: C'est en 1431.
2: Quelle était... est-ce que vous avez une cuvée Jeanne d'Arc au moins?
3: Pas encore.
1: Mais c'est une idée.
3: Bien vu, Fred.
1: Et il est comment, ce vin?
3: Il est bon.
1: Il est bon.
3: Très, très bon.
1: Il leur reste des bouteilles des premières cuvées.
3: Oui, plein. Ouais.
1: Il était pas aussi bon.
2: Vous les gardez pour la postérité, quoi.
3: Exactement.
2: Pour la collection.
3: Pour les gens qu'on n'aime pas.
2: Ouais. Tiens.
1: Vous savez ce qu'ils font avec les feuilles de vigne?
3: On fait des feuilles de vigne farcies.
1: Rien ne se perd.
3: C'est très très bon.
1: Tapez Invigno Meritas sur un moteur de recherche, vous aurez toutes les infos.

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1: Observer, analyser, décortiquer, reproduire, quatre verbes qui résument le mode de fonctionnement et une bonne partie de l'enfance de Jacques de Vaucanson. Né le 24 février 1709 à Grenoble et dixième enfant d'une famille de gantiers, quand la mère de Jacques, très pratiquante, va voir son confesseur, il passe ses dimanches dans une pièce quasi vide où trône seulement une vieille et immense horloge.
2: Il est 8 ans.
1: C'est comme ça que le petit Jacques va comprendre son fonctionnement jusqu'à en reproduire une avec un couteau et quelques bouts de bois.
3: Alors il faudrait pas dire le bout de bois, mais les deux bouts d'un bois.
1: C'est le début d'un long voyage dans l'ingénierie qui mettra pourtant un moment avant de prendre son rythme de croisière. Influencé par sa famille, Jacques est pendant longtemps tiraillé entre la vie religieuse et les recherches scientifiques. Mais à l'âge adulte, l'attrait de la technologie est le plus fort.
4: J'ai fait mon choix.
5: Ouais.
4: Il est quand même trop tôt pour le faire.
1: Après plusieurs années d'études et la perte de ses économies, un de ses cousins l'envoie en Normandie pour lui faire passer l'envie de continuer dans ce domaine. Mais c'est là que Jacques va faire une rencontre qui va annihiler les espoirs de sa famille.
6: Les calculs sont pas bons, Kevin.
1: Celle du chirurgien médecin Claude-Nicolas Leca, superstar de la médecine à l'époque. C'est comme ça que va se confirmer l'une des ambitions de Vaucanson, recréer avec un automate les fonctions vitales humaines, comme la circulation du sang, la respiration ou encore la digestion.
7: On commence toujours par un petit jus pour bien se purifier de l'intérieur.
1: Il lui faudra une petite dizaine d'années pour présenter ce qui fera sa renommée. Nous sommes en 1738 et malgré un coût exorbitant, le tout Paris se presse pour observer le joueur de flûte traversière, l'automate de Jacques de Vaucanson.
8: Son histoire parle d'humanité et de son voyage pour trouver sa place parmi les hommes.
1: Jacques conçoit un ingénieux système stocké dans le socle, un cylindre en bois garni de picots qui entraîne des leviers, des chaînes et des câbles. Un mécanisme qui pouvait modifier le débit d'air, la forme des lèvres, le mouvement des doigts. Même l'Académie des sciences est bluffée. L'année d'après, Jacques de Vaucanson récidive non pas avec un, mais deux automates.
9: Oui, les tomates, elles restent parallèles, il n'y a aucun problème.
1: Un nouveau musicien, le joueur de tambourin, et surtout ce qui deviendra son chef-d'œuvre, le canard digérateur. Une réplique de l'animal capable de cancaner, simuler la nage, manger et digérer. Le mécanisme de la digestion était d'ailleurs laissé visible pour que chacun se rende compte de la complexité de l'œuvre. Même si l'existence d'une vraie digestion est contestée par certaines sources, elles s'accordent toutes sur la perfection technique de l'animal. C'est la consécration pour Jacques.
10: Tu vois cet homme-là ? Il est très connu. Par contre, avant ça, c'était un parfait inconnu.
1: Il se retrouve nommé par l'État français inspecteur général des manufactures de soie. La soie, à cette époque, c'est une industrie florissante mais qui a besoin d'être modernisée. Ce à quoi Vaucanson travaillera jusqu'à la fin de sa vie en développant notamment un prototype de métier à tisser.
8: Si mes calculs sont exacts, attends-toi à voir quelque chose qui décoiffe.
1: La machine, basée sur ces automates, est trop complexe et trop en avance sur son temps. Mais notons qu'elle sera reprise plus tard par un certain Jacques-Joseph Jacquard, dont le métier à tisser révolutionnera le monde. À sa mort en 1782, Jacques de Vaucanson lègue tous ses travaux et ses machines. Ce legs permettra la création du toujours actuel Conservatoire des Arts et Métiers. Voltaire disait de lui, le hardi Vaucanson, rival de Prométhée. L'un des plus grands génies du XVIIIe siècle était un Isérois, illustre Isérois.
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11: Jolie bouteille, sacrée bouteille, veux-tu me laisser tranquille?
12: Je veux une petite révolution est en train de se jouer et elle ne pèse pas bien lourd. Juste 55 grammes. 55 grammes en moins par bouteille, autant dire... Même pas le poids du cassis que l'on met dans un kir royal.
13: Tu bois des kirs, toi ?
12: Bah oui, je bois des kirs avec modération, bien sûr. Mais revenons à notre bouteille. 55 grammes en moins, je disais.
14: Elle est légère, légère.
12: Ce régime minceur pourrait bien alléger sérieusement le bilan carbone de toute la filière, racontent nos confrères de Lyon Républicaine. Testé par les caves de Bailly-Lapierre à Saint-Brie et conçu par Veralia, le géant européen du verre, cette nouvelle bouteille passe de 775 à 720 grammes. Visuellement, rien ne change. À l'œil nu ou en main, on n'y voit que du feu. Mais derrière cet allègement invisible se cache un vrai coup de pouce pour la planète.
15: Eh bien, c'est une merveilleuse invention,
12: Car aujourd'hui, le gros problème environnemental du vin, c'est la bouteille. Produire du verre, ça chauffe fort, des fours à 1800 degrés et beaucoup d'énergie. Alors forcément, chaque gramme économisé, c'est du CO2 en moins dans l'air. À grande échelle, le calcul est vite fait. 1 million de bouteilles allégées, c'est 18 tonnes de CO2 économisées.
5: Tu sens l'impact là ? Ah oui, je sens l'impact.
12: Un gros impact, hein, mais il a fallu 2 ans de tests, de modélisation et d'essais en conditions réelles. Eh oui, encore raté. La bouteille devait tenir le choc, supporter la pression, le transport, le vieillissement en cave. Et les gens qui font de la musique avec. Maintenant, la transition va se faire en douceur. Chez Bailly-Lapierre, cette démarche s'inscrit naturellement dans une philosophie déjà bien ancrée, stocker, produire et avancer pas à pas vers un crément plus éco-responsable.
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6: Patrice, 69 ans, vous en.
13: Vous avez créé des meringues tatin, la confiture tatin et même un torchon qui raconte l'histoire de la tatin.
6: Ah oui, c'est une vraie passion la tarte tatin. Dans ma jeunesse, j'ai toujours été passionné de cuisine, notamment de pâtisserie.
13: Quand on est seul oignon, on en mange combien des tartes tatin à la semaine ?
6: Oh bah de temps en temps, non, c'est pas régulier, mais seulement quand on a du monde, des invités, oui, on fait une tarte tatin, c'est obligé.
13: Vous faites partie des ambassadeurs de la tarte tatin de la mode Beuvron. Oui. Vous avez un record mondial.
6: En 2019, oui, on a réalisé la plus grande tatin du monde, qui faisait 308 kilos et 3 mètres de diamètre. On a épluché, donc avec les bénévoles, plus de 500 kilos de pommes.
13: Et au niveau de la pâte, ça devait être une dinguerie.
6: Alors la pâte nous a été offerte par le Festival des Pins. Oui, il y avait quelques kilos de pâte. Oui, 40 kilos de pâte de mémoire.
13: Ça représente quoi pour vous, la pâtisserie ou la cuisine ?
6: Moi, je me lève le matin, je pense qu'à une chose, c'est cuisiner.
13: Et je reviens sur la meringue tatin. Vous rajoutez du caramel dans les blancs d'œufs ?
6: Je rajoute pas du caramel, je rajoute de la pomme confite.
13: Elle est venue comment, cette idée ?
6: Genre, en réfléchissant, il fallait que je trouve quelque chose.
13: Pour vous occuper ?
6: C'est ça, j'avais rien à faire, donc j'ai dit, je vais faire des meringues. Et par contre, ça a beaucoup de succès. Depuis la création des ambassadeurs, en pot de confiture, on en a fait plus de 1500. On est présent, par exemple, à Musée du Braconnage à Chon. On est à la Maison des Étangs aussi à Saint-Viat.
13: Il y en a combien des ambassadeurs de la tarte tatin du côté de la mode Beuvron ?
6: Alors, au niveau du bureau, nous sommes 8 et nous avons une trentaine d'adhérents.
13: Okay. Ça va être quoi votre prochain défi culinaire, hein, Patrice ? Maintenant que vous êtes recordman du monde de tatin.
6: Ah, ben on attend que quelqu'un nous pique la vedette pour recommencer, on attend que ça.
13: Ah ouais, et c'est quoi le record à battre déjà ?
6: Alors c'est 308 kilos.
13: Et vous pensez que vous pouvez aller jusqu'à combien au maximum ?
6: Oh ben là, je pense qu'on peut aller à 400, ça c'est sûr.
13: Il va y avoir assez de pommes en Sologne ?
6: Ah oui, il y a ce qu'il faut. Non, on a des mains, on a tout ce qu'il faut. Non, là, il n'y a aucun problème. On est prêt à relever le défi sans souci. Par contre, il va falloir qu'ils se dépêchent parce que la pendule tourne. Alors, l'origine de la tarte tatin, donc, c'est bien la mode Beuvron. Et d'ailleurs, les sœurs tatin sont enterrées au cimetière de la mode Beuvron.
13: Ah oui, donc, parce qu'il y a les Normands qui ont essayé de vous prendre.
6: Les Normands, bah, disons qu'ils ont le beurre et les pommes, donc ils se sont un peu appropriés la tarte tatin.
13: Le mot tarte tatin, il n'est pas déposé.
6: Alors, le mot tatin n'est pas déposé. Donc aujourd'hui, tout le monde peut se l'approprier. Et c'est vrai qu'aujourd'hui, on trouve des tartes tatin aux pommes. Mais maintenant des sucrés, des salés, aux poires, aux endives, aux aubergines.
13: Et ça, est-ce que ça vous révolte ?
6: Oh, après, il y a de la place pour tout le monde. Hein. On peut faire tout ce qu'on veut du moment qu'elle est retournée. C'est une tarte tatin.
13: Et après, on caramélise tout ça, les endives.
6: Vous mettez un peu de sucre. Ah oui, alors, tatin d'endives, c'est délicieux. Pour avoir essayé, c'est délicieux.
13: Ah ouais ?
6: Vous mettez du sucre dans le fond de les endives, ça demande un petit peu de sucre. Pareil, du beurre, hop, au four, une pâte par-dessus, on tourne, ça fait une super tatin d'endives.
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0: sur un même disque, invité Lara Fabian et Aya Nakamura. Il chante, il danse, il brille à la télé. Il collectionne les disques d'or et de platine. Taïk est la définition du mot inclassable. Et vous allez adorer le rencontrer. Il est ce soir pour la première fois dans Décibels.
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0: Et en ce 18 juin, dans Décibels, l'actualité musicale, c'est aussi l'anniversaire du grand Paul McCartney. On écoutera une de ses compositions pour les Beatles. À la fin de l'émission, une des chansons où il chante, oui, John Lennon avait piscine ce jour-là, mais la chanson est très jolie. Vous allez aimer le coup de cœur du jour, la découverte. C'est un duo entre Yoa et Marine, une nouvelle version de Princesse K.O. qui vient de sortir et qui, je pense, va vous séduire. On va aussi aller faire un tour en 1996 pour le Blind Test. Parce que c'est l'année de naissance de mon invité ce soir. Alors je me suis dit que 1996, c'était plutôt sympa.
3: C'est pas mal comme
0: année. Le Blind Test, vous révisez les tubes de cette année-là. Vous venez jouer avec nous. Le numéro 0810 055 056. C'est Yanis qui vous attend au standard. Et le cadeau du jour, eh bien, c'est le fameux Joya, nouvel album de Taïk. Salut. Bienvenue dans Décibels. On est
3: Merci.
0: Super content de vous accueillir.
3: Super content d'être là.
0: Alors, vous avez cartonné avec votre premier album en 2020, Fleurs froides, disque de diamant, ça veut dire plus de 500 000 exemplaires vendus.

0: moves de danse.
1: Ah, tu gères.
0: Que le haut du corps. Hein.
1: Tu gères. C'est même pas suffit les épaules, c'est bon.
0: L'année suivante, en 2021, vous remportez Danse avec les stars, avec Faux Voto. Et puis, en 2024, un album en commun avec Dadju. Il s'appelle Héritage. Et là encore, magnifique disque de platine, plus de 100 000 exemplaires vendus. Concert à Bercy ou encore à Paris, la Défense Arena. Et puis cette année, Taïk, c'est aussi une grosse année télé avec The Voice. Vous êtes dans le jury aux côtés de Florent Pagny, Lara Fabian et Amel Bent. Ouais. Première question, ça va ? Bonne année 2026.
1: Franchement, elle est belle, elle commence bien. Enfin, ouais. Elle est dans un beau milieu. On est content, on reste focus et on veut encore plein d'autres belles choses.
0: Ouais, la détermination, ouais. Le focus, ouais. La concentration, ça, je pense que c'est vraiment un mot-clé important quand on parle de votre parcours. Vous êtes né à Marseille en 1996.
1: Ouais.
0: Donc, c'est la même année que Kenji, Oshi et Oli de Big Flo et
1: Oli. Ouais, c'est vrai. Oli, je savais. Ouais. Kenji, je savais. Ouais.
0: Bon cru, non, franchement.
1: Pas mal.
0: Vous êtes arrivé à Paris à 16 ans, ouais. Tout seul en pension, pour faire de la musique
1: non,
0: ou pas forcément
1: tout. Ah non, pas du tout, pour essayer justement de me réinsercer un peu, parce que je m'étais fait virer moi de mon lycée.
0: Aïe.
1: Pas parce que j'étais un mauvais garçon, mais parce que je dansais à l'époque, et du coup je séchais énormément les cours. J'étais danseur, donc répétition, concert, on avait déjà des prestations et tout, et l'école c'était vraiment tertiaire pour moi.
0: Ouais, c'était pas la priorité.
1: C'était pas la priorité.
0: Le focus, en fait, le fameux.
1: Exactement, ouais. J'étais focus mais sur autre chose. Et je me suis fait virer de mon lycée à quelques semaines de la rentrée, donc impossible de trouver un autre bahut à Marseille qui fasse encore des inscriptions. Donc ma mère a fait des pieds et des mains et elle m'a trouvé un bahut à Paris. Et je suis parti à Paris.
0: Et alors finalement, c'est la fameuse expression, c'est un mal pour un bien.
1: Un mal pour un bien m'a sauvé la vie.
0: Ah, parce que donc à Paris, tout seul, à 16 ans,
1: ouais.
0: Et au lieu de faire des conneries, vous trouvez votre voix.
1: Je trouve ma voix, ouais. On se fait, dès le premier jour, on arrive à l'internat, il y a une visite groupée. On est, une trentaine de petits jeunes qui visitons l'internat pour la première fois. Et on passe de salle en salle, salle de sport, truc, machin, baby-foot, patati patata, salle de cinéma et tout. Et après, ils nous amènent au studio, et là, moi, c'est une révélation.
0: Un studio de musique, hein.
1: Ouais. C'était juste incroyable à mes yeux. Je suis rentré dans une espèce de transe où j'avais plus personne autour de moi, et je crois que même la visite, je l'ai pas continué, moi. Moi, je suis resté, je crois, dans le studio, en disant aux autres, finissez, moi, je veux discuter avec ce monsieur qui s'appelait Vince Marshall, et qui est pareil, aussi un des gars qui a sauvé ma vie.
0: Un
1: ingé son beatmaker, ouais. Producteur, ouais. Je voulais juste le regarder travailler. J'aimais le voir travailler sur son piano. Il était pianiste aussi, tu vois, compositeur.
0: Ouais.
1: Et je m'asseyais pendant, je pense, 3-4 mois. Je m'asseyais juste dès que j'avais 30 minutes de pause, une heure de trou ou quoi. Ou même à la fin des cours, puisque je dormais sur place, moi, à l'internat. Avant de rentrer, je passais le voir et je restais une heure, deux heures avec lui, je le regardais.
0: C'est dingue. Ouais. Ça donne envie de se poser des questions sur le destin ou sur, je sais pas, la prédestination. En fait, ouais.

0: les cellules de votre corps, ouais, quand vous êtes rentré dans le studio,
1: qui elles
0: vous
1: ont activées,
0: dit,
1: ouais,
0: t'es chez toi.
1: Exactement, qui sont dit, t'es chez toi.
0: C'est
1: et,
0: fou.
1: Ouais, c'est ça. Et je me sentais pas mieux ailleurs que là-bas.
0: Alors, il y a une année assez charnière dans votre carrière, TAIC, c'est 2017, donc c'est finalement 5 ans après votre arrivée à Paris, hein,
1: ouais,
0: donc voilà, ça va très très vite. C'est l'année où vous tentez Nouvelle Star. There's no need to wear these shades when I try. Avec votre petite voix de bébé. Avec Benjamin Biolay,
1: ouais,
0: Manu Kian, Élodie Frégé et Hélène Ségara dans le jury, il fallait pas avoir la trouille.
1: C'est ouf.
0: Bon souvenir, ça.
1: C'est un bon souvenir, ouais. C'est une belle revanche entre guillemets, puisque ça m'a pas empêché d'y croire, même si j'ai pas passé les qualifs entre guillemets.
0: Et vous êtes allé au théâtre, hein, quand même.
1: Je suis allé au théâtre quand même. C'est la manche d'après, donc ça va, c'est cool. Et malgré ça, j'ai continué. Pas une seule seconde, je me suis dit que ça m'abattrait, tu vois.
0: 2017, c'est aussi l'année où vous sortez vos premiers sons, notamment Baby Motion. Encore une fois, les enfants, notez bien, 5 ans auparavant, il n'était jamais rentré dans un studio. C'est fou quand même. Non, mais c'est génial. Et puis, c'est l'année aussi où vous décrochez un prix assez dingue que peut-être vous n'attendiez pas. C'est la publicité la plus vue sur YouTube,
1: ouais,
0: en 2017. C'est une pub que vous n'avez pas oubliée, évidemment, les amis.
1: Il faut pas.
0: Les Babybel se parlent entre eux.
1: Quand même.
0: Et TAIC, c'est genre le plus beau des Babybel.
2: Hey, vous êtes pas un peu ramolli de la coque, les gars? C'est moi, Mini Roulé.
0: Voilà. Et c'est une des premières fois que vous gagnez des sous.
1: Ouais, c'est vraiment.
0: En chantant, n'empêche.
1: Exactement, en faisant ce que j'aime. Bon, à l'époque, c'est pas de la musique, mais c'est déjà ça. Je suis en studio, j'ai un casque et j'entends ma voix et rien que ça, ça me fait plaisir. Et ouais, je prends une petite somme ridicule à l'époque.
0: Mais n'empêche,
1: je vis quand même j'arrive quand même à gagner ma petite vie avec ça. À m'acheter une petite paire de baskets ou deux. Et c'est déjà ça. Et en fait, le truc, c'est que je me suis dit, ok, je peux déjà commencer à gagner un peu de sous avec ce que j'aime faire.
0: Ouais.
1: Et ça aussi, pareil, ça a été un moteur de persévérance, j'ai envie de dire.
0: Et alors, le TAIC d'aujourd'hui, celui qui remplit les immenses salles de concert, celui qui va même aller jouer, on en parlera tout à l'heure, ouais, en Angleterre, aux Pays-Bas, en Allemagne, dans, ouais, pas très longtemps, et les disques de diamant et de platine et ce deuxième album Joya, ce TAIC-là d'aujourd'hui, s'il pouvait aller taper sur l'épaule du TAIC en studio qui fait mini rouler,
1: ouais,
0: qu'est-ce que vous lui diriez?
1: Lâche rien, gamin, lâche rien et entoure-toi bien. Non, fais ce que t'as fait. Tous tes échecs et toutes tes réussites ont fait ce que t'es aujourd'hui, donc lâche, ouais, rien. Et je pense qu'il aurait rien de spécial à lui dire, puisque celui d'avant déjà aurait dit à celui d'actuel, t'inquiète, ouais, pas, je gère. J'ai toujours été très très très confiant et prétentieux même sur le fait que ça va marcher, les gars. Je me donne pas d'autres plans. Faire confiance au plan A et surtout pas envisager un plan B, c'est tout miser sur le A.
0: Ah oui, c'est
1: donc,
0: ça.
1: Donc je préfère ça. Je préférais vraiment me mettre à 200% sur le A, sans me dire, au cas où, si ça marche pas, je ferais peut-être. Non, il y a pas de. Je ferais peut-être autre chose.
0: Faut que ça marche.
1: Faut que ça marche, tu vois.
0: Et ça a marché.
1: Et ça a marchouillé.
0: Ça a marchouillé. Come on. On va écouter un premier extrait de ce nouvel album, Joya. Puis après, on se plongera dedans, parce que Joya. Alors oui, vous êtes tous bilingues à la maison. Vous dites, oh, c'est bon, on sait, ça veut dire joie. Ça ne veut pas dire que ça.
1: Non, ouais.
0: Vous allez apprendre plein de trucs. C'est un duo avec Lara Fabian qui s'appelle Je te pardonne. Et alors Lara, elle est comme ça. C'est comme Beetlejuice. On dit trois fois son nom, elle apparaît.
1: Elle apparaît.
0: Lara, Lara, Lara.
3: Salut mon Taïk de Taïk. Je voulais te laisser ce petit message pour te dire à quel point j'ai eu de la joie et à quel point ça a été sucré, salé, épicé et franchement magique d'être à tes côtés sur ce fauteuil rouge que tu as rendu unique et vibrant. Ton arrivée a créé de véritables secousses et je crois qu'on a tous été bouleversés positivement par ta présence. Je te souhaite le meilleur à chaque étape. Tu es grand, inspirant, puissant, magnifiquement talentueux. Et ça a été une vraie joie et un vrai privilège de chanter à tes côtés dans cette chanson qu'on a écrite et qu'on a fait briller partout. Je t'embrasse et je t'adore.
0: Wow.
1: Incroyable. Elle est si belle quand elle parle, elle est si belle quand elle, dans tout ce qu'elle fait, c'est si poétique. Quel respect. C'est fou, ça, c'est un truc qui peut vraiment me toucher plus que n'importe quelle salle remplie. C'est de vraiment de susciter le respect de légende comme ça. Et je sais que ces mots, elle les pense, qu'elle a reçu aucun virement pour faire ce message vocal.
0: Ah non, nous ont envoyé balader. Je vais vous raconter la coulisse du truc, hein, Taïk. J'ai envoyé un email à 15h02.
1: Ouais.
0: À 15h08, j'avais le message dans ma boîte mail. Elle vous adore.
1: Ah, on s'adore vraiment beaucoup. C'était un vrai coup de foudre, mais comme elle le dit, ça a été sucré-salé. C'est parce que moi, j'ai une énergie qui n'est pas forcément celle qu'elle connaît à la base. Je viens avec cette énergie-là dans l'émission.
0: Donc The Voice,
1: qu'on a fait ensemble. Et on cherche nos points de calibrage, on se calibre. Et il y a des endroits où ça s'effrite et tout, et on le voit dans l'émission.
0: Ouais.
1: Et en fait, ça a été vraiment comme un premier meilleur ami avec qui tu commences par une bagarre, en fait. Vous commencez par vous chamailler, ça finit par être ton âme sœur, ton ami de toujours. Et c'est un peu ça, avec Lara. Et ouais, elle est exceptionnelle. Ces mots me touchent réellement et venant d'une légende vivante comme elle. C'est fou à 30 ans de recevoir des éloges pareils d'elle. Donc vraiment merci. Et merci à elle de m'avoir fait cet honneur surtout.
0: De chanter ensemble, je te pardonne.
1: Ah oui, ça n'a même pas été une négociation. Elle l'a fait direct. Elle est venue jusqu'à chez moi. Tu vois, je te cache pas que j'étais à deux doigts de prendre une photo discrètement de Lara chez moi dans mon salon, histoire que mes enfants sachent que je suis pas n'importe qui. Mais je te jure, quel respect. C'est une vraie queen. C'est ça que j'appelle une vraie reine, une vraie queen. C'est de se mettre des fois un peu au niveau d'un jeune comme moi, artiste, qui a encore plein de choses à prouver et de lui dire, t'es inspirante et c'était une vraie joie d'être à tes côtés. Rien que ça, c'est bon, je peux rentrer.
0: Et les amis, si vous aimez les grandes voix, préparez-vous, parce qu'alors là, Taïk et Lara Fabian, Je te pardonne, c'est sur Joya, le nouvel album. Et vous allez vous régaler. Taïk est l'invité de Décibels.

0: pardonne.
1: Oh là là. Oh là là là là. Non, mais je sais, vous êtes dans un état pas possible à la maison, moi aussi. Alors, étrangement, Taïk est trop jeune pour avoir vécu cette période, mais je sais que vous avez les poils comme ça qui se sont dressés. Vous avez dit, ah, on est dans les années 90, il y a Toni Braxton et Babyface qui sont en train de faire un duo.
2: Ouais, exactement.
1: Et en vogue, et ça fait remonter plein de trucs. Vous avez cette culture musicale-là?
2: Ouais, c'est fou parce que j'ai pas tellement de connaissances de cette époque, mais c'est comme si c'était un espèce de spectre des générations où je suis relié automatiquement à cette musique-là. Même le fait de faire des chansons de 4 minutes, je trouve ça, tu vois.
1: Bien sûr.
2: Je trouve ça honorable et je trouve que c'est un truc qui s'est perdu de nos jours et j'ai toujours été connecté à la différence et à la vraie bonne musique et c'est ce que j'ai voulu donner dans Joya et j'ai pris ce risque de prendre les gens un peu à contre-pied, de surprendre, de mettre vraiment de la musique, de pas chercher des hits, de pas chercher forcément des titres radio, des titres bankable, des titres mainstream, mais j'ai fait ce que mon cœur voulait à ce moment-là.
1: On prend le temps.
2: Ouais, j'ai pris le temps. Ouais. J'ai fait ce que mon cœur voulait, ce que j'ai l'impression que d'avoir comme un ancêtre qui m'a dit fais ça. Et c'est ce nom-là, c'est Joya, c'est va là-bas, chante vraiment avec ton cœur et ne fais pas les choses par stratégie ou pour qu'elles fonctionnent. Et c'est ce que j'ai mis dans ces 16 titres et dans ces 20 tracks.
1: Ouais.
2: Donc voilà.
1: Donc c'est un bel album qui prend le temps.
2: Ouais. Et qui, je pense, vieillira avec du temps. Ouais. Je pense que c'est comme du vin, quoi. Je pense que cet album-là, il est rentré, avec des chiffres nobles, des chiffres modestes. La première semaine a été modeste, mais j'ai jamais été un très très gros vendeur dans tous les cas, donc ça m'a pas fait frissonner plus que ça. Mais j'ai tellement confiance en la longévité de cet album parce que c'est ce que j'y ai mis, c'est ce qu'on a mis dans Héritage, c'est ce que j'avais mis dans Fleur froide. Et aujourd'hui, les chiffres sont honorables, donc je prends vraiment mon temps et je sais que le public me le rendra.
1: Oui, et puis de toute façon, là. Vu votre succès, parce que vous dites, oui, c'est modeste à votre échelle, donc c'est un énorme modeste, on va dire, mais il n'empêche que vous n'avez aucun intérêt à essayer de faire quelque chose à la mode, en fait. Vous essayez de tracer un sillon.
2: Ouais, j'essaie de tracer. Il y a toujours un avantage à faire de la mode, c'est-à-dire qu'aujourd'hui, il y a plein d'artistes aujourd'hui qui sont revenus dans une vraie, vraie, vraie mode parce qu'ils ont suivi la tendance.
1: Ouais.
2: Et je pense que la science du hit, c'est un truc aussi incontournable. Quand un titre marche. Mais c'est pas l'histoire que je vais raconter. Ouais. C'est pas ce qui me fait frissonner et c'est pas ce que j'avais envie de raconter dans ce premier chapitre de Joya.
1: Alors Joya, Joya, ça fait penser au mot joy, à la joie, ce qui déjà, avant même d'aller plus loin que ça, en 2026, dans une société qui est justement pas pleine de joie, c'est déjà un parti pris intéressant de dire je vais du côté de la joie, je vais du côté de la lumière.
2: Bien sûr, et surtout avec le message qu'il y a derrière, c'est que Joya, c'est quand même un message venant d'un esclave, du dernier esclave, donc qui a subi quand même et vécu peut-être l'une des pires horreurs du monde et qui, malgré ça, en tire une revanche intérieure de joie, quoi. De dire que malgré tout ce qu'on m'a fait subir, j'ai gardé cette joie et ça, on peut pas y toucher.
1: Ça me fait penser à l'époux d'une des victimes des attentats du Bataclan, qui avait écrit un très beau texte qui disait « Vous n'aurez pas ma joie. »
2: Ouais, vous n'aurez pas ma tristesse, vous voulez dire.
1: Vous prendrez pas ma joie.
2: Vous ne volerez pas ma joie. Je me rappelle.
1: Et en fait, c'est... on va écouter. Ouais. On va écouter votre voix. Donc, c'est le prologue. On est le 2 mai 1826, c'est sur l'album. Ah, je vous ai dit, on voyage même dans le temps. Et donc, on est avec ce personnage qui s'appelle Joya, alors qui est un personnage fictif, mais qui forcément existe.
2: Il relate une vérité.
1: Voilà, c'est le dernier esclave américain.
3: Je m'appelle Joya, et j'ai fêté mes 43 ans le 2 mai 1826. J'ai vu ma femme mourir sous mes yeux, et mes filles ont été déportées dans une autre plantation il y a 3 ans. Souffrir. Ils ont arraché mon cœur à plusieurs reprises et ils m'ont tout pris. Mais ils n'ont jamais ébranlé une seule seconde ma foi. Je m'adresse au nouveau monde. J'ai rampé jusqu'à ce que mes genoux saignent pour que vous puissiez marcher la tête haute aujourd'hui. Et j'ai pleuré chacune des larmes de mon corps pour vous voir rire aux éclats un jour. Alors priez, mes fils, régnez sur ce monde, mes filles, et ne perdez jamais, au grand jamais, ce trésor que Dieu a mis dans nos cœurs, la joie.
1: L'éloge de la joie par Joya. L'album, il est...
2: Très fier d'avoir fait cet album, quand même, quand je t'entends en parler comme ça.
1: Ouais.
2: Je sens que c'est sincère en plus venant de toi.
1: Oui, vraiment, parce ouais. que parce que c'est épatant de se dire. Il va prendre le temps
2: ouais, d'aller là-bas,
1: d'aller dans cette histoire-là, ouais. raconter, faire des pauses dans l'album. Ouais. J'ai envie de comprendre comment ouais. comment c'est né tout ça.
2: Ben c'est né d'une année 2024 où je perds un frère. Je perds mon frère de toujours, mon frère d'armes qui décède noyé catastrophiquement comme ça un été le 3 août 2024.
1: Ouais.
2: Et lui, il me parlait souvent de ma musique. Il fonctionnait aux émotions beaucoup et il aimait cette musique émotionnelle que je mettais. Le taïk hit, le taïk tout droit, le temps n'y pense plus, ça lui faisait rien, tu vois. Et il me disait, moi, j'aime quand tu m'emmènes dans des histoires. J'aime ouais. quand tu fais comme quand on était petit et que tu t'inventes des trucs de ch'tarbé, des trucs et qu'on s'y prête. Et il me parlait de ça à chaque fois. Et quand il s'en va, malheureusement, moi, je comprends plus rien à la vie. Pendant un long moment, j'ai plus envie de rien parce que ce rapport à la mort, il a toujours été assez intense chez moi et perdre un frère comme ça, que je n'aurais jamais imaginé, il n'était pas malade, c'est pas comme si c'était un long combat où on a pu peut-être ouais. éventualiser le fait
1: se faire à l'idée
2: ouais. que peut-être il partirait, c'est du jour au lendemain, la veille on devait faire un barbecue.
1: Très violent. Ouais.
2: Très violent, donc c'est un truc dont tu t'y remets jamais, je pense. Et donc j'ai plus envie de rien, j'ai plus envie de musique, j'ai plus envie de chanter, j'ai plus envie de public. J'ai plus envie qu'on parle dans la rue, j'ai plus envie qu'on crie mon nom, j'ai plus envie de rien, j'ai plus envie de chanter. Et des fois, quand tu sais plus trop où tu vas, quand t'as plus envie de rien, faut des fois revenir de là où tu viens. Et j'ai passé quelques temps au Cameroun, en fait. J'ai passé un petit moment au Cameroun, chez moi, parce que je m'étais arrêté, donc j'ai arrêté un peu de faire de la musique pendant 8 mois. Et pendant ce temps-là, j'étais au Cameroun pendant un temps. Et c'est là-bas où on m'a raconté cette histoire, en fait, de ce Joya, tu vois, dans un village, tu vois.
1: Ouais.
2: On m'a raconté l'histoire de ce Joya et ça m'a bouleversé de se dire que même lui et même eux, à cette époque-là, qui ont vécu des choses horrible, bien pire que la mort, j'ai envie de te dire. Ben, ils ont décidé de quand même garder leur joie. Et je me suis senti tout nul, tout con à me dire, ben, en fait, toi, avec ta douleur qui est immense aussi, comment tu veux t'arrêter là? T'as 29 ans. Tu veux t'arrêter? Tu sais plus où aller? Comment ça? Non, ça n'existe pas. Mais je voulais pas revenir avec un album comme ça. Et en plus, ce qu'il y a de fou, c'est qu'après Fleur Froide et après Héritage, je savais plus trop qu'est-ce que je voulais raconter. Héritage, c'était beau. C'était un album événement. C'était avec Dadju. Donc on n'avait pas besoin d'en faire trop. Juste lui et moi sur scène, c'était déjà fort. Mais là, revenir solo, j'avais pas envie de revenir en lover, en crooner encore, qui raconte des histoires d'amour et tout. Bien sûr que je le ferai toujours, mais il y a quoi derrière? Et puis après, j'ai eu mes deux gosses aussi. J'ai eu deux garçons. Et ça aussi, je me disais, qu'est-ce que t'as envie que tes enfants disent si demain, toi aussi, subitement, tu t'en vas? Qu'est-ce que t'as envie que ton public se dise si subitement, tu t'en vas? Et qu'est-ce que t'as envie de laisser comme trace dans
1: ta carrière? Ah ouais, mais alors ça, c'est terrible, parce que c'est pas anodin. C'est se dire, je sors un disque et possiblement, c'est la dernière trace que
2: ouais,
1: je laisse sur Terre.
2: Ouais, de ouf. Et c'est le dernier. Oui. Ben, chaque nuit, je pense qu'il faudrait ouais. se dire ça. Il faudrait se dire, est-ce que j'ai
1: oui.
2: bien dit à ma femme que
1: on
2: je suis désolé?
1: On ferait moins de conneries. Oui, c'est
2: est-ce
1: vrai.
2: Que j'ai bien dit à ma mère que je l'aime? Parce qu'il y en a plein qui se réveillent pas. Et ouais. depuis le début de l'émission jusqu'à maintenant, il y en a beaucoup qui sont pas réveillés ouais. et qui viennent de nous quitter, tu vois. Donc, je veux pas être trop morose, mais c'est une vérité, tu vois. Faut se le dire. Donc, je me suis dit, si tu racontes un nouveau truc sur un album, sois prêt à raconter quelque chose de noble. Et on s'en fout des hits, on s'en fout des chiffres. De toute façon, c'est pas un truc que tu as cultivé. Raconte quelque chose dont tu seras fier. Et quand je suis devant toi là tout de suite, franchement, je me dis que j'ai fait le meilleur choix de ma carrière parce que ça tombe quand même dans l'oreille de certaines personnes, ça tombe quand même dans des cœurs qui comprennent et qui ressentent. Et ça c'est la plus belle des choses pour moi.
1: Alors il faut écouter Joya, vous l'avez compris. On va écouter une chanson qui s'appelle Fanta Diallo.
2: Ouais.
1: Voilà, alors qu'il y a un clin d'œil évidemment énorme
2: yes.
1: à Alpha Blondie et son sweet Fanta Diallo, mais puisque ce voyage au Cameroun était tellement important, bah là on fait un petit tour par la Côte d'Ivoire.
2: Exactement, on y va.
1: Voilà, c'est les cousins. Fanta Diallo, Taïk, c'est sur le nouvel album, Joya.

0: Alors, est-ce que Alpha Blondy a entendu cette chanson? Ouais. Peut-être qu'il est en train de nous écouter.
1: Peut-être
0: bisous, Alpha.
1: Écoute, ouais. Ouais. Peut-être un remix avec lui, qui sait?
0: Ah, ce serait bien.
1: Ce serait pas mal.
0: Ce serait une grande idée née dans cette émission. Ce serait pas la première, mais ça me ferait plaisir. Vous avez envie de voir Taïk en concert, hein? Ok, j'ai des dates. Il y a les festivals d'été déjà, le Nancy Open Air le 1er juillet, le Son by Toulon le 17 juillet, le VNB Fest avec Moby et Superbus, ce plateau incroyable, le 23 août. Cet automne, Taïk s'occupe bien des autres pays de ce continent, car ils ont besoin de lui également en Angleterre, aux Pays-Bas et en Allemagne. Et puis après, en 2027... On est sur une énorme tournée, Taïk, ouais. Le Joya Tour, 1er, 2 et 3 juin à Paris, à l'Accor Arena. Ça vous fait pas peur, vous l'avez déjà fait. Et grande tournée des Zéniths à partir du 25 mars à Lille. Voilà, tous les grands Zéniths et Arena de France.
1: Yes.
0: Classe, non?
1: Pas mal.
0: Franchement.
1: Pas mal. Un beau marathon, c'est bien.
0: C'est sûr.
1: C'est bien.
0: Restez dans le coin, on n'en a pas fini avec Taïk. Il faut qu'on parle d'amour quand même. Non, parce qu'il en connaît un rayon, j'ai l'impression. Attendez, c'est des problèmes de couple. Restez à l'écoute, il va se passer des choses. À tout de suite.
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0: fou parce que je le disais tout à l'heure à quel point Taïk, il y a un éclectisme qui permet dans votre disque d'être à la fois avec Aya Nakamura et Lara Fabian, d'être en feat avec des rappeurs, mais aussi d'être à la télé chez The Voice.
1: J'ai aimé ce que t'as dit inclassable. Je pense que tu viens de donner le titre de peut-être
0: le
1: un
0: bon
1: petit
0: classement.
1: EP ou un truc. Non, c'est vrai, c'est un vrai
0: inclassable.
1: Inclassable, c'est magnifique. Je trouve.
0: Mais en fait, on peut pas décider d'être inclassable. On l'est par la force des choses.
1: Est-ce que ça a été J'ai pas du tout décidé. J'aime tellement de choses.
0: Ouais,
1: déjà dans ma playlist, moi, on se foutait de ma gueule petit parce que j'écoutais de tout. Il y avait du Lara Fabian vraiment dans les quartiers nord de Marseille. Donc je me cachais pour écouter. Mais et il y avait du Puissance Nord, et il y avait du Alonso, et il y avait du rappeur hardcore, et il y avait aussi la petite chanson à guitare voix de. Tu vois, donc j'ai toujours aimé trop de choses différentes, et je suis aussi plein de choses différentes, c'est-à-dire je peux être là avec toi un peu calme, tu vois, un peu réservé, un peu comme ça, je peux être cinglé, je peux aimer, j'ai trop de personnages, j'ai trop
0: je
1: de
0: vous
1: trucs.
0: Ai entendu dans certains podcasts un peu fifou,
1: des fois je suis un peu guédin, tu vois, ça dépend de plein de choses, de plein de paramètres, mais tu vois, j'aime trop de choses, je peux être gaulerie, je peux être dans Joya, tu vois, c'est très premier degré, c'est quand même très sérieux, et puis après tu passes dans Fuck My Ex, dans un titre qui est totalement gaulerie et tout, et c'est tout ce que je suis, et j'ai pas envie d'être dans une case, donc je pense que le mot inclassable, j'adore vraiment ce terme. Merci de l'avoir créé. Ce sera le titre d'un EP.
0: Ok, inclassable. Taïk. On va parler d'amour parce qu'il y a ce concept d'Afro Love.
1: Qui était,
0: voilà, la
1: colonne vertébrale.
0: C'est ça, de la musique sur le premier album. Et voilà, l'Afro Love est toujours là sur le deuxième. Il n'est pas tout seul, mais il se passe des choses.
1: Exactement.
0: Et alors, je le disais, c'est dingue parce qu'il y a plein de façons d'envisager évidemment les histoires d'amour. Il y a cette chanson. La même histoire. Écoutez, les amis, si vous êtes assis, allongez-vous immédiatement.

chanson extrêmement langoureuse. Sexy, lascive, langoureuse. Voilà. Mais l'amour, c'est aussi fuis-moi, je te suis, suis-moi, je te fuis. Aya Nakamura.

0: vieilles histoires d'amour compliquées, ça fait des meilleures chansons.
1: Je pense pas, je sais pas honnêtement, mais moi j'estime qu'aujourd'hui le succès aussi de mes chansons, c'est qu'elles sont vraies, qu'elles sont pas juste toutes belles, toutes roses et basées sur de l'idyllique. Je pense qu'il y a des fois où justement, va loin en fait, là tu me casses la tête et peut-être que je t'aimerai après, c'est, ça se dit pas, c'est pas gentil, mais c'est la vérité, c'est ce qu'on ressent des fois. Il y a Daevin aussi, je pense que je te spoil un peu, enfin je te
0: devance
1: un peu,
0: passer, mais il y a Daevin,
1: où là c'est d'une sincérité qui,
0: en même temps c'est génial. Daevin, c'est marqué sur la liste des chansons, ouais, entre parenthèses, interdit aux femmes.
1: Ouais.
0: Qu'est-ce que j'ai fait?
1: Non, c'est que
0: je suis allée l'écouter.
1: Ok, je pensais que tu disais qu'est-ce que j'ai fait. Bah oui, je savais. C'était aussi un clin d'œil pour dire interdit, mais qu'est-ce que vous allez faire? Vous allez vous ruer dessus, forcément.
0: Évidemment.
1: Bah oui, tu vois.
0: C'est, en vrai, c'est la première que j'ai écoutée.
1: C'est vrai? C'est dingue.
0: Après, je l'ai remis dans l'ordre. Donc voilà, interdit aux femmes, mesdames.

0: s'apprête à faire une connerie.
1: Ouais,
0: c'est comme ça.
1: C'est ça, c'est la vie. c'est la vie.
0: David, oui, alors c'est la vie. Et à la fois, j'ai bien aimé aussi, dans vos textes, l'idée que les femmes ne sont pas forcément celles qui attendent à la maison le mari qui, un peu lassé finalement, va se taper la voisine. On a aussi des filles qui cherchent des histoires sans lendemain.

0: que celle qui n'a jamais envoyé un petit texto à son candy boy me jette la première pierre. Donc c'est complexe, en
1: fait. Ouais, c'est complexe.
0: Tout ça.
1: Bah oui, c'est riche. Ouais. C'est plein de choses, tu vois, justement. Oui, les femmes ne sont pas seulement là à attendre leur chéri, elles ont aussi leur entre guillemets, leurs vices, leurs envies, leurs trucs. C'est pas que les hommes qui sont les méchants, et c'est pas que les hommes aussi, des fois, qui peuvent avoir des envies un peu charnelles. Et ça, je trouve que c'est le bon équilibre dans l'amour et dans mes textes. C'est que personne n'est délaissé, il y a de la musique pour tout le monde. Et je suis toutes ces choses-là aussi. J'ai vécu des histoires très langoureuses, très romantiques, et j'ai vécu des histoires sales, entre guillemets. Et je les mets en chanson, honnêtement, je suis pas là pour mentir aux gens. Et Candy Boy, ouais, ça part d'une discussion avec mes danseuses de l'époque. et en fait, j'écoute, et tu sais, ma musique, elle vient de discussions comme ça, à la chicha, peu importe, comme ça, où on discute, et je me dis, mais en fait, c'est trop vrai. Et ça a le mérite d'exister sur une chanson, cette histoire, tu vois. Ouais. Donc voilà, ça donne joya. Et depuis que tu défiles les chansons, ça fait longtemps que j'avais pas réécouté cet album, depuis qu'il est sorti, je crois. Et je suis très, très, très content de ce qu'on a fait avec l'équipe. Je veux vraiment saluer tous les compositeurs et toutes les personnes qui m'ont aidé à faire cet album. On parle pas assez d'eux en interview, je pense. C'est très important de faire même une émission autour de ça, des compos, des mecs qui suivent un peu la folie des artistes, tu vois. Ouais. Quand j'arrive et que je dis à Black Do, en l'occurrence, qui a fait ce titre, je veux raconter ça, il me dit, mais t'es un malade, allez, on y va, clink, tic, clink, tic, clink. Tu vois, mais c'est ça, hein, suivre un artiste comme ça, fêlé comme moi, en plus. Je salue ces gars-là et je leur dis merci et merci encore et de me lâcher jamais, les gars, parce que vraiment, on a fait un album de gueule.
0: Ouais. Ouais. Il est hyper réussi, s'appelle Joya, il est disponible partout. Et la tournée de Zénith et d'Arena autour de cet album, le Joya Tour de Taï, qui commencera le 25 mars 2027 au Zénith de Lille, tous les Zéniths de France. Et ça se terminera à Paris les 1er, 2 et 3 juin à l'Accor Arena, comme disent les jeunes, ou Bercy. Comme disent les personnes comme moi. Taï, bravo, je sens que vous êtes inspiré partout et je crois que c'est providentiel et qu'il faut continuer à avoir vos oreilles et vos capteurs grands ouverts et nous raconter plein de choses. Je vous souhaite une belle et
1: merci
0: bonne
1: infiniment.
0: Et longue route.
1: Très gentil.
0: Et on se quitte avec votre girlfriend.
1: Allez.
0: Je crois qu'elle est contente d'être là. Merci Taï, à bientôt.
1: Merci à vous.

0: connaissez tous un peu les girlfriends de Taïk, tellement on adore ce nouvel album qui s'appelle Joya. Taïk, c'est incroyable, hein. C'est plus d'un milliard de streams, 1,5 milliard de vues sur YouTube, et puis vous êtes des millions à le suivre sur les réseaux sociaux. Alors voilà, je vous encourage à écouter son nouveau disque, tellement surprenant, beau, profond, mais aussi dansant. Taïk était l'invité de Décibel.
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0: Jean Dujardin a enregistré une chanson, oui, un duo avec Jeanne Chéral. Tout commence avec cette chanson de Jeanne Chéral. Elle était venue la présenter dans Décibel. Vous vous souvenez, c'était Jean.

Elle chante son amour pour un acteur qui s'appelle Jean. Et puis ils sont invités ensemble à l'émission C'est à vous sur France 5. Et Jeanne Chéral chante Jean en regardant dans les yeux Jean Dujardin. Tous les deux sont hyper troublés, heureux de partager ce moment. Et là, bim bam boum, ils se retrouvent en studio où ils chantent ensemble. Jeanne Chéral et Jean Dujardin. La chanson s'appelle Je pense à vous. Et franchement, c'est pas un gadget, ça a même un petit air de tube de l'été.

0: Et ils ont bien pensé à nous, tous les deux, en studio, Jeanne Chéral et Jean Dujardin, ça vient de sortir et c'est très réjouissant, je pense à vous.
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0: Un blind test autour des tubes de l'année 1996 à gagner ce soir. C'est l'album de Taïk qui justement est né en 1996, donc ça tombe très bien. Et pour jouer avec nous, il y a Malo. Bonsoir Malo.
2: Bonsoir.
0: Bienvenue dans Décibel, comment ça va ?
2: Bon, ça va, comme une fin de journée.
0: Oui, voilà, c'est vrai, j'avoue. Une fin de journée, une fin de saison, une fin du mois, mais on va y arriver. Malo, il y a aussi Thierry qui est avec nous. Salut Thierry.
3: Bonsoir Amélie, bonsoir Malo.
0: Bonsoir.
2: Bonsoir Thierry.
0: Alors, quel souvenir bonsoir, avez-vous Malo. L'un et l'autre de cette année musicale 1996, il y a 30 ans donc?
2: Bah, pas grand-chose. Moi, j'avais 6 ans.
0: Oh, Malo. Ok, oui, je comprends. Je comprends. Et Thierry, 1996, c'est une année musicale marquante ou pas ?
3: Oui. Aïcha.
0: Ah oui ! La chanson de Khaled écrite par Goldman. Mais oui, elle était magnifique.
3: Ouais.
0: Bah, j'ai oublié de la mettre dans le blind test, tiens, je suis en train de me dire. Bravo Thierry, je vais le noter pour le prochain blind test 1996, parce que quel tube. Oh là là, magnifique ouais. Chanson. Magnifique. Alors Thierry et Malo, j'ai choisi donc des chansons qui ne sont pas de Khaled de 1996, des tubes, et il va falloir retrouver le plus rapidement possible le nom des interprètes de ces chansons qui ont cartonné cette année-là. Et à la fin, tout le monde gagne, évidemment, personne ne repart bredouille de Décibel. Donc vous aurez chacun un exemplaire de Joya, le nouvel album de Taïk. Malo et Thierry, petit point de règlement, quand on envoie la chanson et que vous vous dites « Ah, j'ai le nom de l'interprète », donnez bien votre prénom avant de donner la réponse pour prendre la main, en fait. Oui.
2: Ok ? Très bien, ça marche.
0: Génial. Première chanson de l'année 1996. C'est marrant parce que comme ça fait, il y a pile 30 ans, en fait, on ne va pas arrêter de se prendre des petits coups de vieux, enfin, sauf Malo qui est jeune. Mais si, nous, on va se prendre des coups de vieux puisque voilà, c'était il y a 30 ans. Cette chanson-là, par exemple, Malo, Thierry, dites-moi, qui chante ça ? Yo,
2: c'est
0: Malo.
2: C'est les Spice Girls.
0: Oui,

0: C'était les Spice Girls avec Wannabe, leur premier tube, il y a 30 ans. Oui, c'est terrible, je sais. C'est fou. Enfin, moi, j'ai beaucoup de mal avec l'idée de me dire que cette chanson a 30 ans, mais Malo le vit très bien et il a marqué son premier point.
1: C'est grâce à mes sœurs.
0: Ah, merci les sœurs. Oui, qui écoutaient ça à fond, évidemment. Évidemment. Allez, on continue. 1996, c'est aussi cette chanson-là. Assez sexy et mystérieuse.
2: Mylène Farmer, Thierry Mylène.
0: Oui, bravo Thierry. Elle est géniale cette chanson. D'ailleurs, je trouve qu'elle passe pas assez à la radio. On passe beaucoup les chansons, évidemment, Désenchantée, qui est quand même la chanson des années 90 de Mylène Farmer. Mais California, elle est magnifique. Et le clip aussi était très beau, comme souvent avec Mylène Farmer. Un point pour Thierry, un point pour Malo. Vous êtes tous les deux bien calés en 1996. On en envoie une troisième juste pour l'amour du jeu, mais vraiment bravo messieurs.
2: Pascal, Thierry Pascal,
0: oui.

0: Thierry qui ont fait avec nous ce petit voyage en 1996. Merci beaucoup d'avoir joué avec nous, messieurs.
1: Merci beaucoup.
0: Merci beaucoup.
1: Bonne soirée.
0: Merci. Oh bah, vous connaissez le chemin. Vous revenez quand vous voulez pour jouer avec nous dans Décibels. Je vous envoie l'album de Taïk et je vous propose, tiens, de retrouver une chanson de 1996. C'est marrant, hein, quand même, ce phénomène de tube. C'est-à-dire que cette année-là, et sans doute l'année suivante, je pense qu'on a écouté cette chanson-là tous les jours. Et puis après, bah après, on a oublié qu'elle existait. Même que si je vous demandais le nom du groupe, vous me diriez, hein, mais si, mais oui, mais c'est Fool's Garden. On n'en avait pas tellement entendu parler depuis, mais on réécoute avec bonheur leur chanson Lemon Tree.

0: Alors, vous aviez oublié leur nom, mais certainement pas leur chanson Lemon Tree. C'était le groupe allemand, Fool's Garden. Eh ben oui, c'était des Allemands. Je précise parce que ça s'entend pas Zergout.
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0: Yoa, elle a été couronnée en 2025 aux 40e victoires de la musique. Révélation scène de l'année. La jeune Yoa qui a vraiment cartonné avec son premier album, La Favorite, et qui reprend des chansons de son album en duo régulièrement. On l'a ainsi entendu chanter récemment avec Ben Mazué, Solane ou encore Stilto. Elle a invité Yoa Marine. Marine qui a gagné la Starac, Marine qui nous a fait un ici live formidable au Louvre-Lens il y a quelques semaines. Marine donc a partagé avec elle une de ses chansons signature, Princesse K.O. C'est Yoa et Marine et c'est notre coup de cœur du jour dans Décibel.

0: Marine, invitée de Yoa sur cette chanson Princesse K.O. Marine, qui après une belle série de festivals d'été, attaquera une grande tournée française à partir du 2 octobre. Première date à Niort.
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0: C'est l'anniversaire de Dieu aujourd'hui. Oui, enfin Paul McCartney, mais pour moi, donc ce qui se trouve sur Terre de plus proche d'un dieu, de la musique notamment, c'est Paul McCartney. Il a 84 ans aujourd'hui et cette chanson merveilleuse qu'il a composée et chantée a 60 ans, elle.

0: albums avec les Beatles, 7 avec les Wings et 19 en solo. Joyeux anniversaire, Dieu. Paul McCartney à 84 ans aujourd'hui. Merci les amis d'avoir écouté Décibel. Merci à l'équipe de l'émission. Il y avait Iris Guitoni, Florent Hanoun, Antoine Griffin, Elodie Bianca Maria, Yanis Kalem et Franck Moilier. Demain, notre invité sera Grand Corps Malade.
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6: Bonjour la France, j'espère que tu vas bien la France. J'espère que tu n'as pas trop chaud la France. Comment ça va Éric Bastien?
7: Ça va, on tente de respirer, ça va pas aller en s'arrangeant, on le sait, mais on s'y prépare.
6: Ah ouais, ok, le gars est négatif au possible. Tu
7: ah
6: peux
7: non,
6: pas dire
7: bon,
6: bonjour, on espère
7: bonjour,
6: que ça va
7: mais
6: aller.
7: Quand même, c'est fait chaud quand même, c'est
6: et
7: dur.
6: Et c'est comme ça, va
7: falloir. Compatible.
6: Eh oui, il faut s'habituer, ben ça oui. Ne va pas s'arranger.
7: Ah oh non.
6: Allez, nous, je vous rappelle que c'est le dernier jour pour se qualifier pour la finale.

0: euros de carburant pour y aller. Si vous ne gagnez pas ça, génial. Vous gagnez quoi?
1: On va vous parler du Mont-Saint-Michel. Vous savez que la spécificité, bien sûr, c'est les galettes, mais c'est aussi l'omelette de la mère Poularde. Et quand on a mangé une bonne omelette de la mère Poularde et qu'on veut digérer, on prend un bon petit café. 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
0: Magnifique jingle, on accueille les candidats. Alors, on accueille Christophe. Alors, attention là, attends, c'est une compète 100% breton. Parce que Christophe, il joue avec ici Brazizel et Christine avec ici Armorique. Ça
2: exactement.
0: Va la Bretagne?
1: C'est le derby là.
2: Ça va.
1: Bonjour.
3: Bonjour.
1: Valérie,
3: bonjour Valérie.
1: Bonjour Christophe.
0: Et voilà. Et ben quoi qu'il arrive, c'est la Bretagne qui gagne. Hein, donc voilà.
1: Un peu son année alors.
2: C'est ça.
1: C'est réglé.
0: Alors j'espère quand même que c'est Christophe qui va gagner. Rapport que c'est lui qui joue avec moi. Bien. Voilà. Alors tu joues comme je l'ai dit avec ici Brazizel. Tu as 56 ans. Tu habites à Plounéour-Ménez.
3: C'est ça bien. C'est ça même.
0: C'est ça bien. Et comment on appelle les habitants de Plounéour-Ménez?
3: Des aînés ou rien.
0: Ah oui, alors rien à voir avec la choucroute, quoi. Ok, d'accord.
3: Non, alors je te confirme.
0: Ah, ok, d'accord, bon.
3: Avec le petit cafard, ça la rigueur, mais la choucroute, absolument pas.
0: Rien du tout. Non, c'est vrai que là, on est sur le Queen Amman, on est sur le beurre, on est sur le sel.
1: Le léger,
0: tout ce qu'on aime.
3: C'est bien ça.
0: Alors, tu vis avec Marie-Noël, tu as deux enfants, Christopher et Benoît.
3: Oui.
0: Et tu as un chat psychopathe qui s'appelle Dexter.
3: Dexter, que j'ai hérité de mon fils.
0: Oh my God. Et alors, Dexter, tu toutes les souris et les choses nuisibles dans la région? Comment ça se passe?
3: Non, il les ramène juste dans la maison, ce qui fait hurler ma femme.
0: Ah bah oui, tu m'étonnes.
3: Il les ramène vivantes, évidemment.
0: Bah oui, sinon c'est pas drôle.
3: Non. Évidemment.
0: Et
3: il est plutôt trouillard.
0: Ah.
3: Monsieur ne comprend pas que le jardin, c'est son territoire, donc il se laisse chasser par les autres chats.
0: Ah non, mais d'accord.
3: Et il rentre en courant dans la maison.
0: Oui, mais alors
3: Il a que le nom. Hein.
0: Oui, mais ça, c'est ce qu'il te laisse voir. Parce que tu sais, moi, j'ai fait la vie secrète des chats. Et je peux te dire qu'en fait, la nuit, il a peut-être une autre vie et tu ne la connais pas.
1: Ah oui, la vie cachée. Il est danseur dans un cabaret.
3: C'est pas impossible parce que quand il peut fuguer la nuit, il se gêne pas.
0: Exactement. Tu serais peut-être surpris de savoir ce qu'il fait la nuit.
1: Il est chez Michou.
0: Ça, non, la nuit, il se venge. T'inquiète qu'il doit y avoir des disparitions multiples. Alors, tu étais conducteur.
3: J'espère que personne n'écoute après de chez moi.
0: Les voisins de Plounéour-Ménez, faites-vous connaître. Alors, tu étais conducteur routier, mais depuis quelque temps, tu es sur les quais au bureau.
3: C'est ça même, et voilà.
0: Et ben voilà.
3: Là, je suis en formation.
0: Eh ben très bien. Alors on va tout de suite marquer un point. Je te rappelle que tu dois gagner. Tu es dans la team d'Amis d'Hollande. Oui. Tu dois gagner. Alors écoute bien. Une nouvelle compétition cycliste, inspirée du Tour de France. Le petit klaxon. Une nouvelle compète cycliste inspirée du Tour de France doit voir le jour cette année en Chine. Petite différence, elle durerait 68 jours. Est-ce que c'est vrai ou faux que une compète cycliste en Chine va durer 68 jours et s'inspire du Tour de France? Top chrono, 5 secondes.
3: Allez, je vais dire oui.
0: Et non, c'est faux. Parce que déjà, la Chine, ils ont déjà des courses cyclistes. Ils ont le tour du Guangxi, le tour du lac Qinghai, le tour du lac Taïyu. Mais la course de 68 jours, comment te dire, non, c'est trop long. Bon.
1: 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Christine, donc le derby breton, Christine qui vit à Camors, dans le Morbihan. Oui. Alors Céline Lebras, qui est bretonne et qui réalise l'émission, m'a dit Camors, c'est dans la forêt, c'est dans la
4: pampa.
1: Oui,
4: c'est ça. C'est vrai. Oui, c'est vrai.
1: Ouais.
4: C'est à côté de la forêt. Ouais.
1: C'est à côté. C'est quoi la ville la plus proche?
4: La ville, on a Beau, Puvigné, Auray, peut-être. Auray vous dit quelque chose?
0: Ah oui, Auray, quand même.
4: Auray, Vannes, Lorient, Pontivy.
1: Bah bien sûr, non mais on voit parfaitement,
4: voilà.
1: Évidemment.
4: Ah,
1: voilà. Bah c'est sympa de vivre dans la forêt, enfin je veux dire.
4: Ah oui, on est bien.
1: Imagine
4: on est
1: que
4: bien,
1: tu,
4: oui.
1: Bah tu souffres peut-être un peu moins de la chaleur d'ailleurs, c'est quand même très
4: ombragé. Oui, aujourd'hui là, de toute façon on a un peu de pluie, on a eu un peu de pluie ce matin, puis là c'est agréable.
1: Bah oui, on a tous envie d'aller vivre en Bretagne.
0: Faut laisser les Bretons tranquilles, monsieur.
1: Tu es mariée, avec qui, Christine?
4: Je suis mariée avec Jo,
1: ça fait longtemps que tu es avec Jo.
4: Ouais, ça fait longtemps, bah oui. On s'est mariés en 82, donc regarde.
1: 82,
4: ça fait...
1: ah oui. Hey,
4: 46 ans.
1: 46 ans de mariage. 44. Et puis des grands-enfants que tu as eu. Ah.

0: plutôt jeune, du coup. Laurent, 43 ans, Aurélie, 40 ans, et Delphine, la petite dernière, 32 ans.
1: Voilà, c'est ça, exactement.
0: Est-ce que tout le monde a bien travaillé? T'as des petits-enfants ou pas?
1: Ah oui, j'ai 4 petits-enfants.
0: Comment
1: j'ai donc une grande fille qui a 18 ans.
0: D'accord.
1: J'ai après deux petits garçons qui ont 12 ans et 11 ans.
0: Hugo et Julien.
1: Et mon dernier petit-fils qui vient de naître, là, qui a 3 mois.
0: Et Timothée. Oh. Timothée, je suis tout mignon, je suis tout mignon.
1: Oui.
0: Tu es à la retraite, Christine, tu as fait 1000 métiers. Qu'est-ce que tu as fait dans ta vie?
1: La plus grande carrière que j'ai faite, c'est dans le nettoyage industriel.
0: Okay.
1: C'est nettoyer, travailler dans les abattoirs la nuit.
0: D'accord, pas facile.
1: Et autrement, j'ai fait de la garde d'enfants pendant 7 ans à domicile. J'allais au domicile des parents.
0: Ouais.
1: Et puis, entre-temps, j'ai fait des heures de ménage dans les entreprises. J'ai gardé une personne qui s'occupait de la maladie, qui avait la maladie d'Alzheimer. Enfin,
0: ah, t'as fait plein de choses. Quoi. Ah ouais, non, j'ai l'impression que t'as beaucoup donné aux autres.
1: Ah, oui.
0: Comme toutes les petites filles, tu voulais être maîtresse. Voilà, ça c'était ton petit rêve quand t'étais plus jeune.
1: C'est ça.
0: Christine, déjà bravo pour tout ce que tu as fait. On prendra le temps de faire davantage connaissance, mais on va t'offrir, je l'espère, un premier point, t'as compris, que j'aimerais bien avoir 3 candidats à la fin de cette émission pour la finale de demain. Ce qui me mettrait quand même un peu pas
2: T'entends
0: mal,
2: Christophe?
0: Ouais, bien sûr. Extrait. Petit souvenir avec Ottawan et le mot OK, t'es batte, c'est l'expression ça, quelques années. Le mot OK est l'abréviation de Zero killed, c'est-à-dire zéro mort, utilisé par l'armée américaine. Top chrono, vrai ou faux? Le mot OK, c'est l'abréviation de zero killed, c'est-à-dire aucun mort, utilisé par l'armée américaine.
1: Oui, moi j'ai dit que c'est vrai.
0: Non, c'est faux, je suis désolé, Christine. L'origine la plus probable de OK remonte aux États-Unis des années 1830, où on s'amusait à écrire certains mots avec des fautes volontaires, et OK viendrait ainsi de all correct, une version humoristique de all correct, qui signifie que tout est correct.
2: Voilà, all correct, qu'ils auraient écrit O2L correct avec un K, au lieu de all A2L correct avec un C. Voilà.
0: Motus.
2: Eh non, mais sinon les gens ne comprennent pas. Ça vient de all correct, c'était une version humoristique de all correct. Donc, faut expliquer, sinon les gens ils sont perdus.
0: Oh, j'ai tiré la noire, je suis désolé.
2: C'est ça. Allez. Donc 0-0, et là tout de suite, l'aventurier contre tout ennemi. Allez, l'aventurier, Indochine, je vous aime, à tout de suite. Ah bah l'aventurier c'est pas toi.
0: Oui, on va donc.

0: croit me connaître. Elle a dit que j'étais pas un aventurier.
1: Non, ça c'est vrai.
0: Alors qu'elle me connaît si mal.
1: Oui, monsieur. Allez, jingle, mon petit Kinan, vas-y.
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0: J'ai un aventurier de la danse, je vous l'ai prouvé il y a deux secondes.
1: Ouais, bien sûr. Bah, ça, c'est sûr.
0: Bah, t'as pas vu ?
1: Ah là là, j'aimerais tellement que cette émission soit diffusée en direct sur des écrans géants pour que les gens se rendent compte.
0: Ah non, il n'y a pas de vidéo.
1: Alors, je suis avec Christophe qui joue avec ici Brazizel contre Christine ici à Armorique, la Bretagne en force, hein, les gars. Eh bien, Christophe, qui est donc, qui habite Plounéou en Ménèze, il paraît que t'es une pointure en bricolage décoration.
3: Ouais, si on veut.
1: Non mais attends, excuse-moi là.
3: Non, arrête-toi.
1: Tu viens de monter un abri de jardin. Bah oui, tu sais faire du carrelage, de la plomberie. T'as changé le ballon d'eau chaude. Ça va, tu bricoles. Alors.
3: C'est vrai. J'ai fait tout le carrelage de mon frère l'été dernier. Oui, j'ai monté l'abri de jardin, changé le ballon d'eau chaude, le carrelage à la maison, dans la salle de bain. Tout le sol. Et là, je me bagarre avec ma femme parce que je voudrais mettre du carrelage comme il nous en reste dans l'abri de jardin, mais elle veut pas.
1: Pourquoi ?
3: Bon, parce que elle a pas envie. Elle a décidé que non, ça, c'est pas la place du carrelage dans un abri de jardin. Ça va, on va passer du temps, on va l'abîmer. Donc, parce que là, c'est quoi ?
1: C'est du bois ?
3: Oui, c'est du bois.
1: Et pourquoi tu veux mettre du carrelage ? J'ai pas compris. Qu'est-ce que ça change ?
3: Eh ben pour le rehausser, pour éviter qu'il y ait des infiltrations d'eau, comme il y a chez beaucoup d'amis qui ont des abris de jardin. Voilà.
1: Alors, tu sais ce
3: pour
1: que
3: rehausser le col à l'intérieur. J'ai mis une petite ceinture de ciment, de béton plutôt.
1: En dessous, t'as fait une chape ? Ouais.
3: Ah, il y a une chape déjà.
1: Et ben alors ?
3: Et sur la chape, je l'ai rehaussée. Qui fait que quand tu rentres dedans, il y a une petite marche et du coup, il y a un petit trou. Donc, il faudrait que je refasse un petit centimètre de ciment ou de ragréage. Mais moi, j'avais en projet de mettre du carrelage. Voilà.
1: Et tu peux mettre ce que tu veux. Tu n'es pas obligé de mettre du carrelage, genre un gros.
3: Non, mais je sais ce que je vais faire.
1: Moi, ouais, tu vas faire quoi ?
3: Je sais ce que je vais faire. Il y a des dalles de gravillon lavé qu'on met dans les jardins, là, ça vaut pas cher.
1: Ah, bah voilà.
0: Non, excusez-moi. Si vous avez besoin de conseils, bois, ciment, carrelage, jardin, arrêtez d'écouter au taquet, parce qu'on n'a pas le temps de tout se dire. En revanche,
1: oui,
0: soyez au rendez-vous sur M6 à la rentrée, parce que déco revient. Je dis ça, je dis rien.
1: Bon, alors.
3: C'est vrai.
0: Ben oui, c'est vrai.
1: Mon chat, il y a 0-0. Cri-cri, il va falloir que tu marques le point là, tout de suite.
3: Ah, il serait temps que je me réveille.
1: Ouais, réveille-toi. Alors écoute bien, tiens, je te mets Julien Doré.
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1: Alors, on va parler des Seychelles, ces îles paradisiaques. Moi, j'affirme qu'il y en a 115. Alors, l'archipel des Seychelles compte 115 îles au total. Est-ce que c'est vrai ou faux ? Top chrono, 5 secondes.
3: Allô.
0: Bah oui. Christophe.
1: T'as dit quoi ?
3: Ça me paraît beaucoup, donc je dis non.
1: Eh ben, dommage, parce que c'est vrai. Il y a 115 îles qui sont d'origine granitique ou corallienne. Voilà, bon. Et l'hôtel est mort de rire derrière.
0: Cri-cri. C'est normal, elle est là en fourberie.
1: Hein,
0: bien sûr.
1: Alors, non seulement ils sont bretons tous les deux, mais ils s'appellent Cri-Cri tous les deux. Ben ça suffit.
0: Bon, comme on a jusqu'à 15h, je vais vous citer donc les 115 îles. Alors, Moréa, Yawad. Ah oui, non, on n'a pas le temps du tout. Christine, ne sois pas totalement dans la moquerie. Tu sais, ça pourrait nous retomber dessus.
5: Oui, je pense, oui.
0: Oui.
5: De toute façon, j'aurais pas su non plus. Je pense que j'aurais dit peut-être comme lui ou.
0: Ça m'arrange.
5: Je sais pas.
0: On va voir ce que tu vas faire dans un instant. On continue de faire connaissance. On l'a dit, c'est le derby breton. Tu vis dans la forêt à Camors. Ça, c'est dans le Morbihan.
5: Voilà.
0: Tu prépares. Alors, moi, j'aime bien parler de bonne cuisine à cette heure-ci. Voilà. Donc, je sais que tu prépares des pâtisseries, tes bretonnes.
1: Le gars est un ventre.
0: Bah oui, bien sûr. Parle-moi un peu de tes pâtisseries bretonnes, tes phares aux pruneaux.
5: Alors, le phare aux pruneaux, exactement.
0: Oui.
5: La tarte aux pommes, les flans, mais ça, vous connaissez aussi toujours.
0: Oui.
5: Essentiellement le phare breton quand même que j'aime bien faire, ouais. Ou la tarte aux pommes, c'est une tarte, je mets des pommes et puis je mets, c'est une tarte normande qu'on appelle ça, et avec je mets un petit peu de crème de, je fais une petite sauce à base de crème de, et je mets mes pommes et c'est drôlement bon.
0: Bah, bien sûr que c'est bon.
1: Alors j'explique à tout le monde, le gars non seulement est un ventre, mais pendant que tu racontes ta petite recette, ma Cricri, il bave.
0: Et oui, mais surtout je pensais aussi à son mari qui lui s'occupe du salé, moi je suis plutôt salé, et ton mari fait du sauté de porc, du bœuf bourguignon.
5: Du civet de lapin, tout ce qui est, tu vois, les bons plats pour l'hiver, pour réchauffer.
0: Pour summer body. Ouais. Ah oui, non, je vois parfaitement. Et en plus, tout ça au milieu de la forêt, ça doit être bien, avec un petit feu de bois. Christine, j'ai envie d'aller vivre avec toi. Quitte jouer.
5: Il y a de la place.
0: Partons à l'aventure. Allez, Christine, jouons.
1: Ouais, reprends-toi et pose tes questions.
0: Oui, je vais m'en prendre quand même. Oui, c'est important. Avec une chanson, vous vous souvenez d'Indila? Ah oui. Là, il y a quelques années, on se souvient encore, bien sûr,
1: que c'est l'artiste.
0: Alors, elle parlait de tourner dans le vide. Alors, on va un peu parler de ça, tu vas voir pourquoi je t'emmène là-dessus. Déjà, nous partons en Hongrie. Et en Hongrie, il existe un rond-point à plus d'un million d'euros qui ne mène nulle part. Ils auraient fait un rond-point à un million d'euros qui mène nulle part. Vrai ou faux, top chrono,
5: ouais,
0: 5
5: secondes. Moi, je dis que ça pourrait être vrai, oui.
0: Tu dis que c'est vrai?
5: Oui.
0: Et c'est que t'as raison, c'est vrai. C'est un aménagement construit pour desservir une future zone industrielle. C'est devenu viral sur les réseaux sociaux. Le problème, c'est que pour l'instant, il n'y a aucune route. Alors que je l'ai dit, ça a coûté 1 million d'euros. Un bel investissement qui tourne en rond. On attend la suite.
1: Ouais, comme le sketch de Desproges. Alors, non, pas de Desproges d'ailleurs, de notre autre ami. Alors, nous avons quoi? Ah oui.
0: Qu'est-ce qu'il y a?
1: Christophe a pas de points.
0: Ah oui, vous réalisez quand même, ça y est.
1: Christophe!
0: Mais voilà, il a même fait forfait.
1: T'as pas de points, chérie. Hein. Donc là, on va écouter.
6: Quelque chose.
1: Voilà, donc après les frérots de La Vega et Sweet Darling, on va jouer, tu vas marquer. Allez, vous écoutez ici, on va onduler nos petits bodies. Frérots de La Vega, Sweet Darling.
0: Allons-y. Frérots de La Vega, on adore les frérots de La Vega.
1: À tout de suite.
0: On va siffler.

0: c'est issu de la famille. Frère de la Vega, ils sont pas deux, ils sont trois, mais ça personne le sait.
1: Vas-y Kina, n'hésite pas, tu sais, quand tu sens qu'il y a de la gênance.
2: Ici à midi, on est au taquet.
1: Je sais mon Kiki, tu n'as pas beaucoup travaillé avec nous, mais non, tu as bien vu que cette personne est gênante.
3: Oui.
1: Fais oui avec la tête si tu te sens menacé.
3: Oui.
1: Voilà. Donc dès que tu sens un grand moment de gênance comme ça, par exemple...
0: Tu enchaînes
1: mon chat, n'hésite surtout pas.
0: Couper mon micro.
1: Je serai toujours de ton côté Kiki. Alors, cri-cri.
4: Il est là, Cricri, il est là.
1: Ouais, il est là, Cricri.
4: Cricri au masculin, il est là.
1: Cricri, tu sais que là, il y a deux points. Il y a deux points à marquer. Hein. Alors, tu vas me les marquer, ces points, mon Cricri.
4: Bah, il serait peut-être temps.
1: Voilà.
0: Il a dit pareil il y a 5 minutes.
1: Hein. Oui, bah écoute. Tu aimes chanter. Tu aimes la chanson française. Tu aimes la chanson française.
4: Oui.
1: Oui.
4: Oui, oui.
1: Avec Marie-Noël, vous chantez sous la douche.
4: Ça nous est arrivé, c'est vrai.
1: Eh ben voilà.
4: Vrai.
1: Alors écoute-moi bien, je vais te faire. Il y a deux artistes à trouver, mais tu ne vas pas entendre leur voix, tu vas juste entendre l'intro de la chanson.
0: Eh oui.
1: Et grâce à cette intro, tu vas me dire tout de suite le premier artiste, qui c'est ? Vas-y.
4: Francis Cabrel.
1: Oh. Ah. Oh. Allez, vas-y, c'est Francis Cabrel, on l'écoute. Moi, je n'étais rien, et voilà qu'aujourd'hui.
0: Ah oui, ah c'est le deuxième là. Allez.
1: Ah oui. C'est parti vite.
0: Allez-y, envoyez le deuxième.
1: Excusez-moi, remettez le deuxième là, parce que là c'est n'importe quoi.
0: Allez.
4: Eddie Mitchell, la dernière océane.
1: La dernière océane, bien sûr. Alors, qu'est-ce que c'était les paroles déjà ? C'était.

0: Eh ben, ça te fait deux points, mon cri-cri, tu t'es réveillée, bravo.
1: Christine.
2: Oui.
1: Tu te rends compte à quel point les cinq dernières minutes sur cette bande FM, c'était un véritable brouillon.
0: Excuse-moi, tu n'as pas marqué que ta candidate a marqué
1: un point. C'était d'un brouillon ce qui s'est passé là, avec la team d'Amido. La bande FM ne se remet pas. C'était n'importe quoi. Donc, nous, on va faire ça correctement.
0: Oui, vas-y, parce que tu as plus beaucoup de temps.
1: C'est vrai que j'ai plus beaucoup de temps, mais je vais quand même prendre mon temps avec Christine pour lui dire que, attention ma Christine, on a deux points à prendre. C'est l'intro, c'est un chanteur, tout le monde le connaît. On écoute le tout premier. On y va.
2: Michel Delpech.
1: Eddy Michel Delpech, cette espèce de mix.
2: Ah non, c'est Michel Delpech.
1: Ah oui, Eddy Michel Delpech quand même.
2: Ah
1: hein.
2: Bah oui.
1: Oui, non, mais je te soutiens, ma cri-cri, bien sûr.
0: Bah oui. Vite dans le corps et cher, ces gens-là ne font pas de mal. Oh yeah.
1: Oh yeah.
0: La la la la la la la.
1: Ça, c'est un point de plus, Christine, qui collectionne les dés à coudre, qu'on a une cinquantaine à la maison. Voilà, c'est juste, j'avais envie de vous le dire. Voilà, on aime les dés à coudre. Oui, c'est important de le dire.
3: Oui, c'est bien, bah, écoutez, c'est super. Moi, par exemple, Cricri, il se brosse les dents, il part jamais sans sa brosse à dents. Voilà, j'avais envie de vous le dire aussi.
1: Oui, alors attendez, elle fait 30 minutes de marche tous les matins sur prescription du médecin. Tout le monde peut pas faire en dire la même chose. Hein.
3: Oui, excusez-moi, il fait du vélo et de la course à pied. Alors, excusez-moi.
1: Pardon, elle a le vertige, donc pas d'activité à sensation.
3: Oui, que moi, il aime les trucs à sensation. Attention, il aime la vitesse, on en parlera tout à l'heure. Ouais,
1: évidemment. Allez, voici la deuxième.
2: Dave.
1: Pardon ?
2: Dave.
1: Mais oui, mais

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2: Alors, je vous rappelle qu'on joue avec Cricri et Cricri, Cricri à 2, Cricri à 3, et que voilà. Alors, je vous rappelle que demain, c'est la finale. Le premier prix, c'est 2 jours en famille ou entre amis, 2 jours pour 4, en fait. Au Festival des Grandes Marées à Julouville, au cœur de la baie du Mont-Saint-Michel, il y aura Kenji, Julien Clerc, Benabar, Zaz, Christophe Mahé. Vous aurez 2 jours sur place, une nuit avec petit-déj à l'hôtel du musée de Granville, 100 euros de carburant pour y aller. Si vous ne gagnez pas ce magnifique voyage, vous gagnez la magnifique machine à café Malongo, les 32 dosettes, les 6 verres en verre. On reprend la compète, c'est parti. Alors, comme ça, on aimerait déjeuner avec Jean. Allez-y, mon cri-cri.
3: Ah oui, ça me plairait.
2: Ah oui.
3: Étant fan de Formule 1, vu que c'est un personnage très généreux, qu'on voit rarement dans les médias, j'aimerais bien, si j'en avais la possibilité, déjeuner avec lui.
2: Ah bah oui, oui, bah oui, ça, je comprends.
3: Ça ne me plairait pas.
2: Je comprends.
3: J'ai fait partie de son fan club dans le passé.
2: Je ne savais même pas qu'il y avait un fan club de Jean. Allez-y, dis.
3: Ah si, le nom du fan club, c'était le Loup.
2: D'accord. Alors, tu as fait partie du fan club de Allez-y, mais tu as aussi fait partie d'un club de moto et d'une asso, tu fais partie d'ailleurs, qui sauvegarde le patrimoine breton. Comment s'appelle ce club et cet asso?
3: Ploun Patrimoine.
2: Ploun Patrimoine, ça veut dire quoi?
3: Ben, c'est le patrimoine de Ploun et Ourmenez. Voilà.
2: Ah d'accord.
3: Ploun, c'est l'abréviation de Ploun et Our.
2: Okay. Donc par exemple, vous avez refait une très belle fontaine en pierre, en pleine campagne, en pierre de taille. Ça
3: oui.
2: C'est fait pourquoi? Vous sauvegardez les choses qui s'abîment, c'est ça?
3: Oui, on sauvegarde les choses qui s'abîment, on les refait. Et la fontaine avait totalement été détruite, donc elle n'existait plus. Il n'y avait plus que des peintures, des vieilles photos, et on l'a refaite entièrement avec l'aide de tailleurs de pierre. Et pour poser les pierres, on s'est même servi en partie de ma chèvre qui sert à sortir les moteurs, une grue d'atelier.
2: Ah ouais, d'accord, carrément.
3: Pour okay. Les pierres les plus lourdes, ouais, pour les pierres les plus lourdes.
2: Eh ben, d'accord. Alors, on va parler amour, on va parler de ta rencontre avec Marie-Noël. Vous aviez des amis communs, elle bossait avec la femme de ton futur patron, vous faisiez plein de trucs ensemble, acquis des rassemblements de motos. C'était en 1985, tu avais 16 ans. Et puis bon, bah, ça s'est pas fait tout de suite.
3: Ah non, du tout.
2: Vous êtes mis ensemble 4 ans plus tard.
3: C'est ça.
2: Et voilà. Et 37 ans que vous êtes ensemble. Mon
3: oui.
2: Dieu, magnifique.
3: Oui.
2: Marino.
3: Qu'est-ce que le temps file.
2: En bas, 37
3: ans. Que le temps passe vite.
2: C'est trop.
3: Ah là là.
2: Trop.
3: Ah là là. Oui, ça fait.
2: Alors, on va voir si tu vas marquer 3 points de plus grâce à la question au choix multiple. Je pose la question, je te propose des réponses à mon top chrono. Tu as 10 secondes pour me donner ton choix. Aujourd'hui, 18 juin, c'est la journée internationale de quoi? Alors, attention. La journée internationale du sommeil, du pique-nique, du selfie ou des chaussettes d'Éric Bastien. Alors, c'est quoi aujourd'hui la journée internationale? Sommeil, pique-nique, selfie, chaussettes d'Éric Bastien. Top chrono, 10 secondes.
3: Du sommeil.
2: Et non, c'est la journée du pique-nique. Voilà.
3: Ah, le con.
2: Bon, c'est pas grave. Allez.
4: Il est vraiment pas au top, hein, votre Christophe. Enfin, bon.
2: Après toi, je fermerai physiquement mon corps.
4: Ah, Christine, tu sais, à un moment donné, il a trouvé, je sais pas comment il a fait, il a réussi à trouver la Cabrel et Dimitchel. Bon, à coup de bol, voilà. Quelqu'un qui l'a aidé à la maison, probablement.
2: Mais ah, c'est ça, ouais.
4: Alors que nous, Christine, on est dans la continuité.
5: Oh, oui.
4: Bien sûr. Évidemment, Christine, qui est avec ici Armorie, qui habite à Camors, dans la forêt. Oui. Je l'ai dit rapidement, t'es rancunière. Ah, ça fait partie de tes petits défauts, quand même. Hein.
5: Un petit peu, oui.
4: Ouais.
5: Un petit peu.
4: Tu peux, c'est-à-dire
5: que oui, si on fait une crasse, quand même, bon, je pardonne pas facilement non plus, quoi.
4: C'est le principe d'être rancunière, voilà. Effectivement.
5: Exactement.
4: Si t'étais un animal, parce qu'on aime bien savoir un peu nos candidats, voilà, tu serais quoi, toi?
5: Un poisson.
4: Bah, c'est marrant.
5: Un poisson. Bah,
4: je
5: oui.
4: sais pas, toi qui vis dans la forêt, on est plutôt sur les renards et les loups, là.
5: Oui, puis j'en ai un de poisson aussi, hein, j'en ai un à la maison. Ah. Et le matin, dès que je me lève, ben, je lui parle, enfin, je lui dis bonjour. Alors, il me regarde, puis bien sûr, il est content.
4: Bah, évidemment.
5: Ah, il est vieux, hein, il a 5 ans.
4: Ah, je ne sais pas combien de temps ça vit un poisson.
5: Bah, c'est un poisson rouge, hein. Normalement, la durée de vie, je crois que ce n'est pas si long, si vieux que ça. Hein.
4: Ah ouais, bah, donc, écoute, il est en forme.
5: Ah bah ouais, il a un aquarium assez grand, tu vois, et puis bah, il est arrivé assez gros, hein. Je ne sais pas comment il fait. On pourrait bientôt faire des brochettes avec, mais pas encore.
4: C'est parce que, tu souris, parce que tu viens de dire quand même, tu veux faire des brochettes avec ton pauvre poisson.
5: Bah, non, mais je dis, il est gros, il est arrivé gros.
4: Oui. Non, mais c'est moi qui allais dire que tu lui donnais de l'amour et que c'était pour ça qu'il vivait aussi longtemps.
5: Ah oui, mais si, mais aussi, oui.
4: Le pauvre est au courant que tu vas le passer à la brochette. Passe-moi le poisson, non. On va lui annoncer.
5: Mais non, c'est une bêtise, hein. Ne crois pas.
4: Non, mais bien sûr, je sais que tu plaisantes. Ouais. T'as un porte-bonheur, c'est un fer à cheval en bijoux.
5: Exactement.
4: Ça, c'est pas mal. Et t'as aussi un vrai fer à cheval, ce qui te fait double chose.
5: C'est un vrai fer à cheval que j'emmène avec moi parce que chez nous, ici, dans notre région, ici, on a beaucoup de lotos. C'est-à-dire, c'est des lotos, c'est des gens, des associations qui organisent des lotos.
4: Mais t'en fais beaucoup, toi.
5: J'en ai fait dans le temps, j'ai gagné beaucoup de lots et maintenant j'en fais beaucoup moins, mais j'en fais encore.
4: Mais oui, t'as fait partie d'un club.
5: Des petits lotos de clubs, j'ai dans des clubs, maintenant que je suis à la retraite, et puis deux fois par mois, en début de mois, en fin de mois, je fais des petits lotos. Quoi.
4: T'es généreuse comme femme, et d'ailleurs t'as tendance à donner tout ce qu'elle a, tout ce que tu as, donc il faut vraiment qu'on se rencontre, hein, si tu es prêt à faire une donation, ça y a pas de problème.
2: Mais tu n'as pas honte.
5: Enfin, tout, y a des limites aussi. Mais
4: j'adopterai ton poisson, je m'en occuperai.
2: Tu vas prendre une patate par jour, tu vas voir.
4: Mais pour du tout. Allez, voici ta question, c'est ta choix multiple, avec une petite musique d'ambiance.
2: Je joue de la musique, je fais de la musique.
4: Autant aujourd'hui, c'est l'appel du 18 juin, et bien dans trois jours, ce sera la fête de la musique. Le 21 juin, ce sera aussi l'été. Traditionnelle fête de la musique, question, est-ce que tu sais dans combien de pays la fête de la musique est célébrée chaque année? Dans combien de pays la fête de la musique est célébrée? Voici les propositions. 25 pays, 60 pays, 120 pays.
2: Bah, qu'au Damidolande.
4: Un seul pays, le Damidolande, où la fête de la musique a lieu chaque jour.
5: Moi, je dirais 60 pays.
4: Pas du tout. Hein. Tous les jours au Damidolande.
2: Bah oui.
4: Enfin, voyons, c'est le Damidolande. Enfin, voyons. Cri-cri.
5: Non.
4: T'as dit combien? T'as dit 120?
2: Non, 60.
4: T'as dit 60? Non, t'as dit 100. Moi, j'ai entendu 120.
5: Non, j'ai dit 120,
2: Non, ça suffit la triche, là.
4: Ouais, non, c'est 120, la bonne réponse. Ça a été créé en France en 1882. Effectivement, 120 pays à travers le monde. Parce que c'est un beau langage universel, la musique.
2: Bien sûr. Alors, ça fait 3 pour Christine, 2 pour Christophe. Attention, les gars, ça se resserre. Et là, tout de suite, vous écoutez ici. Et on va écouter Instant Karma avec John Lennon. À tout de suite.

0: Instant Karma, John Lennon.
1: Bien sûr, John Lennon, Instant Karma.
0: Voilà, bien sûr, allez,
1: voilà,
0: jingle.
1: Bien sûr, allez.
2: Bon, bah, au taquet, je fais tout comme votre jeu de midi, c'est ici.
1: Moi, je suis sûr de faire bien.
0: Ici, on est avec Cricri, ici Brazizel, Cricri, ici Armorique, la Bretagne en force.
3: Il serait temps. Il serait temps pour le Finistère.
0: Alors, mon
3: petit, je passe pas honte au Finistère.
0: Ça serait bien, ouais, surtout que tu sois là demain avec moi, parce que sinon, ça veut dire que je vais avoir qu'un seul candidat et pas deux.
3: Et alors, Patrice, quel dommage.
0: Ah bah c'est sûr. Ah non, ce serait surtout que l'autre, il a tellement d'ego. D'abord, ça va être compliqué. Il va falloir un treuil pour le faire rentrer dans Radio France.
1: Il n'y a que quand j'en ai eu quatre qu'on a utilisé le treuil.
0: Hein. Oh là là là là.
1: Après, vous êtes foutu de gagner en n'en ayant qu'un. Hein.
0: Alors,
3: il faudra agrandir les portes.
0: Oui. Ouais, exactement. Il paraît que tu, bah, comme dans la chanson de Laurie.
4: Hein. Je vais vite, je m'entraîne à ne pas perdre une seconde.
0: Tu adores la vitesse.
3: Oui, c'est vrai.
0: Et t'adorais même les montagnes russes. Et puis, qu'est-ce qui s'est passé?
3: Eh ben, j'ai été malade. À en faire trois fois de suite.
0: Oh, ah ouais.
3: La plus grande montagne russe d'Europe, à Port Aventura, en dessous de Barcelone.
0: Ah oui.
3: J'en ai fait trois fois de suite avec mon super ami. Et en redescendant, je tenais plus debout. Et j'ai rendu, quoi.
0: Ah ouais, donc du coup, bon, là, c'est terminé.
3: Donc, du coup, maintenant, je m'arrête à un tour.
0: Ouais, voilà.
3: Voilà.
0: Mmh. Il paraît que t'as voulu sauter en parachute, et puis...
3: Oui, j'aurais préféré qu'on n'en parle pas, parce que j'ai vraiment honte. J'ai vraiment honte, j'ai emmerdé tout le monde.
0: Ouais.
3: C'était mon rêve depuis des années. De faire un saut en parachute. Mmh. Donc, on était un week-end, on était aux eaux de la Palmière, et puis après, en Charente, il y avait un meeting aérien.
0: Mmh.
3: Et je suis fan d'avion, donc nous y sommes allés. Il y avait possibilité de faire des sauts en parachute.
0: Mmh.
3: C'était 350€ les deux sauts. C'est pas une blague. J'ai cassé tout le monde, les pieds à tous les gens qui étaient avec moi pour y aller. Il fallait attendre, donc on a attendu. L'avion a décollé. La personne, bon, il y en a plusieurs qui ont sauté. La personne qui était devant moi a hésité, n'a pas sauté. Et sérieux, je me suis retrouvé devant la porte, c'était en toute sécurité, et je me suis dégonflé.
0: Ah, t'as eu peur de sauter,
3: j'ai
0: je comprends.
3: Peur, ouais.
0: Eh ben oui, ben je comprends,
3: j'ai
0: le vide.
3: Eu peur, l'avion bougeait et tout, oui. Et autant je ne veux surtout pas faire de saut à l'élastique, autant je voulais à tout prix sauter en parachute, et c'est un mauvais souvenir. J'ai vraiment eu peur.
0: Ah là.
3: J'ai regretté après, mais,
0: ah oui, mais bon.
3: Et quand je repense vraiment, non, j'ai vraiment eu peur, sincèrement.
0: Bon.
3: Est-ce que c'est pas la personne devant moi qui a eu...
0: Peut-être. Mais on ne saura jamais. Tu n'y retourneras pas.
3: Voilà. Non. Madame ne va pas être contente. Non, bah d'accord, pardon.
0: Ah là là.
3: C'est pas la peine que je lui en parle.
0: Okay.
3: Elle l'a en travers de la gorge.
0: Alors, tu vas marquer tout de suite les 5 points, ok? Immédiatement. Avec ma question de cash. Théodora, vas-y. On va parler de mode. Quelle enseigne de vêtements en ligne, fondée en Chine, est devenue l'un des symboles de la fast fashion caca? Quelle enseigne de vêtements en ligne fondée en Chine est devenue l'un des symboles de la fast fashion? Top chrono.
3: Shine.
0: Et c'est une bonne réponse, c'est Shine, voilà. Et d'ailleurs, adieu Shine au BHV, merci, au revoir.
1: Ça va, elle chante plus Shine? Elle chante plus au BHV?
0: Il était temps d'arrêter cette cochonnerie.
1: Comme ça n'a rien à voir avec la chanteuse. Excusez-moi, j'ai pas.
0: Oh là là là là, mais.
1: Je croyais qu'on parlait de Shine, moi, excusez-moi. Je croyais qu'elle était dans le cabaret.
0: Tu sais que t'es pas drôle là, arrête, c'est gênant.
1: Je fais ce que je peux. C'est la fin de saison.
0: Oui.
1: Je recycle les dernières blagues.
0: Voilà, allez.
1: Bon, alors Christine,
5: oui.
1: On s'en fout, elle nous trouve pas drôle.
5: Oui.
1: Nous, l'intérêt, c'est qu'on est en avance, qu'on a des points.
0: Non, il a 7 là, il vient de prendre 5.
1: Oui, mais elle a pas encore joué.
5: Pas encore joué.
1: Elle est capable de passer devant parce qu'avec 5 points de plus, elle aurait 8. Notre Christine. On va parler de la rencontre, allez, quand même, parce que là, avec Jo, on va parler un petit peu de Jo. Vous aviez le même groupe d'amis, il y a déjà longtemps, hein, fin des années 70.
5: Très longtemps.
1: Vous sortiez souvent. Bon,
5: on allait en boîte, on allait dans les discothèques, on allait faire du bowling souvent avant de partir en boîte, et puis on s'est rencontrés comme ça, quoi.
1: Ouais. Vous alliez au Podium 2000, on adore les noms.
5: C'est vrai.
1: Podium 2000, c'était où ça?
5: C'est à Pau.
1: Il existe toujours, en plus, on me dit.
5: Ah oui, il existe encore.
1: C'est génial.
5: Exactement.
1: Vous aviez dansé à la Chimère aussi. C'est où, ça, la Chimère?
5: Ouais, c'était un message, ça n'existe plus, mais c'était une, l'après-midi, surtout le dimanche après-midi, quoi. Ouais. Il y avait des, des après-midi, c'était, voilà.
1: Ça a parlé à plein de gens de ta région. T'allais dans les bars, les bowling, les réveillons, et à un moment donné, Christine.
5: Voilà.
1: Christine
5: voilà.
1: se retrouve au chômage. C'est des choses qui sont malheureuses, des choses qui.
5: Ouais.
1: Et Joe, il avait un élevage de poulets et de vaches laitières.
5: Voilà.
1: Et qu'est-ce qu'il t'a proposé?
5: Bah, il m'a proposé de venir lui donner un coup de main, puisque comme il était tout seul.
6: Eh ben.
5: Et que j'ai accepté, bien sûr.
1: L'amour bien est dans sûr. Le pré.
5: Voilà.
1: Cette belle histoire au milieu des poules et des vaches, il t'a proposé de venir.
5: Ouais.
1: Et ça fait.
5: Et du coup, ben voilà, puis on est restés ensemble, on a vécu ensemble pendant un an à peu près, mais bon, ça c'était à l'époque, c'était mal, assez mal vu,
1: Par les parents. Hein. Après, vous êtes mariés. Ouais. C'est devenu officiel. Alors... tout ça. Noce de topaz, très belle histoire.
5: Ah,
1: bravo.
5: Je savais pas que c'était ça.
1: Ouais. Bah oui, bah, si, bah, franchement, on est très heureux pour vous, Christine. Allez, on tente de prendre la main là et de prendre le dessus avec les 5 points qui arrivent tout de suite. Tiens, on reste un petit peu dans l'univers de la rencontre et des mariages. Quel sélectionneur est resté célèbre pour avoir demandé Estelle Denis en mariage juste après une élimination de l'équipe de France? Top chrono, 10 secondes. Célèbre sélectionneur d'équipe de France qui a demandé Estelle Denis en mariage. Alors
5: qui sait déjà? Qui sait?
1: L'équipe venait de perdre. Comment il s'appelle? Comment?
5: Domenech.
1: Oui, c'est Domenech, bien
5: c'est
1: sûr.
5: Ouais.
1: Raymond Domenech, il a demandé Estelle en mariage et je crois que voilà. Hein.
6: Voilà.
1: Elle a mal réagi.
6: Alors, bon, cas, Christophe 7, Christine 8, il restera le bingo pour vous départager. Mais avant ça, vous écoutez ici, on va écouter le petit pêcheur, Manon Lisa. A tout de suite.

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1: Le petit pêcheur Manon Lisa, spéciale dédicace au poisson de Christine qu'elle veut mettre en brochette.
2: Arrêtez, ça me fait peine.
1: Elle l'a dit, hein.
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2: Nous sommes au taquet avec Christophe qui joue avec ici Braise Isel qui a 7 et Christine qui joue avec ici Armorique et qui a 8. C'est vraiment un petit poil de cucu, hein. Voilà.
4: Ah oui. C'est le point qui fait toute la différence.
2: Voilà. Alors, je vais raconter une dernière anecdote sur notre petit Christophe. Il paraît qu'en 1989, donc il y a pléthore d'années, tu reviens des Landes en moto et qu'en roulant, ta poche se déchire et tu perds ton portefeuille, ta carte, le ticket d'autoroute. Ta femme a rien sur elle pour payer quoi que ce soit, on peut pas remettre d'essence. Qu'est-ce qui s'est passé? Comment t'as fait au final pour rentrer?
4: Eh ben, j'ai demandé à droite, à gauche, quand je me suis arrêté à la station pour ravitailler à du monde, j'ai demandé à des routiers, j'ai demandé à des motards, j'ai demandé à plein de gens, j'ai expliqué. Et.
2: T'as fait la manche, quoi.
4: Voilà. C'est ça.
2: Et alors?
4: Jusqu'au moment où il y a un monsieur d'un certain âge qui a un espace. À qui j'ai demandé juste de quoi à faire un plein, sortir de l'autoroute, payer le péage pour pouvoir sortir de l'autoroute, et puis pouvoir joindre des amis en région parisienne, pour que quelqu'un vienne à mon secours, parce qu'il était près de minuit.
2: Ah oui, quand même.
4: Ouais, et il y a un monsieur charmant comme tout, de région parisienne, qui avait du liquide sur lui. Donc quand je lui ai demandé l'équivalent de 30 euros, il m'a dit, mais avec cet engin-là, vous n'allez même pas faire 200 km avec 30 euros.
2: Il t'a donné combien?
4: Il m'a sorti l'équivalent de près de 150 euros.
2: Ah ouais, sympa. Hein.
4: Il m'a donné.
2: Eh ben génial.
4: Et donc.
2: Et tu lui as rendu parce que quand t'es rentré chez toi, tu lui as renvoyé non seulement l'argent, mais aussi des fleurs.
4: Oui, je fais envoyer par Interflora à l'époque ma femme qui s'en est occupée un bouquet de fleurs pour son épouse.
2: Oh là là, donc, mais quelle gentillesse.
4: C'est normal. J'étais dans une mer de noir, moi.
2: Eh ben ouais, comme quoi il y a quand même des gens gentils, quand même.
4: Et c'est surtout quelle gentillesse, ce monsieur.
2: Bah oui, il est sympa.
4: Sans lui, je serais rentré, mais combien de temps ça m'aurait pris?
2: T'aurais galéré. Bon.
4: Quelle galère. Ah ouais. Je déprimais, j'étais fou. J'avais tout paumé.
2: Ah là là. Bon, alors, tu vas pas tout paumer. Tu vas gagner. Et je vais t'encourager avec ça. Sentimental. Il est chonchon à côté de moi, il tourne en rond, il râle, il est insupportable. Oh là là,
1: j'ai envie de gagner, moi.
2: Ouais, allez, Christophe, écoute-moi bien. À mon top chrono, tu auras 10 secondes pour me donner un maximum de parfums qu'on trouve dans les yaourts. C'est quoi les parfums des yaourts? Combien il y a de parfums de yaourts? Enfin, tu me dis tout ce qu'il y a dans les yaourts comme parfum. Top chrono, 10 secondes.
4: Vanille, pêche abricot, orange, citron, caramel.
2: Ça fait 6.
4: Ouais,
2: voilà, il y avait mûre, cerise, coco. Voilà, c'est trop tard.
4: Orange.
2: C'est trop tard, chérie, tu m'en as donné 6.
1: Génial. Ouais. 6, Christine, va falloir faire pareil. Hein.
5: Oui.
1: Alors, t'es en tête, 8-7, mais on est sur le bingo, il a fait 6. Si tu fais 7, c'est gagné. T'es là demain, voilà. si tu fais. Faut faire 7, quoi.
5: Voilà.
1: Ah oui, non, mais voilà, c'est très clair. Bon, juste un petit mot. T'avais ta petite dernière, on en a parlé tout à l'heure, qui s'appelle Delphine.
5: Oui.
1: Elle a marché un petit peu tard, hein, c'est-à-dire qu'à 2 ans, elle marchait pas.
5: Oui. Voilà. Oh là là, non.
1: Non, mais.
5: Même plus que 2 ans, elle est presque 3 ans, tu peux dire, oui.
1: Ah, effectivement. Alors, c'est souvent les enfants qui décident, mais il faut les aider.
5: Juste pour
1: raconter que voilà, t'as tout essayé, les bonnes chaussures, mais ça le faisait pas.
5: Tout, et ça fonctionnait pas, voilà. Et finalement, j'ai eu recours finalement à un guérisseur, enfin, on y croyait, hein, c'était quelqu'un de déclaré, hein, et j'ai tenté, je me dis, c'est une personne qu'on connaissait bien, je lui dis, moi, j'ai dit à mon mari, il faut qu'on aille absolument la voir, parce que on commençait quand même à déprimer, et puis donc on est allé la voir, et bon, elle a travaillé un petit peu sur cheval avec son pendule. Et quand on est sorti de chez elle, elle avait une véranda à l'époque. Elle a, on l'a vu tapoter sur l'épaule de notre fille. Donc, c'est resté comme ça. Et rentrer à la maison, parce que j'ai fait, parce que je la mettais toujours en appui contre le frigo, mais elle voulait rien savoir. Elle se laisait tomber.
1: Et là, elle est partie.
5: Jour-là, je dis à mon mari, bah, écoute, on va faire pareil. Ah, bah, elle est partie. Elle fait le tour de la table. Et après, elle n'a jamais arrêté. Hein.
1: C'est top, ça. Comme quoi, voilà, ouais. Pour leur donner un petit coup de pouce.
5: Voilà.
1: Le coup de pouce, c'est surtout Florent Pagny que tu adores.
5: Ah oui, voilà.
1: Ouais, je sais, t'es fan. Ouais. Et pourtant, tu l'as jamais vu en concert.
5: Non, je suis jamais allée parce que il est pas vraiment venu dans le coin non plus. Bah,
1: Florent, il faut aller à Camors, dans la forêt, dans le Morbihan.
5: Bah oui, il faut venir.
1: Bah bien sûr. Allez, voici ton bingo. Score à battre 6, tu as compris. Oui. Je te demande en 10 secondes un maximum de parfum de glace. Pas de sorbet, donc pas de fruits. Maximum de parfum de glace, top chrono, 10 secondes.
5: Citron, pas de sorbet, citron, fraise, abricot aussi.
1: Non.
5: Citron, fraise.
1: Et non, parce que tu me donnes des fruits. Les glaces, et choco, vanille, pistache, café, rhum, caramel, stracciatella, il y en a plein. Et donc, c'est pas des fruits. Bah ouais. Oh non.
2: Eh bien, sur le gong, mon Christophe, demain, t'es avec moi. Ta la la la la. Bravo mon Christophe. Ouais. Je suis désolée pour toi Christine.
1: Oh Christine.
2: Mais je suis ravie quand même pour mon Christophe parce que voilà.
1: Il a été bon.
2: Demain mon Christophe, tu tenteras de gagner un séjour pour 4 au festival Grande Marée à Julouville au cœur de la baie du Mont-Saint-Michel avec une nuit avec petit-déj à l'hôtel du musée de Granville, 100 euros de carburant pour y aller ou
1: eh ben la machine à café Malongo, c'est 32 doses ATC 6 verres en verre.
2: Allez, à demain. Merci à toute l'équipe, on vous embrasse tous, on se retrouve demain pour la finale. Je vous aime, bisous. Il est 5h, Paris s'éveille et Yoann Guérin arrive.
1: Il est très en forme, Yoann Guérin. Il vous accompagne jusqu'à 6h du matin, donc c'est dans les prochaines minutes. On vient quand, nous, Valérie?
2: Oh bah nous, on revient à midi, mon chat.
1: Ah bah on va se faire une petite chaise quand même avant, hein.
2: Évidemment.
1: À tout à l'heure.

0: Eddie Mitchell, il ne rentre pas ce soir et il a bien raison de profiter d'un petit peu d'air à l'extérieur ce matin. Bon réveil.
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0: Bonjour, très bon réveil, petit point canicule, on espère que vous n'en souffrez pas trop, évidemment, on est tout cœur avec vous, votre radio ici reste à vos côtés, l'équipe des Leftos, Emeline Savaria, Mélodie Basile et Lucie Amadieu. Bonjour Lucie.
3: Bonjour Johan, bonjour tout le monde.
0: On va parler évidemment canicule dans le journal de 5h parce qu'on a encore battu des records de température hier.
3: Oui, journée la plus chaude avec en moyenne 30 degrés, alors pour trouver un peu de fraîcheur, on ira au cinéma et on est nombreux à avoir eu cette idée, Johan.
0: Ça, on valide, on adore. Tiens, regardons votre facture de gaz. Ce matin, la hausse est bien là et Valère Correa vous explique pourquoi et surtout, il vous donne des solutions pour limiter l'impact. Rendez-vous dans 5 minutes. 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
0: Jeudi 25 juin, excellent réveil. Heureux de vous accompagner, 5h. Le journal Lucie Amadieu.
3: Beaucoup de monde tentait de se rafraîchir sur la plage de Miramar hier soir à Biarritz quand un pan de falaise s'est effondré directement dans la mer au pied du phare. La photo est à voir sur ici.fr. Les secours sont arrivés vite parce que 3 personnes ont été emportées. Si l'une d'entre elles est choquée mais indemne physiquement, Paul Nicolai, 2 autres ont été ensevelis.
4: C'est alors que la nuit venait de tomber que le corps d'une jeune femme de 35 ans a été retrouvé par les secours, mis en œuvre très rapidement, sapeurs-pompiers et plongeurs en milieu périlleux notamment. L'autre victime, un homme âgé d'une trentaine d'années, n'a pas été retrouvé. Tous les deux ont été pris dans la chute brutale d'environ 2000 mètres cubes de roches tombées d'une hauteur de plusieurs dizaines de mètres. Le choc a été entendu sur toute la plage où se trouvaient Romy et plusieurs baigneurs.
5: J'ai surtout entendu un énorme bruit et après vu une énorme vague. Genre ça a fait comme une énorme détonation en fait. Et après j'ai vu des gens revenir de là-bas, courir, appeler. Et après les secours sont arrivés super vite. Genre en 10 minutes tout le monde était là. D'abord la police, ensuite les pompiers, puis les plongeurs. Les bateaux, les jet skis, l'hélicoptère, etc.
6: Tout le banc de falaise en fait qui a glissé et qui s'est écroulé.
5: C'est triste, oui. C'est vraiment être là au mauvais endroit, au mauvais moment encore.
4: Le maire de Biarritz, Serge Blanco, s'est rendu sur place, ainsi que le sous-préfet de Bayonne, Mathieu Duhamel, afin de coordonner les secours et tenter de comprendre ce qui s'est passé.
7: Là, il est beaucoup trop tôt pour se prononcer sur des phénomènes qui sont parfois des phénomènes d'érosion de longue durée également. Des spécialistes devront se pencher sur la question, des spécialistes géologues.
4: Depuis hier soir, l'ensemble du secteur concerné, proche de l'hôtel du Palais, est totalement bouclé. Interdiction d'y accéder.
3: Une expertise de stabilité de la falaise sera menée ce matin pour permettre la reprise des recherches de la troisième victime. L'autopsie du corps de la petite Liana n'a pas permis de déterminer avec certitude les causes de sa mort. La collégienne de 11 ans a été tuée dans le Gers il y a 3 semaines après avoir été violée. Le principal suspect, Jérôme Barella, est maintenant poursuivi pour meurtre et viol sur mineur.

0: De cette canicule, 72 départements en vigilance rouge aujourd'hui. Avant cet épisode historique, 20 départements au maximum avaient été placés simultanément en alerte maximale en juillet 2019. Reste un record qui résiste, la température la plus élevée jamais mesurée en France, 46 degrés à Vérargues dans l'Hérault à l'été 2019.
1: Face à cette situation, la menace sur le feu de végétation est de plus en plus forte, au point que la Haute-Garonne et les Deux-Sèvres basculent en danger très élevé de feux de forêt. Un tel niveau n'était jamais arrivé avant. Autre conséquence sur les transports cette fois, de nouveaux trains sont supprimés sur la Polt, la ligne Paris-Orléans-Limoges-Toulouse. 21 trains annulés jusqu'à samedi dans les deux sens. Les chaleurs extrêmes sont attendues encore jusqu'à la fin de semaine. La ministre de la Santé, Stéphanie Rist, a appelé hier soir sur France 2, tout le monde à se mobiliser pour les personnes qui sont isolées. L'une des solutions pour trouver un peu de frais, ce sont évidemment les lieux climatisés, comme par exemple les cinémas. Celui de Valenciennes voit des gens faire la queue dès l'ouverture des portes. Ces 6 salles climatisées sont devenues un véritable refuge pour ces nordistes.
2: On est venu trouver un petit peu de fraîcheur parce qu'il faisait chaud à la maison et qu'on n'a pas la clim, donc il fallait bien trouver un endroit climatisé et le cinéma pour aller voir Toy Story, c'était parfait. Il faut bien s'occuper et après on tourne en rond, donc le cinéma c'était bien.
3: On est venu au cinéma déjà pour la sortie du film Mignon et puis en fin de compte pour la fraîcheur surtout.
4: Ah non, on cherche la fraîcheur parce qu'il fait vraiment très très chaud.
5: Bon, il y a la piscine dans le jardin, mais voilà quoi, ça ne dure qu'un temps. Donc voilà, avant de passer une soirée tranquille à la maison, on a choisi de venir se mettre au frais au cinéma.
6: Comme j'ai déjà 65 ans et un appartement à 30, il fait 30 dans l'appart, là aujourd'hui j'ai trop de mal. Peut-être demain je reviendrai parce que c'est pas gérable.
7: C'est de passer un petit moment avec les enfants et qu'on soit au frais en même temps.
1: Des personnes en quête de fraîcheur au micro d'Ici Nord. Les cinémas vont continuer d'attirer parce que c'est la fête du cinéma à partir de dimanche jusqu'à mercredi. Les places sont au prix unique de 5€ dans toutes les salles de cinéma.
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9: Et si votre nuit a été compliquée, ça s'explique, oui, parce que les minimales de cette nuit ne sont pas descendues en dessous des 23 voire 26 degrés de la Bretagne à l'Île-de-France jusqu'au nord de l'Aquitaine et Midi-Pyrénées. On va le rappeler, hein, 72 départements placés en vigilance rouge canicule ce jeudi. Chaleur exceptionnelle qui concerne les trois quarts du pays, affichant des valeurs la nuit comme le jour, donc remarquable. Alors après une matinée ensoleillée sur l'ensemble de nos régions, le ciel devient plus menaçant cet après-midi sur la façade atlantique avec des ondées qui peuvent se déclencher de la Aquitaine à la Bretagne, du Poitou au Cotentin. Des orages peuvent se produire d'ici la soirée, apportant localement un peu de grêle et de fortes rafales de vent. Un temps qui devient également instable l'après-midi en montagne, jusqu'à l'orage sur les Alpes et la montagne Corse. Et puis ailleurs, un temps qui va rester très ensoleillé et donc très chaud. Les températures en ce moment, à Chambéry, on a relevé 21 degrés, à Strasbourg et à Caen, 22, à Lille, Dijon, Metz et Guéret, 23, 24 à Rennes, 26 à Paris, Marseille, Toulouse et Tours, 27 degrés à Nantes et Bordeaux pour les maximales, compris généralement entre 34 et 39 degrés sur le pays, et puis le seuil des 40 degrés qui sera à nouveau atteint cet après-midi de l'intérieur de la Bretagne au bassin parisien en passant par le centre Val-de-Loire jusqu'à l'Aquitaine.
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9: 5h07, le réveil vient de sonner, premier réflexe de la journée, on ouvre les fenêtres et évidemment on écoute Ici des 5h qui vous accompagne avec la musique de Jeanne Masse et toute première fois, soyez les bienvenus.

0: Jeanne-Ma, Cécile, c'est la toute première fois que vous vous branchez sur Ici dès 5h. Soyez les bienvenus, on vous accompagne. Bon réveil.
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0: Bon, suivre les Bleus aux États-Unis pour le mondial, c'est bien, on est d'accord, Lucie, mais mener l'enquête en même temps, c'est mieux. Lundi dernier à Philadelphie, avant le match France-Irak, un groupe de supporters tricolores a volé la vedette aux joueurs. Pourquoi ? Leur arme, une banderole géante avec le visage de Xavier Dupont de Ligonnès, accompagné d'un message en anglais. Have you seen this man? Avez-vous vu cet homme? Une initiative plutôt loufoque qui surfe sur la folle rumeur du printemps avec un shérif texan qui avait lancé un appel à témoins, persuadé que le fugitif se cachait chez les cow-boys avec un labrador noir. Rappelons que la police française, elle, privilégie toujours la thèse du suicide depuis 15 ans, mais en attendant, eh bien, Xavier Dupont de Ligonnès est devenu la mascotte plutôt improbable de certains supporters de foot français. 5h12, Lucie retour en France avec un mot d'ordre, interdiction d'allumer le four en ce moment.
3: Ah oui, vu ces températures, même faire cuire des pâtes, hein, c'est douloureux. Alors on ne mange que des salades, des fruits et des glaces, et ça se voit dans les supermarchés. On ira dans la Sarthe où certains rayons se vident.
0: On va en parler évidemment dans 5 minutes. Côté musique, on se fait plaisir de bon matin avec Marine et Status Quo. Arménor arrive dans 5 minutes, mais avant, par ici, les économies.
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0: Bonjour Valère Coréard.
5: Bonjour Yoann.
0: Chaque jour avec vous, un bon plan pour notre pouvoir d'achat. Aujourd'hui, vous vouliez nous parler du prix du gaz.
5: Oui, vous avez peut-être déjà lu dans la presse que nous attendons une augmentation du prix du gaz de 7,4% à partir du 1er juillet. Alors je vous propose de faire le point aujourd'hui à ce sujet pour comprendre de quoi on parle, y voir plus clair et savoir les solutions qui existent. Cette hausse du prix de référence a été annoncée par la Commission de régulation du prix de l'énergie le 10 juin dernier. En fait, ça va concerner à peu près 60% des abonnés particuliers, donc 6 millions de ménages environ qui ont une offre indexée sur ce prix moyen du gaz. Mais quel sera le montant à payer en plus à la fin du mois ? 2,70 € en moyenne. Une augmentation donc certes, mais qui reste généralement très raisonnable, même si on préférerait tous parler davantage de baisse que de hausse des tarifs.
0: Ça c'est clair. Est-ce que vous avez quelques astuces pour éviter cette hausse ?
5: Alors vous avez deux leviers pour l'éviter, voire faire baisser votre facture. D'abord, changez un peu vos habitudes de consommation, baissez la température de votre chauffe-eau à 55 degrés, limitez l'utilisation de l'eau chaude, et quand la saison sera propice, régulez le chauffage. Comme le baisser fortement dans les pièces inoccupées en journée, par exemple, c'est efficace, et ça joue pas sur le confort. Ensuite, comme chaque fois, je vous le répète, faites jouer la concurrence, comparez les offres pour trouver la mieux-disante, celle qui vous correspond le mieux. Pour ça, évitez une recherche sur Google, clairement. Moi, je vous conseille toujours le site du comparateur d'offres de gaz du médiateur national de l'énergie, gratuit et indépendant. Si vous avez des astuces pour faire baisser la note de gaz, je suis preneur de vos bons plans. Mon mail, vous le connaissez, parici-les-économies@radiofrance.com.
0: Merci beaucoup Valère et tous les bons plans. On se retrouve en détail sur ici.fr, page Par ici les économies.
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0: 5h15, Lucie, les conséquences de la canicule jusque dans nos assiettes.
3: Ne parlez pas de gratin, de mijoté ou de plat en sauce. On préfère tous en ce moment les salades composées, les glaces, les pastèques en dessert. Et ça se voit jusque dans les rayons de nos supermarchés. Certains produits sont en rupture de stock au Super U de Saint-James-sur-Sarthe. Yann Lastenet dit s'y mène.
6: Le rayon fromage frais est bien clairsemé, il n'y a quasiment plus de mozzarella et de feta. Pareil pour les salades composées. Comme la plupart des clients, Jacques et Anne-Marie ont changé leurs habitudes de consommation.
7: Bon, on mange froid, il ne faut plus rien chauffer, c'est terminé.
8: Beaucoup plus de salades et j'ai aussi de la glace là qui est en train de fondre, excusez-moi.
6: Anne-Marie a de la chance de trouver des glaces. La semaine dernière, elles étaient en rupture de stock et ce n'est pas le seul produit à manquer, constate Camille Samel, le responsable du magasin.
9: Même dans le rayon conserve, tout ce qui est macédoine, maïs, cœur de palmier, après tout ce qui est melon, pastèque, enfin les légumes avec une grosse teneur en eau, ça les gens ils sont à la recherche de ça.
6: Les packs d'eau aussi partent très vite. Alors Sandrine Le Tendard, la responsable du rayon frais, attend avec impatience le ravitaillement.
10: La livraison de surgelés, elle arrive en retard. Au lieu d'arriver à 5h le matin, le chauffeur, il arrive à 9h30. Moi, mon collègue, on était dans le camion en train de prendre les palettes pour mettre au plus vite dans le magasin, parce que les clients, dès l'ouverture, il y a une vingtaine, trentaine de clients qui sont déjà là à la porte.
6: Et à cause de la chaleur, certains clients passent plus de temps dans les rayons du supermarché. C'est le cas de Delphine et de ses deux enfants.
11: Bah oui, on sent la différence de fraîcheur. On prend notre temps pour faire les courses pour une fois. Parce que d'habitude, c'est vraiment la course. Là, on prend le temps parce qu'il fait vraiment très chaud dehors et à la maison.
6: Le contraste de température est saisissant. On passe de 23 degrés dans les rayons à 41 sur le parking du supermarché.
3: Oui, la journée d'hier a été la plus chaude jamais enregistrée, avec une moyenne à 30 degrés.
0: Vous aussi, vous changez vos habitudes de consommation, Lucie, en
3: ce
0: moment?
3: Ah oui, là, c'est pas possible de faire cuire quelque chose, c'est pas possible.
0: On est bien d'accord. Hier, je suis tombé sur une pastèque dans le magasin près de chez moi. J'étais comme hyper heureux, franchement. Ça a refait ma journée. 5h17, TF1 tient remis au goût du jour la série Zodiac, une nouvelle saison qui continue ce soir. Rencontre avec l'héroïne de la série, elle se confie dans les coulisses télé. Mais avant, In the Army Now, c'est Status Quo, parfait pour bien démarrer la journée avec votre radio ici, au réveil.

Status quo in the Army Now, 5h20, l'éphéméride de ce 25 juin. C'est la Saint-Prosper aujourd'hui et c'est aussi l'anniversaire de Benson Boone, 24 ans. Beaucoup entendu ce titre sur l'antenne et on l'adore. Pensez également ce jeudi pour Philippe Lachaud, l'acteur qui a 46 ans, 58 ans pour PEF, et puis Robert Charlebois, 82 ans. Alors...

0: Partons aussi côté cinéma, puisque le film Blade Runner sortait, lui, le 25 juin 1982. Chef-d'œuvre absolu de la science-fiction au cyberpunk, réalisé par Ridley Scott, avec Harrison Ford. Alors, c'est un échec commercial à sa sortie, mais c'est devenu, malgré tout, l'un des films les plus influents de l'histoire. Et puis, en musique, 25 juin 1995, Michael Jackson sortait History. Le double album du roi de la pop qui contenait des tubes comme You Are Not Alone. Et il était distribué en France donc le 25 juin 95. Il s'agit de l'un des albums les plus vendus de tous les temps.
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0: On retrouve Patrice Gascoigne avec ses coulisses télé. Aujourd'hui, Patrice, vous êtes reparti sur le tournage de la saga de l'été de TF1, Zodiac. La semaine dernière, vous étiez avec Francis Huster et aujourd'hui, vous êtes avec l'héroïne.
2: En ce moment, le jeudi soir sur TF1, les secrets ne meurent jamais.
3: C'est la fille de la procureure. Elle devait se marier aujourd'hui.
4: Tu te souviens de Mathias Rousseau, celui qu'on a surnommé le Zodiac?
5: Il est mort.
6: On n'a jamais retrouvé son corps.
7: C'est le symbole qu'il utilisait pour ses meurtres.
2: La traque du tueur en série qui choisit ses victimes en fonction de leur signe continue ce soir sur TF1. Zodiac a fait son retour plus de 20 ans après sa première diffusion. Effectivement, jeudi dernier, les coulisses télé étaient avec Francis Huster, qui a repris son rôle de commissaire Keller. Mais l'enquête, elle est dirigée par une jeune capitaine de police, Nadia Roman, jouée par la non moins jeune Philippa Phoenix. Donc, cette semaine, c'est à elle que j'ai demandé si finalement, la mort du personnage joué par Claire Kem il y a 20 ans, Philippa Phoenix, ça vous permet de devenir la nouvelle enquêtrice de Zodiac, finalement.
8: Écoutez, je vois pas les choses tout à fait de la même manière, parce que la dynamique de relation entre les personnages d'Antoine Keller et Nadia Roman est complètement différente aujourd'hui. Donc, ce qui est à Claire Kem et au personnage de Claire Kem appartient à Claire Kem.
2: Vous êtes trop jeune pour avoir des souvenirs du premier Zodiac, non?
8: Détrompez-vous. J'avais regardé les premiers épisodes avec ma famille et tout ça, et ouais, on était au rendez-vous. Hein.
2: Vous jouez Nadia Roman, capitaine de police. Qu'est-ce qu'on ressent quand on joue à avoir une arme de flic dans la main?
8: Effectivement, moi qui aime bien justement construire mes personnages en partant du réel, je m'étais formée à savoir tenir une arme et tout ça. Et je pense que ça sert le personnage. C'est-à-dire que tout d'un coup, ça vous donne une autorité naturelle d'avoir une arme à la ceinture.
2: Je me souviens que face à Florent Père dans la série Commandant Saint-Barth, vous disiez que votre plus grand challenge, c'était de ne pas exploser de rire. Et donc face à Francis Huster, comment ça se passe?
8: Oui, vous avez bonne mémoire. On se connaissait pas avant, on s'était pas rencontrés. Et puis le premier jour où on tourne ensemble, la caméra s'allume, on tourne, la caméra s'éteint et on se regarde. Et il me dit, oh, c'est formidable, j'ai l'impression qu'on se connaît depuis toujours. Et j'ai dit, mais tu sais quoi, moi aussi. Et donc ça s'est très très bien passé avec Francis. Le défi n'était pas d'avoir peur d'exploser de rire, le défi était d'être carrément à la hauteur.
2: Philippa Phoenix, la révélation de ce nouveau Zodiac qui se poursuit ce soir sur TF1. À demain pour d'autres révélations dans les coulisses télé.
0: Merci beaucoup Patrice Gascoigne. 5h24, allons trouver un peu de fraîcheur dans une église ce matin, parce que on va parler du Concile de Tours qui, pour la première fois, a reconnu officiellement que la langue du peuple n'était plus le latin. Un bouleversement pour les croyants sur lequel revient ce matin Stéphane Bern. Mais avant, c'est Marine et son titre Escroc. Très bon jeudi avec nous.

0: Marine et son titre Escroc, 5h27, un peu d'histoire avant l'actu. Stéphane Bern, ce matin, on voyage au temps où, à l'église, tout le monde faisait semblant de comprendre.
1: Imaginez une nef pleine à craquer. Le prêtre parle, personne ne saisit un mot. Et même pas de Google Translate pour traduire. Tours, automne 813. Dans la grande basilique Saint-Martin, les évêques de l'Empire se rassemblent à la demande de Charlemagne. Un brunch, un goûter d'anniversaire, que nenni, un bon vieux coup de pression, oui. L'empereur veut de l'ordre, de la clarté, de l'efficacité. Sur le parchemin, le latin est impeccable.
2: Mirabile dicto, n'ai-je pas raison ?
3: Tu parles latin ?
1: Mais dehors, dans les campagnes, on parle autrement. Le latin s'est transformé, il a glissé, évolué, perdu ses déclinaisons, gagné des sons nouveaux. Bref, il n'est plus le latin de Rome. Même les fidèles au premier rang lâchent des « amen » un peu au pif. Alors les évêques tranchent. Désormais, les prêtres devront prêcher en rustica romana lingua, en langue romane rustique, ou, selon les régions, en tudès, c'est-à-dire en germanique. C'est une décision pragmatique. Il faut que le message passe. Que la peur de l'enfer soit intelligible par tous. Louper le paradis pour un problème de trad, ce serait ballot. Symboliquement, c'est immense. L'Église reconnaît que la parole doit être comprise pour être crue. Aller à la messe, c'est bien. Comprendre la messe, c'est mieux. Pour la première fois, on reconnaît officiellement que la langue du peuple n'est plus le latin.
4: Ô tempora, ô mores.
3: Quoi ?
4: C'est du latin, ça veut dire drôle d'époque. Et quand j'ai drôle d'époque, je minimise.
1: 12 siècles plus tard, un simple courrier administratif peut parfois être incompréhensible. Et personnellement, j'en perds mon latin.
0: Merci beaucoup Stéphane Bern. 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Nous sommes le jeudi 25 juin, il est 5h30. Toute l'actualité en français et dans le monde, c'est le 90 secondes qui vous est tout de suite présenté par Lucie Amadieu.
5: La journée d'hier a été la plus chaude jamais enregistrée dans le pays. 30 degrés de moyenne. Le record de la veille, mardi, a été battu. Il était de 29,8 degrés. On a observé des records, par exemple, à Nantes, Le Mans, Tours, Lorient. C'est à retrouver sur ici.fr. Et pour aujourd'hui, les trois quarts de la France sont en vigilance rouge, canicule, du jamais vu. 72 départements sont concernés par cette alerte, soit 14 de plus qu'hier. C'est le quart nord-est qui bascule en rouge. Une légère amélioration est attendue en soirée sur la façade atlantique. Mais la canicule n'a pas fini de nous assommer. L'impact de la chaleur arrive 5 à 10 jours après le début de la canicule, a rappelé hier soir sur France 2 Stéphanie Rist, la ministre de la Santé. Face à ces températures, 48 départements sont aussi en vigilance orange au feu de forêt. Deux autres, la Haute-Garonne et les Deux-Sèvres, sont même en rouge, danger très élevé. C'est la première fois cette année que ça arrive. 5 personnes sont placées à l'isolement parce que possible cas contact. Elles étaient dans l'avion qui revenait en France avec le médecin qui a contracté Ebola. Il revenait de République démocratique du Congo où il y a une épidémie de la maladie en ce moment. 2 séismes très puissants de plus de 7 de magnitude ont frappé le Venezuela cette nuit. Aucun bilan humain n'a été encore communiqué pour le moment. L'aéroport de la capitale est fermé parce qu'endommagé, l'état d'urgence est décrété. Au mondial de football, de nouveaux pays qualifiés. Brésil, Maroc, Canada, Suisse, Bosnie et Afrique du Sud font partie des nations qualifiées pour les 16e de finale de la compétition.
0: L'info du jour, on revient en France avec cette canicule intense.
5: Santé publique France constate un pic rarement, voire jamais observé de recours aux urgences. Ça se voit en Ille-et-Vilaine, plus 40% d'appels au SAMU, plus 15% de passages aux urgences. Théo Baucher s'est rendu à l'hôpital Pontchaillou à Rennes.
6: Camille et Nuno sortent des urgences où ils sont arrivés dimanche soir pour une complication post-opératoire et ils ont vu les admissions grimper.
7: Il y avait à peu près 60 patients en urgence dimanche.
3: dimanche soir. Et après, à partir de lundi, ouais, ça a commencé à être blindé. Il y a eu plus de 90 personnes.
7: Beaucoup de personnes âgées, peut-être aussi, qui avaient l'air d'avoir peut-être fait des malaises, des trucs comme ça.
8: Pas spécialement, ouais.
3: Il y avait un peu de tout, honnêtement.
8: Ouais. Ils ont mis du temps à trouver une chambre pour m'hospitaliser.
6: Heureusement, Camille a fini dans une chambre où il faisait frais. Dans le bâtiment de radiologie, plus ancien, Jacques n'a pas trop ressenti la chaleur.
9: Il fait une température normale à l'étage où on était. Par contre, après avoir discuté avec des brancardiers, ils nous ont dit, le bâtiment a à peu près 20 ans, que la clim n'était pas installée dans les chambres. Donc les gens qui étaient au-dessus, c'était un four, voilà ce qu'il a dit.
6: Des dires confirmés par une soignante de l'hôpital de jour. Il fait jusqu'à 35 degrés dans certaines chambres. S'envoler aux fenêtres, c'est le système D pour se protéger du soleil. On voit d'ailleurs à l'extérieur des couvertures de survie scotchées ou des draps suspendus aux fenêtres. Même dans le tout nouveau centre chirurgical, il n'y a pas de climatisation partout, regrette un autre soignant.
10: Donc vous imaginez un peu un patient qui est alité, là, comment ça peut se passer pour lui.
6: Lionel Le Pagnol est secrétaire général CGT au CHU de Rennes.
10: Les professionnels n'ont pas le temps de leur donner forcément à boire comme il faudrait. Les patients alités, c'est une perte de chance également pour eux.
6: Et il est en colère face à ce que subissent ses collègues épuisés par la canicule.
10: On a déjà quelques remontées de collègues qui ont fait des malaises dans leur service. D'autant plus que maintenant, on a beaucoup de secteurs en 12 heures. Donc vous imaginez que 12 heures à plus de 35 degrés, ça a une incidence sur la santé.
6: Il demande des mesures d'urgence comme au moment du Covid et s'inquiète pour les prochaines heures avec la fatigue accumulée par 4 jours de canicule.
5: Théo Bauchet d'ici Armorique. Johan, 72 départements en vigilance rouge canicule aujourd'hui.
0: Oui, avec cette chaleur exceptionnelle qui concerne les trois quarts du pays qui vont afficher des valeurs la nuit comme le jour très remarquables. Après une matinée ensoleillée sur l'ensemble des régions, le ciel devient plus menaçant cet après-midi sur la façade atlantique avec des ondées qui peuvent se déclencher de l'Aquitaine à la Bretagne, du Poitou au Cotentin. Des orages qui peuvent se produire d'ici la soirée, apportant localement un peu de grêle et de fortes rafales de vent. Et un temps qui devient également instable cet après-midi en montagne. Jusqu'à l'orage sur les Alpes et la montagne Corse. Ailleurs, c'est un temps qui va rester très ensoleillé et donc très chaud. Les températures, on a 21 en ce moment à Chambéry, à Strasbourg et à Caen, 22, à Dijon, Metz et Guéret, 23, 24 à Rennes, 26 à Paris, Marseille, Toulouse et Tours, 27 à Nantes ou encore à Bordeaux. Il y a aussi vos messages sur la page Facebook ici. 21 degrés relevé en Haute-Savoie par Tina, c'est à Rumilly. 21 degrés 3 à Mulhouse, on salue Kevin. On a 22 près de Lille, merci Marie-André. 23 Péronne, c'est dans la Somme. On salue Olivier. 23 Rion, Emmerich qui nous donne cette info. Et puis 23 degrés 8, ça c'est à Prades dans les Pyrénées-Orientales. On salue André. Pour les maximales, généralement comprises entre 34 et 39 degrés avec un seuil des 40 qui sera à nouveau atteint cet après-midi de l'intérieur de la Bretagne au bassin parisien, du centre-Val de Loire jusqu'à l'Aquitaine.
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0: 5h35, bon réveil, les cloches sonnent, vous les entendez? C'est pour vous annoncer qu'il est l'heure de vous réveiller avec info, musique et bonne humeur. On pense fort à vous qui partez au travail avec ces chaleurs et pour vous donner un peu de courage, voici Renaud et Miss Baggy. Bon début de journée.

0: et Miss Maggie, 5h38, très bon réveil.
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0: Le matin, on est là pour vous éviter les pièges et les arnaques. C'est votre rendez-vous, c'est pas vrai?
3: On s'intéresse à une vidéo qui tourne beaucoup en ce moment. Un homme qui transforme son balcon en piscine, en pleine canicule. Vrai ou faux? On en parle avec Aude Razo dans 5 minutes.
0: Côté musique, je vois arriver notamment Coldplay. Feels like I'm falling in love. Coldplay, on l'écoute dans 5 minutes. Le temps d'accueillir Cyril qui est en Meurthe-et-Moselle à Nancy. Bonjour Cyril.
4: Bonjour Yoann, bonjour tout le monde.
0: Soyez le bienvenu. Comment ça va ce matin, 5h39?
4: Très très bien, chaudement, mais on fait avec.
0: Ouais, chaudement, on est d'accord. Vous avez des petites techniques pour passer une bonne nuit, tenter de passer une bonne nuit ou pas?
4: Avec les ventilateurs à fond à la maison, puis c'est pas trop bon, mais c'est le seul moyen que j'ai trouvé.
0: On est dans la même situation, évidemment, avec toute l'équipe, Cyril. Je découvre que vous êtes, vous, conducteur de camion de poubelle. Ça veut dire que avec les températures très chaudes, ça doit aussi vous impacter?
4: Beaucoup, surtout les personnes qui travaillent derrière le véhicule, ils ont très très très chaud.
0: Ah ouais, pour les Reapers, c'est vrai que c'est compliqué. Est-ce que vous adaptez peut-être les horaires? Est-ce que vous commencez plus tôt ou pas les tournées?
4: Ils nous font commencer à 3h du matin.
0: Ah ouais, donc là vous êtes en pleine tournée?
4: Ouais, tout à fait.
0: Ouais, franchement, vous avez bien du courage et on est nous ravis en tout cas de vous accompagner dans le camion, Cyril. Vous savez que, parce que je découvre que vous êtes un amoureux de foot, vous savez que demain il y a un match important en Coupe du Monde pour l'équipe de France?
4: Ouais, tout à fait, mais ça va être difficile contre la Norvège.
0: Ouais, on est bien d'accord. France-Norvège, vous allez le suivre?
4: Je suis plutôt l'Argentine que l'équipe de France.
0: Ah, vous faites une infidélité?
4: Tout à fait.
0: Mais pourquoi l'Argentine? Il y a un lien particulier?
4: Pas du tout, parce que j'aime bien certaines personnes de l'équipe nationale argentine, et puis voilà.
0: Comme par exemple Lionel Messi?
4: Ouais, tout à fait. Puis leur gardien Martinez, ouais. Je crois que... J'aime bien les personnes là.
0: Bon, en tout cas, nous demain, ce sera face à la Norvège. Vous avez un petit prono ou pas à nous donner?
4: Un petit 1-1 France-Norvège.
0: Allez, 1-1, on le note et on verra si vous avez raison, Cyril. En tout cas, on vous envoie toutes nos meilleures pensées. On vous souhaite bon courage à vous et à toute l'équipe pour cette tournée donc avec le camion. Et nous, on vous offre un exemplaire du guide de voyage Michelin qui fête cette année ses 100 ans. Courage, Cyril, et bonne journée.
4: Je vous remercie de même, courage à vous.
0: À bientôt, merci.
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2: Bien commencer la journée.
0: C'est pas vrai, le rendez-vous anti-arnaque. Aude Razo, c'est une vidéo qui nous intéresse ce matin, celle d'un homme qui a transformé son balcon en piscine.
8: Oui, je suis sûre que beaucoup d'entre vous l'ont vu passer. Elle engrange des millions de vues sur les réseaux sociaux en ces jours de canicule. On voit un homme torse nu dans l'eau sur le balcon de son appartement. Il a calfeutré tout son balcon avec une grande bâche. Et oui, c'est fou. Il en a littéralement fait une piscine. On voit un tuyau d'arrosage qui sort de la fenêtre. Un habitant de Moulins dans l'Allier tente de se rafraîchir avec les moyens du bord. Voilà ce qu'on nous écrit.
0: Ouais, sauf que, Aude, ces images n'ont rien à voir avec la canicule qu'on est en train de vivre.
8: Et non, j'ai farfouillé et j'ai trouvé quasiment la même image, mais postée cette fois en 2017. Même immeuble, même balcon, même bâche, même tuyau d'arrosage. La différence, c'est que la personne dans la piscine est un enfant et que ce n'est pas une vidéo, c'est une photo. Elle a même eu droit à un article à l'époque dans un média espagnol, puisque l'image, en fait, oui, nous vient d'Espagne. La vidéo que nous, on voit circuler en ce moment, c'est un détournement, c'est un trucage, j'ai vérifié, c'est de l'intelligence artificielle. Alors, pourquoi un tel succès? Parce que la scène, forcément, suscite des débats passionnés. Est-ce que c'est pas ultra dangereux, quand même, de remplir un balcon comme ça avec de l'eau? Cette piscine de fortune pèse forcément plusieurs tonnes, dit un internaute. Chacun y va de son diagnostic pour savoir si le balcon risque ou pas de s'effondrer. Bref, c'est toujours pareil. Une image choquante, étonnante, c'est la garantie garantit de cumuler des millions de vues en quelques heures. Et ça, certains l'ont bien compris.
0: Merci beaucoup, Aude Razo. La chronique, c'est pas vrai, à retrouver sur ici.fr. Et puis pour nous alerter face à une arnaque, une fake news, on vous met une adresse à votre service, ici.arnaque avec un s@radiofrance.com. 5h43, voici Coldplay, Feels Like I'm Falling In Love. Très beau réveil.

0: Rien de mieux au réveil que Coldplay pour démarrer la journée. Feels like I'm falling in love. Un grand requin blanc filmé à 40 mètres de profondeur dans la Méditerranée il y a quelques jours. Vous allez comprendre que c'est un bon signe pour la planète. On en parle avec le magazine Science et Avenir. Rendez-vous dans moins de 2 minutes. Chaque matin sur votre radio ici, on parle de ce qui fait votre quotidien, l'actualité qui marque votre journée. C'est avec l'équipe d'ici matin. Bonjour.
1: Mais oui, Johan, bonjour. Bonjour Emmanuel Champal.
2: Bonjour Philippe Costa, bonjour tout le monde.
1: Dans l'info d'ici, Andro Mardèche, un village ardéchois qui fait face à la polémique.
2: À Roiffieux, la vidéo de jeunes du village qui scandent des propos racistes provoque beaucoup de réactions, le plus souvent indignées.
3: Je trouve ça absolument abject. J'espère juste que les jeunes qui ont filmé cette vidéo seront retrouvés et seront identifiés et sanctionnés.
2: C'est le 6e jour de canicule et de vigilance orange en Dromardèche. À Morat-Saint-Valoir, les écoliers s'installent dans une cave l'après-midi pour les cours système D en attendant des travaux à l'école.
4: On sait qu'on est plus ou moins condamné à avoir des mois de mai et de juin en période scolaire qui vont devenir compliqués pour nos enfants. Donc il faut bien trouver des solutions pour que ça reste des conditions d'apprentissage acceptables pour tous.
2: Et c'est à plus de 35 degrés que va démarrer ce soir le festival Aluna à Rouen. 60 000 personnes attendues, dispositif renforcé pour protéger les amateurs de musique.
5: Le seul bar qui vend de l'alcool fort ouvrira beaucoup plus tard. Inutile d'aller faire consommer des alcools forts pour faire plaisir à quelques personnes qu'on va ensuite retrouver dans nos points d'accueil pour mes secours. Ce serait inutile et inconfortable pour eux.
1: Jamais avoir en conseil notre jardinier Jean-Yves Ménien pour des radis toujours et encore.
6: Je vous invite aussi à aller découvrir les petits radis japonais. Des radis blancs, des radis beaucoup plus longs, roses. Pas toujours des saveurs piquantes. On a tendance à imaginer le radis piquant. Il y a des radis à des saveurs beaucoup plus douces.
1: Voilà, donc dans une demi-heure, on sera ready pour parler radis, en effet, avec Jean-Yves Ménien. Ouais, bah oui, on a mis la barre très très haute aujourd'hui, ça commence en Dromardèche, dans 10 minutes.
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0: 5h49, la une de la presse.
8: Requin, le mystère du grand blanc en Méditerranée. C'est l'article à lire dans le dernier numéro du magazine Science et Avenir.
0: Et on est avec son auteur, le journaliste Olivier Lascar. Bonjour Olivier.
9: Bonjour.
0: Merci d'être avec nous ce matin. C'est vrai, le grand requin blanc qui fait l'actualité parce qu'on l'a vu récemment en Méditerranée.
9: Oui, oui, très récemment. Hein. C'est vraiment le hasard de l'actualité. Il a été filmé sous l'eau par une campagne d'exploration faite par des ONG. Ils étaient en train de découper des filets accrochés à des épaves, qui sont des pièges à poissons, évidemment. Et ils ont eu la surprise de se retrouver nez à nez avec un grand requin blanc qui a été tout à fait tranquille, qui leur est passé à côté et qui a disparu. C'est la toute première fois qu'une caméra sous-marine filme sous l'eau le grand requin blanc. En Méditerranée, hein, évidemment en Méditerranée. Ça n'est pas la première fois qu'on le voit en Méditerranée et qu'on le filme en Méditerranée, mais les fois précédentes, c'était depuis la surface.
0: Mais c'est une bonne nouvelle parce que ce grand requin blanc, il est en danger critique d'extinction.
9: Absolument, c'est une très bonne nouvelle. L'Union internationale pour la conservation de la nature, l'UICN, a mis le grand requin blanc en Méditerranée sur la liste rouge des espèces en danger d'extinction. Donc, à chaque fois qu'on en voit un vivant en Méditerranée, c'est une très bonne nouvelle et une très bonne surprise. Alors, il ne faut pas que la bonne surprise nous fasse croire que la situation est gagnée, si je puis dire. Les experts savent qu'il y a très peu de spécimens de grand blanc en Méditerranée. Ils estiment même qu'il pourrait y en avoir simplement 80 dans l'entièreté de la Méditerranée. Ça n'est qu'une estimation à partir de statistiques passées, mais ça donne quand même un ordre de grandeur. En l'occurrence, grandeur est un terme mal choisi. Et ça montre bien qu'il y a très peu de spécimens en Méditerranée.
0: Mais qu'est-ce qui a amené justement ce requin blanc à disparaître petit à petit ?
9: La surpêche est une des causes principales de la disparition du grand blanc. En Méditerranée, non pas qu'il était visé lui personnellement, mais on a beaucoup pêché le thon rouge, notamment avec l'utilisation d'un dispositif qui s'appelle les madragues. Ce sont des systèmes de filets qui peuvent être accrochés au plancher de la Méditerranée, sous l'eau, et qui procèdent en des sortes de couloirs. dans lesquels les thons vont s'infiltrer parce que ces couloirs de filet sont installés sur leur route de migration et les thons sont coincés dans ces sortes de labyrinthes. Le grand blanc qui les chasse parce qu'il se nourrit des thons se retrouve lui aussi coincé. Et ces madragues ont été un lieu où on a attrapé finalement de façon accidentelle énormément de grands blancs. Mais parfois, il a aussi été chassé exprès, notamment parce que c'était un prédateur des thons et que du coup, c'était une sorte de compétiteur des pêcheurs. À la fin du 19e siècle, du côté de la mer Adriatique, par exemple, il y a eu une pêcherie qui ciblait le grand blanc spécifiquement.
0: En tout cas, Olivier Lascar, merci pour ce voyage sous-marin ce matin. Article à retrouver dans Science et Avenir. C'était la une des kiosques. 5h53. Vous avez sans doute remarqué dans les bars, les restaurants qu'on vous impose de laisser un pourboire avec des sommes déjà établies. Une tendance qui fait grincer des dents, comme l'a constaté Muriel Jordan. On en parle avant, mais c'est Voyage en Italie et c'est Lily Cube.

0: vent d'Italie qui souffle sur votre radio ici ce matin avec Lily Cube. 5h56, chaque jour elle est notre radar des tendances. Muriel Jourdan, avec elle on décrypte une tendance qui raconte notre monde, notre société. Et ce matin, on parle des pourboires.
1: Oui, pourboires qui, à Kansas City aux États-Unis, sont devenus obligatoires pour les touristes pendant la Coupe du Monde de football. Pour protéger les salaires, des restaurants imposent un pourboire automatique. Kansas, faut savoir que c'est la plus petite ville à accueillir des matchs du Mondial. Sa population double en ce mois de juin et doublera aussi en juillet. Comme en Amérique, les pourboires représentent l'essentiel de la paye du personnel de restauration. Les salariés craignent que les touristes ne leur donnent rien. Et en général, vous savez, ce pourboire s'élève entre 10 et 30% de la note au moment de l'addition. Tiens, et vous, que je croise dans la rue, est-ce que vous donnez des pourboires ?
2: J'en laisse très peu, sauf dans les pays où c'est la coutume, c'est-à-dire où, par exemple, vous allez au Maroc, il faut laisser des pourboires systématiquement. Ça fait partie de la coutume.
3: Alors, aux États-Unis, je crois que c'est 12% ou 15%. Mais c'est aussi, ils n'ont pas forcément le même salaire qu'en France.
1: Exactement, monsieur, vous avez tout compris. Et parfois, la question des pourboires crée des situations cocasses, comme le raconte ce couple de trentenaires.
4: Il y a juste à Londres un moment, en fait, on savait qu'il y avait un pourboire obligatoire. Donc en fait, on donnait à chaque fois un pourboire. En fait, c'était déjà dans la note. Donc,
5: en fait, chaque fois, forcément, ils étaient tous très contents.
4: Ouais, et on ne comprenait pas. On s'est dit, bah, c'est obligatoire. Pourquoi ils sont super contents qu'on leur donne 5 pounds ou des trucs comme ça? Et en fait, on a vu que c'était dans la note à chaque fois.
5: En fait, on donnait 10 euros de pourboire sans s'en rendre compte. Quoi. Donc, en fait, c'était assez marrant.
1: Ah, et c'est le portefeuille qui a tiré la tronche en rentrant. Hein.
6: Et Muriel, sur la question des pourboires, il paraît qu'il y a une pratique qui a tendance à nous exaspérer en France.
1: Oui, en France, on en a ras-le-bol de la sollicitation excessive de pourboires. Ça nous irrite. On ne veut pas se sentir forcé. Si on donne, c'est parce que le service nous a plu. Et on n'aime pas que le terminal de paiement nous demande d'appuyer sur oui ou non. Voulez-vous laisser un pourboire? Ou alors, vous savez, petite phrase. Laissez le montant de votre choix et l'option qui est précochée, c'est 4%. Donc là, on n'ose pas dire non et on se sent forcé. C'est le cas, par exemple, de cette quadragénaire.
7: Alors moi, j'ai souvent l'habitude de donner parce que j'ai travaillé dans la restauration et pour moi, c'est important. C'est un complément de salaire qui est quand même important pour les personnels de restauration. Par contre, ce que j'apprécie pas, c'est maintenant, il y a cette tendance avec les TPE qui vous propose automatiquement un pourcentage de pourboire. Donc le serveur va venir et va vous dire, vous souhaitez donner 5%, 10% et lorsque le service n'est pas forcément bien passé et que vous ne souhaitez pas donner, on se retrouve un peu devant le fait accompli. Ça vous impose un peu le pourboire, en fait. Voilà, je trouve ça pas forcément plaisant.
1: Bref, le pourboire imposé, faudrait pas que ça devienne trop la tendance chez nous en France. Moi, je sais pas vous, mais je préfère le pourboire sans déboire.
0: Ça, c'est clair, on est bien d'accord. Merci beaucoup, Muriel Jourdan. Je dois vous avouer que cette matinale a un goût un peu particulier ce matin parce que c'est ma dernière à vos côtés. J'ai passé 2 formidables années avec vous. On s'est réveillés ensemble. On a partagé des rires, c'est vrai, des instants de vie, des moments d'actualité parfois denses. Je voulais très sincèrement vous remercier pour votre fidélité à Ici des 5 heures. Merci à vous, chers auditeurs, pour les messages aussi envoyés sur mes réseaux sociaux. Un bonheur de vous lire chaque jour. Une chaleureuse pensée évidemment pour Aude Razo que j'embrasse, avec qui ça a été un immense plaisir de travailler. Merci à Mélodie Scheib, notre attachée de production qui a porté aussi ce rendez-vous et qui a été d'un très grand soutien. Merci à l'ensemble des chroniqueurs, des équipes de la rédaction, de la technique. Merci à Savaria au standard. Je salue évidemment et bien évidemment les copains d'ici matin parce que le passage de relais a toujours été un vrai plaisir. On se retrouvera ici ou peut-être ailleurs. En tout cas, je vous garde avec moi et je vous embrasse.
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10: Ce n'est qu'un au revoir, Johan. Évidemment, nous on est heureux de vous retrouver aussi ce matin. À partir de 6h jusqu'à 9h, la télé reviendra aussi à 6h30. J'y reviendrai parce qu'elle est là tous les jours a priori. D'ailleurs, demain c'est le dernier jour de télé d'ailleurs, avant la relâche de l'été. Bienvenue en Drôme, en Ardèche, ici avec Sarah pour le son, Théophile pour les images des 6h30, Julie au téléphone et sur les réseaux sociaux. Puis à côté de moi, comment vous appelez-vous ?
11: La chose.
10: Ah oui, c'est ça, la chose.
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10: Ici, premier sur l'actu local en Drôme Ardèche, nous sommes jeudi 25 juin et les 6h. Un un habitant de Montélimar interpellé lors d'un vaste coup de filet anti-pédocriminalité, Manuel Champal.
11: Oui, il fait partie de la trentaine de personnes arrêtées ces derniers jours partout en France, toutes soupçonnées d'avoir téléchargé une vidéo au contenu particulièrement violent, Coralie Moreau.
12: C'est dans le cadre d'investigations lancées par l'Office des mineurs, sous l'autorité du parquet de Nanterre, que ces hommes ont pu être repérés à l'aide d'un logiciel qui détecte les téléchargements sur le dark web. Le fichier en question est une vidéo d'une extrême violence sur laquelle on voit un bébé subir des sévices, des actes de torture et des viols. Une fois identifiés, les suspects ont été interpellés à leur domicile sous l'autorité des parquets compétents. Ils sont âgés de 37 à 79 ans, issus de catégories socio-professionnelles très différentes. Certains, précise la police nationale, sont déjà connus pour des faits similaires. Ils résident un peu partout en France, Calvados, Drôme, Mayenne, Haut-Rhin, en région parisienne, dans l'Essonne ou encore à Paris. Certains sont jugés dès aujourd'hui en comparution immédiate, d'autres sont convoqués plus tard devant la justice. Pour d'autres, enfin, la garde à vue a été levée et les investigations se poursuivent.
11: Le suspect de Montélimar, 30 ans, célibataire, a été arrêté mardi matin. Il doit être présenté ce matin à un juge. Hier matin, près de la place de la Paix à Valence, une agression au couteau. Un homme de 67 ans, blessé mais hors de danger. Le suspect a été retrouvé. On ignore pour l'instant les circonstances de cette agression. Et puis après la mort d'un jeune homme tué par balle vendredi dernier, à quartier du Plan, toujours à Valence, trois jeunes, dont deux mineurs de 17 ans, ont été mis en examen, entre autres pour meurtre et tentative de meurtre en bande organisée. Ils sont en détention provisoire. La piste du règlement de compte sur fond de narcotrafic est privilégiée.
10: La polémique enfle à Roiffieux, dans le Nord-Ardèche.
11: La vidéo largement partagée depuis quelques jours sur les réseaux sociaux, dans laquelle on voit des jeunes du village scander des propos racistes, a fait l'effet d'une bombe et donc provoque beaucoup de réactions, Dylan Prieur.
13: Ces mots, tous les ont entendus dans le village, ou presque. Beaucoup refusent d'en parler au micro. Ceux qui acceptent préfèrent rester anonymes.
14: Je trouve ça absolument abject. J'espère juste que les jeunes qui ont filmé cette vidéo seront retrouvés et seront identifiés et sanctionnés. Parce que c'est des choses qui ne se disent pas. On peut même pas imaginer de penser et encore moins le dire.
13: Six jeunes ont été identifiés. Ce sont des magnons, non donnés aux sous-conscrits âgés de 17 ans. Cette lycéenne de Roiffieux a reconnu certains camarades.
15: C'est choquant, surtout de dire qu'il y a des gens qui ont quasiment mon âge et qui disent des propos comme ça.
13: Pour l'instant, seuls deux parents ont contacté le maire pour s'excuser. Mais impossible de dévoiler leur identité à la presse pour Christophe Delors, qui souhaite surtout un retour au calme le plus

0: La foudre a déclenché un incendie hier après-midi sur la commune de Die, précisément dans la forêt domaniale de Justin. Une cinquantaine de pompiers ont été engagés, mais la zone au sommet d'un éperon rocheux était inaccessible avec les engins. 5 canadairs ont donc été appelés en renfort. Le dernier bilan hier soir parlait de moins de 2 hectares détruits. Pour limiter les problèmes, les massifs forestiers de Marsanne et Sauzet dans le sud de Rome sont désormais interdits à la circulation, sous peine d'une amende allant jusqu'à 1 500 euros. À Sauzet, ça concerne aussi les piétons, les cavaliers et les vélos. Il y a eu plusieurs départs de feu également hier en Ardèche, provoqués par des écobuages ou des travaux agricoles. 5000 mètres carrés de broussailles détruits à Désagne, 1000 mètres carrés à Bourg-Saint-Andéol, 300 mètres carrés à la Ville-Dieu.
1: Record sur record, hein, la France a vécu hier sa journée la plus chaude jamais enregistrée avec une température moyenne de 30 degrés.
0: 72 départements sont en vigilance rouge canicule maintenant. En Drôme-Ardèche, on est toujours en orange, mais un record de température minimale a été égalé hier matin à Colombier-le-Jeune en Ardèche. On vous l'avait dit, les nuits ne baissent plus et continuent même à augmenter. 24,8 degrés à Colombier-le-Jeune hier matin, comme en juin 2019. Pour les maximales, hier, c'est encore à Gros-Pierre qu'il a fait le plus chaud avec 41 degrés. À Morat-Saint-Valoire, dans le Nord-Drôme, 60 élèves font cours en ce moment dans une cave rénovée qui appartient à la municipalité, un local où la température ne dépasse pas 20 degrés. Le bonheur, au-delà de l'utilisation de cette cave, c'est toute une organisation à revoir évidemment dans la commune et des investissements à faire. Le maire Aurélien Ferlet.
2: C'est pour ça qu'on a commencé beaucoup de choses, plantation d'arbres dans la cour, les rideaux et les stores aux fenêtres, le changement des menuiseries, on adapte les lieux, on change les systèmes de chauffage, on isole les bâtiments, mais oui, il va falloir continuer encore et encore. Là, je réfléchis à d'autres choses en complément, des tonnelles par endroit, d'autres plantations d'arbres, des films sur les vitres qui peuvent couper les UV et une partie de la chaleur. Voilà, il va falloir qu'on s'améliore et qu'on progresse encore pour limiter les effets du réchauffement, parce que on sait qu'on est plus ou moins condamné à avoir des mois de mai et de juin en période scolaire qui vont devenir compliqués pour nos enfants. Donc, il faut bien trouver des solutions pour que ça reste des conditions d'apprentissage acceptables pour tous.
0: Le maire de Morat-Saint-Valoire, Aurélien Ferlet, qui dit forte chaleur dit pic de pollution. L'Ardèche placée en vigilance orange par Atmo Auvergne-Rhône-Alpes. La préfecture demande aux automobilistes d'abaisser leur vitesse de 20 km/h sur les routes à 90 et de 10 km/h sur les routes à 80. Petit mot de rugby pour vous dire qu'un champion de France avec le VRDR va jouer la saison prochaine au Bassin de Crussol en Fédéral 3. Charles Bourdoir, arrière ou trois quarts centre de 33 ans, va rechausser les crampons après une saison blanche. Charles Bourdoir qui compte 55 matchs de Pro D2 et 25 en top 14. Philippe, le temps, ça ne change pas.
1: Non, toujours du beau temps, un ciel très dégagé, oui. Du vent du sud pour aujourd'hui. Ça, c'est ce qu'on n'avait pas hier, un petit peu de vent du sud autour de 40 km/h. Peut-être à nouveau quelques petites averses orageuses sur l'est drômois, entre Vercors, Diois et Baronnies. D'ailleurs, hier, il y a eu des orages, hein, comme on l'avait annoncé le matin. Les orages sur le sud-est de la Drôme, secteur des Baronnies notamment. Et puis aussi dans le sud Ardèche, il y a eu de très beaux orages, par exemple 30 mm de pluie. Marie nous le disait tout à l'heure sur le secteur d'Aubenas. Le ciel est clair ce matin. Nous avons à Montboucher-sur-Jabron, ça c'est du côté de la Drôme. En région montilienne, 21 degrés, quelques nuages dans l'après-midi aujourd'hui. Toujours aussi chaud. Encore quelques jours à tenir à Agnès. Oui, en effet, on annonce la bascule vers un temps moins chaud à partir de mardi. Voilà, il faudra quand même passer le cap de ce week-end. Les maximales du jour, 34 à 37 en pleine, 29 vers 1000 mètres.
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1: Chaque matin, le réveil lance une grande bataille, une bataille silencieuse, un duel entre le poids des rêves et l'appel du café. Et comme souvent dans l'histoire, ça se joue à 5 minutes près, vous savez ça. Mais c'est bon, vous avez encore une fois gagné la bataille, je vous l'annonce. Vous êtes dans les temps.

0: alors apparemment ça n'a pas trop fait de mal, ça n'a pas trop cassé hier les orages qui sont passés par le sud de la Drôme Ardèche. Après il y a eu de jolis déluges, hein, nous disait tout à l'heure Isabelle sur les hauteurs de Chambonnat. J'en parle parce que je viens de voir son message et sa vidéo d'hier soir sur notre WhatsApp 04 75 40 10. Bah là aussi par ce biais, vous pouvez communiquer avec nous avec des messages vocaux, des photos, de la vidéo, du texte, que vous voulez. C'est Julie qui vous répondra avec le plus grand plaisir, je le vois sur son nom.
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0: Ah bah, avec de l'argent, beaucoup d'argent dans vos oreilles, c'est avant 6h30. Défilé des anniversaires du jour, le vôtre potentiellement, bon anniversaire. Et puis celui de Benson Boone, et non pas de Danny Boone, 24 ans.

Benson Boone, qui a commencé comme beaucoup d'artistes d'ailleurs aujourd'hui en partageant sa musique sur un réseau social en 2021, et ensuite il a participé à l'émission American Idol. Vous connaissez Robert Charlebois, bien sûr que oui, c'est son anniversaire également, il a 82 ans ce monsieur. Alors

0: Robert Charlebois, qui a fait de la politique d'ailleurs au Québec à une époque. C'était le parti Rhinocéros. S'engager à ne rien promettre et réclamer la création d'un ministère de l'imagination.
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0: 6h14, le jardin est beau, le jardinier l'est tout autant. Si, je vous assure, que de beauté, de conseils qualité. Bonjour Jean-Yves.
4: Bonjour Philippe, bonjour à tous.
5: J'ai envie de radis. Je ne sais pas pourquoi j'ai eu envie de radis. Pour vous, c'est un slogan, hein, des radis toujours. Pourquoi toujours?
4: Parce que je pense qu'on peut quasiment avoir des radis toute l'année.
5: C'est pas vrai? Comment vous faites ça?
4: C'est vraiment le légume dans le potager, un peu incontournable. Hein, c'est quand même pour l'apéritif l'été.
5: C'est
4: évidemment
5: génial.
4: Qu'il y a les tomates cerises. Vous allez me dire.
5: Les radis, c'est bien.
4: C'est un peu de fraîcheur, mais le petit radis croquant là, c'est quand même super, qu'on vient tremper dans une petite mayonnaise. Donc oui, il y a le petit radis rouge classique. Ça, je vous l'accorde. Je vous invite aussi à aller découvrir les petits radis japonais, des radis blancs, des radis beaucoup plus longs. Rose, pas toujours des saveurs piquantes, on a tendance à imaginer le radis piquant. Il y a des radis à des saveurs beaucoup plus douces. Donc oui, on peut semer le radis tout le temps. Alors quand il fait très chaud l'été, les radis demandent quand même de l'arrosage. Ils demandent à être semés à l'ombre plutôt qu'au soleil. Il faut étaler les semis de radis, c'est pas la peine de semer des grandes quantités, parce que quand ils arrivent à récolte, c'est souvent un peu tout d'un coup. Donc faites régulièrement des petits semis,
5: oui.
4: Variez les espèces, les variétés, faites-vous plaisir, et puis va même arriver très rapidement dans l'été, en juillet, vous allez pouvoir semer les radis noirs, qui là, eux, demanderont un peu plus de temps, puisque on les récoltera à l'automne, des radis noirs qui ont la peau noire et la chair blanche.
5: Et puis plus gros.
4: Plus gros, soit rond, soit allongé. C'est des radis qui se cuisinent aussi, ceux-là, parce que les radis se mangent crus tous, bien évidemment, mais certains se cuisinent aussi. Donc c'est vraiment un monde, les radis. Donc allez-y, semez des radis.
0: Ultime conseil de la semaine, demain avec la culture du lupin. Et puis samedi, Jean-Yves Ménien répondra à vos questions en direct entre 9h et 10h. Il est 6h16, bientôt le Tour de France. Alors malheureusement cette année, il passe pas du tout par la Drôme-Ardèche, pas loin du côté de l'Isère. Mais on a trouvé quelqu'un qui connaît bien le Tour de France pour justement le parcourir en tant que saisonnier. C'est après Abba pour cette rencontre.

0: L'argent, ça n'a aucune valeur. L'important, c'est le son d'Abba à l'instant, 6h20.
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0: Non, presque. Presque 20, 19, c'est important quand on se prépare le matin pour partir au travail par exemple. Quel est notre parti pris? Car oui, nous avons un parti pris, je l'assume. Agrandir notre cercle d'amis et de connaissances avec Jean-Bernard Catella. Bonjour.
3: Bonjour Philippe.
0: À la rencontre de gens d'ici.
3: À 54 ans, Nicolas, originaire de Suze-la-Rousse, est saisonnier sur le Tour de France. Depuis 25 ans, il ne rate pas une édition. Aujourd'hui, il occupe un rôle central dans l'une des caravanes publicitaires du Tour. Trois semaines intenses, trois semaines de souvenirs qui s'accumule depuis plus de deux décennies.
4: Tiens, on peut regarder, c'est ça, c'est cet album-là?
5: Ouais, ça date de 2002, ça. Alors celle-là, si je l'ai gardée, je vais faire grandir, parce qu'on est au Mont-Saint-Michel. Le soir, on était à côté du Mont-Saint-Michel, j'ai dit, oh, on va faire un tour. Comme on était une équipe assez indépendante, et on était que trois véhicules pour faire du café en avant-caravane, on est parti voir le Mont-Saint-Michel, parce qu'on y a dormi à côté, voilà.
0: Ah, parce que ça, c'était avant la caravane, on est d'accord. Hein.
5: Voilà, moi, les premières années, j'ai fait mes trois premières années, je servais du café, on était trois véhicules, on était en avant-caravane. On faisait du café au caravanier le matin, au parking caravane. On partait un peu avant eux, ils ont un horaire de départ, donc on partait demi-heure avant, on roulait 80 km pour prendre de l'avance. On servait du café aux gens gratuitement sur la route.
0: Vous avez commencé, Nicolas, oui, en distribuant du café. Oui. Aujourd'hui, vous en êtes où?
5: Alors maintenant, moi, ça fait depuis 2015, je suis chez la caravane Le Gaulois.
0: Et vous êtes responsable d'équipe?
5: Alors, je suis comme on dit dans le jargon de la caravane du Tour de France, je suis le chef caravane, c'est-à-dire le responsable des chefs d'équipe. Voilà.
0: Nicolas, ça fait 25 ans que vous êtes sur la caravane du Tour de France. Tout a commencé pourtant en Suède.
5: Oui, exactement. C'est le hasard. Je faisais mon service national en Suède et j'ai un copain français qui était de région parisienne et il savait que j'adorais le Tour de France. Alors qu'on jouait, on était des footeux, on jouait au foot. Hein. Mais bon, un jour il s'est dit, j'ai fait 100 bornes pour aller voir une étape du Tour de France parce qu'à l'époque il y avait pas la télé, Eurosport, tout ça. Et je suis allé chez des amis à 100 km juste pour regarder le Tour de France. Ils ont trouvé ça un peu bizarre. Un an après, il m'appelle, il me dit, tiens, c'est incroyable, ma sœur bosse dans une agence d'événementiel à Paris. Elle recrute pour les caravanes du Tour de France, est-ce que ça t'intéresse de faire un entretien? Mais je savais pas où je mettais les pieds parce que j'adorais le Tour de France, mais on la voit pas la caravane à la télé. Moi je voyais qu'à la télé, je l'ai jamais vu passer vraiment de près. J'avais entendu parler des caravanes, mais je savais pas ce que c'était.
0: Donc c'est une grosse machine, j'imagine.
5: C'est une grosse machine, on se rend pas compte, les gens à la télé on voit pas ce que c'est. Mais on est dans une bulle, on vit une aventure de groupe un peu fermée, voilà, pendant dans une bulle. On est à la bulle du Tour de France. C'est trois semaines à part quoi dans l'année quoi. Mais il faut aimer ça, il faut pas être insolite. Tour de France, il ne faut pas être en solitaire, sinon c'est pas... ça va être long.
0: Et le reste du temps, vous faites quoi?
5: Ben moi, depuis une dizaine d'années, j'ai fait pas mal de boulot, mais là, depuis une dizaine d'années, je rénove des maisons. Bon, après, j'ai fait d'autres choses avant. J'ai bossé 10 ans en Espagne, j'étais chauffeur-livreur à Barcelone. Je travaillais dans un consulat en Suède, je travaillais dans une banque à Londres. J'ai travaillé à Gerflor, dans Saint-Paul aussi. Et après, j'ai eu aussi l'occasion de faire d'autres tours. J'ai fait 5-6 fois le tour d'Espagne pour Carrefour à l'époque. Qu'on finisse Carrefour, le tour de Pologne aussi, j'ai fait deux fois. C'est très chouette à faire aussi, hein. Mais le Tour de France, c'est quand même autre chose.
3: 113e édition de la Grande Boucle du 4 au 26 juillet. Ça va arriver vite avec un dispositif spécial sur notre antenne. On aura l'occasion d'en reparler. Je vous mets en attendant des photos de Nicolas dans son rôle de chef de caravane sur notre site internet. Rubrique Gens d'ici en Drôme Ardèche.
0: Et d'ailleurs, sur ici.fr, vous retrouverez tous les portraits de la semaine, comme celui du colonel Aline Doucelance, médecin-chef au sein du Gamstat, d'ailleurs qui sera mobilisé pour l'aérotor show de ce dimanche. On y sera en direct. C'est d'ici là, ça ne bouge pas, entre 10h et midi ce dimanche. 6h23. Il n'y a pas de lune en ce moment, j'ai l'impression, non? Elle fait dodo en ce moment. Hein.
6: Alors, j'en sais rien.
0: Bon, en tout cas, il y a Christophe Maé avec la lune, en tout cas.

0: C'est une lune gibbeuse actuellement, Emmanuel. Lune gibbeuse croissante. Absolument. Voilà, vous l'avez aperçue, je pense.
1: Elle est très très gibbeuse.
0: On va voir si ça a un effet sur notre horoscope dans les prochaines minutes.
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0: 6h27, les voix des astres sont impénétrables. Oui, mais voilà, Catherine Viguier les entend, ces voix.
9: Bonjour Philippe.
0: On parle d'une opposition alors.
9: En effet, avec la Lune au Scorpion et Mars au Taureau.
10: Bélier, vous rencontrez un souci ou vous êtes indécis côté finances, mais rien de grave.
11: Taureau, une relation vous pose-t-elle problème ? Vous aurez l'énergie pour agir et vous faire entendre.
12: Gémeaux, seul celui qui est attentif à vous saura vous comprendre et vous écouter. Vous en avez besoin.
13: Cancer, journée à fleur de peau, vous y trouvez votre compte. Vous en ressortirez quelque chose de bénéfique.
14: Lion, la jolie Vénus vous sortira d'une difficulté liée à votre maison ou à l'un de vos proches.
15: Vierge, quoi qu'il se passe, vous en sortirez bien. Cela joue au sujet d'un déplacement ou d'une communication.
16: Balance, vous ferez des merveilles en consacrant votre temps à une personne qui a besoin de vous.
17: Scorpion, un jeudi intense en émotions à cause ou grâce à un engagement ou à un départ.
18: Sagittaire, vous serez sensibilisé à une situation et vous ferez tout pour que ça aille mieux.
19: Capricorne, au sujet d'un ou d'une autre, vous devez vous décider, vous vous sentirez plus léger après.
1: Verseau, si vous travaillez et selon votre rôle en société, il y a un enjeu. Bon, ce soir, ça ira mieux.
17: Poisson, vous serez à l'écoute de vos enfants, de votre élu de cœur et inspiré si vous êtes artiste.
9: Et pour nous tous, on bâtit des châteaux et ce ne sont pas des châteaux de sable.
0: Non, non, pas encore la plage. On fête les prospères aujourd'hui en Drôme-Ardèche et au-delà, bien évidemment. Deux choses à vous dire. D'abord qu'on est content d'être là, ça c'est sûr, qu'on va rester avec vous jusqu'à 9h. En mode télé, parce que là la télé arrive dans quelques instants, c'est l'avant-dernier jour de la télé avant la relâche de l'été également, profitez-en bien. Avec Théo qui va s'occuper, Théophile, des images ce matin, c'est son avant-dernier jour également à ce garçon. Donc demain vous le verrez en exclusivité à l'image, je vous le dis, c'est un beau mec.
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0: Et bienvenue donc, Radio Télé Unie, comme ça, tous ensemble, main dans la main, images dans le son dans l'image, jusqu'à 9h. Bonjour Emmanuel Champal.
1: Bonjour Philippe Costa, bonjour tout le monde.
0: Alors on a plein de choses à se raconter, on vous parlera de la météo bien sûr, je sais qu'il y a eu des orages hier, vous nous dites d'ailleurs s'il y a eu des dégâts par chez vous, comme on dit, dans le sud de Drôme, le sud Ardèche. Il y a eu de beaux orages, hein. C'est bien tombé par moments, il y a même des arbres qui sont tombés, on y reviendra avec les inforoutes dans quelques instants. On partage tout ça par WhatsApp 04 75 40 10 10. Et puis bien sûr les organismes qui commencent à fatiguer après plusieurs nuits qui ne descendent plus en dessous de 20 degrés, Manuel.
1: Oui, sixième jour de vigilance orange, canicule en Drôme-Ardèche, difficile de dormir et de récupérer des chaleurs intenses de la journée. Certains sortent tard le soir pour trouver un peu de fraîcheur. Reportage dans 90 secondes après le tour de l'actu et à Biarritz, un drame, Lucie Amadieu.
15: Une femme est morte, un autre plongeur est porté disparu après l'effondrement d'un pan de falaise à Biarritz hier soir. 2000 mètres cubes de roches et de terre sont tombés dans la mer au pied du phare. Les recherches doivent reprendre après une analyse de la stabilité de la falaise. La canicule s'étend encore aujourd'hui. 14 départements du quart nord-est basculent en vigilance rouge. On compte maintenant 72 départements en alerte maximale, c'est du jamais vu. Et ça arrive alors que les records de température ne cessent d'être enregistrés. 42,2 à Nantes, 41,6 au Mans ou encore 39,8 à Lorient. Hier a été la journée la plus chaude jamais observée, 30 degrés de moyenne, encore plus que mardi, journée qui battait déjà tous les records. Face à cette cette situation, la Haute-Garonne et les Deux-Sèvres passent en alerte maximale pour les feux de forêt. Danger très élevé. 48 autres départements sont en alerte orange. La SNCF continue d'annuler des trains à cause de la chaleur. 21 intercités sont supprimées jusqu'à samedi sur la Polt, la ligne Paris-Orléans-Limoges-Toulouse. C'est pour prévenir les pannes potentielles de climatisation liées aux très hautes températures, explique la SNCF. La cause de la mort de Liana est toujours inconnue. L'autopsie du corps de la collégienne de 11 ans n'a pas permis de déterminer avec certitude l'origine de sa mort, indique le parquet d'Agen. Le principal suspect, Jérôme Barella, est poursuivi pour meurtre et viol sur mineur. Et puis au mondial de football, 6 nouveaux pays se sont qualifiés cette nuit pour les 16e de finale. Afrique du Sud, Brésil, Maroc, Canada, Suisse et Bosnie.
1: Il est 6h31 et vous aussi, vous avez peut-être eu du mal à ouvrir les yeux ce matin. Si les températures maximales semblent plafonner, les minimales, elles, continuent d'augmenter. Hier matin, Colombier-le-Jeune a même égalé son record du 28 juin 2009 avec 24 degrés. Les nuits tropicales, c'est un phénomène qui est particulièrement marqué en ville où les habitants cherchent un petit peu de fraîcheur à la tombée du jour. Julie Tescrat, vous êtes allée vérifier ça à l'île Parc Giraudet de Bourg-les-Valences.
20: Mirvan, 15 ans, étouffe dans l'appartement de sa famille. À 21h30, il est sorti jouer au ballon avec son cousin parce que de toute façon, il n'arrive pas à dormir.
21: C'est horrible. Les moustiques, la chaleur, les positions pour dormir, il n'y a rien qui va. On disait pourquoi pas profiter. Donc on est sorti. On sent moins la chaleur.
20: Un peu plus loin, Stéphanie est assise dans l'herbe avec sa fille Amanala, 9 ans. Les nuits sont très compliquées pour elle.
22: Le soir, j'arrive pas à dormir, donc je suis allée partir à l'école et j'étais fatiguée.
20: La nuit, il fait jusqu'à 35 degrés dans leur appartement.
23: Et même quand tout est fermé, c'est intenable. Quand très très chaud la journée, moi je ferme tous mes volets, je ferme les fenêtres. Le soir, je réouvre tout en espérant avoir un petit courant d'air et même en ouvrant de chaque côté, il n'y a rien. Rien à faire, toujours de la chaleur.
20: D'habitude, à 21h, la petite fille est couchée, mais elle ne s'endort pas avant 1h du matin. En ce moment, son école a décidé de ne plus prendre les enfants à cause de la canicule. Alors, c'est pas grave si on se couche un peu plus tard.
23: De toute façon, là, si on rentre, elle dormira pas. Autant être un petit peu là, à l'extérieur. C'est la fatigue qui l'emporte, hein, plus que réellement les conditions. Elles sont trop sévères.
20: Et comme Stéphanie, beaucoup de familles sont venues avec leurs enfants. Ils repoussent l'heure du coucher. Andrea joue aux cartes avec ses deux filles en attendant le sommeil.
24: C'est autant mieux d'être dehors plutôt que pendant une heure et demie, les faire rester au lit et à chercher le sommeil. Là, c'est rentrer et une petite douche devant le ventilateur et ça sera un petit peu plus frais aussi déjà.
20: À 22h30, il y avait encore beaucoup de monde au parc Giraudet. Chloé est avec des amis pour faire un pique-nique au bord de l'eau parce que la journée, elle a beaucoup trop chaud dans son bureau à Cré.
25: On s'est dit que ce serait ici qu'on serait le mieux et qu'on aurait le plus frais et je pense qu'on a eu raison. Il n'y a pas la clim dans mes bureaux. À la fin de la journée, on a envie d'un petit peu de fraîcheur. Bah, on n'a pas le béton de la ville qui nous renvoie la chaleur. On a la végétation, l'eau. Donc je pense qu'il fait quand même plusieurs degrés de moins qu'en centre-ville. Donc c'est mieux de venir se poser là pour boire un verre qu'en terrasse.
20: Et même s'ils ont trouvé un peu de fraîcheur pendant quelques heures, cette nuit sera encore difficile. Les températures ne sont pas descendues en dessous des 20 degrés à Bourg-les-Valences.
1: Julie Tescrat à l'île Parc Giraudet.
0: Il est 6h34. Un habitant de Montélimar est en garde à vue après un coup de filet anti-pédocriminalité.
1: Il a été arrêté mardi comme une trentaine d'autres personnes dans tout le pays, toutes soupçonnées d'avoir téléchargé une vidéo de torture et de viol de nourrissons. On y reviendra dans le journal à 7h. Tout à l'heure aussi, les réactions des habitants de Roiffieux dans le Nord-Ardèche après les chants racistes scandé par des jeunes du village. La vidéo est très commentée sur les réseaux sociaux. Il y a eu des orages par-ci par-là hier, ouais. Philippe.
0: Plutôt sur le sud d'ailleurs de la Drôme Ardèche.
1: Et ce sera peut-être encore le cas aujourd'hui.
0: Oui, mais plutôt sur la Drôme. Avec peut-être quelques petites averses orageuses qui vont se produire entre Vercors, Diois et Baronnie, de manière moins, entre guillemets, massive qu'hier. La journée sera ensoleillée aujourd'hui. Seules de petites averses pourront donc se produire, je vous le disais, sur l'est drômois. Vent du sud en journée, ça tourne au sud aujourd'hui, 40 km/h, 34 à 37 en pleine, 29 vers 1000 mètres d'altitude.
1: Sur la route, nous voilà à Romans avec la conséquence d'un incendie l'année dernière dont on vous a parlé.
0: Et donc, le boulevard Gabriel Péri, c'est lui qui est concerné et fermé partiellement pendant plusieurs jours. C'est le boulevard qui passe juste devant la gare de Romans et ça complexifie bien la circulation hein, parce que c'est un boulevard très emprunté en effet dans la cité romanaise. Partagez l'inforoute, vous aussi croisez pépins, difficultés, ralentissements, vous partagez ça par WhatsApp par exemple au 04 75 40 10 10 ou directement au téléphone avec Julie qui vous accueillera avec plus grand plaisir.
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0: Comment sommes-nous notre réveil? Il est déjà bien réveillé, il est à peine réveillé, il est bientôt réveillé. Et puis il y a ceux et celles qui, malgré tous les efforts déployés, ne sortiront pas du lit avant 7h. Mais on prend soin d'eux avec la musique.

0: Mais là aussi, il fait chaud hein, en montagne également, sur le plateau Ardéchois, sur le Vercors. Hein, les températures ont parfois un peu du mal à baisser. Bon, faisait câble, il fait le meilleur la nuit, on est bien d'accord. La musique à venir, Robbie Williams, mais aussi France Gall et Elton John en duo. Puisqu'on parle de chaleur également, le coup de chaleur, ça n'arrive pas qu'aux humains. Danger numéro un de l'été pour nos animaux, ce sera l'affaire du veto dans les prochaines minutes.
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0: Je veux du sport, sinon je fais un caprice. Pas compliqué, pas forcément transpirer dès à présent. Mais en tout cas, on parlait, Catherine Quicondon, c'est la passion du vélo qui nous intéresse ce matin.
2: Exactement, car samedi a lieu la première édition de la Rando du Soleil à la Roche de Glun. Nous sommes avec Dominique Maurice du club Cyclo AC Pont-la-Roche pour en parler. Dominique, la Rando part et arrive à la Roche de Glun, mais il n'y a pas qu'un seul parcours.
3: Non, il y a trois parcours. Alors, on part effectivement de la Roche de Glun, puisque le siège de notre club est dans la Drôme, mais nous allons rouler essentiellement en Ardèche, vu la proximité de l'Ardèche. Mmh. Donc, trois parcours sur les routes ardéchoises. Premier parcours, on va dire le plus court, 67 km et 760 mètres de dénivelé. Mmh. Le second, 102 km et 1470 mètres de dénivelé. Et le troisième que l'on a réduit, étant donné des conditions quand même de canicule actuelle, 118 km pour 1650 mètres de dénivelé. Donc, nous avons quand même pris des mesures.
2: Oui, justement, j'allais vous demander comment vous organisez-vous avec la chaleur? Quelles mesures vous prenez?
3: Alors, la mesure numéro un que nous avons prise, c'est déjà de partir plus tôt que prévu. Oui. Nous serons, sur le pied de guerre dès 6h30 pour accueillir les premiers cyclistes. Et on limite à 8h l'accueil pour les inscriptions. De ravitaillement quand même sur les parcours, Satigueux et Saint-Victor. Donc ça pour les deux, grands parcours. Un seul ravitaillement à Saint-Victor pour le petit. Et nous procédons à l'affichage, bien entendu, de ces circuits avec indication des points d'eau sur le passage au cours du parcours, des parcours.
2: Si jamais on veut s'hydrater un petit peu plus que pour les ravitaillements.
3: Non seulement s'hydrater, mais pouvoir remplir les gourdes éventuellement en dehors des ravitaillements. Et pourquoi pas se mouiller soi-même, enlever un maillot, mouiller le maillot, remettre le maillot.
2: Exactement.
3: Ça, c'est très efficace. Hein.
2: Et alors,
3: à
2: la fin de la rando, un déjeuner sera offert pour récompenser tous les courageux.
3: Voilà. Un déjeuner sera offert, quelle que soit l'heure d'arrivée. Quand je dis quelle que soit l'heure d'arrivée, bien sûr, on espère que tout le monde sera rentré vraiment pas tard, que ça puisse être bouclé dans la matinée.
2: C'est vraiment tout ce que l'on souhaite aux coureurs. Merci Dominique Maurice du club Cyclo AC Pont-la-Roche.
0: La Rando du Soleil donc à la Roche de Glun, qui va donc beaucoup effectivement passer par le département ardéchois. On va évidemment mouiller le maillot au propre comme au figuré. Inscription le jour même, c'est-à-dire samedi. 10€ pour les plus de 14 ans. Allez-y, mais prudemment.
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0: Youhou, 6h43, préoccupation du moment, nos animaux de compagnie, nos compagnons de vie, on pourrait dire ça comme ça aussi. L'été est là et avec lui, le danger numéro un pour nos animaux à cette période, le coup de chaleur. Oui, eux aussi en effet. Docteur Pierre Fabin, pourquoi sont-ils si fragiles face à la canicule?
7: En fait, on fait souvent l'erreur de comparer leur corps au nôtre. Quand on a chaud, nous, on transpire de la tête aux pieds pour refroidir notre peau. Nos chiens et nos chats, eux, ne transpirent pas. Leur seule zone de sudation se trouve sous les coussinets, ce qui est complètement dérisoire. Pour évacuer la chaleur, le chien est obligé de halter pour recracher l'air chaud. Mais quand l'air extérieur est déjà brûlant, ou pire, qu'il est enfermé dans une voiture au soleil, ce système de refroidissement s'effondre. Sa température interne va grimper en flèche et dépasser les 41 degrés en quelques minutes. À ce stade, c'est comme si son cerveau et ses organes cuisaient littéralement. C'est une urgence vitale absolue.
0: Terrifiant, hein, à quelle vitesse ça dégénère. Alors si on se balade, docteur, au parc l'après-midi, quels sont les signes d'alerte immédiats qui doivent nous faire réagir avant qu'il ne s'effondre?
7: Alors le premier signe, c'est un allaitement très rapide et frénétique. Votre chien ouvre la gueule en grand, tire la langue au maximum et respire très bruyamment. Regardez ses gencives aussi, d'habitude elles sont roses, là elles deviennent rouge foncé, voire violacées, avec une salive très épaisse et collante. S'il refuse d'avancer, qu'il cherche frénétiquement le moindre coin d'ombre pour s'y écrouler, ou que sa démarche devient titubante, comme s'il était ivre, le coup de chaleur a déjà commencé. Ne le forcez jamais à continuer. Et c'est encore plus fulgurant chez les chiens à nez écrasés, comme les bulldogs ou les carlins, qui respirent déjà mal en temps normal. Pour eux, 10 minutes en plein soleil à midi peuvent être fatales.
0: Alors, face à ce allaitement frénétique, ou s'il s'écroule, comment doit-on réagir? Concrètement, pour le sauver, quelles sont les pires erreurs à ne surtout pas commettre dans la panique?
7: Alors, la pire erreur, c'est de le plonger dans un bain très froid. Ses vaisseaux sanguins vont se fermer d'un coup sec et la chaleur mortelle restera bloquée à l'intérieur de ses organes. Ce qu'il faut faire, c'est le refroidir progressivement. Douchez-le avec de l'eau tempérée pendant 5 à 10 minutes, en insistant sur son ventre, ses aisselles et ses coussinets. Dès que sa respiration s'est calmée, mettez la climatisation dans la voiture et foncez en urgence chez le vétérinaire. Même s'il semble aller mieux après ce refroidissement, ses reins ou son foie peuvent lâcher en quelques heures.
0: La chaleur est dure pour tout le monde, difficile à vivre, mais c'était bien d'en parler pour nos animaux qui ont un fonctionnement quand même assez différent, notamment les chiens. Julien Clerc, il avait démarré sa tournée française sur la scène de Montélimar et il repasse pas loin d'ici, au théâtre antique de Vaison-la-Romaine. Eh bien, on vous invitera à Vaison-la-Romaine. Invitation pour son prochain concert du 2 juillet, avant l'actu locale de 7h.

0: suprême, celui qui fait grimper la température. Non, c'est surtout le soleil hein, qui en est le coupable. 15 degrés à 10 ce matin. Oh, c'est plutôt agréable pour démarrer la journée. Le ciel est dégagé. 19 déjà à Saint-Sylvestre, pas très loin de la Mastre.
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0: Oui, il y a de l'info en continu de 6h à 9h, c'est vrai. Mais là, ce sont les 3+. Patrice Caillé, info pratique locale, c'est certain, mais aussi utile et sympa.
3: Demain vendredi, l'école Montessori de Valence fête ses 15 ans. Installée dans le parc Jean Perdry à Fond-Barlette, cette structure associative accueille 50 enfants. Pour célébrer cet anniversaire, l'école vous invite dès 18h pour une animation ludothèque, suivie d'un repas en camion-restaurant et d'un concert à 20h. C'est aussi l'occasion de découvrir ces nouveaux projets, comme les ateliers pour les parents et l'ouverture d'un collège à l'horizon 2028. Samedi, mobilisez-vous à Laval d'Aix dans le Diois pour la marche caritative de l'association Sclérose Latérale Amyotrophique. L'objectif est de collecter des fonds pour la recherche sur la maladie de Charcot. Accueil dès 9h avec café et croissants, suivi de randonnées au choix de 4 ou 6 km avant une petite restauration à midi. Enfin dimanche, l'association Esprit Bouffier organise un grand vide-grenier et vide-dressing à Valence, rue Bouffier. Ça se passe de 9h à 16h avec un espace de restauration rapide sur place. Un bel avant-goût des guinguettes estivales qui vont animer le quartier tous les mardis de juillet.
0: 7h10, c'est l'heure des cadeaux dans votre radio avec celui qui a effectivement démarré sa tournée à Montélimar en février dernier. D'ailleurs, on vous avait offert vos invitations pour ce concert. Et donc, le voici la semaine prochaine au Théâtre Antique de Vaison-la-Romaine. Mais de qui parle-t-il? De Julien Clerc.
4: À quoi

On aurait pu vous en mettre des chansons de Julien Clerc, hein, ma préférence, Femme, je vous aime, Mélissa et toutes les autres. Il y en a tellement, tellement. Julien Clerc, jeudi 2 juillet, pour présenter son dernier album, Une vie. Je vous rassure, il y aura aussi des classiques, des titres qui ont fait sa renommée. On ne peut pas non plus passer à côté. 04 75 40 10 pour gagner vos invitations en jouant à Drôme ou Ardèche, après France Gall et Elton John.

0: Est-ce que vous aimez la domotique? La domotique, c'est ce qui permet d'améliorer le confort de vie en contrôlant à distance les éléments de la maison, l'éclairage, l'alarme, l'électroménager. D'ailleurs, vous, Emmanuel, vous contrôlez à distance les lessives de votre maison.
1: Mais ah oui.
0: Tous les matins, il me dit, ah, ça y est, c'est l'essorage.
1: Vers 5h.
0: Voilà, voilà. Et c'est passionnant, on a des conversations de dingue, Emmanuel. Alors, on parlera de domotique, mais c'est vrai, c'est vrai.
1: Oui.
0: On parlera de domotique avant l'actu locale de 7h, parce que la domotique, c'est vrai, nous le dira avec humour Célig et Verino. C'est fantastique. Bonjour, vous, alors, en l'occurrence Sophie. Bonjour Sophie.
2: Bonjour à tous.
0: Sophie.
2: Bonjour à
0: Bonjour. Ouais. Bon, on vous entend bien. On va bien et on va bien. Tout va bien. Vous
2: êtes à la radio, donc tout va bien.
0: Impeccable. Sophie à Montélimar. D'ailleurs, oui. C'est de là où a démarré la tournée française de Julien Clerc. C'était au mois de février. Vous l'avez donc raté, j'imagine, c'est ça le truc?
2: Exactement.
0: Bon,
2: j'avais trop de travail et j'ai pas été assez réactive et après il y avait plus de place.
0: Mais c'est ça, c'est que ça fonctionne bien évidemment. Bah là, on vous a réservé des places, j'espère que ça va fonctionner. Pour le coup, ce sera le 2 juillet à Vaison-la-Romaine, c'est jamais trop loin de Montélimar. Hein, d'un coup de voiture, on y est assez rapidement au théâtre antique. On est parti. Ouais, bah oui en plus, le décor est pas mal. Alors voici ma question, une question qui concerne la Drôme ou l'Ardèche, et d'ailleurs c'est vous qui allez me le dire, une question d'actualité, vous me répondrez en moins de 6 secondes, ça c'est important. C'est un événement sportif qui est annulé ce week-end en raison de la canicule, un grand rendez-vous autour de la pétanque, ça devait se dérouler en Drôme ou en Ardèche, Sophie, top chrono 6 secondes.
2: J'ai pas trop d'idées, je veux dire Drôme au hasard, ben, je sais qu'il y a déjà eu un événement à Romain pendant qu'il faisait pas trop chaud, alors je dis Drôme quand même, mais ça doit pas être.
0: Vous avez
2: ça.
0: Raison, c'était les Masters de pétanque.
2: Bon
0: non, alors, je veux dire, vous avez raison, c'était à Romain, les Masters de pétanque, donc c'est bien à Rome. Et là, cet événement devait avoir lieu à Valence.
2: Super.
0: C'était la Valentinoise de pétanque, effectivement annulée en raison de la chaleur. Article complet sur le pourquoi du comment sur ici.fr. Bon, ben voilà, Sophie, c'est bien, je suis content.
2: Ah, c'est super, parce que là, j'avais entendu pour Romain, mais alors pour Valence, je ne savais pas du tout.
0: Ouais, et puis, on ne peut pas tout savoir, et des fois, on rate des épisodes. Je vous offre, en tout cas, vos invitations pour Julien Clerc. Voilà.
2: Son album. Je vais y aller avec ma maman qui habite Nyon, donc ça ne sera pas très loin.
0: Formidable.
2: Super.
0: Vous passez la prendre et vous descendez sur Vaison.
2: Exact.
0: Bon, j'ai compris ce qui se passe entre nous, Sophie. J'ai compris qu'il y avait un lien très fort. Quel est votre radio locale préférée à Montélimar?
2: Ici dans l'Ardèche, bien sûr.
0: Des baisers, Sophie, au revoir.
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0: L'intelligence artificielle est en train d'envahir notre quotidien et les objets connectés nous simplifient la vie. Alors vous direz, c'est pas nouveau ça, mais pas seulement. Dans l'humour en tube, Fred Ballard, vous avez remarqué que la technologie prenait parfois un peu trop de place dans nos foyers.
8: Tu rentres dans une pièce, ça s'allume. Tu sors de la pièce, ça s'éteint. Tu rentres dans la pièce, la baraque, elle te dit « Arrêtez de jouer avec la lumière !»« C'est moi qui paye le jus !»
9: Ah bah oui, la domotique, c'est fantastique, c'est économique, c'est chic et c'est magique, mais faut pas abuser de sa patience non plus. Hein. Et puis parfois, la technologie a une longueur d'avance sur nous. Célig en a fait les frais, au rayon frais.
8: J'ai un frigo, je vous jure, c'est vrai, mon frigo, il est relié à Internet et tous les jours, il commande de la bouffe sans me demander mon avis. Tous les matins, j'ai des livraisons. En plus, je me prends la tête, je lui dis « qu'est-ce que c'est que ça ?» Il me dit « c'est des poireaux ». Je dis « j'aime pas les poireaux ». Il me dit « faut manger 5 fruits et légumes par jour ». Je lui dis « je t'emmerde ».
9: C'est beau, hein, cette complicité entre l'humain et la machine. Il y a presque un petit début de rapport amoureux. Hein. Mais bon, en attendant le premier mariage entre un humain et son frigo, rassurons-nous, il y a encore des domaines où l'intervention de l'homme est indispensable au fonctionnement de la machine.
10: Quand il n'y a plus de pile dans la télécommande, il n'y a plus de pile dans la télécommande. Point final, ça sert à rien d'appuyer fort sur les boutons. C'est pas du dentifrice. C'est comme si l'électricité à l'intérieur des piles allait faire « non, là, faut y aller, là ». Si, je le connais, quand il est énervé comme ça, là, il appuie fort. Après, il va ouvrir la trappe, il va nous rouler les piles.
9: Oui, avouons-le, on a tous un jour roulé les piles de la télécommande pour leur redonner un petit coup de boost. Mais bon, d'après Verino, c'est voué à l'échec. Hein. Ce qui est sûr, en revanche, c'est que les progrès technologiques nous promettent un avenir ultra comique.
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0: Ici premier sur l'actu locale en Drôme Ardèche, jeudi 25 juin, 7h. vaste coup de filet anti-pédocriminalité en France et un Drômois interpellé, Emmanuel Champal.
1: Il a 30 ans et comme la trentaine d'autres personnes qui ont été arrêtées, il est soupçonné d'avoir téléchargé une vidéo au contenu particulièrement violent, Florence Gautreau.
11: Oui, des images insoutenables de torture et de viol sur un bébé. 33 hommes ont été interpellés entre mardi et hier, soupçonnés d'avoir téléchargé ce fichier pédocriminel, dont un Drômois, un habitant de Montélimar, célibataire, arrêté mardi matin. Au total, les interpellations menées par l'Office des mineurs ont eu lieu dans 28 départements de France, la Drôme donc, mais aussi le Rhône, la Seine-Maritime, les Bouches-du-Rhône, le Nord, la Mayenne ou encore à Paris. Ces hommes au profil socio-professionnel très varié ont entre 37 et 79 ans. Certains d'entre eux étaient déjà connus pour des faits de même nature. Le Montilien a été placé en garde à vue, précise le parquet. Une garde à vue prolongée hier matin. La vidéo pédocriminelle téléchargée circule en fait depuis plus d'une dizaine d'années sur des plateformes et des sites illégaux. Les téléchargements ont été repérés grâce à un outil américain baptisé CPS pour Child Protection System, système de protection des enfants.
1: Le suspect de Montélimar doit être présenté ce matin à un juge. Après la mort d'un jeune homme tué par balle à Valence vendredi soir, quartier du Plan, trois personnes ont été présentées à un juge d'instruction. Mise en examen pour meurtre et tentative de meurtre en bande organisée. Ces trois jeunes, deux mineurs de 17 ans, ont été placés en détention provisoire dans ce qui ressemble une fois de plus à un règlement de compte sur fond de drogue. Hier matin, il y a eu une agression au couteau à côté de la place de la Paix à Valence vers 9h30. Un homme de 67 ans a été touché rue Jean-Joseph Génissieux. Il a été hospitalisé et hier soir, les nouvelles étaient rassurantes. Il est hors de danger. Un suspect a été interpellé. On n'a pas de précision pour l'instant sur les raisons de cette agression.
0: À Roiffieux, près d'Annonay, la polémique enfle autour des chants racistes de jeunes conscrits du village.
1: Oui, la vidéo de début mai a été repartagée ces derniers jours sur les réseaux sociaux et cumule aujourd'hui plusieurs centaines de milliers de vues. Le maire, scandalisé, a saisi la justice. Il a rendez-vous avec la gendarmerie ce matin et cette affaire provoque beaucoup de réactions chez les habitants.
12: Ces mots, tous les ont entendus dans le village, ou presque. Beaucoup refusent d'en parler au micro. Ceux qui acceptent préfèrent rester anonymes.
13: Je trouve ça absolument abject. J'espère juste que les jeunes qui ont filmé cette vidéo seront retrouvés, et seront identifiés et sanctionnés. Parce que c'est des choses qui ne se disent pas. On ne peut même pas imaginer le penser et encore moins le dire.
12: Six jeunes ont été identifiés. Ce sont des magnons, nom donné aux sous-conscrits âgés de 17 ans. Cette lycéenne de Roiffieux a reconnu certains camarades.
14: C'est choquant, surtout de dire qu'il y a des gens qui ont quasiment mon âge et qui disent des propos comme ça.
12: Pour l'instant, seuls deux parents ont contacté le maire pour s'excuser. Mais impossible de dévoiler leur identité à la presse pour Christophe Delors qui souhaite surtout un retour au calme le plus rapidement possible.
15: Roiffieux ne se résume pas à ce slogan-là idiot qui a été balancé sur des réseaux sociaux. On ne fasse pas de l'amalgame avec une commune, une population. Et la collectivité elle-même porte de nombreuses actions pour faire en sorte que l'on vive bien les

0: devrait intervenir aujourd'hui. Le dernier bilan fait état d'un ou deux hectares détruits. Les massifs forestiers de Marsanne et de Sauzay dans le sud de Rome sont interdits à la circulation face au risque d'incendie. En raison de la canicule aussi, les deux communes ont pris des arrêtés pour réglementer cette circulation. Interdite donc pour les véhicules motorisés en forêt communale de Marsanne jusqu'à nouvel ordre. À Sauzay, interdiction également pour les piétons, les cavaliers et les vélos. Ça va courir comme ça jusqu'au 15 septembre. La France a vécu hier une nouvelle journée très chaude, même la plus chaude jamais enregistrée, avec plus de 30 degrés en moyenne. En Drôme-Ardèche, un record de température minimale a été égalé à Colombier-le-Jeune. En Ardèche, 24,8 comme en juin 2019. Pour les maximales, c'est encore à Gros-Pierre qu'il a fait le plus chaud. 41 degrés.
1: Et c'est dans cette ambiance caniculaire que va démarrer le plus gros festival de l'été en Drôme-Ardèche.
0: Oui, Aluna, Aruons, Gims, Christophe Maé, Matt Pokora, notamment en concert. 3 jours de festival, sans le moindre espoir de baisse des températures. Jusqu'à 36 degrés attendus dans l'après-midi. Et pour protéger les 60 000 personnes attendues, Julien Raymond, un dispositif exceptionnel a été déployé.
2: Bénévole depuis 5 ans sur le festival, Maryse, essoufflée, astique une chaise de l'espace VIP. Elle craint.
3: Les gens qui vont faire des malaises à cause de la chaleur, il fait chaud pour la fosse. Bon, on a déjà eu chaud, mais cette année, c'est la chaleur qui nous épuise.
2: Une chaleur étudiée en profondeur par les organisateurs. On grimpe sur la voiturette d'Alain, le responsable de la sécurité, qui nous emmène à côté de la plus grosse scène devant un grand brumisateur.
4: C'est comme une bétonnière avec un gros ventilateur. L'eau arrive sous pression, une pression de 8 à 10 bars. Et donc, c'est des micro-gouttelettes d'eau qui sont projetées très très loin. Et donc, c'est vraiment se rafraîchir, une sensation de frais, de réhydratation par l'extérieur.
2: 5 brumisateurs comme celui-ci sont disposés sur tout le site du festival. Ajoutez à ça des tuyaux des deux côtés des scènes pour arroser les festivaliers. De l'eau distribuée gratuitement, les gourdes jusqu'à 1 litre autorisées. La vente d'alcool fort sera en revanche encadrée.
4: Le seul bar que l'on a et qui vend de l'alcool fort ouvrira beaucoup plus tard. Le bon sens va s'appliquer. Inutile d'aller faire consommer des alcools forts anisés ou écossais pour faire plaisir à quelques personnes qu'on va ensuite retrouver dans nos points d'accueil pour mes secours, ce serait inutile et inconfortable pour eux.
2: 34 secouristes, 5 infirmiers et 4 médecins seront tout de même présents sur le festival jusqu'à samedi en cas de malaise.
0: Julien Raymond. Vous confirmez, Philippe, température toujours très chaude.
1: Même le matin, hein. Même le matin. 24 degrés ce matin à La Roche-de-Glun. C'est chaud déjà. La nuit a été parfois étouffante. Alors c'est un peu mieux à d'autres endroits. Saillant, 17 degrés 7. Le ciel est dégagé. À Huppy, entre Valence et Crète, 19 degrés 6 avec du vent du sud. Et puis à La Chapelle, sous Bona, 19 degrés 3. De la brume sur la montagne. Il y a eu une belle averse, un bel orage hier. 25 mm de pluie tombée hier. La journée largement ensoleillée. Apparemment, des petites averses pourraient se produire à nouveau de manière moins puissante qu'hier. Hein. Uniquement entre Vercors, Baronnie, en passant par le Diois dans l'après-midi, on a du vent du sud et des maximales attendues entre 34 et 37 degrés en pleine. Ça a des conséquences sur la pollution.
0: Oui, évidemment, l'air qu'on respire est pas bon en ce moment. L'Ardèche placée en vigilance orange par Atmo, Auvergne-Rhône-Alpes. Et la préfecture demande d'ailleurs aux automobilistes d'abaisser la vitesse de 20 km/h sur les routes à 90 et de 10 km/h sur les routes à 80.
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0: On ne regarde pas en arrière, jamais, on ne se brûlera pas les yeux, on regarde de l'avant, il y aura Zucchero, il y aura Jacques Higelin, la musique avant 7h30.
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0: Alors, on peut se brûler les yeux, on va quand même tourner nos regards en direction David Ossiou, qui lui aussi tourne son regard en direction de l'actualité. Est-ce qu'on consomme comme des fous depuis le début de la canicule? Des clims et des tomates, c'est à suivre.
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0: Et notre David Ossiou qui balade là à 7h12 son regard sur l'actualité. Alors bien sûr, l'actu c'est la canicule qui va se prolonger ce week-end d'ailleurs en Drôme et en Ardèche. Elle a déjà provoqué des changements dans notre consommation au quotidien.
4: C'est le patron de Carrefour, oui, qui affirme qu'on est passé en mode canicule au rayon climatiseur. x 1000 chez U. C'est pareil, le PDG disait hier soir sur les réseaux sociaux que ses magasins avaient vendu en 7 jours autant de climatiseurs qu'en une saison entière. Mais le vrai record dont il parle aussi, ça concerne les fruits et légumes, au point que les camions ont manqué pour aller chercher les volumes commandés chez les fournisseurs. Toute l'année, les producteurs français nous supplient de penser à eux. Cet hiver encore, 5 enseignes ont dû baisser les prix du poireau pour écouler une production qui était trop abondante. En décembre, c'était le chou-fleur, une filière en crise, un appel à l'aide, une promo pour sauver la récolte. Cette fois, c'est la météo qui fait ce travail. Personne n'a eu besoin de baisser le prix de la tomate ou du melon pour qu'on se précipite dessus. Ça nous fait du bien, parce que le reste de l'année, plus de la moitié de ce que nous mangeons vient de l'industrie. L'ultra transformé, lui seul, représente 3 apports caloriques sur 10 chaque jour. Mais là, il fait trop chaud pour mal manger. Sans étiquette, sans Nutri-Score, nous avons renoncé aux plats préparés. On revient à la tomate, au melon, au concombre. L'ANSES, notre agence de la sécurité sanitaire, le dit, les fruits et légumes de saison sont gorgés d'eau et de vitamines, exactement ce dont le corps a besoin quand il fait chaud. Finalement, la chaleur fait ce que 20 ans de politique nutritionnelle n'ont jamais réussi à faire. Et chaque été, c'est la tomate, la star de l'été. 14 kilos consommés par Français. Mais là, c'est vraiment la ruée vers la marmande, la cœur de bœuf et surtout la tomate cerise. L'an dernier, les producteurs de tomates cerises ont dû jeter une partie de leur récolte quand la chaleur est retombée d'un coup en septembre. Cette fois, l'amour de la tomate durera peut-être plus que

La tomate. 7h14, nous allons découvrir ce qui marche en Dromardèche après Zucchero et Mana. Une rencontre scientifique et culturelle autour des chauves-souris. On aime beaucoup en Dromardèche parce qu'elle mange les moustiques d'ailleurs. Ce sera au château de Vacher à Montclar-sur-Gervanne. Mais auparavant, Zucchero donc, la bande originale du film Les Bronzés 3, réalisé par Patrice Lecomte, le Drômois de cœur. Ça vous fait penser à un film d'ailleurs qui sort au cinéma, Les Parfaits Arnaques en Famille. Un film ici avec Audrey Fleurot et Ramzi Bedia.

0: Oui, c'est la bande originale du film Les Bronzés 3. Juste un tout petit mot sur le cinéma. C'est la fête du cinéma qui démarre ce dimanche entre Mardèche pour 4 jours. Et donc, encore une fois, il y a les parfaits. Arnaque en famille, c'est un film ici qui est à découvrir à l'affiche actuellement. 5€ la séance, hein, quand même, pour la fête du cinéma. Ça vaut le coup. 7h17, repérons ce qui fonctionne. Nous rend fiers en Drôme et en Ardèche. Ici, ça marche. Et demain, Catherine Quicourdon, vous nous donnez rendez-vous avec des chauves-souris.
1: Tout à fait, au château de Vacher à Montclar-sur-Gervanne pour une soirée spéciale. Florence Niel, chargée de mission au Parc du Vercors, est avec nous. Florence, pourquoi avoir choisi cet animal en particulier ?
2: Il se trouve que dans la Drôme et particulièrement dans la vallée de la Gervanne, on a une grande diversité d'espèces de chauves-souris. On a 31 espèces sur les 34 présentes en Rhône-Alpes. Voilà. Et on a des colonies de grande importance en effectif. Voilà. Donc c'est pour ça qu'on met le focus dessus.
1: C'est un mammifère qui est très important pour notre écosystème d'ailleurs.
2: Oui, parce que c'est un allié sur nos cultures, un allié sur tout l'écosystème. Notamment, on les cite souvent parce qu'elles mangent une grande quantité d'insectes dans la nuit, jusqu'à 3000 moustiques dans une seule nuit.
1: Peut-être qu'on devrait en avoir une de temps en temps chez nous l'été.
2: Exactement.
1: Alors, la soirée débute avec des ateliers animés par la LPO.
2: Oui, alors on accueille tout le monde à partir de 19h30 et puis on a des ateliers pour les familles, donc c'est vraiment grand public et enfants avec des jeux ludiques, des quiz, de la documentation, tout un tas de d'ateliers qui seront proposés pendant toute la durée jusque quasiment au spectacle.
1: Oui, alors avant le spectacle, il y a aussi des visites de châteaux qui sont proposées pour découvrir comment ils favorisent l'accueil des chauves-souris.
2: Voilà, exactement. En parallèle, on propose deux choses. La visite du château avec le Jean-Charles Piguet, le propriétaire qui accepte très généreusement de nous accueillir et qui va proposer deux fois des visites à 19h45 et 20h30. Et puis, on aura une causerie avec un chiroptérologue, donc c'est le nom de l'expert chauve-souris, qui va nous expliquer d'un point de vue plus scientifique comment les chauves-souris fonctionnent, pourquoi on les voit pas dans les saisons, etc.
1: Et voilà. Enfin, la soirée se termine avec un spectacle, la symphonie des chauves-souris.
2: Oui, tout à fait. On voulait proposer deux approches. Une approche plus scientifique, donc c'est le temps d'avant, et puis clôturer avec une approche plus artistique et sensible avec un spectacle de la compagnie Mycelium.
1: Donc voilà, c'est vraiment une soirée autour de la chauve-souris pour mieux les découvrir, que ça soit du côté scientifique, mais aussi côté un petit peu plus culturel. On va vraiment passer une bonne soirée avec ces chauves-souris, alors que d'habitude, on craint un petit peu ces animaux, donc c'est super chouette. Merci Florence Niel, chargée de mission au Parc du Vercors. Plus d'infos sur parc-du-vercors.fr.
0: Et la soirée démarre à 19h30.
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0: 7h20, bonjour Patrick.
4: Oui, bonjour.
0: En direct de Clioucla, entre Valence et Montélimar, pas très loin de Mirmande au final, avec la météo. Ouais, c'est ça.
4: On est en face de Mirmande, oui.
0: Tout à fait. La météo à Cliou, elle est comment ce matin ?
4: Elle est belle. Oh. Elle est belle, elle est fraîche. Ouais. Et on espère qu'elle va rester comme ça.
0: Ce soir ?
4: Presque toute la journée.
0: Et aucun souci. Pour ce soir, aucun souci. Hein. Ça va être une belle soirée. Vous lancez en plus le marché du coin. Qu'est-ce qu'un marché du coin à Cliou ?
4: Alors, le marché du coin, c'est un petit marché de producteurs qui fait fêter cette année ses 10 ans. Et il sera d'une qualité extraordinaire. On a toute une série de nouveaux artisans et on a des concerts à chaque marché.
0: Ah, exactement. Et puis, des gens qui viennent de pas très loin autour de Cliou, c'est ça le principal.
4: Les producteurs sont des producteurs locaux qui viennent au maximum 50 km autour de chez nous. Et pour être accepté sur le marché, il faut vendre sa production.
0: Oui, voilà, c'est ça, exactement. Il n'y a pas de revendeur, on vient avec ce qu'on produit.
4: Son matériel.
0: Bon, l'idée aussi, c'est de manger sur place, c'est ça, de faire ses petites courses, de faire son pique-nique.
4: On a un joli petit coin pique-nique avec, cette année, la mairie nous a fait un grand cadeau, nous a amené des belles tables et puis des belles chaises pour qu'on puisse recevoir encore mieux nos passagers.
0: Ou à même l'herbe, d'ailleurs, c'est très sympa aussi pour l'avoir déjà fait, franchement, à plusieurs reprises. Marché du coin, c'est à Cliouscla, c'est la première soirée, et ça aura lieu ensuite tous les 15 jours, pendant tout cet été.
4: Tout cet été, exactement, le marché démarre à 17h30, et les concerts vers 20h30.
0: Merci beaucoup Patrick, belle journée à Cliouscla, et à ce soir, entre Valence et Montélimar. Tombé du ciel, pas de pluie à l'horizon en tout cas, mais là c'est Jacques Higelin. Tombé du ciel.

0: Lui, c'était Jacques Higelin. Et lui, c'est Julien Clerc. Oui, c'est pas pareil. Il sera à Vaison-la-Romaine. C'est super. Vos invitations pour deux personnes à gagner avant 7h30. Puis juste avant vos invitations, l'infatigable Daphné Michelat qui nous dira pourquoi les recherches généalogiques sont-elles plus difficiles à faire pour les protestants que pour les catholiques.
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0: Et si on parlait de patrimoine, et si on se posait des questions curieuses sur la Drôme et l'Ardèche? Bonjour Daphné Michelat.
5: Bonjour Philippe.
0: Vous êtes la bonne personne pour nous répondre. Pourquoi les recherches généalogiques sont-elles plus difficiles à faire pour les protestants que pour les catholiques?
5: Alors voilà une question qui passionnera tous ceux qui passent leur journée le nez dans les archives.
0: Parce que retrouver un ancêtre n'est pas si simple.
5: Et pour les familles protestantes, c'est parfois un véritable jeu de piste.
0: Pourquoi?
5: Eh bien, pendant des siècles, en fait, les catholiques bénéficient d'un formidable outil pour les généalogistes. En fait, ce sont les registres paroissiaux. Les curés y consignent soigneusement les baptêmes, les mariages et les sépultures. Et ces documents, tenus régulièrement dès le 16e siècle, permettent aujourd'hui, en tout cas, de reconstituer des lignées entières.
0: Jusqu'au 16e siècle.
5: Oui.
0: Waouh. Et pour les catholiques, donc ça, c'est tout est bien rangé, on peut dire. Voilà, il y a pas de souci.
5: Enfin, presque quand même. Mais les sources sont quand même nombreuses et c'est plus facile, j'avoue. Pour les protestants, l'histoire est un petit peu plus compliquée parce qu'après la révocation de l'édit de Nantes en 1685 par Louis XIV, eh bien, le culte protestant devient interdit dans le royaume de France, je ne vous apprends rien. Les temples sont détruits, les pasteurs expulsés et les fidèles doivent se cacher.
0: Mais c'est pas ce qu'on appelle la période du désert.
5: Mais exactement, Philippe, le mot désert ne désigne pas un lieu géographique, mais bien une période de clandestinité. Les assemblées religieuses se tiennent de nuit dans les forêts, les vallons ou encore les montagnes. Et forcément, tenir des registres devient risqué et compliqué. Pourtant, certains pasteurs continuent à noter discrètement les baptêmes, les mariages et les décès de leurs fidèles. Et en fait, ce sont les célèbres registres du désert.
0: Et donc, ce sont des documents précieux pour les généalogistes.
5: Alors oui, précieux, mais rares. Beaucoup ont disparu, ont été cachés, perdus ou détruits. Et d'autres sont incomplets ou difficiles à retrouver dans les archives départementales. Alors, ajoutez à cela les familles qui se déclarent officiellement catholique pour éviter les persécutions, tout en restant protestant dans l'intimité, et vous obtenez de véritables casse-têtes généalogiques.
0: Donc ça veut dire que retrouver un ancêtre protestant demande souvent plus de patience.
5: Beaucoup plus même. Mais chaque découverte est quand même une vraie petite victoire sur l'histoire. Et dans nos régions justement de Drôme et d'Ardèche, terre marquée par le protestantisme, eh bien ces archives racontent aussi une magnifique histoire de résistance, de mémoire et de liberté de conscience.
0: Et pourquoi la Nationale 7 est-elle devenue la route mythique des vacances, comme vous dites Daphné? Ça, c'est une question qu'on aura pour demain et qu'on va tenter de résoudre ensemble. Avant les vacances, passons au concert de Julien Clerc au Théâtre Antique de Vaison-la-Romaine. À quoi

0: Ok, on aurait pu en mettre une bonne vingtaine d'autres. Et encore, je pense que je suis en dessous de la vérité. Toutes les chansons que Julien Clerc a sorties depuis les années 60, avec un nouvel album d'ailleurs également qui est sorti il n'y a pas si longtemps, Une Vie. Eh bien, il va chanter tout cela sur la scène de Vaison-la-Romaine au Théâtre Antique. Eh bien, c'est pas pour vous faire juste envie que je vous en parle ce matin, c'est pour vous y inviter deux personnes, vous qui allez jouer à Drôme ou Ardèche, et la personne que vous aurez choisie, trier sur le 04 75 40 10 10. Et je me souviens d'ailleurs qu'il avait fait sa première date de la tournée française, c'était déjà dans notre secteur, c'était à Montélimar au mois de février.
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0: La température ne descend plus dans des classes surchauffées. On met en place le système d'Emmanuel Champal.
2: À Morat-Saint-Valoir, dans le Nord-Drôme, les écoliers vont en classe dans une cave en ce moment, un local de la municipalité où il fait frais. On les rejoint dans 90 secondes après le tour de l'actu et ce thermomètre qui continue de crever le plafond, Lucie Amadieu.
3: La canicule toujours plus étendue. 72 départements seront en alerte rouge à midi. 14 de plus qu'hier, avec le quart nord-est désormais concerné par cette alerte. C'est inédit. Une légère amélioration est attendue en soirée sur la façade atlantique. L'impact de la chaleur arrive 5 à 10 jours après le début de la canicule, rappelé hier soir sur France 2 la ministre de la Santé. Stéphanie Rist invite tout le monde à se mobiliser pour les personnes isolées. Notre végétation, elle aussi, est menacée. Le risque de départ de feu à cause de la canicule s'intensifie. La Haute-Garonne et les Deux-Sèvres sont en alerte maximale rouge, danger très élevé pour la première fois de l'année. 48 autres départements sont en orange. Beaucoup de monde hier soir sur la plage à Biarritz pour essayer de se rafraîchir, mais la foule a été marquée par un grand boom. Un pan de falaise décroché, il est tombé dans l'eau au pied du phare. 3 baigneurs ont été ensevelis, un s'en est sorti, une femme de 35 ans est morte et un homme est toujours porté disparu. Les recherches doivent reprendre. Un double séisme très puissant de plus de 7 de magnitude a frappé le Venezuela cette nuit. Il y a au moins 32 morts et plus de 700 blessés selon un premier bilan. De nombreux immeubles se sont effondrés. Et puis le constructeur automobile Renault annonce la suppression de plus de 600 postes dans l'activité ingénierie. La majorité des emplois concernés se trouvent au Technicentre de Guyancourt dans les Yvelines.
2: Il est 7h31 à Morat-Saint-Valoir dans le Nord-Drôme. Une cave a donc été transformée en salle de classe pour faire face à la canicule. Un local rénové qui appartient à la municipalité et où il ne fait pas plus de 20 degrés. 60 élèves font cours l'après-midi là-bas, Julien Raymond.
4: À quelques mètres de la porte d'entrée de l'école, de l'autre côté de la route, le maire de Morat-Saint-Valoir saisit son trousseau de clés.
5: Vous allez voir qu'on peut faire cours dans une cave. C'est original et les enfants adorent parce que c'est insolite.
4: On entre dans une grande cave, ancienne mais intégralement rénovée, précise Aurélien Ferlet. Presque 20 degrés de différence par rapport à l'extérieur.
6: Ils sont bien, hein. On sent tout de suite la différence.
7: Ah oui, là c'est une vraie cave avec les galets, les briques.
6: Oui, les enfants font cours dans une cave.
7: On va quand même pas laisser cette salle fraîche fermée alors qu'une dizaine de mètres à côté, il y a peut-être des enfants qui ont chaud dans leur classe classique.
4: Une cave salvatrice par temps de canicule. Il suffit de vérifier avec les principaux intéressés.
8: Bonjour les enfants. Vous trouvez que c'est difficile de travailler en ce moment par ces conditions ?
4: Une cave bienvenue pour les petits, utilisée l'après-midi en ce moment par les maternelles. Les primaires, eux, vont dans le réfectoire. Les salles de classe sont donc abandonnées à midi. Impossible de faire autrement, d'après Sandrine Gros, l'enseignante des petites et moyennes sections. Elle nous montre son thermomètre accroché à sa porte.
9: Là, j'ai 30 degrés fin de matinée avec 20 élèves dans la classe. Ce matin, quand je suis arrivée, j'étais à 25.
4: Quitter cette classe chaude l'après-midi présente tout de même un gros inconvénient.
9: La différence, c'est qu'on ne peut pas transporter toute notre classe et tous nos apprentissages. Voilà. On prend quelques activités, mais on ne peut pas travailler comme quand on a tout le matériel à disposition dans notre classe.
4: Cette cave et ce réfectoire climatisé n'ont d'ailleurs pas convaincu tous les parents. Marguerite, maman, préfère garder ses deux enfants chez elle l'après-midi.
10: La canicule, ça m'inquiète un peu parce que j'ai la plus grande qui a 7 ans. Elle supporte pas la chaleur toute la nuit. Elle a la température à 38, 39. Donc ça m'inquiète un peu. Le midi, préfère rester à l'école le soir parce qu'ils jouent avec les élèves, ils font cours, ils voient des maîtresses et tout. Bah, à la maison, ils sont à la télé.
4: La bonne solution serait peut-être de réorganiser le temps scolaire selon un autre parent. Commencer plutôt les journées ou décaler les grandes vacances pour ne pas nuire aux apprentissages.
2: Julien Raymond à Morat-Saint-Valoir.
0: Il est 7h34. Malgré cette météo étouffante, le plus gros festival de l'été en Drôme-Ardèche commencera bien ce soir.
2: Aluna à Ruance et ses 60 000 spectateurs attendus jusqu'à samedi. Les organisateurs ont pris des mesures exceptionnelles face à la chaleur. On en parle dans 10 minutes avec le patron du festival, Jean Boucher, invité d'ici Drôme-Ardèche ce matin. À 8h, le journal avec les réactions des habitants de Roiffieux dans le Nord-Ardèche après la découverte des chants racistes scandés par des jeunes du village. On fera aussi le point sur ce coup de filet anti-pédocriminalité qui a permis l'interpellation d'un suspect à Montélimar. Philippe, sixième jour de canicule et de vigilance orange en Drôme-Ardèche.
0: Avec une journée effectivement toujours chaude, peut-être 1 ou 2 degrés de moins par rapport à hier, c'est toujours bon à prendre. 34 à 37 degrés en pleine, 29 vers 1000 mètres, une journée largement ensoleillée. Hier, il y a eu de beaux orages, de belles averses, notamment sur le sud de Rome, le sud de l'Ardèche. On me dit jusqu'à 30 mm de pluie, voilà, c'est toujours mieux que rien pour l'arrosage. Avec quelques conséquences, il y a des arbres qui sont tombés ou même des départs d'incendie du côté du Diwa. Bref, revenons-en aujourd'hui. Seules de petites averses pourront se produire aujourd'hui entre Vercors et Baronnie en passant par le Diwa dans l'après-midi. Demain, ça restera encore beau et torride.
2: Le festival Aluna démarre donc ce soir. La fête, mais pas forcément pour les automobilistes.
0: Bah non, parce que forcément, il y a tellement de monde qu'il y a des routes qui sont coupées. La circulation, fermeture de la départementale 559 durant les trois jours du festival entre, alors je vous précise, la D579 à Ruance et le hameau Les Bouchers, situé hors agglomération de la Gorce. Autre fermeture, la D579 dans la traversée de Ruance, entre le carrefour giratoire au nord de la D4 et celui situé au sud au niveau de la zone d'activité de l'Arzalier. Circulation interdite sur deux voies, chaque soir du jeudi jusqu'au samedi de 15h au lendemain. Et l'accès à Ruance demeure possible pour accéder au festival. Vous avez des infos en supplément sur ardèche.fr sur l'infotrafic.
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0: Et si on jouait à quand Jimmy D, c'est tout simple le jeu. Quand Jimmy D dansait, eh ben vous dansez. Quand Jimmy D chantait, alors vous chantez. Et quand Jimmy D rien du tout, vous faites semblant de travailler. Ça va faire ça, Emmanuel,

0: Alors il y avait Jimmy avec Patricia Cass. Alors c'est drôle, c'était pas un, c'est un hasard, mais je pense pas. Je pense que c'est fait exprès. Il y aura aussi Jimmy Cliff. Ouais, si si. Il viendra chanter pour nous avant l'actu locale de 8h.
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0: Et Eric, bonjour. Eric, bonjour. Eric, on ne vous entend pas.
2: Votre appel a été mis en attente.
0: Ah, très bien. Non, mais j'entends madame. En même temps, elle est polie, elle est agréable. Donc, je voulais parler à Eric de Malissard. On va essayer de le rappeler, où il a appuyé sur la mauvaise touche.
3: Bonjour, c'est Eric.
0: Bonjour. Oui, mais en même temps, il a embauché quelqu'un pour faire son répondeur. Donc là, on tente de recontacter Eric. C'est pour gagner vos places pour Julien Clerc, la tournée qui a démarré en février à Montélimar, et il revient pas loin. Alors, je sais que tout à l'heure, on avait pas mal d'appels déjà pour notre premier Dromo Ardèche, et beaucoup nous disaient « Bah oui, moi, je voulais des places pour le premier concert, j'avais pas eu. » Là, on va essayer de se rattraper avec le Théâtre Antique de Vaison-la-Romaine. C'est prévu donc la semaine prochaine, jeudi 2 juillet. Il présentera son dernier album « Une vie », ainsi que des titres qui ont bien sûr fait sa renommée. Alors, on retente le coup, à moins que j'ai la même dame agréable au téléphone. Eric, bonjour.
4: Oui, bonjour.
0: Ah, ben c'est pas la même dame. Voilà, il y a une dame qui me disait, vous avez été mis en attente. Vous avez été mis en attente. Bon. Oui, je sais pas pourquoi.
4: En fait, je sais pas, sûrement une fausse manip.
0: Oh, certainement.
4: Vous savez, moi, la technologie.
0: Oh, dites pas ça, Eric. Non. Eric à Malissard, je vous espère plus doué pour répondre à cette question. Arrêtez de vous rabaisser. Comptez sur moi pour vous rabaisser, en revanche. Non, je rigole.
4: Bah, ça marche, je vous fais confiance.
0: Mais oui, c'est ça, exactement. J'ai une grande pratique en la matière. Dromo Ardèche, vous me dites ce que vous en pensez en moins de 6 secondes.
4: Oh, ben, je vais dire la Drôme.
0: Attendez, je ne vous ai pas posé la question.
4: Ah ouais.
0: Ah, mon Eric, je vous aime comme vous êtes. Ne changez rien. C'est une compétition qui a lieu ce week-end autour des sports de force. Un week-end de compétition où les athlètes s'affrontent sur des tests exigeants, comme le port de charges lourdes. Cette compétition, donc... Ouais. Alors, je peux pas vous donner son nom parce que sinon ça va vous donner la réponse. Se déroule en Drôme ou en Ardèche, à votre avis, Eric?
4: Ouais, je sens plus en Ardèche, ça.
0: C'est vrai. Comme ouais. Ça, une inspiration. C'est vrai!
4: Eh ben voilà.
0: Ça s'appelle Ardéchaux Strong. Ça se passe à Viviers. On vous raconte l'histoire sur ici.fr. Ben, voyez, Eric, ça se termine bien, cette histoire.
4: Eh ben ouais, finalement.
0: Oh, Parfait. Alors, fallait pas vous faire du mal comme ça.
4: Non, mais c'est vrai, c'était juste l'histoire du téléphone. Après,
0: oui, mais je sais pas, vous avez un vrai standard sur ce téléphone. Peut-être que vous aviez un double appel, je sais pas ce qui s'est passé. Eric, en tout cas, vous irez à deux, pour le coup, vraiment, mais pour de bon, découvrir et entendre Julien Clerc en concert le 2 juillet. Ce sera une première, Julien Clerc, sur scène pour vous?
4: Ah ouais, tout à fait.
0: Ok, super, ravi. Vous amenez qui avec vous, Eric?
4: Oh, ben, je vais aller avec ma petite femme.
0: Ok.
4: Ça va lui faire autant plaisir qu'à moi.
0: Oh, ben, j'imagine. Alors là, vous aimez pas Julien Clerc, vous? Si.
4: Si, mais bon, j'aurais préféré Patricia Cass, mais bon.
0: Ah oui, mais ça, on n'a pas en magasin. Elle n'est pas beaucoup en tournée en ce moment. Hein. Mais je vous préviens dès que ça arrive, en tout cas. Allez, okay, c'est parti, c'est pour vous, Eric.
4: Bon, ben, merci bien, en tout cas.
0: Malissard, je vous achète un téléphone. Et puis, je vous demande quelle est votre radio préférée en Dromardèche.
4: Ah, ben, c'est ici Dromardèche, évidemment.
0: Salut, Eric. Parfait, jusqu'au bout. Quoi qu'on dise, il était parfait.
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0: Bedabar, qui est d'ailleurs déjà venu, je le voyais, sur les dates au Festival Aluna, c'était en 2009.
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0: 7h46, car oui, le plus gros festival de Dromardèche débute ce soir, Aluna, à Ruons, dans le sud Ardèche, avec jusqu'à samedi une très belle affiche. Gims, Christophe Maé, Gaëtan Roussel ou Matt Pokora. Une 19e édition en pleine canicule, jusqu'à 36 degrés attendus sur le site. Julien Raymond, vous êtes avec le créateur et le président de l'association qui gère ce festival.
3: Bonjour Jean Boucher.
4: Bonjour.
3: Le festival commence ce soir dans des conditions particulières, il fait particulièrement chaud. Comment vous abordez cette nouvelle édition ?
4: Je suis très serein, on est en situation de chaleur, mais on a connu plus, notamment en 2018, où il faisait 6 degrés de plus que de ce que nous avons ce matin et ce que nous aurons ce soir, jeudi. On est serein, on connaît ce qu'il faut faire pour un plan canicule. Nous appliquons de nous-mêmes tout ce que nous avions fait en 2018, c'est-à-dire qu'au lieu de 2 brumisateurs, nous en mettons 5. Nous avons des tuyaux d'eau pour arroser les gens sur les 2 scènes, dans les files d'attente, aux entrées. Tout est prévu, nous donnons de l'eau le long du chemin piétonnier. Nous permettons de laisser rentrer les gourdes et nous laissons recharger les gourdes d'eau à tous nos bars. Il y a des fontaines à eau. Nous avons bien sûr des bus climatisés pour transporter les gens. Nous avons doublé beaucoup d'endroits de chargement de bus. Mais en gros, nous avons 20 bus de plus pour améliorer le transport, pour qu'il y ait moins de listes d'attente en plein soleil à 15-16 heures en début d'après-midi dans tous les villages du sud Ardèche où les gens montent dans les bus. Et à Ruons, au lieu de charger un bus à la fois, nous chargerons 2 bus en même temps et nous déchargerons 2 bus en même temps. Ce qui veut dire que nous allons diviser par 2 le temps d'attente des gens en plein soleil.
3: Vous avez l'expérience de 2018, comme vous le dites. Ça vous permet d'aborder les choses un peu plus sereinement. Est-ce qu'à l'époque, il y avait eu des soucis ? Comment ça s'était passé ?
4: Alors, nous avions eu en 2018, je vous dis, il y avait 6 degrés de plus que nous avons ce matin. Et nous avions bien travaillé avec Madame la préfète de l'époque, Madame Souleymane, et nous avions appliqué son plan, et ça avait bien marché. Donc, normalement, c'est de la chaleur saine, il n'y aura pas des tourmentes de vent. Bon, ça va être bien, parce que 16 heures, c'est chaud, mais on est vite à 18 heures, on est vite à 19 heures, et après, c'est la fraîcheur, parce que vous savez quand même qu'aujourd'hui, en Ardèche, la vraie canicule, c'est quand les nuits sont chaudes. Aujourd'hui, il n'y avait pas 25 degrés dans la nuit, ni 23 degrés. Donc, pour le moment, en sud d'Ardèche, on est en limite de canicule, on n'est pas en zone rouge. Donc, moi, je suis très serein et très content de faire un guichet fermé aujourd'hui, jeudi. C'est le premier de l'histoire. Ça sera une très belle édition.
3: Est-ce que néanmoins, vous êtes prêt à prendre en charge des personnes qui feraient des malaises ?
4: Mais bien sûr, on a un DPS, c'est un plan de secours qui est opérationnel, qui sera totalement prêt. Et il est ce qu'il est pour la jauge à guichet fermé que nous aurons. Donc on est dimensionné pour ça. On est opérationnel pour ça, avec des professionnels. La Croix-Rouge, les pompiers, des ambulances, les médecins, tout le monde est opérationnel dès aujourd'hui, 16 heures. C'est vrai qu'aujourd'hui, dans les médias nationaux, et on parle surtout de Paris, du nord de la France, il y a eu l'Hellfest la semaine dernière. Et la semaine dernière, ça s'est bien passé à l'Hellfest, mais ils avaient 5 degrés ou 6 degrés de plus que nous, puisque eux, ils étaient en vraie canicule. Alors, la France, c'est pas que Paris, c'est pas que Nantes. On parle que de Paris où il fait effectivement très chaud. Mais nous, je vous dis, on a l'habitude de la chaleur et on est moins chaud que ce qu'il y a dans le nord de la France. Parce qu'aujourd'hui, en Ardèche, on n'est pas en zone rouge. Et on est le premier jour du festival. Donc oui, je suis très serein. Après, bien sûr qu'il peut y avoir des malaises, il peut y avoir des gens qui sont pas en très bonne santé. On assumera, on sera là.
3: Des brumisateurs, des tuyaux, des bouteilles d'eau. Sur la question d'hydratation, il y a aussi l'alcool, la question de l'alcool qui se pose. Comment ça se passe, l'alcool ?
4: Alors, ça se passe, l'alcool, que les alcools forts, on a un bar licence 4, qu'on appelle le bar des amis dans l'espace, mais aujourd'hui, on a demandé à ce bar, au lieu d'ouvrir les alcools forts à 16 heures, on va les ouvrir à 18 heures. On va retarder, parce que c'est ce qu'on avait fait en 2018, et on s'auto-censure pour être raisonnable et être sérieux. Après, il est clair que si des gens se ruent sur la bière à 16 heures, on va les freiner de nous-mêmes. On va leur dire, prenez de l'eau. Je crois que le bon sens doit l'emporter, parce que c'est la santé des gens. Nous, on est là pour freiner les abus. Et on a toujours été opérationnel, ça s'est toujours bien passé. C'est pas le premier festival canicule que nous faisons, et c'est la plus petite des canicules que nous abordons aujourd'hui.
3: Peut-être pour terminer, vous êtes le président du festival. Comment vous conseillez de venir au festivalier ici à Aluna ? Avec quelle tenue par exemple ? Avec quel dispositif ?
4: Eh bien, il faut prendre déjà un chapeau ou une casquette. Il faut avoir une gourde et s'alimenter en eau. pas se déshydrater. Ne pas boire d'alcool avant de venir. Parce qu'on a connu des époques où le chemin piéton qui monte de Super Rue à Luna et a une palette de canettes de bière vide et ils arrivent déjà alcoolisés. Évitez ça, soyez raisonnables. L'alcool, oui, mais quand la fraîcheur arrivera dans la soirée, il faut être habillé. Il faut habiller léger, mais short, bonnes chaussures et surtout chapeau. Et pas rester dans des endroits ensoleillés dans l'espace. Il y a des arbres dans l'espace, Jennifer. Il y a des endroits pleins d'ombre. Soyez raisonnables. Restez pas en plein soleil tout le temps. Allez boire, allez à des endroits abrités où il fait bon. Là, vous me faites une interview. Bon, c'est tôt le matin, mais on est bien. Il fait pas chaud. Voilà, on est sous un arbre.
3: Merci Jean Boucher.
4: Merci à vous.
0: Et bon festival, 7h51.
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0: La météo, c'est... alors il y a eu de belles averses hier. Hein. Je regarde un petit peu ce que vous nous envoyez sur nos réseaux, WhatsApp, la page Facebook. 40 mm hier, voilà ce qui est tombé à Valdrome, du côté du Haut-d'Iwa. Bruno nous dit, ça fait du bien, oui j'entends bien. 21 à Salavas dans le sud d'Ardèche, le ciel est brumeux, cotonneux même, nous disait Myriam tout à l'heure. 21 à Chomérac en région privadoise. Petite tornade hier hein, sur la région albanacienne avec pas mal de chutes de branches et d'arbres et une pluie assez diluvienne. Et puis à Beausemblant, Nord-Drôme, 19 degrés 4, léger vent du sud. Le ciel est bleu ce matin, la chaleur sera toujours rendez-vous pour l'après-midi. Peut-être un ou deux degrés de moins par rapport à hier, 34 à 37 en pleine. Ça ne devrait pas tourner à l'orage comme hier. Peut-être quelques petites averses sur l'est drômois. Bientôt avec nous, Stéphane Bern, avant l'actu locale de 8h, en voyage dans le temps, avec le Concile de Tours ou la fin du latin. On va y perdre notre latin, non justement, Stéphane Bern est là pour nous le faire retrouver. Jimmy Cliff.

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0: Oui, bien justement, avant l'actu locale dans deux minutes, un voyage à la vitesse du son, voyage dans le temps guidé par Stéphane Bern.
8: Bonjour Philippe.
0: Un voyage au temps où, à l'église, tout le monde faisait semblant de comprendre.
8: Imaginez une nef pleine à craquer. Le prêtre parle, personne ne saisit un mot. Et même pas de Google Translate pour traduire. Tours, automne 813. Dans la grande basilique Saint-Martin, les évêques de l'Empire se rassemblent à la demande de Charlemagne. Un brunch, un goûter d'anniversaire, que nenni, un bon vieux coup de pression, oui. L'empereur veut de l'ordre, de la clarté, de l'efficacité. Sur le parchemin, le latin est impeccable.
9: Mirabile dicto, n'ai-je pas raison?
10: Tu parles latin?
8: Mais dehors, dans les campagnes, on parle autrement. Le latin s'est transformé, il a glissé, évolué, perdu ses déclinaisons, gagné des sons nouveaux. Bref, il n'est plus le latin de Rome. Même les fidèles au premier rang lâchent des amen un peu au pif. Alors les évêques tranchent. Désormais, les prêtres devront prêcher en rustica romana lingua. En langue romane rustique, ou, selon les régions, en tudesse, c'est-à-dire en germanique. C'est une décision pragmatique. Il faut que le message passe, que la peur de l'enfer soit intelligible par tous. Louper le paradis pour un problème de trad, ce serait ballot. Symboliquement, c'est immense. L'Église reconnaît que la parole doit être comprise pour être crue. Aller à la messe, c'est bien. Comprendre la messe, c'est mieux. Pour la première fois, on reconnaît officiellement que la langue du peuple n'est plus le latin.
11: Ô tempora, ô mores.
10: Quoi ?
11: C'est du latin, ça veut dire drôle d'époque. Et quand je dis drôle d'époque, je minimise.
8: 12 siècles plus tard, un simple courrier administratif peut parfois être incompréhensible. Et personnellement, j'en perds mon latin.
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0: Ici, premier sur l'actu local en Romardèche, jeudi 25 juin, 8h. L'onde de choc à Roiffieux dans le nord Ardèche, Emmanuel Champal.
12: Oui, la vidéo largement partagée depuis quelques jours sur les réseaux sociaux dans laquelle on voit des jeunes conscrits du village scander des propos racistes a fait l'effet d'une bombe. Et le maire qui a saisi la justice doit rencontrer la gendarmerie ce matin. Ce qui est sûr, c'est que cette histoire provoque beaucoup de réactions chez les habitants.
13: On est profondément choqués. On trouve que ça fait quand même plusieurs années qu'il y a un racisme décomplexé qui se développe parmi les jeunes. À cet âge-là, à 16-17 ans, quand on est alcoolisé, tenir ces propos-là, c'est qu'il y a un fond où on le pense en fait.
14: Mais qu'on ait 16 ans ou qu'on en ait 80, ça se tient pas, ça ne se dit pas, ça ne se pense pas.
15: Moi j'étais surtout choquée, les larmes qui montaient un peu en me disant mais comment c'est possible?
10: possible de dire des choses comme ça sans vraiment, j'avais l'impression, y réfléchir.
15: Moi, je pense qu'il s'en rendait pas compte, on va le dire comme ça. C'est une connerie et il faut le traiter comme tel. Il fallait peut-être les convoquer, leur dire que c'est pas bien de le faire et puis c'est tout. On n'aurait rien dit, ça serait passé tout seul et puis terminé. C'est des gamins, ils sont très jeunes et puis voilà.
12: Le maire de Roiffieux, rendez-vous la semaine prochaine avec les conscrits. Pas certain à cette heure-ci que la vogue prévue fin août soit maintenue. Un habitant de Montélimar interpellé lors d'un vaste coup de filet anti-pédocriminalité doit être présenté à un juge ce matin. Il fait partie de la trentaine de personnes arrêtées ces derniers jours partout en France, toutes soupçonnées d'avoir téléchargé une vidéo insoutenable. Coralie Moreau.
16: C'est dans le cadre d'investigations lancées par l'Office des mineurs sous l'autorité du parquet de Nanterre que ces hommes ont pu être repérés à l'aide d'un logiciel qui détecte les téléchargements sur le dark web. Le fichier en question est une vidéo d'une extrême violence sur laquelle on voit un bébé subir des sévices, des actes de torture et des viols. Une fois identifiés, les suspects ont été interpellés à leur domicile sous l'autorité des parquets compétents. Ils sont âgés de 37 à 79 ans, issus de catégories socio-professionnelles très différentes. Certains, précise la police nationale, sont déjà connus pour des faits similaires. Ils résident un peu partout en France, Calvados, Drôme, Mayenne, Haut-Rhin, en région parisienne, dans l'Essonne ou encore à Paris. Certains sont jugés dès aujourd'hui en comparution immédiate, d'autres sont convoqués plus tard devant la justice. Pour d'autres, enfin, la garde à vue a été levée et les investigations se poursuivent.
12: Le suspect de Montélimar a 30 ans, il est célibataire et lui a été arrêté mardi matin. Hier matin, près de la place de la Paix à Valence, une agression au couteau, un homme de 67 ans blessé, mais hors de danger. Le suspect a été retrouvé, on ignore pour l'instant les circonstances de cette agression. Et puis après la mort d'un jeune homme tué par balle vendredi dernier, quartier du Plan, toujours à Valence, trois jeunes, dont deux mineurs de 17 ans, ont été mis en examen, entre autres pour meurtre et tentative de meurtre en bande organisée. Ils sont en détention provisoire. Les enquêteurs pensent à un nouveau règlement de compte sur fond de narcotrafic.
0: La foudre a déclenché un incendie hier après-midi sur la commune de Die.
12: Oui, et précisément dans la forêt domaniale de Justin. Les pompiers ont été engagés, mais la zone au sommet d'un éperon rocheux était inaccessible avec les engins. 5 canadaires ont effectué 25 largages. Un hélicoptère porteur d'eau pourrait intervenir ce matin. Le dernier bilan parle de moins de 2 hectares détruits pour l'instant, mais un drone va survoler la zone pour s'assurer qu'il n'y a plus de points chauds. 25 pompiers, en tout cas, sont toujours sur place ce matin. Il y a eu plusieurs départs de feu aussi en Ardèche, hier provoqués là par des écobuages ou des travaux agricoles. 5000 mètres carrés de broussailles détruits à Désagne, 1000 mètres carrés à Bourg-Saint-Andéol, 300 mètres carrés à La Ville-Dieu. Record sur record, 72 départements sont ce matin en vigilance rouge canicule. La Drôme et l'Ardèche sont toujours en orange, mais hier, un record de température minimale a été égalé à Colombier-le-Jeune en Ardèche, 24,8 degrés comme en juin 2019. Pour les maximales hier, c'est encore à Gros-Pierre qu'il a fait le plus chaud avec 41 degrés.
0: À Morasse-en-Valois, dans le Nord-Drôme, 60 élèves font cours en ce moment dans une cave.
12: Oui, une cave rénovée appartenant à la municipalité où la température, le bonheur, ne dépasse pas 20 degrés. Oui. Au-delà de l'utilisation de cette cave, c'est

0: limiter les effets du réchauffement, parce que on sait qu'on est plus ou moins condamné à avoir des mois de mai et de juin en période scolaire qui vont devenir compliqués pour nos enfants. Donc il faut bien trouver des solutions pour que ça reste des conditions d'apprentissage acceptables pour tous.
1: Aurélien Ferlet, le maire de Morat-Saint-Valloire. La chaleur avec la pollution qui va avec, l'Ardèche placée en vigilance orange et la préfecture qui demande aux automobilistes d'abaisser la vitesse de 20 km/h sur les routes à 90, de 10 km/h sur les routes à 80.
2: Et le plus gros festival de Drôme Ardèche qui débute ce jeudi, donc sous un temps caniculaire.
1: Ouais, le festival Aluna à Ruons, très belle affiche, hein, comme chaque année, Christophe Maé, Gaëtan Roussel, Matt Pokora ou encore Gims, 19e édition, donc avec ses températures parfois insupportables, jusqu'à 36 degrés attendus cet après-midi sur le site. Et forcément, les mesures de sécurité ont été renforcées. Alain Larata est responsable justement de cette sécurité du festival.
3: On a la possibilité d'arroser le public, de leur donner de l'eau pour qu'ils puissent se rafraîchir. Et pour tous ceux qui viennent par le chemin piétonnier, au départ du chemin piétonnier, on distribue également de l'eau gratuitement. Et lorsqu'ils arrivent à l'approche du site, eh bien on va les arroser avec des tuyaux d'arrosage pour commencer. Et sur le site, nous avons 5 brumisateurs, des zones de brumisation où les gens peuvent, à leur convenance, venir se rafraîchir. Et dans nos bars, ils ont même la possibilité de remplir leurs gourdes, puisque sur notre festival, les gourdes jusqu'à un litre peuvent passer la sécurité. Et il y a de l'eau fraîche sur tous les bars, ce qui fait que pas besoin de prendre une gourde isotherme pour s'alourdir un peu plus encore. Et donc, on rafraîchit, on met au confort, et puis si ça se passe mal, on a le dispositif de secours qui rentre en œuvre.
1: Et jusqu'à samedi, au moins 60 000 festivaliers sont attendus à Ruons. Philippe, aujourd'hui, donc 36 à Ruons, peut-être même un petit peu plus, c'est et partout ailleurs, ce sera du même acabit.
2: Entre 34 et 37 en pleine, peut-être un petit peu moins qu'hier.
1: Alors voilà, on a l'impression que ça va être...
2: Un ou deux degrés
1: un
2: de moins.
1: Un petit peu moins chaud, j'allais dire un petit peu plus frais. Non,
2: voilà,
1: un petit peu
2: moins chaud, surtout. Des prévisions, hein. Journée largement ensoleillée. Seules de petites averses pourraient se produire aujourd'hui du Vercors au Baronnie en passant par le Diois dans l'après-midi. Hier, il y a eu quelques belles averses. On y reviendra avant 8h30 avec quelques-unes de vos observations. Il y a eu de belles averses sur le Diois, le sud de Drôme, également le sud de l'Ardèche. Qu'est-ce qu'on ne s'est pas dit? Eh bien, que demain, ce sera encore beau et torride avec 35 à 38 degrés en pleine.
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2: Oh là là là, la nouvelle vient de tomber. Je crois que je n'avais même pas encore l'info, Emmanuel. La nouvelle vient de tomber et c'est le problème des nouvelles. Nous sommes bien d'accord. Elles ont rarement le sens de l'équilibre. Voilà.

0: On continue quand même. Thelma Houston, Marc Lavoine, Catherine Ringer, que du beau monde jusqu'à 8h30.
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0: Que diriez-vous d'un dernier pestacle ? Et en plus, c'est au frais.
2: 3, 2, 1, et go !
0: Dans une salle de cinéma climatisée au Pâté Valence, dernier pestacle. C'est le dernier concert de la récente tournée de Julien Doré. Je sais que vous l'avez apprécié, Emmanuel. Je le sais. J'ai eu l'info. Notre voisin Sevenol sur scène est assez impressionnant. Et donc, vous pourrez le voir dans une séance unique avec la qualité d'image, le son qui vont bien. Jeudi 2 juillet, soit la semaine prochaine à 20h, un événement ici de Romardèche. Et nous vous invitons au Pâté Valence. En effet, vous réclamez vos deux billets au 04 75 40 10 10. En fait, il a été filmé lors de l'ultime date de sa tournée triomphale. Et c'est vrai qu'il y a une scénographie incroyable sur ces concerts, oui. Julien Doré. C'est spectaculaire, c'est immersif.
3: Oui.
0: Moi, je n'ai vu que quelques images. Il y a des dirigeables à un moment qui sont là dans le public.
3: Alors, c'est pas du tout des dirigeables.
0: Ah, ce sont pas des dirigeables.
3: Ce sont des baleines et des dauphins.
0: Oh,
3: qui survolent la salle, c'est très impressionnant.
0: Magnifique, ouais. Acclamé par plus d'un million de spectateurs. Ouais. Il nous l'a bien vendu, Emmanuel Champal. Ce ne sont pas des dirigeables, ce sont des baleines et des dauphines. Des baleines et des dauphins. Bref, 04 75 40 10 10.
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0: Non, c'est pas vrai. Eh ben si, on dirait que c'est vrai, mais c'est pas vrai, c'est de l'arnaque tout simplement. C'est le rendez-vous donc anti-arnaque avec Aude Razo. Alors une vidéo qui nous intéresse ce matin, est-ce que vous l'avez croisé vous aussi, celle d'un homme qui a transformé son balcon en piscine.
7: Oui, je suis sûre que beaucoup d'entre vous l'ont vu passer, elle engrange des millions de vues sur les réseaux sociaux en ces jours de canicule. On voit un homme torse nu dans l'eau, sur le balcon de son appartement. Il a calfeutré tout son balcon avec une grande bâche. Et oui, c'est fou. Il en a littéralement fait une piscine. On voit un tuyau d'arrosage qui sort de la fenêtre. Un habitant de Moulins dans l'Allier tente de se rafraîchir avec les moyens du bord. Ouais. Voilà ce qu'on nous écrit.
0: Alors, sauf que, Aude, ces images, a priori, n'ont rien à voir avec la canicule qu'on est en train de vivre.
7: Et non, j'ai farfouillé et j'ai trouvé quasiment la même image, mais postée cette fois en 2017. Même immeuble, même balcon, même bâche, même tuyau d'arrosage. La différence, c'est que la personne dans la piscine est un enfant et que ce n'est pas une vidéo, c'est une photo. Elle a même eu droit à un article à l'époque dans un média espagnol, puisque l'image, en fait, oui, nous vient d'Espagne. La vidéo que nous, on voit circuler en ce moment, c'est un détournement, c'est un trucage, j'ai vérifié, c'est de l'intelligence artificielle. Alors, pourquoi un tel succès ? Ben parce que la scène, forcément, suscite des débats passionnés. Est-ce que c'est pas ultra dangereux, quand même, de remplir un balcon comme ça, avec de l'eau ? Cette piscine de fortune pèse forcément plusieurs tonnes, dit un internaute. Chacun y va de son diagnostic pour savoir si le balcon risque ou pas de s'effondrer. Bref, c'est toujours pareil. Une image choquante, étonnante, c'est la garantie de cumuler des millions de vues en quelques heures. Et ça, certains l'ont bien compris.
0: Exactement. Peu importe la véracité, détournement, trucage, infox, arnaque, on retrouve tout ce qu'il faut savoir et ne pas rater ou à éviter justement sur ici.fr. Thelma Houston, petit coup de baguette magique dans vos oreilles. Puis après, on va se balader en Dromardèche. C'est ce qu'on fait d'ailleurs chaque matin. Ici, en Dromardèche, par le son, par les images également que vous retrouvez jusqu'à 9h en direct. Nous n'avons pas la chance de croiser le Tour de France cette année en Dromardèche. Il va passer par la toute proche Isère, en effet. Mais ça vaut le coup d'en parler quand même avec quelqu'un qui est de Suze-Larousse, qui connaît bien le Tour de France parce qu'en fait, il y travaille. Il a un rôle central dans l'une des caravanes publicitaires du Tour. C'est important, la caravane publicitaire aussi. Il n'y a pas que le sport. Notre invité à suivre après, Thelma Houston.

0: Au plus frais du jour, il faisait 21 degrés ce matin sur Valence. Nous avons 18 à Saint-Lager-Bressac en région prévadoise, avec du soleil et pas de vent ce matin. Il faisait plus frais, nous disait Sylvie, également à Saint-Laurent-en-Royans, peut-être à cause des 2-3 gouttes d'eau qui sont tombées hier, puis que les nuages avaient aussi un petit peu couvert le ciel hier après-midi. Il y a eu des averses nettement plus costaudes hein, sur le sud de la Drôme et le sud de l'Ardèche, à Poney-Satauban. On respire mieux également ce matin. Ah bah bien, bien, il faisait 13 degrés tout à l'heure. C'est pas mal pour démarrer la journée.
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0: Bon, j'avoue, Jean-Bernard Catella, bonjour.
3: Bonjour.
0: C'est un parti pris. Bon, voilà. Agrandir notre cercle d'amis, de connaissances et à la rencontre de Jean Dizy.
3: Hein, oui, absolument, de Nicolas. Ouais. À 54 ans, Nicolas.
0: Il est où? Il est
3: originaire de Suze-Larousse et saisonnier sur le Tour de France depuis 25 ans. Il ne rate pas une édition. Aujourd'hui, il occupe un rôle central dans l'une des caravanes publicitaires du Tour. 3 semaines intenses, 3 semaines de souvenirs qui s'accumulent depuis plus de 2 décennies.
4: Tiens, on peut regarder, c'est ça, c'est cet album-là?
5: Ouais, ça date de 2002, ça. Alors celle-là, si je l'ai gardée, je vais faire grandir, parce qu'on est au Mont-Saint-Michel. Le soir, on était à côté du Mont-Saint-Michel, j'ai dit, oh, on va faire un tour. Comme on était une équipe assez indépendante, et on était que 3 véhicules pour faire du café en avant-caravane, on est parti voir le Mont-Saint-Michel, parce qu'on y a dormi à côté, voilà.
0: Ah, parce que ça, c'était avant la caravane, on est d'accord. Hein.
5: Voilà, moi, les premières années, j'ai fait mes 3 premières années, je servais du café, on était 3 véhicules, on était en avant-caravane. On faisait du café au caravanier le matin, au parking caravane. On partait un peu avant eux, ils ont un horaire de départ, donc on partait 1/2 heure avant, on roulait 80 km pour prendre de l'avance. On servait du café aux gens gratuitement sur la route.
0: Vous avez commencé, Nicolas, oui, en distribuant du café. Oui. Aujourd'hui, vous en êtes où?
5: Alors maintenant, moi, ça fait depuis 2015, je suis chez la caravane Le Gaulois.
0: Et vous êtes responsable d'équipe?
5: Alors, je suis comme on dit dans le jargon de la caravane du Tour de France, je suis le chef caravane, c'est-à-dire le responsable des chefs d'équipe. Voilà.
0: Nicolas, ça fait 25 ans que vous êtes sur la caravane du Tour de France. Tout a commencé pourtant en Suède.
5: Ouais, exactement. C'est le hasard. Je faisais mon service national en Suède et j'ai un copain français qui était de région parisienne et il savait que j'adorais le Tour de France. Alors qu'on était des footeux, on jouait au foot. Hein. Mais bon, un jour il s'est dit, j'ai fait sans borne pour aller voir une étape du Tour de France parce qu'à l'époque il y avait pas la télé, Eurosport, tout ça. Et je suis allé chez des amis à 100 km juste pour regarder le Tour de France. Ils ont trouvé ça un peu bizarre. Un an après, il m'appelle, il me dit, tiens, c'est incroyable, ma sœur bosse dans une agence d'événementiel à Paris. Elle recrute pour les caravanes du Tour de France, est-ce que ça t'intéresse de faire un entretien? Mais je savais pas où je mettais les pieds parce que j'adorais le Tour de France, mais on la voit pas la caravane à la télé. Moi je voyais qu'à la télé, je l'ai jamais vu passer vraiment de près. J'avais entendu parler des caravanes, mais je savais pas ce que c'était.
0: C'est une grosse machine, j'imagine.
5: C'est une grosse machine, on se rend pas compte, les gens à la télé on voit pas ce que c'est. Mais on est dans une bulle, on vit une aventure de groupe un peu fermée, voilà, pendant dans une bulle. On est à la bulle du Tour de France. C'est 3 semaines à part, quoi, dans l'année, quoi. Mais il faut aimer ça, il faut pas être insolite. Tour de France, il ne faut pas être en solitaire, sinon c'est pas... ça va être long.
0: Et le reste du temps, vous faites quoi?
5: Ben moi, depuis une dizaine d'années, j'ai fait pas mal de boulot, mais là, depuis une dizaine d'années, je rénove des maisons. Bon, après, j'ai fait d'autres choses avant. J'ai bossé 10 ans en Espagne, j'étais chauffeur-livreur à Barcelone, je travaillais dans un consulat en Suède, je travaillais dans une banque à Londres, j'ai travaillé à Gerflor, dans Saint-Paul aussi. Et après, j'ai eu aussi l'occasion de faire d'autres tours. J'ai fait 5-6 fois le tour d'Espagne, pour Carrefour à l'époque. Cofidis et Carrefour, le tour de Pologne aussi, j'ai fait 2 fois. C'est très chouette à faire aussi, hein. Mais le Tour de France, c'est quand même autre chose.
0: Et cette année, vous verrez Jean-Bernard qui distribue des Bob Cochonou.
3: Voilà, absolument. 113e édition, ouais. Hein, de la Grande Boucle du 4 au 26 juillet, avec un dispositif spécial sur notre antenne. On aura l'occasion d'en reparler.
0: Bien sûr.
3: Je vous mets en attendant des photos de Nicolas et de son rôle de chef de caravane sur notre site internet, rubrique Jean Dizy en Drôme Ardèche.
0: Ouais, on a croisé plein de gens cette semaine. Oui. C'est pas fini, il y en aura demain. Hier, par exemple, ou avant-hier. Avant-hier, c'était Greg, ancien paysan, oui, qui est devenu gérant d'un café-restaurant, l'Arcade. C'est ça, Saint-Michel-de-Chabrianou. Alors, on l'a rencontré parce qu'il a un parcours intéressant, puis aussi parce que ça a permis de sauver ce commerce, hein, oui, de ce petit village de l'Aide de l'Air. Voilà. Donc voilà, ce sont des rencontres à écouter, à découvrir.
3: Tout ça de tête.
0: Tout de tête. voilà. Moi, ça me marque, ce sont des rencontres marquantes. Marc Lavoine, Catherine Ringer, là, vous auriez dit pareil aussi.
3: De tête.
0: De tête aussi. Vous m'énervez, vous savez.

0: bons conseils, ceux de Valère Coréard. Par ici, les économies dans une dizaine de minutes. On y parlera ce matin de la hausse du prix du gaz. Oui, tout augmente, en même temps, on n'est pas étonné. Explications et solutions pour limiter l'impact. C'est ça aussi qu'on essaie de faire avec Valère autour des économies. Et puis, on évoquera les radis tout à l'heure. Oh, c'est super ça pour faire un petit apéro entre amis ou en famille. Les radis, toujours et encore. D'ailleurs, il existe plein de sortes de radis qu'on va découvrir avec Jean-Yves Ménien.
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0: 8h28, Audrey, bonjour.
5: Oui, bonjour.
0: Audrey, t'as Combeauvin, pied du Vercors.
5: Bien. Très bien. Oui, c'est ça.
0: Audrey, que diriez-vous d'un dernier pestacle? Allez, c'est parti. C'est long, hein, c'est son nom d'ailleurs, hein. C'est vraiment le titre de sa tournée, c'est ça, hein, Emmanuel, je dis pas de bêtises, hein, pestacle. C'est son fils, je crois, qui avait lancé cette idée. Julien Doré, notre voisin Cévenol, hein, il habite pas loin, il est dans le Gard, en effet. On voit souvent de ses vidéos d'ailleurs. Dernier pestacle, eh ben c'est pour vous. Ce sera pas.
5: Ah, c'est génial.
0: Eh ben ouais, parce que vous serez non seulement devant cette scène, vous serez pas gêné par les autres spectateurs. Enfin, il y aura un petit peu de monde quand même, vous, au pâté Valence, hein. Mais en tout cas, vous serez bien installé, climatisé pour cette séance unique, donc avec qualité d'image et de son. C'est jeudi, la semaine prochaine, jeudi 2 juillet à 20h, un événement ici de Dromardèche. Je pense que voilà, ça vous rend plutôt heureux cette nouvelle.
5: Ah oui, c'est super, c'est génial. Je vais retrouver un compagnon gardois, puisque je suis une gardoise.
0: Ah,
5: donc c'est très bien.
0: Très bien. Vous êtes de Nîmes ou d'autres dans notre secteur?
5: Je suis née sur Alès.
0: Alès.
5: Donc, une Cévenole en plus.
6: Ah oui, c'est presque le secteur de Julien Doré.
0: C'est ça, Julien Doré, il habite pas loin, en effet. Très très bien. Eh ben voilà, bon, Julien, on l'adore. Hein, Julien Doré, sur scène, c'est exceptionnel. Vous verrez, il y a beaucoup d'humour, beaucoup d'émotions également, beaucoup d'effets visuels. C'est grandiose. Et puis, des moments beaucoup plus intimistes également. On ondule entre les deux, en effet. Passez une belle soirée. À très bientôt. Salut Audrey.
5: Merci beaucoup. Merci. Bonne journée à tous.
1: Merci. 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
0: Eh oui, Emmanuel, les organismes commencent à fatiguer après plusieurs nuits qui ne descendent plus en dessous de 20 degrés.
6: Sixième jour de vigilance orange canicule en Dromardèche. Alors certains sortent jusque tard le soir pour espérer trouver un petit peu de fraîcheur. Reportage dans 90 secondes, ce sera juste après le tour de l'actu. Lucie Amadieu, pas si simple de prendre le train en ce moment.
7: La SNCF continue d'annuler des trains à cause de la chaleur. 1000 ont été supprimés rien que pour la journée d'hier. La plus chaude jamais enregistrée avec 30 degrés de moyenne. Mais la très grande majorité des trains continuent à rouler, assure le PDG de SNCF Réseau. 21 intercités sont supprimées jusqu'à samedi sur la POLT, la ligne Paris-Orléans-Limoges-Toulouse. Autre conséquence de cette vague de chaleur exceptionnelle, 13 500 écoles seront fermées ou avec des aménagements d'horaires aujourd'hui. Annonce du ministre de l'Éducation. La canicule s'étend encore aujourd'hui. 14 départements du quart nord-est basculeront en vigilance rouge à midi. Ça fera 72 départements en alerte maximale. C'est du jamais vu, mais une légère amélioration est attendue en soirée sur la façade atlantique. Sauf que des orages aussi sont à prévoir avec de la grêle et de fortes rafales. Hier soir déjà, des arbres et des poteaux électriques ont été arrachés en Charente-Maritime. En Haute-Savoie aussi, des orages ont provoqué une coulée de boue. Un hameau a été évacué. Une femme est morte, un autre plongeur est porté disparu. Après l'effondrement d'un pan de falaise à Biarritz hier soir, un gros bloc de terre est tombé dans la mer au pied du phare. Les recherches doivent reprendre après une analyse de stabilité de la falaise. La greffe a pris sur Elio, annonce son papa ce matin. Le petit garçon souffre d'un cancer du sang très rare et très agressif. Son histoire avait beaucoup ému parce que ses parents appelaient à une greffe de moelle osseuse sur les réseaux sociaux.
6: Il est 8h31 et vous aussi, vous avez peut-être eu du mal à ouvrir les yeux ce matin. Si les températures maximales semblent plafonner, hein, bon an, mal an, les minimales, elles, continuent d'augmenter. Hier matin, Colombier-le-Jeune, 24,8 degrés, le record égalé, hein, de juin 2009. Les nuits tropicales, c'est un phénomène qui est particulièrement marqué en ville. Et les habitants cherchent la fraîcheur à la tombée du jour. Julie Tescrate, vous l'avez constaté à Lille, parc Girodet de Bourg-les-Valence.
2: Mirvan, 15 ans, étouffe dans l'appartement de sa famille. À 21h30, il est sorti jouer au ballon avec son cousin parce que de toute façon, il n'arrive pas à dormir.
8: C'est horrible. Les moustiques, la chaleur, les positions pour dormir, il n'y a rien qui va. On disait pourquoi pas profiter. Donc on est sorti. On sent moins la chaleur.
2: Un peu plus loin, Stéphanie est assise dans l'herbe avec sa fille Amanala, 9 ans. Les nuits sont très compliquées pour elle.
9: Le soir, j'arrive pas à dormir, donc je suis allée partir à l'école et j'étais fatiguée.
2: La nuit, il fait jusqu'à 35 degrés dans leur appartement.
10: Et même quand tout est fermé, c'est intenable. Encore très très chaud la journée, moi je ferme tous mes volets, je ferme les fenêtres. Le soir, je réouvre tout en espérant avoir un petit courant d'air et même en ouvrant de chaque côté, il n'y a rien. Rien à faire, toujours de la chaleur.
2: D'habitude, à 21h, la petite fille est couchée, mais elle ne s'endort pas avant 1h du matin. En ce moment, son école a décidé de ne plus prendre les enfants à cause de la canicule. Alors, c'est pas grave si on se couche un peu plus tard.
10: De toute façon, là, si on rentre, elle ne dormira pas. Autant être un petit peu là à l'extérieur. C'est la fatigue qui l'emporte, hein, plus que réellement les conditions. Elles sont trop sévères.
2: Et comme Stéphanie, beaucoup de familles sont venues avec leurs enfants. Ils repoussent l'heure du coucher. Andrea joue aux cartes avec ses deux filles en attendant le sommeil.
11: C'est autant mieux d'être dehors plutôt que pendant une heure et demie, les faire rester au lit et à chercher le sommeil. Là, c'est rentrer et une petite douche dans le ventilateur et ça sera un petit peu plus frais aussi déjà.
2: À 22h30, il y avait encore beaucoup de monde au parc Girodet. Chloé est avec des amis pour faire un pique-nique au bord de l'eau parce que la journée, elle a beaucoup trop chaud dans son bureau à Cré.
12: On s'est dit que ce serait ici qu'on serait le mieux et qu'on aurait le plus frais et je pense qu'on a eu raison. Il n'y a pas la clim dans mes bureaux. À la fin de la journée, on a envie d'un petit peu de fraîcheur. Bah, on n'a pas le béton de la ville qui nous renvoie la chaleur. On a la végétation, l'eau. Donc je pense qu'il fait quand même plusieurs degrés de moins qu'en centre-ville. Donc c'est mieux de venir se poser là pour boire un verre qu'en terrasse.
2: Et même s'ils ont trouvé un peu de fraîcheur pendant quelques heures, cette nuit sera encore difficile. Les températures ne sont pas descendues en dessous des 20 degrés à Bourg-les-Valence.
6: Ouais, et ça va durer encore un peu d'ailleurs. Julie Tescrate à Bourg-les-Valence.
0: 8h34, un habitant de Montélimar est en garde à vue après un coup de filet anti-pédocriminalité.
6: Arrêté mardi comme une trentaine d'autres personnes dans tout le pays, il doit être présenté à un juge aujourd'hui. Il est soupçonné d'avoir téléchargé une vidéo de torture et de viol de nourrissons. On y reviendra dans le journal à 9h. À Roiffieux, dans le Nord Ardèche, l'émotion après les chants racistes scandés par des jeunes du village. Des propos qui sont très commentés, évidemment, sur les réseaux sociaux. Le maire a rendez-vous ce matin avec la gendarmerie. Philippe, des orages hier, quelques-uns, oui. Sur le sud de Drôme-Ardèche.
0: Ouais, exactement.
6: Aujourd'hui, encore des orages, peut-être.
0: Peut-être quelques petites pluies, coups de tonnerre sur l'est drômois. Ça devrait être beaucoup plus limité qu'hier. On voit ça plutôt entre Vercors, Diwa et Baronnie. Voilà, sur l'est drômois, sur les reliefs, dans l'après-midi. Journée largement ensoleillée, toujours chaude, quoique un petit peu moins chaude, mais vraiment 1 ou 2 degrés en dessous. Hein, 34 à 37 degrés en pleine. Et il faisait plus frais ce matin, d'ailleurs. Ça, c'est le retour hein, de ces pluies d'hier, notamment sur le Diwa et les Baronnies. Voilà. 29 vers 1000 mètres, il fait chaud également en altitude. La nuit prochaine sera étoilée et chaude, encore beau et torride pour ce vendredi, 35 à 38 en pleine.
6: On vous a parlé hier de cet incendie qui a eu lieu dans la ville de Romans.
0: Ouais.
6: Dans la nuit de mardi à mercredi, c'était tout près de la gare et ça a des conséquences sur la route.
0: Notamment sur ce boulevard qui passe devant la gare de Romans, c'est le boulevard Gabriel Péri qui est fermé partiellement pendant plusieurs jours et vous avez été nombreuses à nous dire voilà, c'est un boulevard qui est fréquenté donc c'est quand même très compliqué hein, dans ce centre de Romans pour circuler. Donc voilà, le boulevard devant la gare partiellement fermé. Merci du partage des infos. 04 75 40 10 10.
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0: Qu'est-ce qui tourne? Qu'est-ce qui peut tourner? La terre? Les moulins? Les horloges? Le café lorsqu'on agite la petite cuillère? Les violons de Goldman? Et puis nos têtes? Au bout d'un moment aussi.

0: Ça va tourner avec Opus, une de nos dernières cartouches musicales. Ce sera avant l'actu locale de 9h.
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0: Un beau jardin et un bon jardinier pour donner des conseils. Jean-Yves Ménière, bonjour.
3: Bonjour Philippe, bonjour à tous.
0: J'ai envie de radis. Je ne sais pas pourquoi j'ai eu envie de radis. Pour vous, c'est un slogan, hein, des radis toujours. Pourquoi toujours?
3: Parce que je pense qu'on peut quasiment avoir des radis toute l'année.
0: C'est pas vrai? Comment vous faites ça?
3: C'est vraiment le légume dans le potager, un peu incontournable. Hein, c'est quand même pour l'apéritif l'été.
0: C'est
3: évidemment
0: génial.
3: Qu'il y a les tomates cerises. Vous allez me dire.
0: Les radis, c'est bien.
3: C'est un peu de fraîcheur, mais le petit radis croquant là, c'est quand même super qu'on vient tremper dans une petite mayonnaise. Donc oui, il y a le petit radis rouge classique. Ça, je vous l'accorde. Je vous invite aussi à aller découvrir les petits radis japonais, des radis blancs, des radis beaucoup plus longs, roses, pas toujours des saveurs piquantes, on a tendance à imaginer le radis piquant. Il y a des radis à des saveurs beaucoup plus douces. Donc oui, on peut semer le radis tout le temps. Alors quand il fait très chaud l'été, les radis demandent quand même de l'arrosage. Ils demandent à être semés à l'ombre plutôt qu'au soleil. Il faut étaler les semis de radis, c'est pas la peine de semer des grandes quantités, parce que quand ils arrivent à récolte, c'est souvent un peu tout d'un coup. Donc faites régulièrement des petits semis,
0: oui.
3: Variez les espèces, les variétés, faites-vous plaisir, et puis va même arriver très rapidement dans l'été, en juillet, vous allez pouvoir semer les radis noirs, qui là, eux, demanderont un peu plus de temps, puisque on les récoltera à l'automne, des radis noirs qui ont la peau noire et la chair blanche.
0: Et puis plus gros.
3: Plus gros, soit rond, soit allongé. C'est des radis qui se cuisinent aussi, ceux-là, parce que les radis se mangent crus tous, bien évidemment, mais certains se cuisinent aussi. Donc c'est vraiment un monde, les radis. Oui. Donc allez-y, semez les radis.
0: Ultime conseil de la semaine, demain avec la culture du lupin. Et puis samedi, demain, donc, dans deux jours, Jean-Yves Ménien, entre 9h et 10h, vous répondrez aux questions en direct. Je vous croyais déjà vendredi, c'est dingue.
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0: 8h42, on n'y va pas à l'économie avec Valère Coréard. Je parle bien sûr du nombre de conseils que vous nous donnez quotidiennement pour préserver notre pouvoir d'achat. Aujourd'hui, le prix du gaz.
8: Oui, vous avez peut-être déjà lu dans la presse que nous attendons une augmentation du prix du gaz de 7,4% à partir du 1er juillet. Alors je vous propose de faire le point aujourd'hui à ce sujet pour comprendre de quoi on parle, y voir plus clair et savoir les solutions qui existent. Cette hausse du prix de référence a été annoncée par la commission de régulation du prix de l'énergie le 10 juin dernier. En fait, ça va concerner à peu près 60% des abonnés particuliers, donc 6 millions de ménages environ qui ont une offre indexée sur ce prix moyen du gaz. Mais quel sera le montant à payer en plus à la fin du mois ? 2,70 € en moyenne. Une augmentation donc certes, mais qui reste généralement très raisonnable, même si on préférerait tous parler davantage de baisse que de hausse des tarifs.
0: Évidemment, est-ce que vous avez quelques astuces pour éviter cette hausse, Valère ?
8: Alors, vous avez deux leviers pour l'éviter, voire faire baisser votre facture. D'abord, changez un peu vos habitudes de consommation, baissez la température de votre chauffe-eau à 55 degrés, limitez l'utilisation de l'eau chaude, et quand la saison sera propice, régulez le chauffage. Comme le baisser fortement dans les pièces inoccupées en journée, par exemple, c'est efficace, et ça joue pas sur le confort. Ensuite, comme chaque fois, je vous le répète, faites jouer la concurrence, comparez les offres pour trouver la mieux-disante, celle qui vous correspond le mieux. Pour ça, évitez une recherche sur Google, clairement, moi je vous conseille toujours le site du comparateur d'offres de gaz du médiateur national de l'énergie, gratuit et indépendant. Si vous avez des astuces pour faire baisser la note de gaz, je suis preneur de vos bons plans, mon mail, vous le connaissez, parici-les-économies@radiofrance.com.
0: Par ici, les sorties juste après Louane conduire.
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1: Elle a l'âge de conduire, Louane, maintenant. Elle s'est même mariée, d'ailleurs, je crois, il y a quelques jours.
2: Vous n'avez plus l'âge de conduire, Philippe. C'est la différence.
1: Oui, mais j'ai encore l'âge de boire. Et j'ai choisi boire ou conduire. Non, avec modération, évidemment.
2: De l'eau.
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1: Bonjour Patrice Caillet.
2: Sans rancune, bonjour Philippe, bonjour à tous.
1: Sans rancune évidemment. Sortir, c'est bien, mais sortir sans but ni objectif, ça sert à rien. Donc objectif, par ici les sorties. L'artiste que nous rejoignons à présent se produira en concert demain soir au Gingerman à Valence. Mm-hmm. C'est sur les boulevards, c'est ça?
2: Exactement.
1: Vous avez fait sa connaissance grâce à l'émission The Voice, mais il a toujours une grande nouvelle à nous annoncer, je crois, ce matin.
2: Ouais, on va apprendre ça, pas tout de suite. Il s'appelle Théo Bellanga. Salut Théo.
5: Bonjour, comment vous allez?
2: Ça va bien. Philippe, ça va, bon. On est curieux en tout cas. Pour ceux qui ne te connaîtraient pas, qui n'ont pas connu tes aventures télé, je te laisse te présenter, vas-y.
5: J'ai fait The Voice en 2025. J'étais dans l'équipe de Florent Pagny et c'est moi qui ai chanté Elvis Presley. Moi, je suis un chanteur, mais aussi j'aime bien danser, j'aime bien bouger de partout sur scène.
1: Mais alors, comment ça se fait qu'à une vingtaine d'années, tu aies des idoles comme Elvis, comme Vince Taylor, qui sont plus là depuis un petit moment quand même?
5: Ah bah, parce que pour moi, c'est la base de la musique, c'est ceux qui ont tout créé. Et c'est grâce à eux qu'aujourd'hui, je pense, la musique a été aussi développée, et en partie grâce à Elvis, parce que il a été le pilier de la musique dans les années 50.
1: Il a raison.
2: Bon, alors Philippe a cité Vince Taylor, qui n'est pas le plus connu des rockers de l'époque, mais c'est celui qui aurait influencé Johnny Hallyday au début. Tu vois où je veux en venir, Théo?
5: Oui, je vois exactement où tu veux en venir. Alors, Vince Taylor, c'était un rocker des années, pareil, 50, 60, 70, qui était anglais. Et qui était une grosse star en Europe, qu'on appelait l'ange noir.
2: L'archange noir du rock'n'roll à l'époque. Alors pourquoi parle-t-on de Vince Taylor? Je te laisse donner l'information, vas-y.
5: Alors pourquoi on parle de Vince Taylor? Parce que j'ai eu de la chance, après The Voice, d'avoir été contacté par la prod de Monsieur Cédric Jiménez, qui a créé beaucoup de films, comme Bac Nord par exemple, Chien 51, qui produit le biopic de Johnny Hallyday, et j'ai la chance de pouvoir intégrer le biopic de Johnny Hallyday en intégrant le personnage de Vince Taylor.
1: Très bien.
2: Il sera Taylor. Alors, avec Benjamin Voisin qui va donc jouer Johnny Hallyday, on l'a appris il y a quelques temps, Laura Smet qui jouera le rôle de sa propre grand-mère, et toi tu as passé des essais, comment ça s'est passé?
5: En fait, j'ai reçu un message tout bêtement sur Instagram, et je ne savais pas ce que c'était. En fait, on m'a envoyé un message en me disant que si c'était disponible pour un casting, etc. Et je me suis dit que c'est un petit casting de ma ville, de Saint-Etienne, etc. Et en fait, pas du tout. Quand j'ai demandé plus d'infos, on m'a dit que c'était pour le biopic de Johnny Hallyday. Donc du coup, je suis monté à Paris pour passer les castings, et c'est moi qui ai été pris directement. Je connais à peu près tous les acteurs, donc je sais qui fera Johnny Hallyday. Bon, ça a été dévoilé, je pense que tout le monde le sait. Mais surtout, je sais quelle scène importante je vais avoir dans le film, qui va être une grosse scène très marquante dans la vie de Johnny. Donc, c'est un moment qui va être très très important. Je ne pense pas que je devrais en dire plus.
2: Sans doute. Ouais. Bon, tu connais les caméras de télé avec celle de The Voice, mais cette expérience au cinéma, tu l'appréhendes comment?
5: Franchement, alors, c'est fou parce que quand j'étais ado, j'ai toujours rêvé de faire du cinéma. Et j'en reparlais justement avec mon guitariste actuel, parce que lui aussi était fan de cinéma, et on s'est dit, quand on s'est rencontrés en septembre, on s'est dit qu'on aimerait bien faire du cinéma. Et on a la chance d'avoir été contacté pour ce film, donc c'est vraiment une folie en fait d'avoir été pris pour, enfin c'est même pas pour un petit film, c'est comme le biopic de Johnny Hallyday qui est l'icône de la France, quoi.
2: On est bien d'accord. Le film sortira d'ailleurs pour les 10 ans de la disparition de Johnny en décembre 2027. Est-ce que tu as déjà la pression?
5: Un peu quand même, parce que je me dis, faut pas se rater sur une scène comme ça, parce que c'est quand même, je pense que c'est quelque chose qui peut booster une carrière et changer une vie. Donc, il faut le faire correctement, il faut bosser correctement et surtout être assidu. Le tournage a déjà démarré, il a démarré début juin, mais c'est vrai que nous on y va à partir du 20 juillet.
1: Et ben voilà,
2: en plusieurs temps, bientôt sur les plateaux de tournage. Très bien, merci Théo. C'était ta première interview. Tu parles du film, n'est-ce pas?
5: C'est ma première interview. On parle de cinéma, si. C'est vrai. Donc c'est magnifique et c'est un honneur de pouvoir le faire avec vous. Donc merci encore.
2: Rendez-vous demain à Valence. Tu seras là et puis l'an prochain dans les salles de ciné. Merci Théo. Hein. Merci
5: à bientôt. Ciao.
1: Théo Bellanga. Ciao. En concert donc demain au Gingerman sur les boulevards à Valence, avenue Félix Faure. Hein, c'est ça. Donc c'est qui incarne Johnny? C'est Benjamin Benjamin Voisin, c'est ça ?
2: C'est lui.
1: C'est lui. Mais c'était pas Raphaël Quenard qui était envisagé.
2: Oui, mais il a jeté l'éponge.
1: Il a jeté l'éponge. Ouais, ouais. D'accord, très très bien. Ok, ben voilà.
2: Non, donc... mais c'est un film qui est très attendu par les fans. Hein. Faut pas se planter là.
1: Et clairement, clairement. Le biopic de Johnny sort quand ? En 2027, 2028 ?
2: 6 décembre 2027. Il est annoncé dans cette date.
1: Et Monsieur Cinéma.
2: Ça correspond à peu près à l'anniversaire de la mort de Johnny. Ouais. Là, là, là, là, là.
1: Voilà. 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

0: C'est la fête. La fête, on s'est enjaillé, c'est formidable. On dirait qu'on a déjà gagné la coupe du monde. C'est pas le cas encore. On a bientôt terminé la boucle de ce jeudi ici Drôme Ardèche en radio, en télé. Si on appelle notre médecin conseil, ce n'est pas parce qu'il y a urgence, mais plutôt parce que nous faisons un petit peu de prévention. Docteur Kierzek, parlons ce matin vitiligo et soleil. Bonjour.
1: Bonjour à toutes et à tous. Cette semaine a lieu la journée mondiale du vitiligo et alors que l'été arrive à grands pas, vous le sentez, vous êtes nombreux à vous préparer à profiter du soleil, mais pour près d'un Français sur 100, c'est 1% des Français, cette période est souvent une inquiétude. Je parle du vitiligo et des patients qui sont atteints de cette maladie de peau qui se manifeste par l'apparition de taches blanches un peu décolorées. Alors c'est à la fois bénin et en même temps très lourd de conséquences. La maladie qui peut toucher tout le monde débute souvent avant 30 ans et dans un tiers des cas, c'est même avant 12 ans. Et les zones dépigmentées, on imagine bien qu'elles sont plus vulnérables au coup de soleil. Elles sont privées de mélanine, c'est pour ça qu'elles sont blanches, qu'elles sont dépigmentées. Et la mélanine, c'est le pigment qui nous protège naturellement. Un coup de soleil sévère va aggraver le vitiligo. Un traumatisme cutané va entraîner l'apparition de nouvelles taches. Bref, on voit bien que c'est un cercle vicieux. Il faut donc se protéger rigoureusement. Mais attention, cela ne signifie pas fuir le soleil. La photothérapie qui utilise les UVB, c'est même l'un des traitements de référence pour stimuler la repigmentation. En revanche, la clé, c'est vraiment l'équilibre entre une bonne exposition et trop d'exposition. On va utiliser une crème à très haute protection. On évite les heures les plus chaudes et on porte des vêtements couvrants et contrairement à ce que l'on pourrait craindre, le risque de cancer cutané n'est pas augmenté chez les patients de vitiligo, il serait même un peu moins élevé.
0: Alors pour les jeunes qui souffrent de cette maladie, comment vivre leur été et leur quotidien sans complexe?
1: Les choses bougent, on a aujourd'hui des traitements efficaces et c'est ça la bonne nouvelle. Alors ça peut être des crèmes, des dermocorticoïdes ou des médicaments qu'on prend par la bouche ou en pommade et puis il y a des anticorps monoclonaux, c'est un peu une révolution thérapeutique, on va traiter vraiment la cause puisque la cause, c'est une auto-immunité, c'est notre système immunitaire qui se retourne contre notre cellule de la peau. Et donc, on a maintenant des médicaments qui vont stopper l'évolution et faire revenir la couleur repigmentée avec des résultats qui sont spectaculaires, notamment sur le visage. Et puis, il y a des astuces cosmétiques, des auto-bronzants spécifiques qui peuvent masquer les taches. L'important, c'est de ne pas rester seul. Et si vous, votre enfant, votre entourage est concerné, parlez-en vraiment à un dermatologue. Allez, d'ici là, portez-vous bien.
0: Voilà, soleil qui va briller, effectivement, toute la journée. On sera prudent avec le soleil et tout ça et tout ça. Demain, on sera là au rendez-vous sous le feu des projecteurs. Et oui, parce que c'est de la radio et de la télé le matin. Sauf que demain, c'est le dernier jour pour la télé, avant une reprise probable, je pense, au mois de septembre. Mais demain, c'est la dernière pour notre éditeur visuel, celui qu'on appelle également réalisateur, c'est Théophile Blondet. Donc demain, vous verrez son visage. Demain, vous verrez, voilà.
2: Le troll des montagnes.
0: On l'appelle le troll ou. Enfin, il a plein d'autres surnoms, mais vous verrez pourquoi on l'appelle comme ça. Donc demain, exclusivité ici de Drôme Ardèche, entre 6h30 et 9h, vous verrez la tête du type qui réalise l'émission.
2: Pas la tête, on verra le
0: haut du corps.
2: Parce qu'il est tellement grand que la tête sera au-dessus de l'écran.
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0: Je ne vois pas où nous allons ce matin, Nelly Sorbier.
10: Eh bien, laissez-moi vous montrer le chemin. On parle aujourd'hui de notre vision, de notre vue, avec notre chirurgien ophtalmologue et rétinologue, Maouer Aouas, qui sera avec nous après les actus de 9h. L'été, on pense à la crème solaire, à la casquette, à l'eau, mais alors nos yeux. 9 Français sur 10 ne portent pas de lunettes de soleil adaptées. Et pourtant, le constat et le constat surtout est frappant. J'ai confondu avec vous. Entre juin en août, les ophtalmos ont plus de consultations pour irritation oculaire, notamment dû au chlore, à la clim, à l'eau salée, sans oublier les écrins, les yeux trinquent. Voilà un chiffre qui donne à réfléchir. Seulement 30% d'entre nous protègent leurs yeux avec des lunettes certifiées, alors que quand même 75% mettent de la crème solaire. Et qu'en est-il des enfants? Leur œil laisse passer 70% des UVA contre 10% chez un adulte. Et pourtant, un parent sur trois seulement leur met des lunettes à la plage, notamment. notamment, ou au bord de nos rivières dromoises et ardéchoises. Alors ce matin, on va parler de nos yeux avec notre médecin, chirurgien ophtalmo et rétinologue Maher Awas. Il sera là pour répondre à toutes vos questions. Dites-nous si vous avez des soucis de lunettes, de lentilles, de lunettes de soleil. Vous êtes les bienvenus en direct juste après les actus de 9h. Donc au 04 75 40 10, c'est Hélène qui vous accueille ce matin au standard. Vous pouvez également nous laisser un message sur WhatsApp, un message écrit ou un vocal, voilà comme on dit.
0: Allez, à tout de suite Nelly, je vois mieux maintenant où on se dirige.
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0: ICI, premier sur l'actu locale en Drôme-Ardèche, jeudi 25 juin, 9h. Emmanuel Champal.
11: C'est ce matin que doit être présenté à un juge l'habitant de Montélimar arrêté dans le cadre d'un vaste coup de filet anti-pédocriminalité en France. Il a 30 ans cet homme et comme la trentaine d'autres personnes qui ont été arrêtées, il est soupçonné d'avoir téléchargé une vidéo au contenu particulièrement violent. Florence Gotchaud.
12: Oui, des images insoutenables de torture et de viol sur un bébé. 33 hommes ont été interpellés entre mardi et hier, soupçonnés d'avoir téléchargé ce fichier pédocriminel dont un Dromois, un habitant de Montélimar, célibataire, arrêté mardi matin. Au total, les interpellations menées par l'Office des mineurs ont eu lieu dans 28 départements de France, la Drôme donc, mais aussi le Rhône, la Seine-Maritime, les Bouches-du-Rhône, le Nord, la Mayenne ou encore à Paris. Ces hommes au profil socio-professionnel très varié ont entre 37 et 79 ans. Certains d'entre eux étaient déjà connus pour des faits de même nature. Le Montilien a été placé en garde à vue, précise le parquet. Une garde a vu prolongée hier matin. La vidéo pédocriminelle téléchargée circule en fait depuis plus d'une dizaine d'années sur des plateformes et des sites illégaux. Les téléchargements ont été repérés grâce à un outil américain baptisé CPS pour Child Protection System, système de protection des enfants.
11: Florence Gotchaud, après la mort d'un jeune homme tué par balle à Valence vendredi soir, quartier du Plan, trois personnes ont été présentées à un juge d'instruction, mises en examen pour meurtre et tentative de meurtre en bande organisée. Ces trois jeunes, dont deux mineurs de 17 ans, ont été placés en détention provisoire dans ce qui ressemble une fois de plus à un règlement de compte sur fond de drogue. Hier matin, il y a eu une agression au couteau aussi à côté de la place de la Paix à Valence. Vers 9h30, un homme de 67 ans touché rue Jean-Joseph Génissieux. Il a été hospitalisé et hier soir, il était hors de danger. Un suspect a été interpellé. On n'a pas de précision pour l'instant sur les raisons de cette agression. À Roiffieux, près d'Annonay, la polémique enfle autour des raciste de jeunes conscrits du village. La vidéo de début mai a été repartagée ces derniers jours sur les réseaux sociaux et cumule aujourd'hui plusieurs centaines de milliers de vues. Le maire, scandalisé, a saisi la justice et a rendez-vous avec la gendarmerie ce matin. Cette affaire, Dylan Prieur, provoque beaucoup de réactions chez les habitants.
13: Ces mots, tous les ont entendus dans le village ou presque. Beaucoup refusent d'en parler au micro. Ceux qui acceptent préfèrent rester anonymes.
14: Je trouve ça absolument abject. J'espère juste que les jeunes qui ont filmé cette vidéo seront retrouvés et seront identifiés et sanctionnés. Parce que c'est des choses qui ne se disent pas. On ne peut même pas imaginer le penser et encore moins le dire.
13: Six jeunes ont été identifiés. Ce sont des magnons, nom donné aux sous-conscrits âgés de 17 ans. Cette lycéenne de Roiffieux a reconnu certains camarades.
14: C'est choquant surtout de dire qu'il y a des gens qui ont quasiment mon âge et qui disent des propos comme ça.
13: Pour l'instant, seuls deux parents ont contacté le maire pour s'excuser. Mais impossible de dévoiler leur identité à la presse pour Christophe Delors qui souhaite surtout un retour au calme le plus rapidement possible.
15: Roiffieux ne se résume pas à ce slogan là idiot qui a été balancé sur des réseaux sociaux. On ne fasse pas de l'amalgame avec une commune, une population et la collectivité elle-même porte de nombreuses actions pour faire en sorte que l'on vive bien les uns avec les autres.
13: L'enquête pour incitation à la haine suit son cours. Le maire a rendez-vous à la gendarmerie ce matin et une réunion entre la mairie et les conscrits doit être organisée d'ici la semaine prochaine.
11: Et l'enquête se poursuit. Six jeunes du village pour l'instant ont été identifiés sur ces vidéos. 25 pompiers sont de nouveau mobilisés ce matin à Die pour intervenir sur l'incendie qui a pris hier dans la forêt domaniale de Justin à cause d'un éclair lors d'un orage. La zone au sommet d'un éperon rocheux est très difficile d'accès et des spécialistes montagne vont sécuriser la progression de leurs collègues aujourd'hui. Les Canadair militaires ont effectué 25 largages hier. Il reste des points chauds et un hélicoptère porteur d'eau devrait intervenir dans la journée. Le dernier bilan fait état d'un ou deux hectares détruits. Les massifs forestiers de Marsanne et de Sauzet dans le sud de Rome sont interdits à la circulation en raison du risque de feux de forêt et puis de la canicule qui nous accompagne. La circulation est interdite pour les véhicules motorisés en forêt communale de Marsanne jusqu'à nouvel ordre, sous peine d'une amende qui peut aller jusqu'à 1 500 euros. À Sauzet, interdiction de circuler là aussi pour les voitures, mais également pour les

0: déployés pour protéger les 60 000 visiteurs attendus.
1: Bénévole depuis 5 ans sur le festival, Maryse, essoufflée, astique une chaise de l'espace VIP. Elle craint.
2: Les gens qui vont faire des malaises à cause de la chaleur, il fait chaud pour la fosse. Bon, on a déjà eu chaud, mais cette année, c'est la chaleur qui nous épuise.
1: Une chaleur étudiée en profondeur par les organisateurs. On grimpe sur la voiturette d'Alain, le responsable de la sécurité, qui nous emmène à côté de la plus grosse scène devant un grand brumisateur.
3: C'est comme une bétonnière avec un gros ventilateur. L'eau arrive sous pression, une pression de 8 à 10 bars. Et donc, c'est des micro-gouttelettes d'eau qui sont projetées très très loin. Et donc, c'est vraiment se rafraîchir, une sensation de frais, de réhydratation par l'extérieur.
1: 5 brumisateurs comme celui-ci sont disposés sur tout le site du festival. Ajoutez à ça des tuyaux des deux côtés des scènes pour arroser les festivaliers. De l'eau distribuée gratuitement, les gourdes jusqu'à 1 litre autorisées. La vente d'alcool fort sera en revanche encadrée.
3: Le seul bar que l'on a et qui vend de l'alcool fort ouvrira beaucoup plus tard. Le bon sens va s'appliquer. Inutile d'aller faire consommer des alcools forts anisés ou écossais pour faire plaisir à quelques personnes qu'on va ensuite retrouver dans nos points d'accueil pour mes secours. Ce serait inutile et inconfortable pour eux.
1: 34 secouristes, 5 infirmiers et 4 médecins seront tout de même présents sur le festival jusqu'à samedi en cas de malaise.
0: À Julien Raymond. Nelly, les températures sont en très très très légère baisse aujourd'hui apparemment.
4: Oui, c'est ça, 34 à 37 degrés, c'est un peu mieux qu'hier, hein. 29 degrés à 1000 mètres d'altitude attendu aujourd'hui, avec seulement en revanche de petites averses du Vercors au Baronnies cet après-midi qui pourraient se produire. Pour l'instant, Météo France ne parle pas du Sud Ardèche où vous avez bénéficié quand même par endroit de quelques petites pluies très agréables apparemment, hein, dans le sud de nos départements de la Drôme et de l'Ardèche hier soir. La nuit prochaine, le ciel sera étoilé. La nuit s'annonce encore chaude avec des températures qui ne descendront pas en dessous des 20 degrés. Et demain, encore une journée belle mais torride avec 35 à 38 degrés attendus en pleine.
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4: Ouais, on garde le sourire à l'écoute d'ici Drôme Ardèche. Et puis tiens, juste parce que ça fait du bien, parce qu'on n'est pas vraiment concerné, en ce 25 juin, c'est la journée mondiale des gens de mer. Voilà. Profitez des embruns marins apportés par cette journée, parce que ça va chauffer une nouvelle fois, avec Alain Chamfort qui fait monter la température et sa fièvre dans le

0: Elle s'achauffait vraiment à cette époque-là, en 1986, puisqu'il y a eu ce titre, La fièvre dans le sang, qui était extrait de l'album d'Alain Chamfort, Tendre fièvre.
1: Ici Dromardèche, c'est bienvenue chez vous, Nelly Sorbier.
0: La chaleur, on peut en parler également, la chaleur et surtout le soleil, avec notre chirurgien ophtalmo et rétinologue, Maher Aouas aujourd'hui. Bonjour Maher.
2: Bonjour Nelly.
0: Vous êtes bienvenue vous aussi, hein, comme tous les matins, cette émission est la vôtre au 04 75 40 10 10. Vous pouvez appeler Hélène ou nous laisser des messages, messages écrits ou un vocal, comme on dit, en appuyant sur le petit micro sur WhatsApp. Voilà, 04 75 40 10 10, c'est le même numéro de téléphone pour nous parler de vos yeux, de votre vision, de votre vue, des difficultés que vous pouvez rencontrer au quotidien, et de celles qu'on n'imagine pas d'ailleurs, Maher, avec le soleil bien présent en ce moment. On ne le rappellera jamais assez, il faut porter des lunettes de soleil.
2: Tout à fait, je pense qu'on a le même discours de prévention que les dermatologues avec la peau. La prévention des complications oculaires du soleil est très très importante. Qu'on ait un soleil de forte intensité ou même d'intensité modérée, il faut se protéger du soleil. C'est les UV qui sont présents dans la lumière du jour qui ont une toxicité sur l'œil, et notamment sur le cristallin et la rétine. L'organe qui fait barrière aux UV, c'est l'iris et le cristallin, qui va bien de filtrer les UV, mais il ne filtre pas totalement. Et donc le risque, c'est qu'on provoque un vieillissement cellulaire de la rétine, notamment la macula, et peut provoquer à long terme la dégénérescence maculaire liée à l'âge. Donc se protéger très jeune, c'est très important. Vous l'avez signalé que nos plus jeunes enfants, du fait d'une iris un peu immature et d'un cristallin immature, sont un peu plus exposés aux UV en attendant la maturité totale du globe oculaire vers l'âge de 10-12 ans. Mais dans tous les cas, la protection concerne tout le monde.
0: Oui, donc nos yeux ont un capital soleil finalement, eux aussi.
2: Tout à fait. On remarque tout particulièrement des patients qui s'exposent énormément au soleil, notamment les agriculteurs qui se protègent plus ou moins, et donc ils ont une cataracte beaucoup plus jeune parce que le cristallin a usé toutes ses capacités de filtre et donc se cataracte plus vite.
0: Alors on n'est pas tous égaux après, hein, au niveau de la vue et de la vision. Nous avons tous un patrimoine génétique. On va faire d'ailleurs, Maher, la différence entre la vision et la correction pour bien comprendre ça.
2: Oui, je pense que la meilleure manière, c'est très souvent assez complexe d'expliquer aux patients la différence entre notre vision et la correction. Et on m'avait toujours raconté cette petite histoire de deux copains, hein, qui s'appelait Alex et l'autre qui s'appelait Alain. Alain vit beaucoup plus souvent à l'intérieur et Alex plus souvent à l'extérieur. Ils ont grandi ensemble, ils ne portaient pas de lunettes, ils avaient une excellente vue plus jeune. Et Alain, au fur et à mesure de ses études, se plaignait beaucoup de moins bien voir de loin après une grosse journée de travail, alors qu'Alex n'avait absolument pas de problème. En fait, le fait de travailler Alain de près, il l'accommodait énormément. Cette forte accommodation faisait qu'en fin de journée, il voyait moins bien. Pourtant, Alain n'avait pas de correction et Alex non plus. Et plus tard dans l'âge, là aussi, à 40 ans, Alain est devenu presbyte plus jeune, alors qu'Alex ne l'était pas.
0: Donc Alain, c'est le sédentaire, hein, celui qui travaille devant un ordinateur, par
2: voilà,
0: exemple.
2: Voilà, Alain, hein. Il vivait à l'intérieur et Alex à l'extérieur. Alain, très vite, a porté des lunettes pour voir de près parce qu'il a usé son cristallin et son muscle ciliaire. Il est devenu presbyte plus jeune que Alex. Je rappelle, la presbytie, c'est la perte de la capacité d'accommodation, donc de voir de près. Et donc ceci montre bien que sans correction, ces deux patients ont une vision qui a évolué différemment avec le temps.
0: Ouais, et que finalement, celui qui est dehors s'en porte mieux que celui qui est sans arrêt sur des écrans ou sur des livres. Ça marche aussi, hein, en train de lire en tout cas.
2: Tout à fait, c'est la proximité visuelle, la sédentarité qui n'est pas bonne pour l'état cardiovasculaire, pour le musculo-squelettique, mais également pour les yeux.
0: Ouais, c'est valable pour les couturières aussi, voilà, qui font tous les gens qui font des actes ou des actions très proche finalement de leurs yeux.
2: Exactement. Oui.
0: Alors n'hésitez pas, si vous avez des questions à poser, c'est le moment. Profitez de la présence de notre chirurgien ophtalmologue et rétinologue Maher Aouas. Il est à votre écoute au 04 75 40 10 10 jusqu'à 10h, les yeux dans les yeux, après Jérémy Frérot, ici de Dromardèche.

0: Jérémy Frérot, ici Drôme Ardèche, 9h18.
1: Bienvenue chez vous, en direct jusqu'à 11h, ici Drôme Ardèche.
0: On parle aujourd'hui de nos yeux, de notre vision, de notre vue avec notre chirurgien ophtalmologue et rétinologue Maher Awas. Vos questions 04 75 40 10 10 que vous pouvez laisser directement à Hélène. Venir nous retrouver en direct, c'est encore mieux parce que ça permet à Maher de vous poser des questions hein, si besoin est. Ou vous pouvez nous laisser un témoignage ou une question également sur WhatsApp. C'est d'ailleurs là qu'on a lu Caroline de Saint-Paul-Trois-Châteaux. Caroline, mère, a les yeux clairs et quand elle est dehors, surtout s'il y a du soleil, ça lui fait des petites taches noires quelques minutes quand elle rentre dans une pièce.
2: Merci Caroline pour cette question qui me permet d'évoquer deux sujets assez intéressants. Le premier est le sujet de la couleur de l'œil. La couleur de l'œil est déterminée par l'iris. L'iris, c'est ce diaphragme qui est juste devant le cristallin qui permet de se dilater ou de se refermer selon l'exposition solaire. La couleur de l'iris est déterminée par la densité de pigments et non pas la couleur du pigment. Ça veut dire qu'un œil bleu a très peu de pigments et l'œil marron a beaucoup de pigments. Ça ne détermine pas notre sensibilité, notre ressenti face à la lumière, mais ça détermine notre sensibilité face aux UV. Bien entendu que plus on a de pigments, plus le filtre face aux UV est puissant et plus on est protégé face à la toxicité des UV qu'on a exposé tout à l'heure.
0: Donc ça veut bien dire que les yeux clairs sont plus fragiles que les yeux foncés.
2: Exactement, sont plus fragiles vis-à-vis de la toxicité des UV.
0: Okay.
2: Concernant ces points blancs ou ces corps, les taches noires qu'elle voit.
0: Ce sont des taches noires hein, pour voilà. Caroline. Voilà, ouais.
2: Alors les taches noires, c'est très probablement des corps flottants. À l'intérieur de l'œil, le contenu de l'œil, c'est du vitré. Le vitré, c'est du gel, vraiment véritablement comme un gel. C'est de l'eau et de l'acide hyaluronique. Et parfois, ce gel peut être un peu fibrillaire, un peu désorganisé. Et il fait des petits grumeaux, comme des petits pelochons dans un pull. Et ça fait, c'est des corps flottants. Ces corps flottants, on les voit mieux dans des ambiances contrastées. Lorsqu'on regarde le ciel, lorsqu'on regarde un mur blanc ou lorsqu'on passe d'un milieu très lumineux vers un milieu non lumineux. La grande majorité des patients les négligent, on parle de négligence cérébrale, il y en a certains patients qui les voient. Il ne faut pas s'en inquiéter, c'est seulement s'ils augmentent de manière importante ou si vous voyez associer des petits flashs lumineux qu'il faut aller consulter son ophtalmologue.
0: Et ça vient de quoi finalement ? Juste de ces petites peluches dont vous parliez, mais est-ce qu'elles vont se multiplier en avançant dans l'âge, puisqu'on sait que la vision, la vue et l'œil finalement évoluent aussi avec le temps ?
2: Tout à fait, on est avec un vitré translucide et parfaitement limpide, avec le temps il dégénère. D'une manière différente d'un patient à un autre. Il y a des patients qui ont une dégénérescence du vitré beaucoup plus rapide et en dégénérant, ils donnent des filaments, des corps flottants, des mouches, des toiles d'araignée. Chacun les décrit à sa manière. Dans la grande majorité des cas, c'est non pathologique, mais lorsqu'on vous avez un doute ou lorsqu'ils augmentent de manière importante, il faut consulter son ophtalmologue.
0: Et il y a quelque chose à y faire ?
2: Dans la grande majorité des cas, les patients les négligent. Il ne faut rien y faire. Il faut.
0: Mais il n'y a pas des gouttes à mettre, des choses comme ça. Non, ça ne fonctionne pas, ça ne marche pas.
2: Pas de gouttes. Il y a des cas particulier où les corps flottants sont très importants, très gênants pour les conducteurs et on peut l'opérer, on fait une vitrectomie.
0: D'accord, et ça c'est une opération bien évidemment, il faut se renseigner auprès de son chirurgien ophtalmo pour en savoir un petit peu plus. Bon, le nôtre ce matin est à votre écoute au 04 75 40 10 10. Nous avons avec nous Marie Despeluche qui a une question pour vous. La question de Caroline, nous y avons répondu. Vous pouvez réécouter hein, toutes nos interventions ensuite sur ici.fr. Bonjour Marie.
3: Oui, bonjour madame.
0: Oh, bah, vous pouvez m'appeler Nelly, Marie, d'accord ? On est en famille ici.
3: C'est moi.
0: Bon, on vous écoute avec Maher Awas, notre chirurgien ophtalmo.
3: Bon, je suis retraitée, bien entendu, à 93 ans.
0: Ouais.
3: Très jeune, j'ai porté des lunettes. Je devais avoir 5 ou 6 ans, je me rappelle, 10 ans, je portais des lunettes. Donc, c'était dans les années 40-50. Bon, les verres, c'était des culs de bouteille, comme on disait.
0: Ouais.
3: J'avais une très mauvaise vue.
0: Très mauvaise vue, de près ou de loin ?
3: Oh, je crois que c'était peut-être les deux.
0: Les deux, mon capitaine, d'accord.
3: La myopie surtout.
0: D'accord.
3: Voilà. Mm-hmm. Bon, là, j'ai grandi. À 21 ans, j'ai fait un décollement de rétine suite à un accident de Vespa. Mais bon, ça n'a pas été méchant parce que j'avais bien récupéré et tout. Je ne m'en suis pas aperçue. Dernièrement, ça fait quelques années, on m'a opéré de la cataracte et mis des cristallins pour améliorer ma myopie.
0: Mm-hmm.
3: Mais en prenant de l'âge, ben, je perds la vue de plus en plus, bien entendu. Et Et maintenant, là, ça fait 2-3 ans que j'y vois pour me conduire, mais j'ai des difficultés. Et là, ça fait un an et demi que j'ai des problèmes de la vue de plus en plus. Alors, mon docteur me dit que c'est le... j'ai dégénération de la rétine,
0: oui.
3: Bien entendu, qui se dessèche, quoi. Et en plus, alors j'ai attrapé, il m'a décollé que j'avais attrapé le syndrome de Charles Bonnet.
0: Oh là, ah oui, d'accord. Alors ça, on va peut-être voir dans un instant, parce qu'il y a beaucoup de choses finalement dans votre témoignage et dans votre question, Marie. On va répondre peut-être à Marie dans un court instant, d'accord, Maëlle, vous voulez le faire tout de suite, hein. Ça vous semble plus simple. Ouais, c'est plus simple que vous répondiez maintenant, parce que sinon après on va être obligé de tout réexpliquer.
2: Alors, merci Marie, effectivement, pour cet exposé. Tout ça, tout ce que vous exposez, c'est les conséquences de la myopie forte. Marie est née avec une grande myopie. La grande majorité des myopies sont génétiques. On est myope parce que le papa et la maman étaient myopes. Et la myopie forte est un problème de santé publique aujourd'hui, parce que ça a des multiples conséquences. Donc d'abord, on voit mal. Ça expose au risque de glaucome du myope fort, plus risque de cataracte du myope fort, augmentation de risque de maculopathie de myope fort. Tous ces sujets ont été évoqués par Marie, décollement de rétine du myope fort, et le syndrome de Bonnet, pour terminer, c'est un truc chose de très particulier pour les patients qui sont malvoyants. Ça a été décrit par Mireille Bonnet à Lyon. Ce sont des patients qui ont des hallucinations visuelles par malvoyance, comme si le cerveau crée des images. Il lui manque un peu de voir, et le cerveau crée des images. Il ne faut pas s'en inquiéter, c'est des hallucinations primaires qui peuvent être plus complexes, mais qui ne doivent pas inquiéter Marie.
0: Et il n'y a rien à y faire.
2: Et on peut, dans des cas très élevés, voir un psychiatre. N'ayez pas peur, Marie, bien entendu, pour des traitements pour atténuer ces effets-là. Mais le cas de Marie doit nous sensibiliser à la question de la myopie. Aujourd'hui, nos plus jeunes sont très exposés aux écrans et à la vision de près, ce qui augmente la prévalence de la myopie en France, qui est un véritable problème de santé publique. Marie en est un parfait exemple.
0: Merci pour votre témoignage, Marie, et on vous souhaite une très très belle journée. Et il n'y a rien à y faire, c'est ça.
3: Toujours mes messages qui se promènent.
0: Voilà, sauf si ça devient vraiment, vraiment très, très gênant. Et là, c'est un psychiatre plutôt qu'il faut voir pour traiter ça. Hein. C'est ça, Maëlle, si vous
2: voulez. Idéalement, oui. Uh-huh.
0: Voilà, Marie, bon courage.
3: Bonne journée, merci.
0: Belle journée, prenez soin de vous. À bientôt,
3: bien.
0: Au revoir.
3: Au revoir.
0: 04 75 40 10 10, vous avez une question à poser à notre chirurgien ophtalmo-rétinologue Maëlle Aouas. Vous êtes les bienvenus avant 10h.
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0: Ça fait du bien cette balade avec Néné Chéri et Youssoundour ici à Drôme Ardèche. On va retrouver notre chirurgien ophtalmologue rétinologue Maher Aouas à votre écoute ce matin au 04 75 40 10 jusqu'à 10h. Et une question d'Isabelle posée en direct juste après ces quelques infos express de 9h30 avec vous Patrice Caillet.
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0: Patrice, que l'on retrouvera finalement dans un petit instant. Hein, on va faire comme ça, d'accord ? On va continuer cette émission donc avec Maher Aouas, avec qui nous sommes ce matin. On parle de notre vue, de notre vision.
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0: Avec donc Maher Aouas, aujourd'hui chirurgien ophtalmo-rétinologue, on parle de notre vue, de notre vision et de vous au 04 75 40 10 10. Bonjour Isabelle.
2: Bonjour.
0: Bienvenue.
2: Bonjour Nelly, bonjour docteur.
3: Bonjour Isabelle.
0: Alors vous nous appelez pour un collègue à vous, hein, c'est ça ?
2: Oui, voilà. Il y a deux jours, il a fait du broyage sans protection et il a perdu son œil. Oh. Ça serait pour savoir si on peut faire une greffe.
0: Oui.
3: Alors merci Isabelle pour ce témoignage. Effectivement, je suis bien désolé d'apprendre cette nouvelle. L'œil est un organe assez complexe. Effectivement, aujourd'hui, on ne sait pas greffer la totalité de l'œil. La seule partie qu'on sait greffer correctement, c'est la cornée. Bien sûr, il y a beaucoup de recherches qui travaillent sur le greffe de la rétine, mais on n'en est pas à ce niveau-là encore aujourd'hui. Il faut savoir quels sont le degré de dommage qu'a l'œil de votre collègue. Mais en tout cas,
0: est-ce que vous en savez un petit peu plus, Isabelle?
2: Il s'est complètement vidé, son œil, il n'y a plus rien.
0: Ouais, oui. Alors, quand un œil se vide, c'est problématique. C'est là que, justement, on perd son œil en général.
3: Oui, en général, effectivement, c'est très difficile de récupérer ces situations-là. Ça dépend de l'état de la rétine qui est derrière. On peut avoir des situations avec des chirurgiens très habiles qui permettent de récupérer un peu de vision si l'état de la rétine est encore correct, si les structures nobles n'ont pas été touchées. Ça, effectivement, normalement, votre collègue a dû être pris en charge dans un CHU assez rapidement. Et ceci nous amène, bien entendu, à rappeler, bien sûr, à tout le monde de bien se protéger avec des lunettes de protection face à ces traumatismes.
0: Mais ouais, ça arrive vite, malheureusement, et vous en êtes témoin, pas quotidiennement, heureusement, mais de temps en temps, vous voyez des gens arriver comme ça.
3: La traumatologie oculaire, c'est notre quotidien, effectivement. On est surpris par les dommages que peuvent provoquer des pailles de fer ou des épines de bois sur l'œil, parce qu'elles partent avec une très grande vélocité et peuvent rentrer jusqu'à travers la rétine. Donc, effectivement, dès que vous avez un doute sur une projection d'un corps étranger, consultez dans les 24 à 48 heures votre ophtalmologue.
0: D'accord. Et quand un œil se met à couler, ce qui est le cas du collègue d'Isabelle, quand on se met quelque chose dans l'œil, qu'on se l'enfonce, est-ce que c'est comme, je sais pas, dans le bras, on dit qu'il faut surtout pas enlever un bout de bois qui est rentré dans un bras, par exemple. Est-ce que l'œil, c'est pareil? Il faut le garder et aller chez l'ophtalmo? Aux urgences, on fait quoi?
3: Alors, j'ai déjà eu le cas d'une jeune fille qui, on lui a planté un stylo dans l'œil. Dans ces cas-là, il faut surtout pas y toucher, effectivement, justement, pour pouvoir faire un point sur l'état de la rétine derrière, qui est la structure la plus complexe à protéger dans ces cas-là, consulter en urgence et laisser le chirurgien aborder l'œil chirurgicalement pour extraire le corps étranger tout en protégeant la rétine.
0: Et aujourd'hui, il y a une solution. Donc, on ne peut pas remplacer un œil si c'est pas pris dans les temps, etc. Ça existe toujours, les yeux de verre?
3: Les yeux de verre existent, c'est simplement une coque en céramique antérieure qui permet de reproduire, qui peinte à la main pour lui permettre de donner un aspect esthétique plus agréable pour le patient et réduire un peu les conséquences sociales de cette défaillance.
0: Mais c'est juste esthétique finalement, hein, on ne retrouvera jamais la vue avec ça. Hein,
3: pour l'instant c'est esthétique, on a bon espoir qu'un jour on pourra greffer de la rétine et ça ouvrira les portes à de nouvelles perspectives.
0: Merci en tout cas Isabelle pour ce témoignage, désolée pour la réponse, hein, mais c'est vrai que ça nous rappelle qu'il faut se protéger les yeux quand on bricole, même quand on randonne finalement, quand on se balade, parfois une branche dans l'œil, c'est vite arrivé, ça peut faire des drames. Quoi.
3: Tout à fait, les cyclistes notamment sont très exposés à ça aussi.
0: Aussi. Merci Isabelle, prenez soin
2: Merci.
0: De vous, à bientôt.
2: Merci.
0: Au revoir.
2: Au revoir.
0: Allez, 04 75 40 10 10, vous êtes les bienvenus avant 10h, c'est Maher Aouas aujourd'hui, chirurgien ophtalmo-rétinologue qui est là pour répondre à toutes vos questions. Vous pouvez laisser directement à Hélène, venir nous retrouver en direct ou sur WhatsApp, voilà, soit par message vocal, soit en laissant un petit texte que vous écrivez directement sur WhatsApp. 9h35, ça y est, il est là, on l'a retrouvé, Patrice Caillet avec ses infos express.
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4: Demain vendredi, l'école Montessori de Valence fête ses 15 ans. Installée dans le parc Jean Perdry à Fond-Barlette, cette structure associative accueille 50 enfants. Pour célébrer cet anniversaire, l'école vous invite dès 18h pour une animation ludothèque, suivie d'un repas en camion-restaurant et d'un concert à 20h. C'est aussi l'occasion de découvrir ses nouveaux projets, comme les ateliers pour les parents et l'ouverture d'un collège à l'horizon 2028. Samedi, mobilisez-vous à Lavaldex dans le Diwa pour la marche caritative de l'association Sclérose Latérale Amyotrophique. L'objectif est de collecter des fonds pour la recherche sur la maladie de Charcot. Accueil dès 9h avec café et croissants, suivi de randonnées au choix de 4 ou 6 km avant une petite restauration à midi. Enfin dimanche, l'association Esprit Bouffier organise un grand vide-grenier et vide-dressing à Valence, rue Bouffier. Ça se passe de 9h à 16h avec un espace de restauration rapide sur place. Un bel avant-goût des guinguettes estivales qui vont animer le quartier tous les mardis de juillet.
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0: de l'aurore, William Scheller ici de Romardèche. C'est vrai qu'aux aurores, au moins, il fait bon. On arrive à peu près à respirer en ce moment.
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0: Mais là, la température monte, le soleil est bien présent, donc on ne le dira jamais assez. Notre chirurgien ophtalmo-rétinologue Maher Rawass le rappelait en début d'émission, portons des lunettes de soleil, c'est pour préserver notre capital, puisque les yeux ont un capital, un peu comme la peau avec le soleil, et qu'on peut rapidement se retrouver avec des problèmes au niveau des yeux si on n'est pas vigilant, hein, Maher.
2: Tout à fait. L'iris et le cristallin, qui sont les organes qui nous filtrent un peu les UV, ne sont pas d'une totale compétence. Donc, il faut ajouter des lunettes de soleil certifiées pour pouvoir se protéger du UV et donc protéger notre macula et se préserver d'une éventuelle dégénérescence de la macula plus âgée.
0: Même si on n'en ressent pas le besoin, finalement, si on a l'impression de bien voir au soleil, si ça ne gêne pas, il faut en mettre quand même.
2: Tout à fait. Alors que le soleil brûle la peau, c'est vrai qu'au niveau des yeux, très souvent, il y a des patients qui sont très, très peu sensibles au soleil et donc n'ont pas cet automatisme.
0: Attention, soyez prudents, 04 75 40 10 pour vos questions, vos témoignages. Bonjour David.
3: Et bonjour Mélie, comment allez-vous?
0: Très bien, et vous à Marsanne?
3: Pas mal, merci beaucoup.
0: Alors on vous écoute avec Maher.
3: Alors voilà, moi j'ai eu un petit souci âgé de 55 ans aujourd'hui, à l'âge de 2 ans et demi, je ne sais pas trop la date exacte, c'est un peu flou dans ma famille. Il m'est arrivé un accident en fait, j'ai pris une paire de ciseaux dans l'œil droit, ce qui m'a percé l'iris ou la pupille, je ne sais pas trop exactement, ce qui m'a percé le cristallin. Donc j'ai a priori pas de soucis sur la rétine. J'ai quasiment perdu la vision de cet œil droit. J'ai toujours mon œil, il est fonctionnel, il est légèrement déviant sur la droite parce qu'a priori le ciseau étant ouvert, ça m'a coupé un petit muscle sur le côté. Et en fait, j'ai été suivi à l'époque, j'ai été opéré par des ophtalmologues, pas de souci, j'ai été suivi depuis, je suis très suivi depuis parce que j'ai plus qu'un œil. Et en fait, ma question était la suivante, est-ce qu'aujourd'hui la médecine a fait des progrès pour réparer ce cristallin qui m'est défectueux, hormis l'implant, puisque l'implant va me régler une vision soit de près, soit de loin.
0: Oui.
3: Mais par contre, j'aurai toujours ce problème de double vision, puisque j'ai un œil qui est légèrement décalé.
0: D'accord.
3: Donc est-ce qu'aujourd'hui, il y a quelque chose de plus avancé, plus poussé, ou pas? Et dans ce cas-là,
0: C'est comme ça, en tout cas, malheureusement. Alors, on en est où? Peut-être de bonnes nouvelles ou pas, Maher,
2: Alors, merci David pour ce témoignage. Effectivement, ça évoque plusieurs sujets assez complexes. Déjà, le sujet de l'amblyopie. Lorsqu'on a une maladie d'un œil très très jeune, l'œil ne se développe pas correctement. Il n'y a pas de développement neurovisuel. Les connexions entre l'œil et le cerveau ne se développent pas. On voit de temps en temps dans la rue des enfants se balader avec un cache sur l'œil. C'est pour faire travailler l'autre œil qui est un peu malade. En l'occurrence, le traumatisme de David a été très jeune, donc il a très certainement développé une amblyopie par défaut de sollicitation visuelle. C'est une des explications de la déficience.
0: Mais ça ne se rattrape pas dans le temps.
2: Ça, malheureusement, on ne sait pas le faire encore aujourd'hui. On ne sait pas restimuler les connexions cérébrales par défaut de sollicitation visuelle. La deuxième question, celle du cristallin. Effectivement, le cristallin, quand il est endommagé, c'est très facile à remplacer par un implant cristallinien. C'est ce qu'on appelle la chirurgie de la cataracte aujourd'hui, et c'est ce que sans doute David a eu. Concernant son strabisme, donc sa déviation de l'œil sur l'extérieur, le strabisme divergent, souvent un œil non-voyant ou malvoyant diverge. Donc je ne sais pas si c'est vraiment une lésion du muscle, c'est possible, mais c'est souvent une divergence. Donc aujourd'hui, effectivement, il faut évaluer l'état cristallinien de David, voir si l'implant est bien centré. Si la rétine est en bon état, on peut éventuellement discuter d'une chirurgie avec un strabologue pour ramener l'œil vers le centre et évaluer si ça peut ramener une binocularité ou en tout cas une certaine vision un peu meilleure pour David.
0: Un chirurgien strabologue, c'est une spécialité, donc d'accord. Et quel est son rôle alors du coup? Il veut faire quelle opération?
2: Donc son rôle est d'évaluer l'état de l'oculomotricité, comment on bouge cet œil.
0: De gauche à droite, etc.
2: Exactement, l'état des muscles. Et donc il va venir, si l'œil est divergent, il va reculer le muscle nasal pour ramener l'œil vers l'intérieur. Et bien sûr, il faut absolument éviter à David de voir double. Donc c'est pour ça qu'il faut une bonne analyse préopératoire avant d'envisager cette opération.
0: Mais c'est quelque chose d'envisageable, peut-être. Voilà David, ça répond à votre question? Est-ce que vous avez tout compris ou pas? Dites-moi.
3: Oui, alors, j'ai tout compris. Oui, ça répond à ma question. Et en fait, ça me confirme qu'à mon âge, c'est presque plus du tout intéressant d'aller se faire opérer, en fait.
0: Quel âge avez-vous, David?
3: 55 ans.
0: Mais vous êtes tout jeune encore.
2: Si effectivement l'ostrabologue pourra évaluer toutes ces questions-là, l'acuité visuelle, résiduelle, l'état du cristallin, ça vaut le coup de prendre un avis. Mais en tout cas, oui, je pense que votre analyse est juste et l'essentiel, vous avez raison, c'est de protéger, de bien dépister votre œil contralatéral.
0: D'accord. Bon, bah très bien. Bah, vous êtes d'accord apparemment, David et Maher. Vous nous direz d'accord si vous allez un petit peu plus loin, David. Ça nous intéresse toujours de prendre de vos nouvelles.
3: Je vous dirai.
0: Prenez soin de vous en attendant. Portez-vous bien. À bientôt,
3: merci
0: David.
3: Au revoir.
0: 04 75 40 10. C'est notre chirurgien ophtalmo-rétinologue qui est à votre écoute ce matin, Maher Awas. Vos questions, vos témoignages avant 10h, dépêchez-vous au 04 75 40 10 10, directement à Hélène au standard ou sur WhatsApp.
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0: ville, voilà, qui a grandi pas très loin, hein, finalement, enfin pas très loin, même dans la Drôme précisément. Philippe Laville, ici Drôme Ardèche, 9h48.
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0: Il y a des bambous dans la Drôme, en effet, on en met de moins en moins parce que c'est très gourmand en eau, donc c'est pas conseillé de mettre des bambous. Voilà, bon, on parle de nos yeux ce matin, de notre vision, de notre vue, avec notre chirurgien ophtalmologue et rétinologue Maher Awas. Dépêchez-vous si vous avez une question à lui poser, un doute, une idée reçue sur laquelle vous souhaitez lever le voile, 04 75 40 10 10 avant 10h. On a eu Patricia de Châteauneuf de Bordette qui ne peut pas être avec nous parce qu'elle travaille, mais qui nous a laissé cette question concernant un décollement de l'humeur vitrée. Elle nous dit, décollement de l'humeur vitrée, après c'est le décollement de la rétine. Quel discours tenir quand on appelle les urgences si besoin ?
2: Merci pour ce témoignage, c'est très intéressant parce qu'on a parlé tout à l'heure du vitré, on n'a pas parlé de ce qui est il y avait derrière, et ce qu'il y avait derrière, c'est la rétine. La rétine, c'est un tapis qui tapisse donc le fond de l'œil. C'est pour ça qu'on dit qu'on fait un examen du fond d'œil, on examine la rétine. Le vitré, pendant toute la jeunesse, toute la vie, est attaché à la rétine. Et avec l'âge, de manière naturelle et physiologique, on va avoir un détachement du vitré qui va se décoller. Donc le vitré, je le rappelle, c'est ce gel qui va faire le contenu de l'œil.
0: Et il va se décoller pour aller où ?
2: Il va se détacher simplement, il va flotter. C'est pour ça que quand il se détache, on avait parlé la dernière fois de la dégénérescence du vitré, et c'est pour ça qu'on perçoit parfois des corps flottants, des mouches, des toiles d'araignées.
0: D'accord.
2: C'est un phénomène naturel. Le vitré se détache chez tout le monde après, en général, 50 ans. Or, dans certains cas, qui est l'exception et pas la règle, le vitré, parfois, qu'il est un peu trop attaché à certaines zones de la rétine, et ben, on imagine bien que quand il va se détacher, et ben, il va la déchirer. C'est ce qu'on appelle une déchirure de la rétine. Et ces déchirures, lorsqu'elle n'est pas identifiée rapidement, va décoller la rétine comme un papier peint qui se décolle de la surface du mur. Et dans ce cas-là, il faut consulter en urgence. Le patient voit apparaître une amputation de son champ visuel, un des cadrans, et il faut consulter pour recoller la rétine. Donc c'est une partie de mon métier. Je suis rétinologue et donc j'opère à les patients qui ont des décollements de rétine et des maladies de la rétine. Le discours à avoir face aux urgences, c'est d'écrire si on voit des corps flottants, leur apparition, leur nombre, la vitesse d'apparition, donc s'ils ont apparu brutalement, c'est signe d'un phénomène aigu, la présence ou pas de flashs lumineux, on appelle ça des phosphènes, les patients vont décrire des petites étincelles sur les côtés, ça c'est un symptôme pouvant être relatif à la déchirure de la rétine, et si éventuellement on voit une amputation du champ visuel, et dans ce cas-là, en général, le ophtalmologue vous reçoit dans les 72 heures.
0: D'accord, mais on appelle les urgences classiques ou les urgences ophtalmologiques, on appelle qui ?
2: Les urgences ophtalmologiques ou son ophtalmologue, ou les urgences ophtalmologiques de l'hôpital de Valence ou de l'hôpital de Privas.
0: Et même s'il y a des délais pour les rendez-vous lambda, là vous prenez rapidement quand il s'agit de décollement de rétine, par exemple.
2: Tout à fait. Tous les ophtalmologues sont sensibles à cette question et reçoivent en général leurs patients très rapidement.
0: Alors, dans un instant, on va accueillir Isabelle de Bourg-lès-Valence. Vos toutes dernières questions, c'est maintenant 04 75 40 10 10. C'est Maher Awas, chirurgien, ophtalmologue, rétinologue, qui est à votre écoute ce matin.

0: Lose Control avec les vibes de Teddy Swims ici Drôme Ardèche, 9h54.
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0: Les yeux dans les yeux aujourd'hui avec notre chirurgien ophtalmo-rétinologue Maher Aoua, c'est vos toutes dernières questions au 04 75 40 10 10. Bonjour Isabelle.
2: Bonjour.
0: Bienvenue, on vous écoute, vous nous appelez je crois pour votre maman.
2: Voilà, c'est ça. Donc, elle a 82 ans et elle est atteinte de DMLA sèche. Et je voudrais savoir s'il y a quelque chose à y faire ou pas.
0: Mmh. Oui, il y a deux types de DMLA, hein, de DMLA, il faut que je le dise doucement, Maher.
3: Oui, merci Isabelle pour ce témoignage. Pour rappel, la DMLA, c'est la dégénérescence maculaire liée à l'âge. La macula, ce n'est juste que le centre de la rétine qui permet d'apporter l'essentiel de la vision, des contrastes, des couleurs et de l'acuité visuelle. C'est une maladie dégénérative et comme toute maladie dégénérative, ça vient avec l'âge. On a des facteurs de risque, on en a parlé juste précédemment, notamment les UV et le soleil. Donc encore une fois, on répète, mais protégez-vous du soleil très jeune pour prévenir l'apparition de cette DMLA. La DMLA, grosso modo, il y a deux types, la sèche, comme la maman d'Isabelle, ou l'humide. On sait traiter la DMLA humide aujourd'hui. La DMLA sèche, ça se comporte par une pure dégénérescence cellulaire. Il y a beaucoup de travaux en cours sur des molécules qui pourront très bientôt, je l'espère, freiner la progression de la DMLA sèche. Donc il faut garder espoir parce que pour l'instant, effectivement, on est démuni face au patient, mais très bientôt, on aura des molécules. En attendant, compléments alimentaires, renseignez-vous auprès de votre pharmacien ou votre ophtalmologue. Il existe beaucoup de compléments alimentaires adaptés et spécifiques à la rétine.
0: Ouais, ça marche vraiment, ces compléments alimentaires, parce que souvent, ils sont décriés pour d'autres mots. Là, ça fonctionne.
3: Tout à fait. Plus ils sont pris tôt, bien sûr, et mieux c'est. C'est l'étude AREDS, A-R-E-D-S. Vous pouvez vous renseigner sur Internet. Une étude multicentrique partant des États-Unis qui a prouvé que, en gros, c'est un régime crétois en gélules, mais un peu plus spécifiquement destiné aux cellules rétiniennes et qui ont prouvé leur effet sur le ralentissement, en tout cas, ou le recul de l'âge de la dégénérescence cellulaire rétinienne.
0: D'accord. Vous étiez au courant, Isabelle, de ces compléments alimentaires ou pas?
2: Oui, j'en avais entendu parler. Après, c'est vrai qu'elle en a peut-être pris, mais pas assez tôt.
0: Oui. Après, il n'est jamais trop tard ou...
3: Non, il n'est jamais trop tard parce que tout ralentissement est bon à prendre. C'est vrai que Isabelle a raison. Plus on les prend très tôt et mieux c'est, bien entendu. Donc, ça vaut le coup.
0: On peut même les prendre quand on n'a rien.
3: Tout à fait, tout à fait. C'est des complémentaires qui ne peuvent faire que du bien. Donc, Isabelle pourrait même aller se faire dépister de la DMLA pour savoir si elle a un intérêt à les prendre, elle. Moi, je les propose, en tout cas, et mes confrères souvent les proposent même aux patients atteints. En attendant, je l'espère, un nouveau traitement qui devrait arriver dans les 3 à 5 ans à venir.
0: Bon, voilà la réponse, Maher, de notre chirurgien ophtalmo-rétinologue ce matin. Prenez soin de vous, Isabelle. Et un gros
2: merci
0: bisou à votre
2: beaucoup.
0: Maman. À bientôt.
2: Très gentil, merci à vous.
0: Au revoir.
2: Bonne journée.
0: Donc, voilà qui conclut parfaitement cette émission parce qu'on le rappelle et on le rappellera jamais assez. Protégeons nos yeux, prenons-en soin. Finalement, on les néglige au quotidien aussi. Il faut bien les hydrater. Il y a plein de choses à faire, Maher.
3: Tout à fait. L'ophtalmologie et l'œil, c'est une spécialité un peu occulte où il y a beaucoup d'idées reçues et il y a des choses qu'on ne comprend pas, mais on a des vérités absolues. Protéger ses yeux, c'est se protéger du soleil.
0: Et attention au chlore dans les piscines.
3: Tout à fait. On s'amuse souvent, petit ou moins petit, d'ouvrir les yeux sous l'eau. Le chlore, c'est toxique, ça reste un antiseptique très puissant, il faut éviter. Achetez-vous un masque. Protéger ses yeux, c'est aussi apprendre à éviter la sédentarité, éviter trop de proximité visuelle. Donc voilà, c'est l'hygiène visuelle et l'hygiène oculaire passe par l'ensemble de ces éléments-là et ça nous permet de protéger sa vue pour le très long terme.
0: Eh bien, merci pour tous les conseils échangés. On vous retrouve sur nos réseaux et sur ici.fr. Bienvenue chez vous. L'invité Maher Aoua, passez un bel été et à bientôt ici dans Ardèche.
3: Merci beaucoup Nelly.
0: Et demain, on parlera de quelque chose de très très intéressant aussi. Comment on peut stimuler notre mémoire grâce au son et notamment pendant la maladie d'Alzheimer. Voilà, tout au long de la maladie d'Alzheimer, comment les sons nous permettent de retrouver partiellement la mémoire.
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0: Et juste après les actus de 10h, on va retrouver Franck Doma, comme tous les jours. Bienvenue chez vous dans la cuisine. Franck, qui est en direct aujourd'hui du restaurant Garenne, qui se trouve à Livron.
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0: Ici premier sur l'actu locale en Dromardèche. Très belle journée, 10h. Emmanuel Champal.
9: Les habitants de Bourg-les-Valences ont été réveillés par une nouvelle fusillade cette nuit. Des tirs en rafale à l'arme automatique sur la façade d'un immeuble à 4h20 ce matin, rue de l'Égalité dans la vieille ville. Il n'y a pas de blessés. Un bâtiment avait déjà été visé par des coups de feu dans le même secteur dans la nuit de vendredi à samedi dernier. Après la mort d'un jeune homme tué par balle à Valence vendredi soir au quartier du Plan, 3 personnes ont été présentées à un juge d'instruction et mises en examen pour meurtre et tentative de meurtre en bande organisée. 3 jeunes, 2 mineurs de 17 ans, qui ont été placés en détention provisoire dans ce qui ressemble à un règlement de compte sur fond de drogue. C'est ce matin que doit être présenté à un juge l'habitant de Montélimar, arrêté dans le cadre d'un vaste coup de filet anti-pédocriminalité en France. Comme la trentaine d'hommes interpellés dans plusieurs départements, ce célibataire de 30 ans est soupçonné d'avoir téléchargé une vidéo de torture et de viol sur un bébé. 25 policiers sont de nouveau mobilisés ce matin à Die pour intervenir sur l'incendie qui a pris hier dans la forêt domaniale de Justin à cause de la foudre. La zone, au sommet d'un éperon rocheux, est difficile d'accès. Des spécialistes montagne et des pompiers vont sécuriser la progression de leurs collègues. Les Canadairs ont effectué 25 largages hier. Il reste des points chauds. Un hélicoptère porteur d'eau devrait intervenir aujourd'hui. Pour l'instant, on parle d'un à trois hectares détruits. Les massifs forestiers de Marsanne et de Sauzet, en tout cas dans le sud de Rome, sont interdits à la circulation désormais à cause justement de la canicule et des feux de forêt. Amende qui peut aller jusqu'à 1 500 € pour tout véhicule motorisé retrouvé en forêt communale de Marsanne. À Sauzet, l'interdiction concerne aussi les piétons, les cavaliers et les vélos jusqu'au 15 septembre prochain. 72 départements sont en vigilance rouge canicule. 13 500 établissements scolaires sont fermés aujourd'hui ou auront des horaires adaptés. Drôme et Ardèche sont toujours en orange. C'est le 6e jour consécutif. Et puis plus de 60 000 personnes sont attendues à partir de ce soir à la Luna Festival à Ruons. De belles têtes d'affiches jusqu'à samedi soir. Et les organisateurs qui ont pris des mesures drastiques pour éviter les coups de chaleur, pour éviter les malaises aussi. C'est à découvrir sur ici.fr. Nelly, les températures, on est monté jusqu'à 40 hier à l'ombre, selon les relevés officiels. Aujourd'hui, ce sera un petit peu moins probablement les températures.
0: Oui, 34 à 37 degrés annoncés par Météo France. Bon, pas de quoi se réjouir non plus, non. Mais ça amorce peut-être une baisse dans les jours à venir. Non, pas du tout.
9: Ça va durer jusqu'à lundi, enfin dimanche sûr. Lundi, mardi, il fera encore bien chaud et puis après, ça devrait se calmer.
0: Normalement, parce que c'est vrai que chaque jour, les relevés sont vus à la hausse. C'est pas la baisse, c'est à la hausse. Donc aujourd'hui, 34 à 37 en pleine, 29 degrés à 1000 mètres avec un léger vent du sud en journée jusqu'au milieu de nuit prochaine. Et seulement quelques petites averses possibles du Vercors au Baronnies cet après-midi. Le ciel sera bien étoilé cette nuit. La nuit restera chaude, toujours au-dessus des 20 degrés, généralement. Et demain, il fera encore beau et chaud, 35 à 38 degrés en pleine.
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0: Et si on philosophait un peu en ce 25 juin à 10h03 grâce à Alain Bachung, osez Joséphine et grâce à cette phrase d'Alfred de Musset, pour réussir dans le monde, concentrez-vous bien Emmanuel, retenez bien ces trois maximes, voir c'est savoir, vouloir c'est pouvoir, oser c'est avoir.
9: Très bien.
0: Vous réfléchissez?
9: Oui.

0: Oser, il faut oser en effet dans la vie. Merci Alain Bachung, 10h07.
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0: Franck Thomas aujourd'hui au bord de la piscine de l'hôtel-restaurant Garenne, au cœur des vignes, dans la Drôme, à Livron précisément. Bonjour Franck.
2: Bonjour Nelly, bonjour à toutes et à tous. Effectivement, je suis dans un endroit, vous savez, il est de ces endroits où quand vous y êtes, vous avez l'impression que le temps s'arrête. Vous avez l'impression que vous n'êtes plus tout à fait dans la région dans laquelle vous êtes. Enfin, vous voyez, c'est un truc, vous êtes téléporté dans un monde de rêve. Ben, c'est un peu ça. Nous sommes effectivement au cœur de l'hôtel-restaurant Garenne. Je suis reçu, alors parce qu'on travaille en famille ici aussi, parce qu'il y a beaucoup d'entreprises familiales dans notre région. Je suis reçu par Cindy et Teddy Bidot. Bonjour à tous les deux. Bonjour Cindy.
3: Bonjour.
2: Bonjour Teddy. Comment ça va? Comment vous allez tous les deux?
4: Super, et toi?
2: Ouais, ça va bien. Quand je vous vois souriant, quand je vous vois ici dans votre univers qui vous ressemble terriblement, ça va forcément bien. Allez, on va faire une carte postale à la radio. On est quartier. Alors c'est un lieu dit, hein, Garenne, hein, c'est ça. Hein.
4: Ouais, ça c'est le lieu dit.
2: C'est un lieu dit à Livron.
4: À Livron.
2: À Livron sur Drôme. On est entouré de vignes.
4: Exactement. Du Vercors.
2: Ouais, on voit le Vercors juste en face de moi là. J'ai le Vercors. Vous êtes contre moi, donc vous voyez l'Ardèche.
4: Exactement.
2: De l'autre côté. On est sur un petit promontoire. C'est une bâtisse provençale. C'est une comment on peut le dire. Oui, c'est un mas.
3: Un vieux mas, oui, du 18e siècle.
2: Du 18e siècle.
3: Rénové entièrement et maintenant ça fait 5 ans qu'on est installé.
2: Ouais, vous avez c'est un hôtel restaurant, je le disais tout à l'heure, avec des chambres personnalisées, avec des chambres qui sont merveilleuses là aussi. Combien de chambres dans cet hôtel?
3: Alors on est vraiment sur une petite structure. On a 11 chambres de charme,
2: ouais.
3: Toutes différentes, avec des chambres standards, des chambres avec des balcons et aussi des chambres familiales, parce qu'on aime recevoir la famille.
2: Ouais.
3: Donc on a beaucoup d'enfants sur la terrasse, ça vit, ça bouge.
2: Beaucoup d'enfants, même à venir.
3: Même à venir,
2: il paraît. Même à venir, voilà, comprenne qui pourra. Dites-moi tous les deux, cet endroit, vous l'avez habité, vous l'avez investi vraiment?
3: 100%. C'est notre maison, on est là, 7-7, 24/24.
2: Ouais, c'est un très très bel endroit, je vais mettre évidemment des photos, je vais déposer des photos, aller sur le site également de l'hôtel-restaurant Garenne. On est là pour des choses un petit peu particulières, parce que derrière nous on est encore en train de travailler, mais bientôt il y aura une brasserie qui va ouvrir. Qui c'est qui peut m'en parler?
3: Allez, on laisse chef parler un peu de sa brasserie.
2: Allez, Ted.
4: Le chef. Brasserie.
2: Oui.
4: Comme son nom l'indique.
2: On va brasser.
4: On va brasser. Non. La brasserie dans la piscine. Non, bah brasserie, cuisine de comptoir,
2: ouais.
4: Lieu de vie,
2: ouais.
4: Avec des pour les gens du coin qui cherchent une table conviviale, facile, sans prise de tête, avec toujours des bons produits, bien cuisinés, avec amour et un accueil. Comme à la maison, toujours.
2: L'accueil de la maison, ouais. L'accueil de Garenne, l'accueil de Cindy et Teddy Bidot et vos équipes, hein, évidemment,
4: bien
2: qui
4: sûr.
2: Sont là naturellement.
4: Totalement.
2: Alors, il y a déjà un restaurant gastronomique hein, au sein de Garenne.
4: Oui.
2: Il y a un restaurant qui est juste à côté de nous. Qu'est-ce qu'on y mange en ce moment dans ce restaurant gastronomique?
4: Oh, en ce moment, bah, on va attaquer les tomates, là.
2: Ouais.
4: Les tomates, les fleurs de courgette, le thon, là, c'était la saison du thon, on est dans le thon aussi. L'agneau aussi, on est sur la fin de l'agneau parce que c'est printemps, on finit l'agneau. L'ail, on est dans la saison aussi de l'ail, l'ail de la Drôme. Ouais, on mange des choses sympas, quoi.
2: Ça, c'est la table gastronomique de Garenne. Nul n'est besoin de dormir sur place pour pouvoir venir manger, pouvoir venir déjeuner ou pour pouvoir venir dîner.
4: Exactement.
2: Et puis, en juillet, là, bientôt, là, dans quelques jours, quelques semaines, c'est l'ouverture de la brasserie dont on a parlé, qui est à côté, juste à côté de nous, là, derrière nous, entre le restaurant

0: gastronomique entre l'hôtel et la piscine.
1: Exactement.
0: Avec une grande place de village, là.
1: C'est ça. Sous les platanes.
0: On est sous les platanes, on est sous les jeunes platanes.
1: Et les cigales.
0: Et les cigales qui vont démarrer au milieu des vignes, parce que, vous l'avez compris, on est quand même entouré de Brésem, évidemment, vous l'avez compris, Nelly.
2: Oui, tout à fait, au milieu des vignes.
0: On est là pour parler de
2: bonnes choses. C'est ça, voilà.
0: Voilà. Et dans quelques minutes, on va rejoindre le chef. Enfin, c'est le chef qui va nous rejoindre pour nous parler de cuisine, évidemment.
2: Oui.
0: Et puis, on va parler de cette brasserie, on va parler de cet endroit qui est encore une fois, Nelly, vraiment un endroit pour tous ceux qui sont de la région qui nous écoutent. Vous venez là, vous venez passer une heure, deux heures, trois heures, vous venez passer une soirée, vous allez vous dépayser sans avoir besoin de faire des centaines de kilomètres. Et ça, c'est plutôt sympathique.
2: C'est vrai que c'est un petit coin de paradis dans lequel vous vous trouvez aujourd'hui. L'hôtel-restaurant Brasserie Garenne à Livron. On y retourne juste après. Charlotte Cardin, pas mal non plus. Ici de Romardèche, 10h12.

0: Ici, Drôme Ardèche, un titre entraînant qu'elle décrit d'ailleurs elle-même comme fun et sexy. C'est tout à fait ça.
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0: Et bienvenue aujourd'hui à Livron, précisément, dans un endroit dans lequel on peut séjourner, se restaurer, se détendre, se retrouver, voilà. Pourquoi pas écrire un carnet de voyage. Franck, vous êtes à Garennes. Garennes, c'est le nom du lieu-dit, hein, c'est ça où vous vous trouvez?
9: Oui, le nom du lieu-dit, et donc l'hôtel-restaurant a pris le nom de ce lieu-dit, de ce quartier ici de Livron-sur-Drôme. Je voudrais annoncer, Nelly, si vous me le permettez, à la direction que je prends mes quartiers d'été ici. Voilà. Mais et si possible, je vais prendre une chambre avec un balcon. Voilà. Comme ça, voilà.
0: Au bord de la piscine, n'oubliez pas.
9: Voilà. Voilà, mais j'ai ce qu'il faut pour tenir, parce qu'ici on va évidemment vous accueillir tout au long de cet été. On est ici avec Teddy et Cindy Bidot qui sont à nos côtés, qui président aux destinées de ce superbe établissement. On est carrément dans la Provence, quoi. On est dans un univers, dans une ambiance de Provence. Je suis en train de regarder. Là, il y a la piscine. Derrière, il y a quelques arbres fruitiers là au-dessus, j'ai l'impression. Et un mur de pierre au fond avec un chêne qui fait de l'ombre. On a l'impression un peu ici d'être dans... chez Pagnol. Je sais pas, j'ai l'impression comme ça qu'on pourrait écrire que Marcel Pagnol pourrait venir écrire et composer ici facilement parce qu'on est dans l'univers. Voilà, on est vraiment dans l'ambiance. Bonjour Antoine. Bonjour chef.
10: Bonjour.
9: Antoine, vous êtes le chef, c'est vous qui allez diriger les cuisines ici de la brasserie qui est à côté de nous.
10: C'est ça, exactement.
9: Alors, cette brasserie, comment vous la voulez? Comment vous la voyez en termes de cuisine, Antoine?
10: Vivante, déjà.
9: Oui.
10: Et en termes de cuisine, au gré des saisons. Et chaleureuse.
9: Ouais.
10: Et avec un accent un peu provençal.
9: Ouais. Alors c'est une bâtisse qui est à part. Hein. C'est une bâtisse qui est attenante, mais qui est à part de l'hôtel restaurant Garennes. Cette brasserie, elle ouvre le 14 juillet, c'est ça?
10: 14 juillet.
9: 14 juillet. Vous avez jusqu'au 14 juillet pour composer. Je crois que vous avez déjà bien travaillé là. Je vois. J'ai la carte sous les yeux. Qu'est-ce qu'on va manger alors, Antoine?
10: Alors plusieurs choses. Il y a déjà possibilité de se restaurer avec une pizza, avec la pizzeria,
9: avec un four à pizza qui est juste à côté, mais qui va se déplacer dans la brasserie.
10: C'est ça.
9: Et des pizzas maison. Je peux
10: pizza
9: vous dire
10: maison.
9: Que là, pizza maison avec des ingrédients de la région.
10: De la région et aussi d'Italie.
9: Oui.
10: Et aussi, on pourrait se restaurer avec des différentes choses tout au long de la journée, comme des tapas ou des snacks quand la piscine sera ouverte l'après-midi.
9: Ah, c'est pas mal, ça, oui.
10: Et en semaine, le midi.
9: Petite récréation.
10: C'est ça.
9: Bah, je vais rester là, moi, finalement. C'est bien, j'ai bien choisi. Et puis alors
10: Entrée plat dessert, comme avec une carte.
9: Ouais.
10: Et le midi, on proposera un menu midi. oui. rapide pour les gens qui veulent se restaurer rapidement. Et deux entrées, deux plats, deux desserts avec un petit choix, avec que des produits frais et locaux.
9: Bon, restez avec nous, on va vous dire quand est-ce que vous allez pouvoir venir, à partir du 14 juillet, on va vous dire exactement, on va même vous donner les tarifs, voilà, parce qu'ici on est totalement transparent chez Garenne, il n'y a pas de problème, on en parlera, vous voulez nous le dire maintenant ou vous voulez nous...
10: Ah, on peut vous le dire maintenant, c'est pas secret. Alors, pour la formule du midi, ce serait 35€ plat dessert.
9: Oui.
10: Entrée plat dessert.
9: Entrée plat dessert, 35€.
10: 28€ entrée plat ou plat dessert. Et le plat, à 22€.
9: À 22€. Voilà. 35€ entrée plat dessert, 28€ entrée plat ou plat dessert.
10: Avec un choix.
9: Et le plat à 22€ avec un choix sympa. Comment vous faites pour sélectionner, Antoine, les produits que vous cuisinez?
10: Déjà la saison.
9: Oui.
10: Et les fournisseurs locaux, faut qu'il y ait des fournisseurs dans le coin avec des
9: faut que le courant passe
10: que l'amour se transmette dans les qu'on voit l'amour dans les produits dans les champs et qu'il se retransmette dans l'assiette.
9: Ouais. Voilà. Parce que quand on a des bons produits, on fait forcément on peut rater la cuisine, ça m'arrive fréquemment, mais quand on a des bons produits, quand on est chef de cuisine en règle générale, ça facilite quand même grandement le métier c'est surtout qu'on se régale quoi, hein, c'est le but du jeu.
10: Bah, c'est
9: ce que vous cuisinez, Antoine, c'est ce que vous aimez manger finalement.
10: Oui, exactement, sinon je n'arriverai pas.
9: Bon, dans quelques instants, allez, je vous donne un défi. Je vous lance un défi. Vous me dites si vous l'acceptez ou pas.
10: Bah oui. Allez.
9: Une petite recette de saison que vous allez partager avec nous dans quelques minutes.
10: Ça marche.
9: Facile à faire avec des produits de saison.
10: Ça marche.
9: Ça marche. Allez, ça marche.
0: Bon, voilà. Le plus difficile, c'est de trouver une recette rapide à donner à l'antenne, parce que sinon, les produits de saison, c'est ce qu'il y a à la table à laquelle vous êtes installé aujourd'hui.
9: Absolument.
0: Hein, Franck, c'est ça. D'accord. Ouais. L'hôtel restaurant brasserie Garenne, qui se trouve à Livron, découverte de cette recette du chef dans un instant, juste après Cooking England. Femme libérée ici de Romardèche. Franck, je suis allé voir la direction. Faut négocier la pension complète. Hein.
9: Ah, il faut que je négocie la pension complète.

0: Et vous savez ce qu'on préfère dans ce morceau, ce tube des années 1980, Femme libérée, eh bien c'est le cookie.
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0: Cookie Dingler, mais c'est vrai que c'est bon les cookies. Bon, on est gourmands, que voulez-vous, tous les matins entre 10h et 11h, avec Franck Doma qui nous régale, qui se délecte des meilleures spécialités locales. Aujourd'hui, en direct de Livron, du restaurant Hôtel Garenne.
2: Oui, vous croyez pas si bien dire. Il y avait des cookies d'ailleurs pour le petit déjeuner, parce qu'il y a, d'ailleurs je parle tout doucement parce qu'il y a encore des gens qui dorment ici à Garenne. Mais il y a un petit déjeuner qu'on prend dans la salle, hein, je crois. Hein,
3: ou en chambre.
2: Ou en chambre.
3: Là, il fait un peu chaud dehors en ce moment, donc c'est vrai qu'on les installe dans la verrière.
2: Ouais.
3: Mais sinon, possibilité de déjeuner dehors, sous les platanes, ou bien sur les terrasses des chambres.
2: Sur les terrasses des chambres. Bon, ben alors je le dis à la direction, je prendrai donc les petits déjeuners sur la terrasse de ma chambre. Cindy Bidot, on est ici pour évoquer cette brasserie qui ouvre le 14 juillet, Brasserie Pizzeria. Parce que c'était la tradition, hein, depuis le début ici à Garenne, les pizzas, le soir notamment, les pizzas maison, il y en a toujours eu. Ça a été la tradition. Et puis là maintenant, ben, y a cette brasserie dont on va parler dans quelques instants, parce que cette brasserie, en plus, vous, Ted et Cindy, vous avez... c'est dans le détail que parfois...
3: On a essayé de faire un prolongement de ce qu'on fait dans la maison, exactement.
2: Dans la décoration de la maison, qui est merveilleuse. Qu'est-ce qu'il va y avoir? Il y a un superbe bar, là, qu'on est en train de monter derrière nous.
3: C'est ça, exactement. Donc, en fait, on a une très grande salle. Encore une fois, on est sur une grande verrière qui donne sur la terrasse principale.
2: Ouais.
3: Et quand on rentre dedans, la pièce maîtresse, c'est le bar. Ouais. On a un bar de 12 mètres, cuisine ouverte. Donc, c'est pour ça qu'Antoine parlait de cuisine vivante, parce que du coup, il y aura du bruit, les cuisiniers sont actifs, on les verra travailler. Et puis ce qu'on aime, c'est que cette adresse comptoir soit vivante du matin au soir. Donc on peut prendre autant un café croissant jusqu'au tapas et au dernier verre cocktail avec les copains.
2: On termine un peu tard parce que
3: il fait chaud,
2: on est bien, on va aller se tremper un petit peu et puis on prend des tapas, on passe un bon moment.
3: Et il y a un coucher de soleil en plus qui est absolument magnifique. Il faut le vivre.
2: On peut parler du décor du
3: bien
2: bar.
3: Bien sûr. Donc le bar va être très singulier puisqu'on a fait appel à la poterie de Kliuskla, plus précisément à la potière Queenie Marie, dont on est très fiers de travailler avec elle. Et elle a une empreinte vraiment à elle au niveau des dessins qu'elle fait. Donc on aura une fresque qui mesure quasiment 10 mètres, qu'avec des scènes de vie qu'on retrouve chez nous.
2: D'accord.
3: Une partie de pétanque, une soirée guinguette, un concert.
2: Le tout en céramique.
3: Les enfants qui jouent. Le tout en céramique avec les couleurs de la poterie de Kliuskla. Là, en faïence traditionnelle.
2: Oh, ça va être joli, ça. Rien que le détour, là. Rien que. Ça vaut le détour. Bon, Cindy, ça, à partir du 14 juillet, vous pourrez venir découvrir la brasserie ici à Garenne. Antoine, on y va pour la recette? Qu'est-ce qu'on fait? Qu'est-ce qu'on cuisine? Qu'est-ce que vous nous proposez, Antoine? Un truc que vous aimez manger. J'ai l'impression, je ne sais pas pourquoi, mais. La cuisine d'Antoine, c'est tout ce qu'il aime.
4: Exactement. Ben là, il fait beau, il fait chaud et les légumes commencent à sortir du jardin. Donc j'ai pensé à une ratatouille.
2: Oui.
4: Une simple ratatouille, mais ça peut être très très bon.
2: Ah oui.
4: Moi, j'ai souvenir de ratatouille avec les amis.
2: C'est même très barbecue. Très bon. C'est pas que ça c'est... peut. C'est ah, non, très, mais, très bon. Bah,
4: ça peut être moins bon aussi. Ça dépend. Faut juste mettre tout l'amour
2: dedans.
4: Alors,
2: comment vous y prenez pour la ratatouille?
4: Déjà, faut sélectionner des très beaux légumes, très bons légumes, soit dans le jardin, soit des fournisseurs.
2: Oui.
4: Et ensuite, chaque légume taillé et cuit séparément.
2: Alors, les légumes?
4: Alors, pardon, légumes. Oignons, poivrons, aubergines, tomates, bien sûr de l'ail, du laurier, du thym.
2: Oui. Et que des trucs qu'on trouve ici.
4: Voilà, et beaucoup d'amour.
2: Et beaucoup d'amour.
4: Et beaucoup d'amour. Voilà. Et ensuite, chaque légume taillé est assez grossièrement.
2: Oui.
4: Ensuite, cuit séparément et on peut même les griller au barbecue. Ça donne un petit goût un peu fumé, ça c'est sympa. Et ensuite, moi ce que j'aime faire, c'est les cuire rapidement. Et ensuite, les rassembler tous ensemble et terminer la cuisson au four à température basse pour que ça confie.
2: Le secret d'une bonne ratatouille, c'est la cuisson individuelle de chacun des légumes. On essaye de garder des légumes un peu croquants quand
4: même. Un peu croquants quand même.
2: Il faut qu'il y ait un peu de mâche. Pas que ça soit épuré. Il faut qu'il soit fondant, croquant. On les cuit les uns après les autres. Huile d'olive?
4: Huile d'olive.
2: Pas de beurre?
4: Pas de beurre.
2: Pas de beurre. Huile d'olive.
4: Pas de beurre.
2: Et après, on les réunit tous ensemble. Et là, on les passe au four. Combien de temps?
4: Le temps qu'il faut, on peut dire 1 heure à 120 degrés.
2: 1 heure à 120 degrés.
4: Et ensuite, on les retire. Moi, j'aime bien terminer avec un peu de miel et un peu de vinaigre balsamique.
2: Ah.
4: Et beaucoup et du basilic.
2: basilic. Et miel et vinaigre, dilue le miel avec le vinaigre.
4: Non, ensemble, à la fin, une fois sorti du four, pour réassaisonner tout, réassaisonner, rectifier le réassaisonnement avec du sel un petit peu.
2: Ouais.
4: Et voilà, et par-dessus, à la fin, basilic, taillé ou feuille entière. Importe. Et pignon de pain. On rajoute des pignons de pain tout réfléchi.
2: Pignon de pain, oui.
4: Là, c'est bon.
2: Ça pour accompagner. Pas, pas gâché.
4: Non. Pour accompagner une bonne côte de bœuf ou un. Oui. Une grillade, c'est parfait.
2: Grillade, côte de bœuf, un bon rôti aussi, pourquoi pas.
4: Un bon rôti.
2: Un petit rôti de porc un peu moelleux, là, qui est sympa.
4: Exactement.
2: Ça peut aussi se manger en salade, ça.
4: Ça peut se manger froid. Ça. Moi, je la préfère tiède, froide.
2: Ouais.
4: Pas froide sortie du frigo, mais tempéré.
2: Nelly,
0: oui.
2: Ça vous donne pas envie, là, si. La ratatouille d'Antoine?
0: Si, c'est une bonne idée, en plus, le balsamique et le basilic. Oui, mais c'est encore mieux d'être servi, je suis d'accord avec vous, plutôt que de faire la recette.
2: Mais finalement, en fait, il faut juste être patient. Voilà, c'est ce que disait Cindy. Il faut pas se presser. Mmh. Il faut laisser le temps au temps. Et après, vous dégustez, vous prenez un bon moment ici. Qu'est-ce qu'on boit avec, Antoine? Un rosé?
4: Une bonne bière.
2: Ah, une bonne bière, pourquoi pas.
0: Ouais,
2: avec modération, bien sûr.
0: Il y a des producteurs locaux aussi, de bière.
4: Oui, absolument.
0: Il y a de nombreux brasseurs.
4: Ou des bières sans alcool.
2: Ou une bière sans alcool, me dit Cindy. Oui, bah oui, forcément, sans alcool. C'est laquelle? Attends, parce que.
0: Bon.
2: J'ai l'impression que la bière, c'est Cindy qui la sélectionne, non? C'est ça?
5: Il n'y a que moi qui. Non, parce que je bois plus d'alcool depuis le Bocuse d'Or. Et je bois la bière sans alcool de Rémi, la chouette brasserie. Elle est incroyable.
3: C'est une IPA et elle est exceptionnelle. Franchement, c'est...
5: Les yeux fermés, on ne pense pas que c'est une bière sans alcool.
0: Ah, voilà. Bah, écoutez, moi, je suis contente parce qu'on les a côtoyés dans les circuits courts d'ici de Romardèche. La chouette brasserie. Donc, vous retrouvez toutes les infos sur cette chouette brasserie sur ici.fr, rubrique circuit court. Vous parliez du temps, Franck. J'aime beaucoup la maxime qui est affichée sur le site de l'hôtel restaurant brasserie Garenne. C'est ici, le temps ne disparaît pas, il se déploie. C'est très très joli et vous nous le prouverez une nouvelle fois dans quelques instants, Franck, juste après Bonnet M, Ma Baker à venir et ses quelques infos express de 10h30. À tout de suite.
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0: Tiens, si vous avez envie de partager de beaux moments musicaux dans la Drôme, eh bien, deux idées de sortie pour ce week-end. On commence samedi à Anneyron avec la salle des fêtes qui va accueillir à 20h le Sax Back Ensemble pour un concert de poche exceptionnel et très moderne avec au programme un grand voyage musical qui va de Scarlatti au rock sans oublier les comédies musicales comme West Side Story. En première partie, on prendra du plaisir avec les enfants des écoles élémentaires d'Anneyron et d'Épinouse qui seront là pour un tendre moment choral. Ça va être très mimi ça aussi. Direction Valence si vous préférez, avec ce samedi 27 juin l'anniversaire. On va souffler les 5 bougies de l'ensemble vocal Mélopée dans la maison des syndicats. Dès 18h30, on pourra faire connaissance de l'histoire de cette chorale née pendant le confinement à travers une expo photo et vidéo immersive. Et puis ensuite, place au concert d'anniversaire à 19h30 qui va mêler lui répertoires engagés, poésie et nature, avant de se clôturer autour d'une buvette conviviale.
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0: thème ici, Drôme Ardèche, My Baker, qui tombe à point nommé, le boulanger, la boulangère.
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0: 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Franck.
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2: 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Oh, ça doit être bon, ça.
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2: 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C'est de la bombe.
4: Ah, c'est de la bombe. Non, c'est vrai. Ah, la farine, elle est super, elle est super saine.
2: Ah oui.
4: Et puis,
2: c'est extraordinaire.
4: Il est extraordinaire, ce monsieur.
2: Ah ouais. Ça, c'est des passionnés.
4: Ouais, c'est sixième génération, je crois, de meunier.
2: Oui, peut-être. Sixième génération. Ce sont des passionnés, ce sont des gens qui. C'est pas du travail pour eux, c'est de la passion. Ils ont envie de partager, quoi. C'est le partage. Il a les yeux d'amoureux. Quand il est là, c'est vrai ?
3: Oui.
2: Bon. C'est quoi ta pizza préférée, Teddy ?
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0: Et nous l'avons compris, on sera bien accueillis par Cindy, Teddy et Enzo. Voilà, merci beaucoup pour l'accueil que vous avez réservé à Franck Doma, hein, qui
2: merci Antoine, donc, merci prend pour
0: une,
2: la recette,
0: une pension
2: Antoine,
0: complète chez vous, on l'a compris.
2: Oui, oui. Je ne bouge plus.
0: Non, d'accord. Plus. Bon, vous ferez les réunions en télétravail, comme on dit aujourd'hui. Hein.
2: Oui, je ferai ça depuis la piscine. Voilà.
0: 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Bienvenue chez vous dans la cuisine et même des photos, voilà, pour profiter vous aussi où que vous soyez chez nous en Dromardèche de ce formidable établissement. Demain, on vous retrouve avec grand plaisir, Franck, d'ici, ici ou ailleurs, on ne sait pas, on verra si vous décidez à rentrer ou pas, mais pour partager les recettes de famille. C'est comme ça tous les vendredis. Vous êtes les bienvenus vous aussi en direct avec vos recettes de famille le vendredi. Entre 10h et 11h, vous pouvez d'ores et déjà vous inscrire pour nous livrer la vôtre au 04 75 40 10 10. Et oui, c'est comme ça, la vie, c'est pas tout noir ou tout blanc. Quoique pour Bernard Lavilliers, parfois, notamment dans ces années-là, les années 80, c'était justement noir et blanc ici de Romardèche.

0: Bambuka Nyonso Pena Pecolo Nyonso. Voilà, c'est du Lingala qui veut dire de tous les pays, de toutes les couleurs. On parle toujours de Bernard Lévillier qui interprète cette chanson, beaucoup moins du musicien et chanteur congolais que l'on entend derrière qui s'appelle Dzongo Soul. À venir dans un instant, Recommence-moi et Santa.
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0: Et elle ne s'arrête jamais, elle déborde d'énergie, c'est ce qu'on adore chez elle, en plus de sa voix bien sûr. Santa, ici de Romardèche, allez, 1, 2, 3, c'est à vous Muriel Giordan. Chaque jour on vous retrouve à 11h10, vous nous parlez des tendances actuelles. Et avec vous, on va parler ce matin des pourboires.
1: Oui, pourboires qui, à Kansas City aux États-Unis, sont devenus obligatoires pour les touristes pendant la Coupe du Monde de football. Pour protéger les salaires, des restaurants imposent un pourboire automatique. Kansas, faut savoir que c'est la plus petite ville à accueillir des matchs du Mondial. Sa population double en ce mois de juin et doublera aussi en juillet. Comme en Amérique, les pourboires représentent l'essentiel de la paye du personnel de restauration. Les salariés craignent que les touristes ne leur donnent rien. Et en général, vous savez, ce pourboire s'élève entre 10 et 30% de la note au moment de l'addition. Tiens, et vous, que je croise dans la rue, est-ce que vous donnez des pourboires ?
2: J'en laisse très peu, sauf dans les pays où c'est la coutume, c'est-à-dire où par exemple vous allez au Maroc, il faut laisser des pourboires systématiquement, ça fait partie de la coutume.
3: Alors, aux États-Unis, je crois que c'est 12% ou 15%, ouais, mais c'est aussi, ils n'ont pas forcément les mêmes salaires qu'en France.
1: Exactement, monsieur, vous avez tout compris. Et parfois, la question des pourboires crée des situations cocasses, comme le raconte ce couple de trentenaires.
4: Il y a juste à Londres un moment, en fait, on savait qu'il y avait un pourboire obligatoire. Donc en fait, on donnait à chaque fois un pourboire. En fait, c'était déjà dans la note. Donc,
5: en fait, à chaque fois, forcément, ils étaient tous très contents.
4: Ouais, et on comprenait pas. On s'est dit, bah, c'est obligatoire. Pourquoi ils sont super contents qu'on leur donne 5 pounds ou des trucs comme ça? Et en fait, on a vu que c'était dans la note à chaque fois.
5: En fait, on donnait 10 euros de pourboire sans s'en rendre compte, quoi. Donc, en fait, c'était assez marrant.
1: Et c'est le portefeuille qui a tiré la tronche en rentrant. Hein.
0: Et alors, Muriel, sur la question des pourboires, il paraît qu'il y a une pratique qui a tendance à nous exaspérer en France.
1: Oui, en France, on en a ras-le-bol de la sollicitation excessive de pourboires. Ça nous irrite. On ne veut pas se sentir forcé. Si on donne, c'est parce que le service nous a plu. Et on n'aime pas que le terminal de paiement nous demande d'appuyer sur oui ou non. Voulez-vous laisser un pourboire ? Ou alors, vous savez cette petite phrase, laissez le montant de votre choix, et l'option qui est précochée, c'est 4%. Donc là, on n'ose pas dire non, et on se sent forcé. C'est le cas, par exemple, de cette quadragénaire.
6: Alors moi, j'ai souvent l'habitude de donner, parce que j'ai travaillé dans la restauration, et pour moi, c'est important, c'est un complément de salaire qui est quand même important pour les personnels de restauration. Par contre, ce que j'apprécie pas, c'est... maintenant, il y a cette tendance avec les TPE qui te vous propose automatiquement un pourcentage de pourboire. Donc le serveur va venir, il va vous dire vous souhaitez donner 5%, 10%, et lorsque le service n'est pas forcément bien passé et que vous ne souhaitez pas donner, on se retrouve un peu devant le fait accompli. Ça vous impose un peu le pourboire, en fait. Voilà, je trouve ça pas forcément plaisant.
1: Bref, le pourboire imposé, faudrait pas que ça devienne trop la tendance chez nous en France. Moi, je sais pas vous, mais je préfère le pourboire sans déboire.
0: Merci beaucoup Muriel Giordan. On est un petit peu comme vous, hein, ici à Dromardèche, et qui n'est pas, cela dit. Bon, demain, on vous retrouvera, on s'intéressera à la charge mentale liée au départ en vacances. C'est vrai que c'est pas facile de partir en vacances, hein. C'est un peu... Voilà, bon, bref. On pense à tous ceux, justement, qui n'ont pas la chance d'avoir cette charge mentale-là, ce matin, ici, dans Mardèche.

0: magnifique, magnifique.
1: Vous avez vu ce trémolo?
0: Surtout, trop mollo justement peut-être pour être vrai.
1: On va y aller mollo là quand même.
0: C'est ça. Et surtout que cette chanson, voilà, magnifique, qui vous a tous fait chanter ici en studio, sera interprétée par Julien Clerc dans le théâtre antique de Vaison-la-Romaine. Alors là, ça va être magnifique,
1: on
0: vous imaginez. Ça sera le jeudi 2 juillet, c'est la semaine prochaine, et Philippe Costa vous a offert vos invitations ce matin.
1: À moi ?
0: Et tout à l'heure, Catherine Quiquendon fera de même entre 17h et 18h.
1: Je vais écouter.
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0: Et un cadeau incroyable à gagner juste après les actus de 11h,
1: le passeport de l'été. 700€, 27 visites gratuites à faire dans toute la région. On va se régaler en musique en plus, on va jouer, on s'amuse et on gagne. Formidable
0: ça. Avec des artistes à identifier,
1: ah oui, hein,
0: c'est
1: titres,
0: ça voilà. Ou des titres
1: et
0: de chansons.
1: Et puis il y en a des pas faciles aujourd'hui.
0: Hein. Ah en plus, ah bah écoutez, 700€ de cadeau, ça se mérite. Ça sera juste après les actus. À tout de suite Patrice.
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0: Ici, premier sur l'actu locale en Drôme Ardèche, 11h. Valérie Lombardo.
9: Les habitants de Bourg-les-Valences réveillés par une nouvelle fusillade. Cette nuit, des tirs en rafale à l'arme automatique sur la façade d'un immeuble à 4h15 rue de l'Égalité dans la vieille ville. Pas de blessés. Un bâtiment avait déjà été visé par des coups de feu dans le même secteur dans la nuit de vendredi à samedi dernier. C'est ce matin que doit être présenté à un juge l'habitant de Montélimar, arrêté dans le cadre d'un vaste coup de filet anti-pédocriminalité en France. Comme la trentaine d'hommes interpellés dans plusieurs départements, ce célibataire de 30 ans est soupçonné d'avoir téléchargé une vidéo de torture et de viol sur un bébé. 25 pompiers de nouveau mobilisés ce matin à Die pour intervenir sur l'incendie qui a pris hier dans la forêt domaniale de Justin à cause d'un éclair lors de l'orage. La zone au sommet d'un éperon rocheux est très difficile d'accès et des spécialistes montagne vont sécuriser la progression de leurs collègues. Les Canadairs ont effectué 25 largages hier, mais il reste des points chauds. Dernier bilan, 1 ou 2 hectares détruits. 72 départements seront placés en vigilance rouge canicule à partir de midi. 13 500 établissements scolaires sont fermés aujourd'hui ou auront des horaires adaptés. La Drôme et l'Ardèche sont toujours en vigilance orange. C'est le 6e jour consécutif. Plus de 60 000 personnes sont attendues à partir de ce soir à la Luna Festival à Ruance. 3 jours de concert jusqu'à samedi. Toutes les précisions sur les festivités à retrouver sur ici.fr. Et la météo, ouais. Donc toujours cette vigilance orange canicule, bien entendu, pour la Drôme et l'Ardèche, Patrice.
1: Sous un vent de sud modéré, et donc toujours c'est maximal, 37 degrés en vallée du Rhône, Dannonay à Bourg-Saint-Andéol, et le sud Drôme, 27 degrés sur les hauts plateaux ardéchois, et le Vercors, cette nuit de rares nuages vont s'effacer pour laisser place aux étoiles. Dans la nuit, il fera jusqu'à 22 degrés, parfois 23 degrés. Vendredi et samedi, Grand Bleu et Mercure à nouveau en hausse parce qu'on a perdu un petit degré aujourd'hui. On va le retrouver demain, je vous rassure. Et puis dimanche, le soleil du matin cédera la place aux orages l'après-midi. Attention donc à des orages parfois violents localisés et les températures seront toujours lourdes, flirtant encore avec les 38 degrés pour dimanche.
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1: Allez, on dégoupille Clara Luciani et ensuite, eh bien, je vous raconterai tout sur le 421 qui vous attend et le passeport. Et

0: Lara Luciani, que vous aviez été nombreux à applaudir à Montélimar l'été dernier, c'était la grenade.
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0: Pour vous servir. Pour vous servir quoi? Bah déjà des extraits de musique, on va jouer, on va bien s'amuser. On commencera dans 4 secondes, ça va pas tarder. 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Voici un petit morceau de chanson. Ça commence comme ça, effectivement. À vous de fredonner la suite si vous le voulez tout à l'heure. On joue avec des titres récents hein, pour cette première manche. On va aller des années 2000 jusqu'à aujourd'hui. Réécoutons ce petit extrait. Allez, vous serez peut-être au zénith de votre forme et du bonheur dans quelques minutes avec le passeport de l'été à la main. On joue ensemble après Stevie Wonder.

0: Lover, Stevie Wonder, qui a fêté ses 76 ans il y a quelques jours. Autrement dit, il en avait 40 de moins quand cette chanson est sortie. C'est mathématique, c'est comme ça pour tout le monde. 11h13, allez, c'est parti. J'adore les maths. Non, je rigole. Alors, en avant la musique et en avant le passeport de l'été. Ah, attendez, il est passé où mon passeport? Ah bah mince, j'avais un passeport de l'été. Ah si, il est là. Voilà. Non, parce qu'en même temps, je m'en sers d'éventail. C'est pratique. Alors, sur quoi je tombe au hasard? Hop, la ferme aux crocodiles. Et voilà. C'est bien ça, 600 espèces de plantes tropicales, 1200 animaux, une serre tempérée toute l'année. Ils doivent faire meilleur à l'intérieur qu'à l'extérieur ces jours-ci, hein, à la ferme aux crocos. Bon, je vais accueillir par ordre de rapidité pour reconnaître l'extrait de 4 secondes tout à l'heure. Bonjour Lola.
1: Bonjour.
0: Eh oui, c'est vous.
1: Super, c'est la première.
0: C'est une bonne nouvelle déjà.
1: Bonne nouvelle.
0: Voilà. C'est pas dans la poche, mais c'est une première bonne nouvelle.
1: C'est ça, c'est déjà une étape.
0: Bon, et puis, alors, en embuscade, prêt à tout, il y a 2 autres personnes qui vous attendent.
1: Et oui.
0: Au virage. Il y a Martine à Port-en-Valden. Bonjour Martine.
2: Bonjour.
0: Tout va bien?
2: Ça va, bon. Chaudement.
0: Ah bah ça, voilà. Quel est votre petit truc à vous? Les pieds dans l'eau, non?
2: Non, même pas. Jardinage, jusqu'à présent.
0: Ah mais carrément? Ah ouais? Oui. Bon, vous avez de l'ombre alors dans le jardin?
2: Un petit peu.
0: Bon. Qui avons-nous aussi? On a Dominique, bonjour.
3: Bonjour Fabrice.
0: Ça va Dominique?
3: Ça va et vous?
0: Bon, vous êtes à Pisançon.
3: C'est ça.
0: Voilà, commune de Chatuzange-le-Goubet, donc.
3: Exactement.
0: Voilà.
3: Fait chaud aussi, rassurez-vous.
0: Ah ben... voilà. Mais même en altitude, hein, on avait des 30 degrés à 1000 mètres d'altitude. On sait plus où se mettre, c'est tout.
3: Tout à fait. Voilà.
0: Bon, Lola.
1: Oui.
0: Martine, Dominique, tous les trois, on va commencer par identifier l'extrait de 4 secondes qu'on réécoute. Un son étrange venu d'ailleurs. C'était quoi ça?
1: Indochine.
0: Eh oui! Parfois, je marchais sur l'eau. Qu'est-ce qu'on a pu chanter ça quand on les a vus en concert? J'espère que vous avez eu cette chance. Bon. Alors. Dire que je les avais fait venir avec une association à Romans, au Palais de la Foire, en 84. Et on avait bu le bouillon. Alors, 100 personnes il y avait. Allez, Lola, oui. Tous les regards, notamment ceux de Martine et Dominique, et les oreilles aussi, se tournent vers vous, là.
1: Ah oui.
0: Donc, on joue avec des extraits qui vont des années 2000 à aujourd'hui.
1: Ok.
0: Ça vous arrange?
1: Ça tombe dans mes années. Hein.
0: Bon, ok. Eh bien, je vous souhaite le meilleur pour l'extrait de 2 secondes qui arrive, Lola. Ok?
1: Oui.
0: Et Martine et Dominique restent sur les starting blocks, mais ne démarrent pas tout de suite. Attention. Alors, Lola, 2 secondes pour vous maintenant. Oh. Alors?
1: Ah, oui. Ça me parle.
0: À la une. À la deux. Oh Lola.
1: Les Daft Punk.
0: Lola, ça passe ou pas, Bastien?
1: Daft Punk.
0: C'est bon, Bastien, ou on valide?
1: One more time.
0: Bon, j'étais en train de dire 3, c'est fini, d'accord. J'avais pas tapé du marteau comme... hein. Lola, Daft Punk, oui, c'est ça. Mais oui, one more time, encore une fois. On va jouer encore une fois ensemble, alors vous allez rester un peu... J'en connais 2 qui sont pas contents quand même, hein, Lola, hein.
1: Du coup, je leur ai passé devant.
0: Griller la priorité, enfin je sais pas, il y a Martine et Dominique, on est obligé de vous raccompagner, mais vous reviendrez dès demain si vous voulez, hein, même tout à l'heure.
3: On va essayer.
0: Mais oui. Okay. Est-ce que vous aviez Daft Punk au fait, Martine,
2: oui.
0: Dominique?
2: Oui.
0: Oui. D'accord. Bon. Lola, nous restons tous les deux face à face,
1: oui.
0: Pour parce que il y a encore. Le gros du boulot, là, quand même. Hein, voilà.
1: Oui, c'est la dernière manche.
0: Et oui, l'extrait d'une seconde pour gagner le passeport de l'été. Vous êtes prête, Lola?
1: On va essayer.
0: Alors, vous avez le droit, une seconde, vous pouvez demander à l'écouter une seconde fois. D'accord ?
1: Ok.
0: Voilà.
1: Ok, c'est gentil.
0: On écoute.
4: Oh, oh, oh, c'est quoi ça ?
1: C'est court, hein ?
0: Ah oui, c'est une seconde, hein, je vous le confirme.
1: C'est Vianney, enfin, je pense.
0: Vous pensez que c'est Vianney ? On va réécouter, on réécoute.
1: Ouais, je veux bien. Ouais.
0: Ça serait du Vianney, ça ?
1: Ouais, pour moi, après...
0: Vianney, une idée du titre de Vianney, parce que...
1: Au papa ?
0: Parce que... Parce que c'est la bonne réponse.
5: C'est l'inverse, touche-toi et moi.
0: Et oui Lola, c'est gagné.
1: C'est bien à vous. Super, c'était top.
0: Bon papa, hein, le titre.
1: Ouais, voilà.
0: Eh bien, vous commencez par quoi, Lola, pour les balades, là, avec le passeport dans la poche,
1: hein. Ah ben, bonne question. Faut que je voyais avec les petits, c'est eux qui vont choisir.
0: Bon, qui sont les petits? On peut donner les prénoms?
1: Oui, Maë et Milan.
0: Ils ont quel âge?
1: 3 et 4 ans.
0: Oh,
1: on va
0: dire
1: que c'est le plus grand qui choisira.
0: Oui, puis il y a des trucs sympas.
1: Oui, oui, oui.
0: Oui, pour tous les âges, vraiment.
1: Oui,
0: hein.
1: Oui, oui.
0: Entre les grottes, les jardins, les animaux, les parcs d'attractions, les visites un peu plus patrimoniales, l'aventure aussi.
1: Oui.
0: Il y en a pas
1: oui,
0: mal.
1: Oui.
0: Hein.
1: Non, mais c'est sûr, il y a de quoi faire.
0: Ah, mais carrément, bah, vous pouvez attaquer dès demain. C'est parti.
1: Et bah, c'est super, et bah, au top. Merci beaucoup.
0: Profitez à fond, Lola.
1: Merci.
0: À Châteauneuf-sur-Isère. Bonne journée.
1: Merci.
0: Encore, bravo.
1: Merci beaucoup.
0: Et ben bah, voilà, premier passeport de l'été. Ça fait plaisir, hein. Eh bien, à vous d'en faire autant, hein, tout à l'heure. Avec, allez, je vous annonce qu'on jouera un peu plus tard. On va patienter un peu, on va récupérer nos émotions. Il fait chaud. On jouera tout à l'heure, je vous le dis, entre les années 70 et 80.

0: serait pas Vita, mais si, bien sûr, avec cette chanson, ça fait mal. Et en tout cas, ça fait beaucoup de bien et de plaisir à Lola, notre première gagnante tout à l'heure, à Châteauneuf-sur-Isère. Ça va faire plaisir à ces deux petits bouts de choux aussi, hein, qu'elle a mentionné. Bon, il y a encore des passeports de l'été à grappiller. Encore deux sessions pour aujourd'hui, avant midi. Et on écoutera un extrait de 4 secondes pour que vous puissiez nous rejoindre dans quelques instants, pas tout de suite.
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0: Oui, on y retourne.
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0: Alors là. On va écouter un extrait de 4 secondes. Nous sommes dans les années 70-80. Je vais pas être plus précis. D'autant que je sais qu'il y a une partie de l'équipe de la radio là, qui va essayer de reconnaître l'interprète ou le titre. Mais je leur demande les deux. De l'extrait qui arrive maintenant. Si vous l'avez trouvé, n'attendez pas. Hein, c'est le 04 75 40 10 10, bien sûr. Et les trois plus rapides seront réunis pour tenter de gagner le passeport de l'été, j'en ai toujours un dans la main. Tiens, je suis tombé sur, non pas Vita qu'on écoutait, mais Vitam. L'UCPA, Vitam, ça c'est à Nédin, c'est en Haute-Savoie. Pour dévaler 9 toboggans, buller dans un bassin balnéo, nager en plein air. C'est pas mal ça, hein, badminton, fitness, squash, une plaine de jeux indoor. Enfin, il y a tout ce qu'il faut pour vous accueillir. Ça c'est dans le passeport. On écoute l'extrait, je ne vais pas plus attendre. L'extrait de 4 secondes, le voici. Waouh, ambiance inquiétante, n'est-ce pas? Que se passe-t-il ensuite? Ça, c'est à vous de le retrouver quelque part dans votre mémoire. Oui, je vous rassure, on va réécouter cet extrait de 4 secondes. Soit le titre, soit l'interprète, ça sera suffisant pour vous retrouver en direct avec moi. On réécoute.
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0: Et pendant que vous nous donnez la bonne réponse, je crois qu'ici on l'a en studio. Quelques petites infos, là on approche de 11h30. Demain, vendredi 26 juin, l'école Montessori de Valence va fêter ses 15 ans demain, installée dans le parc Jean Perdry à Fond-Barlette. Cette structure associative accueille 50 enfants. Pour célébrer cet anniversaire, l'école vous invite dès 18h demain pour une animation ludothèque suivie d'un repas en camion-restaurant et d'un concert à 20h. Ce sera aussi l'occasion de découvrir ces nouveaux projets comme les ateliers pour les parents et l'ouverture d'un collège à l'horizon 2028. Samedi, ce 27 juin, mobilisez-vous à Laval d'Aix pour la marche caritative de l'association Sclérose Latérale Amyotrophique Vie. L'objectif est de collecter des fonds pour la recherche sur la maladie de Charcot. Accueil dès 9h samedi avec café croissant, suivi de randonnée au choix de 4 ou 6 km avant une petite restauration à midi. Et puis un dernier rendez-vous dimanche, l'association Esprit Bouffier organise un grand vide-grenier et vide-dressing donc à Valence. Ça se passera de 9h à 16h, rue Bouffier, avec un espace de restauration rapide sur place. Un bel avant-goût des guinguettes estivales qui vont animer le quartier tous les mardis de juillet.
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0: Et là, je jette mon chapeau dans la foule. Oh là là, je m'y croyais, dites. Je fermais les yeux, j'étais sur scène. Moonwalk, à peu près réussi. J'ai de bon reste quand même, hein. Allez, on arrête de rigoler. Enfin si, on continue, mais avec ce fameux extrait de 4 secondes qui vous a peut-être causé des petits soucis. On connaît bien l'artiste, mais... Hein, bon, allez, on va voir ce qui se passe. Ça m'a permis, en tout cas, d'avoir en pole position pour cette deuxième manche. Céline, bonjour Céline.
1: Bonjour.
0: Numéro 1. C'est bien, ça. Vous êtes Céline à Bourg-les-Valences, c'est bien
1: c'est
0: ça.
1: C'est
0: ça. Ok. Nous sommes... Alors, le numéro 2, là, c'est Jean-Pierre. Bonjour.
2: Tout le monde.
0: Pierre Latte.
2: Pierre Latte, oui.
0: Bon. Pierre Latte, y a des beaux concerts qui arrivent à Pierre Latte là cet été, hein, comme de.
2: Ah ouais, y a pas mal d'activités sur Pierre Latte. Ouais.
0: Ça bouge, hein. C'est bien.
2: Ouais, ça bouge bien.
0: Bon, et puis y a Blandine aussi qui est là. Coucou Blandine.
3: Et bonjour.
0: Vous êtes à Grenoble.
3: Oui, c'est ça.
0: Vous nous écoutez sur Internet. Voilà.
3: Oui.
0: Ah mais on peut nous écouter en Nouvelle-Zélande, hein, comme ça, hein, y a pas de problème.
3: Oui, c'est,
0: hein. Non, mais c'est vrai. Blandine, à Grenoble, dites donc, il doit faire bon aussi là. Hein.
3: Wow. Oh là là, oui.
0: Où est-ce qu'il faut aller pour trouver un peu de fraîcheur là, à Grenoble?
3: Oh ben, comme vous avez dit, du côté de là-bas où il y a des toboggans.
0: Ah oui, ah oui, d'accord. Avec le passeport de l'été dans la poche. Ah oui, ok, je vois. Non, j'ai cru que vous alliez me dire, je sais pas moi, le petit lac de Saint-Ismier à côté.
3: Oui.
0: Ou les... Non, d'accord, ok. Ok, ok.
3: Ouais, Bernard.
0: Ok. Blandine, elle est déjà motivée pour le jeu là. Oh là là, c'est chaud, c'est chaud. Bon, alors tous les trois, là, Céline, Jean-Pierre, Blandine, vous allez me dire ce qu'on écoutait là en 4 secondes.
2: Oui.
0: Alors.
2: Michel Sardou.
0: Ouais. Alors ça, franchement, alors bravo pour Michel. Le titre, c'était, vous me disiez ?
3: Je ne suis pas mort, je dors.
0: Je ne suis pas mort, je dors. Franchement, c'est pas la chanson de Sardou qu'on réécoute le plus, ça. Hein.
3: Ah, hein, c'est sûr.
0: Pourtant, je l'aime beaucoup. Peut-être ma préférée de Sardou, d'ailleurs. Et en plus, on va vérifier, on va en écouter un morceau, tiens. Allez. J'avais un...

0: Michel Sardou et son orchestre. Bon, allez, ça me permet donc de me tourner, de me concentrer sur vous, Céline, qui va se sentir visée. Et on ne bavarde pas pendant le jeu. Je ne sais pas qui est-ce qui discute, là. Bon, alors, Jean-Pierre et Blandine, restez à l'affût, on ne sait jamais ce qui peut arriver. Je ne le souhaite pas, Céline, bien sûr. Céline, vous m'entendez ?
1: Oui, bon. Bien sûr. Je suis calme, je ne parle pas.
0: Bon, ah, c'est pas vous, d'accord, parce qu'il me semblait que j'entendais la radio en écho... derrière, ça peut vous perturber hein, pour la suite, parce que là, on va passer aux deux secondes, Céline.
1: Allez.
0: Vous êtes prête ? Deux secondes. Allez, on lance le chrono.
2: Allez, on lance le chrono.
0: Ah, c'est moi, ça.
1: Oh là là.
0: Alors, c'est qui ?
1: Je ne sais pas.
0: Aïe, aïe, aïe. C'est trop tard. C'est trop tard. C'est trop tard, Céline. Ah, on va le savoir peut-être, c'est pas sûr. Puisque je me tourne vers Jean-Pierre. Jean-Pierre, oui. Vous êtes à Pierre-Latte et vous me dites. Hein, pardon ?
3: C'est Michel Fugain.
0: Michel Fugain. Ben ouais, Céline. Alors, Blandine, est-ce que vous l'aviez, Blandine, au moins ?
4: Je n'entendais pas bien, en fait.
0: D'accord. Bon, Jean-Pierre, oui, c'est Michel Fugain.
3: C'est
0: Tadam.
3: Une
0: belle histoire. J'ai promis que je chantais pas aujourd'hui. C'est une romance d'aujourd'hui. Bon, Jean-Pierre.
3: Oui.
0: Il faut aller au bout de l'histoire, là, hein, de la belle histoire.
3: Oui.
0: On va raccompagner Céline et Blandine tranquillement. Et elle est déçue, Céline, évidemment, parce qu'il me semble qu'elle avait dit une belle histoire. C'était
4: tard.
0: Bon, c'était après le chrono. Alors là, attention, hein. Jean-Pierre, attention, il y a le chrono qui démarre dans une seconde.
1: Attention, plus de cadeau alors, hein.
0: Ah non, pas de cadeau pour personne, là. Attention, je reste avec Jean-Pierre. Jean-Pierre, surtout n'aidez pas Jean-Pierre, Céline et Blandine. On écoute l'extrait d'une seconde. C'est lui qui va décider si vous remportez le passeport de l'été ou pas. Vous êtes prêt, Jean-Pierre ?
3: Oui, je suis prêt.
0: C'est parti.
3: Hôtel California.
0: Pardon ?
3: Hôtel California, les Eagles, je connais par cœur.
0: Mais oui ! J'ai eu peur !
3: Ah ouais, ouais.
0: Enfin, j'ai eu peur une seconde, hein, parce que ça a été rapide. Hein.
3: Ah oui, oui, non, ça je connais par cœur. Je crois même que c'est 1976.
0: Oh là là, mais en plus on a affaire à un champion.
3: Ah oui, j'adore les Eagles.
0: Un point supplémentaire. Ah mais non, il n'a pas besoin, c'est vrai. Bon, voilà. Eh ben, dites donc, Jean-Pierre. Ah ben, je suis content de vous offrir ce passeport de l'été parce que...
3: Ah, je suis content.
0: Ça veut dire que, allez, grâce à Eagles, parce que ça fait chanson de vacances quand même, ça. Hein.
3: Ah oui, complètement, complètement.
0: Là, on y est, en Californie ou ailleurs. On peut être aussi en Haute-Savoie, pourquoi pas, en Haute-Loire, la Drôme et l'Ardèche. Mmh. Avec le passeport de l'été que vous avez brillamment remporté, vous pourrez commencer par la grotte de Choranche.
3: Ah oui.
0: Ah bah oui, 12 degrés, ça fait plaisir, non hein.
3: Ah oui, alors.
0: Avec une petite laine, non mais c'est vrai. Hein. Ou la grotte de Thaïs, pourquoi pas, ouais. Vous pouvez visiter les deux. Il y a le jardin des fontaines pétrifiées dans les parages. Acrobastie à Grenoble, ça c'était pour faire un coucou à Blandine qui doit être très déçue. Qu'est-ce que vous dites à nos deux candidates malheureuses, là, Jean-Pierre ?
3: Ah ben, je leur souhaite un bel été quand même, mais pas trop chaud.
0: Ben voilà. Non, mais c'est bien, c'est sport.
1: Merci, il a bien mérité de gagner.
0: Ah ben voilà, Céline. Eh, faut revenir, Céline, hein, on n'est pas fâchés.
1: Mais bien
0: hein.
1: Sûr,
0: bon, okay.
1: À du tout.
0: À bientôt, Céline. À bientôt, Jean-Pierre. Bonne
3: à
0: balade.
3: Bientôt. Je reste en ligne.
0: Oui, surtout, comme on va vous dire, les modalités, okay. Etc., la livraison.
3: D'accord.
0: Je viendrai sonner à votre porte, etc.
3: Merci.
0: À plus tard. 04 75 40 10 10. Restez prêts. Je vous redonne le numéro au cas où, hein, mais il faudra écoutez tout à l'heure l'extrait de 4 secondes, mais on fait une pause avec Laurent Voulzy.
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0: On peut appeler ça une parenthèse enchantée, hein, avec l'artisan de quelques-unes des plus belles mélodies de la chanson française. Laurent Voulzy, c'était un extrait d'un album à lui qui s'appelait Cache-Cache. Laurent Voulzy, qui est sur scène cet été, hein, il va passer, il est où ces jours-ci? Il est à Bouillargues, hein, si vous êtes dans le sud. Non, il sera à Vaison-la-Romaine aussi le 29 juillet au Théâtre Antique.
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0: Vous connaissez Bouillargues? Non? Bon, allez. C'est où Bouillargues? Ah, c'est dans le Gard. Oui, c'est dans le Gard. Ça me disait quelque chose. Vous savez, on passe à côté, mais on s'arrête pas vraiment, quoi. Allez, midi moins le quart, la dernière manche. Avec un nouvel extrait. Tout frais, tout neuf. Enfin, tout frais, tout neuf. Là, on va dans les années 80-90, hein, je vous le dis. 80-90, on se concentre. Qui chante ou quel est le titre du morceau? C'est parti. Ah, je l'ai celui-là. Je l'ai moi aussi. Et vous? 04, 75, 15, on le réécoute. Allez, voilà. Je prendrai en direct, au bout du fil, les trois plus rapides à avoir reconnu soit le nom du chanteur, soit le titre du morceau. Vous aurez peut-être plus facilement de titre là, d'ailleurs, pour ce titre en question. Et ensuite, on écoutera un extrait de 2 secondes, puis de 1 seconde pour peut-être vous offrir le troisième passeport de l'été 26 avec Isidre Mardèche, le troisième de la journée. Oui.
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0: Elle est chouette cette chanson, Gauvin Serre, avec quatre enfants plus loin. C'est une chanson sur le syndrome du nid vide. C'est un hommage à sa maman qui a eu quatre enfants. Et la chanson raconte le moment, le départ du dernier enfant et la maison qui reste vide. Belle histoire, belle chanson. Hein. Allez, on va se remettre. Il est 11h48. Avec peut-être aujourd'hui un troisième passeport de l'été 2026 en Rhône-Alpes. Alors, je vais tomber sur quoi là, au hasard? Je retombe sur l'UCPA Vitam. C'est un signe, ça. Il faut que j'aille faire un tour en Haute-Savoie. Qu'est-ce que j'ai? Indian Forest Chartreuse. Sympa, ça. La commune s'appelle le Sapé en Chartreuse. 15 parcours, 150 ateliers, les sauts de Tarzan géant, tyroliennes, et avec le parcours jusqu'à 27 mètres de hauteur. Ouh, intéressant, ça c'est peut-être pour l'un de nos trois candidats. Qui est le plus rapide? C'est Léo. Bonjour Léo.
1: Oui, bonjour.
0: À Beauchastel.
1: Oui, c'est ça.
0: C'est ça. Ça vous tente là, le saut de Tarzan?
1: Ah bah oui, avec plaisir.
0: Hein. Ouais, vous aimez les attractions qui sont un peu à sensation?
1: Ah oui, ouais. Oui, j'aime beaucoup. Et puis les enfants surtout.
0: Eh bah oui. Bon, alors, Léo, vous êtes notre candidat numéro 1, donc je reviendrai vers vous rapidement, là. Hein?
1: Ben, parfait.
0: Voilà, tenez-vous prêt à tout. Numéro 2, c'est Brigitte à Valence. Bonjour Brigitte.
2: Bonjour. Ça va?
0: Ça va bien parce que j'offre des cadeaux, tout le monde a le sourire. Enfin, tout le monde a le sourire. Il y a un gagnant sur les trois. Hein. Ah ouais.
2: Ouais.
0: Il peut y en avoir zéro d'ailleurs, ça arrive aussi, effectivement. Mais pour le moment, on a eu un gagnant sur les trois depuis le début, depuis 11h. Là. Bon, Brigitte, tenez-vous à l'affût.
2: Oui.
0: Jackie est là aussi à la Lopi. Oui. Salut Jackie.
3: Oui, bonjour.
0: Ça va Jackie?
3: Oui, ça va. Chaud demain, mais ouais. Ça va.
0: Bah oui, à la Lopi. Qu'est-ce qu'on fait à la Lopi quand il fait chaud?
3: Oh ben on reste enfermé et on se tient au frais, quoi. Voilà. On essaye de se tenir au frais, quoi. Bon, voilà.
0: On va à la cave, hein, si on en a une.
3: Voilà. Oh ben non, j'ai pas de cave, mais bon. Voilà.
0: Bon, Léo, Brigitte, Jackie, on revient à notre extrait de 4 secondes. Ouais. Et le titre, c'est quoi le titre?
3: Non, quelque chose comme ça.
0: Ouais, quelque chose comme ça, non, ouais.
3: Ouais, j'arrive, excuse-moi, je le prononce mal.
0: Mambo number 5.
3: Ah ouais, Mambo number 5, oui,
0: voilà.
3: Pardon, excusez-moi.
0: Ah, alors ça, il n'y a aucun problème. Est-ce que vous dansez le Mambo, Léo, Brigitte, Jackie, vous connaissez?
3: À l'époque, oui.
2: Non, pas du tout.
0: À l'époque, oui, Jackie. Ah bon?
3: Je dansais à ma façon, hein, voilà.
0: Ah oui, d'accord, comme moi, quoi. Oui. Ok.
3: Voilà.
0: Ouais, je vois. À ma façon.
3: Oui, parce que sinon... La vraie danse, moi, de ça, je la connais pas. Hein.
0: Ok, le mambo. 1, 2, 3, 4, enfin bon, voilà. Ok. Alors, le mambo est passé et on va s'intéresser maintenant à autre chose, l'extrait de 2 secondes. Donc, Brigitte et Jackie...
3: Bouche cousue.
0: On se calme. Hein.
2: Oui.
0: Léo, c'est à vous que je m'adresse. Oui. À Beauchastel.
1: Eh ben... Je vais écouter.
0: Ah ben oui, vous allez écouter et vous allez tâcher de me donner ou le titre ou l'interprète et ça commence comme ça. Non? Ah non, vous l'avez pas visiblement. Là, Léo l'avait pas, hein, c'est fini.
1: Il me semble que c'est Julien Keller.
0: Ouais, mais il y a un chronomètre, monsieur Léo.
1: Ah merde.
0: Alors. Alors là, on l'entend bien là depuis la dernière manche, on l'entend beaucoup mieux. Ah. Oui, non, mais Léo. Alors, est-ce que les autres candidats auront trouvé?
3: Oui, moi, je l'avais, moi.
0: Attendez, Jackie. Hop. On se calme. Brigitte.
2: Oui.
0: Alors.
2: Jean-Jacques Goldman
0: me dit Brigitte à Valence. Ce n'est pas Jean-Jacques Goldman.
2: Oh.
0: Bon, Jackie, lâchez-vous.
3: C'est Julien Clerc.
0: Mais oui, Léo nous l'avait dit après.
2: Oh, oui,
0: mais oui, avec...
3: Et avec... Je le savais avant lui.
0: Ouais. Ah bon? Ah oui. Ah bah écoutez, bah, Jackie, chapeau bas. Et quand on joue, alors, hey, Jackie, quand il joue, il gagne.
3: Pas à tous les coups, hein.
0: Oh là là, je suis désolé pour Léo et Brigitte. Oh.
1: Oui. Eh ben tant pis.
0: Ah. Eh ben tant pis pour cette fois, pour cette fois.
2: Tant pis.
0: Oui, c'est pas un tant pis définitif. Vous reviendrez, hein. Voilà.
2: Oui.
0: Jackie, bravo. Oui.
3: Ah mais attendez, c'est pas fini. Oh, il y a une seconde.
0: Ah oui, c'est vrai. Ah oui, c'est vrai, j'allais oublier. Alors,
3: j'aurais dû rien dire alors. J'avais gagné alors.
0: Je crois qu'ici dans le studio, on m'aurait rappelé à l'ordre. Hein. Non, mais moi Non, mais des fois, on me gronde, on m'appelle le distributeur de cadeaux quand même. Hein. Donc,
3: Vous êtes vraiment sympas tous. Hein. Surtout... Non, mais je vous écoute tous les jours, tous les matins, même le soir.
0: Ah bon?
3: Je vous écoute, ah ouais, vous êtes formidables. Ici, Dromardèche, vous êtes tous formidables.
0: Alors,
3: formidables.
0: Attendez de jouer avec une seconde, Jackie.
3: Oui. Hein. Parce que. Même si je perds, vous êtes formidables.
0: C'est vrai? Ah bon, ça va, on a tout enregistré. Alors. Voilà. Jackie, écoutez, voilà l'extrait de une seconde. Et vous êtes tout seul, hein, Brigitte et Léo n'ont pas le droit de vous aider. Hein.
3: Moi, je suis tout seul.
0: Et en plus, il y a de la friture sur la ligne. Jackie, écoutez, ça dure une seconde. C'est parti. Ouh. Alors là, on a le droit de réécouter une seconde fois.
3: Oui.
0: Vous voulez écouter une seconde fois?
3: Attendez.
0: On réécoute. Vous affolez pas. On envoie le chrono. Chronomètre pour Jackie.
3: Comment s'appelle si,
0: Et non. Jackie.
3: Ah oui, mais il y a le chrono, oui.
0: Hein. Et oui, il y a le chrono. Il y a le chrono. Bon.
3: Non, mais j'allais dire Phil Collins, non?
0: Phil Collins. Non, c'est un peu plus. Ouais, j'allais dire un peu plus difficile. Ça a été un tube.
3: Non. Alors,
0: aïe.
3: Mais autrement, je vois la chanson, je l'ai déjà écoutée, cette chanson, oui, plusieurs fois.
0: Ben ouais, bon.
3: Mais.
0: Tiens, Brigitte est restée avec nous. Alors bon, là, c'est pour la forme, hein. Brigitte, hein. C'était quoi, Brigitte?
2: Oui. C'était quoi? Je sais pas ce que c'était.
0: Ah bon, d'accord, j'ai cru que. Ok.
2: Non, je disais qu'il était bavard, monsieur.
0: Non, mais pas du tout. On discute avec Jackie, mais on bavarde pas, on discute. Voilà. Et voici la réponse, enfin en tout cas. Et le groupe s'appelle R.E.M. Vous m'auriez dit R.E.M., j'aurais pris, hein. Il n'y a pas de problème. R.E.M. Losing My Religion. Bon, aïe. Jackie et Brigitte. Bon, je vous laisse discuter tous les deux, Jackie et Brigitte. Moi, il faut que j'y aille, là. Hein.
3: Mais merci quand même.
0: À la revoyure, hein.
3: Oui, oui.
0: Quand vous voulez, Jackie.
3: Voilà,
0: et Brigitte. Au revoir. Bon,
3: voilà, bonne journée.
0: Bonne journée. C'est terminé pour aujourd'hui avec 2 gagnants sur 3. C'est pas mal. Je suis content quand même. Je suis content. Et demain, on est quoi? On est vendredi. Ah ben, il y a encore 3 chances de gagner demain. Vous serez là.
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0: C'est bien ça, écouter dans la voiture avec la clim, direction la plage ou le lac.
1: C'est bien, bien, bien.
0: Marine, l'une des révélations pop de l'année avec la Starac.
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0: Ici, premier sur l'actu locale en Drôme Ardèche, nous sommes jeudi 25 juin, il est midi. Valérie Lombardo.
3: Les habitants de Bourg-les-Valences, réveillés par une nouvelle fusillade. Cette nuit, des individus ont tiré sur la façade d'un immeuble dans le quartier Vieux-Bourg pour la deuxième fois en moins d'une semaine. Des tirs en rafale à l'arme automatique. Pas de blessés, mais des habitants sous le choc.
4: J'étais dans mon lit, à 4h30, je commençais à m'endormir. D'un coup, j'ai entendu une voiture arriver qui s'est arrêtée avec la musique à fond. Et après, des bruits de calage.
5: Depuis 1983, j'habite ici. On n'a jamais eu de problème, c'est le quartier le plus calme. Et là, à ce moment, je ne sais pas. Ça fait deux fois dans une semaine.
6: Moi, mes enfants, ils me disent, maman, déménage. Déménage. J'ai l'impression d'être essoufflée parce que ça... J'ai peur. Maintenant, j'ai peur. Franchement, j'ai peur. Hein. Ça devient dramatique. Hein.
7: Moi, c'est un studio, ça veut dire que je dors dans la salle à manger. Je suis à ras de sol. S'il vient tirer là, il vient tirer en rafale, ça passe à travers la vitre, je peux être blessé. Donc, il y a le ras-le-bol, il y a surtout la crainte. Une fois, je veux bien, deux fois, mais on ne veut pas que ça devienne une habitude. Quoi.
3: Voilà, des habitants de Bourg-les-Valences, après donc ces tirs à l'arme automatique sur la façade d'un immeuble cette nuit. Une voiture a fini sa course sur la terrasse d'un café ce matin à Saint-Marcel-les-Valences. Vers 8h30, le conducteur alcoolisé a perdu le contrôle. Il est sorti de la route pour se stopper donc sur la terrasse du Bergerac. Le bar était ouvert, mais heureusement, personne ne se trouvait attablé dehors. Il n'y a donc pas eu de blessés. Un incendie ce matin sur le site nucléaire Dorado-Tricastin. C'est un équipement situé en plein air chargé de refroidir le bâtiment qui a pris feu dans une zone non nucléaire. L'incendie a été rapidement maîtrisé par les membres du service de sécurité interne d'Orano. Pas de victimes. À Privas, une quinzaine de parents d'élèves des deux établissements de Vernou en Vivarais ont barré l'accès à l'enceinte de la direction académique ce matin à 7h30. Ils ont clôturé le portail avec des chaînes et des cadenas. Ces parents sont toujours mobilisés depuis plusieurs mois pour réclamer le maintien d'un poste d'enseignant en maternelle prévu pour être supprimé à la rentrée et la non-fermeture d'une classe de 3e au collège. Une délégation de ses parents a été reçue par le directeur académique de l'Ardèche pour un entretien. La France, toujours confrontée à une canicule historique, avec ce midi 72 départements qui sont placés en vigilance rouge. En Drôme-Ardèche, un record de température minimale a été égalé hier matin à Colombier-le-Jeune, en Ardèche. Il a fait 24,8 degrés comme en juin 2019. Pour les maximales, hier, c'est encore à Gros-Pierre qu'il a fait le plus chaud, 41 degrés. C'est dans cette ambiance caniculaire que va démarrer le plus gros festival de l'été en Drôme-Ardèche. Aluna, Aruance, Gims, Christophe Maé, Matt Pokora notamment en concert. Trois jours de festival sans le moindre espoir de baisse des températures, jusqu'à 36 degrés attendus dans l'après-midi. Et pour protéger les 60 000 personnes, Julien Raymond, un dispositif exceptionnel a été déployé.
8: Bénévole depuis 5 ans sur le festival, Maryse, essoufflée, astique une chaise de l'espace VIP. Elle craint.
9: Les gens qui vont faire des malaises à cause de la chaleur, il fait chaud pour la fosse. Bon, on a déjà eu chaud, mais cette année, c'est la chaleur qui nous épuise.
8: Une chaleur étudiée en profondeur par les organisateurs. On grimpe sur la voiturette d'Alain, le responsable de la sécurité, qui nous emmène à côté de la plus grosse scène devant un grand brumisateur.
10: C'est comme une bétonnière avec un gros ventilateur. L'eau arrive sous pression, une pression de 8 à 10 bars. Et donc, c'est des micro-gouttelettes d'eau qui sont projetées très très loin. Et donc, c'est vraiment se rafraîchir, une sensation de frais, de réhydratation par l'extérieur.
8: 5 brumisateurs comme celui-ci sont disposés sur tout le site du festival. Ajoutez à ça des tuyaux des deux côtés des scènes pour arroser les festivaliers. De l'eau distribuée gratuitement, les gourdes jusqu'à 1 litre autorisées. La vente d'alcool fort sera en revanche encadrée.
10: Le seul bar que l'on a et qui vend de l'alcool fort ouvrira beaucoup plus tard. Le bon sens va s'appliquer et inutile d'aller faire consommer des alcools forts anisés ou écossais pour faire plaisir à quelques personnes qu'on va ensuite retrouver dans nos points d'accueil pour mes secours. Ce serait inutile et inconfortable pour eux.
8: 34 secouristes, 5 infirmiers et 4 médecins seront tout de même présents sur le festival jusqu'à samedi en cas de malaise.
0: Julien Raymond. La météo, Patrice.
11: Eh ben, on n'est pas sorti de l'affaire.
0: Ah, non. Ah,
11: voilà,
0: avec... Au moins jusqu'à dimanche. Voilà, on verra un peu plus tard. Effectivement, ça peut évoluer pour la semaine prochaine. Bon, aujourd'hui, c'est le soleil, le mercure qui continue de s'affoler, le vent de sud modéré. On compte 34 à 37 degrés en plaine. La nuit restera très douce, 21 à 23 degrés en général. Demain et samedi, toujours un ensoleillement exceptionnel et la chaleur. On va même gagner un degré demain, 38 degrés. Le temps va tourner à l'orage dimanche, dès la mi-journée. Pas partout, mais bon, ça va légèrement faire reculer le thermomètre. Et nous, eh ben on est là pour vous accompagner dans cette canicule qui s'éternise. Ici, Dromardèche reste mobilisé. Il est midi 5. Excellente après-midi. Au frais, si possible.
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11: Bonjour la France, j'espère que tu vas bien. La France, ah là là là là, comment ça va Éric Bastien ?
0: Bonjour Valérie, la France, là là là là là là, ça va très bien, là là là là là.
11: Eh ben c'est super. Voilà. Je vous rappelle les cadeaux pour la finale de demain.
0: Déjà.
11: Oh, bah, le temps passe vite. Hein, vous savez, on rajeunit pas.
0: Évidemment.
11: Alors, je vous rappelle que vous gagnez pour le premier prix 2 places VIP pour assister au concert de Katy Perry. Hein, c'est le 12 juillet. Alors, c'est le 12 juillet au Zénith de Nancy. Alors, vous aurez évidemment un accès prioritaire, un accueil personnalisé, un espace privatif pour vous retrouver avant et après le spectacle dans un cocktail dînatoire, 100 euros de carburant pour aller à Nancy. Et c'est pas tout, parce que nous, on est hyper gentils. Figurez-vous que vous passerez la nuit dans une suite pour deux personnes avec deux petits déjeuners au cottage Nancy.

0: 32 dosettes, 6 verres en verre, tout ça par Joe, la légende.
1: Eh ben, on accueille tout de suite nos candidats. Bonjour Anne-Sophie, bonjour Stéphane,
2: bonjour.
1: Comment ça va ?
3: Bonjour.
1: Alors Anne-Sophie, tu joues avec moi et tu joues aussi avec ici Sud Lorraine.
3: Oui.
1: Tu as 43 ans, tu habites Sanchez dans les Vosges.
3: Exactement.
1: Alors t'es Sanchoise, t'es Sanchaise, t'es quoi ?
3: Sanchéen.
1: Ah oui, d'accord, toujours, je ne trouve jamais. Sanchéen, Sanchéenne. Tu es mariée avec Alban.
3: Oui.
1: Tu as deux filles, comment s'appellent tes filles ?
3: Alors mes filles s'appellent Jade et Sacha.
1: Oh là là là là là là, je vois qu'elles ont 8 et 13 ans. T'as encore une petite année de tranquillité avant les tourments de l'adolescence.
3: Ah ouais. Au fond, ça commence un peu déjà.
1: Oh là là là là, je suis de tout cœur avec
3: chaud,
1: toi.
3: Mais bon.
1: Ah oui,
3: merci.
1: Je suis dans tout cœur avec toi. Alors, il paraît que tu as un petit chien qui s'appelle Milou.
3: Oui, ben il est à côté de moi d'ailleurs là.
1: Alors c'est quoi comme modèle ? C'est un Milou vraiment ou ?
4: Un Fox Terrier.
3: Non, c'est un Milou Russell Terrier, un mix de deux races.
1: Ah d'accord, ok. Bon, bah, c'est un terrier, ça creuse. Voilà, ok.
3: Ouais, bah, exactement. Bah, encore tout à l'heure, il avait la tête dans un trou. Donc,
1: aïe, aïe, aïe, aïe, aïe. Mais c'est des chiens de terrier, ça te fait des trous, ça te.
3: Oui.
1: C'est un. Ouais, pas
3: vrai. Eh oui. Et en plus des Milous.
1: Eh ouais. Alors tu es infirmière à domicile.
3: Oui.
1: Voilà. Avant, tu étais à l'hôpital, en tant qu'infirmière
3: aussi.
1: C'est
3: ça. Oui, oui, tout à fait.
1: Mais alors, rien à voir. Petite, tu voulais être paléontologue.
3: Oui, j'étais fan de. Bah, je pense que c'est Jurassic Park qui m'a
1: dit.
3: Et je les voyais, je disais, oh, c'est ça que je veux faire plus tard. Mais j'ai voulu longtemps, encore jusqu'au lycée, je voulais encore faire ça.
1: Et alors, qu'est-ce qui t'a arrêté ?
3: Et après. En fait, fac d'histoire, tout ça, ça me branchait pas trop parce que c'est pas comme à la télé, en fait. Donc,
1: ah oui, c'est
3: de longues études. C'était plus dur que ce qu'on voyait. Voilà.
1: Ouais. Oui, puis surtout, il n'y a pas des vrais dinosaures qui sont reproduits quelque part. Ah là là là là là.
3: Voilà.
1: Alors, on va essayer tout de suite, ensemble, de marquer le premier point avec la première question, vrai ou faux. T'as une petite ambiance militaire. Ça, c'est la femme d'Éric Bastien qui le réveille le matin.
4: Ah, terrible.
1: Alors, écoute bien. En Thaïlande, le service militaire se joue à la loterie. Alors, est-ce que c'est vrai qu'on joue à la loterie le service militaire ? Top chrono, 5 secondes.
3: Soyons fous, je dis oui.
1: Eh ben, t'as bien raison, soyons fous. Et oui, en Thaïlande, il y a une partie du service militaire qui fonctionne par tirage au sort.
4: C'est terrible.
1: Et chaque année, il y a des hommes de 21 ans qui doivent participer à une sélection, donc à une véritable loterie. Et donc, bah voilà. Donc, bravo, premier point.
4: J'ai vu des images de ça, c'est vraiment moche, parce qu'il y a des gars qui n'ont vraiment pas envie d'y aller. Et il y a des types qui sont là, on tire au sort.
1: Hunger Games.
4: Il y a des déceptions.
1: Voilà.
4: Stéphane est avec nous, avec ici Paris-Île-de-France. On va l'accueillir avec plaisir. Ça va, Stéphane ?
5: Ça va très bien, et toi ?
4: Ouais, ça va super. Stéphane, il est dans le train, il est comme ça, voilà. On le suit dans ses voyages et ses pérégrinations.
1: Mais où vas-tu ?
4: Mais oui, où tu vas ?
5: Je vais sur Paris, visiter la Tour Eiffel.
4: Bah voilà, c'est bien, oui, parce qu'il est de la région, il est de Seine-et-Marne, de Gretz-Armainvilliers. Donc, bonne visite de la Tour Eiffel. Tu verras juste en haut de la Tour Eiffel, t'as tous les émetteurs radio. Si tu bouges un peu trop, plus personne pourra nous écouter. Voilà. Ouais, alors fais attention. Stéphane, tu
1: sais. C'est drôle, toi.
4: Bah oui.
1: C'est drôle ce que tu viens de dire.
4: Vous couper la parole.
1: Ah, c'est génial.
4: Tu pourras vous couper la parole. Ouais, parce qu'il y a un bouton spécial d'Amino.
1: Ah, c'est ça.
4: Oui, bien sûr, c'est en place. Célibataire avec un chat, comment s'appelle ce petit chat, Stéphane ?
5: Il s'appelle Pompon.
4: Pompon, c'est original comme nom.
5: Ouais, c'est comme le chat dans Le Cerveau avec Belmondo.
4: Ah oui, voilà, ah oui, oui, oui. Ah oui, avec Bourville aussi, The Brain. Pompon, je ne savais pas qu'il s'appelait Pompon dans le film. Ok. Oui. Et c'est à cause du film que tu l'as appelé comme ça ou...
5: Oui, c'est à cause du film, ouais.
4: D'accord. Tu es agent d'accueil. Alors voilà quelque chose qui est intéressant. Au mois d'août, tu vas travailler au musée Grévin.
5: Oui, oui, oui. Ça y est, ils vont. En fait, j'ai fait déjà un stage d'un mois chez eux au mois de mai.
4: Ouais.
5: Et ils m'ont proposé un contrat saisonnier 3 semaines au mois d'août.
4: Et tu vas faire quoi ?
5: Alors, en fait, c'est pour accueillir les visiteurs. Et les renseigner s'ils ont des questions sur les statues.
4: Ben, c'est génial, musée Grévin, musée avec les personnages de cire, sur les grands boulevards à Paris, avec tous les artistes que l'on aime. Et puis, il y a tout un pan sur l'histoire aussi. Tu vas te régaler et on te croisera avec plaisir. Petit, tu voulais être vétérinaire.
5: Oui, oui, oui.
4: Et finalement, bon, non. Pardon. Tu voulais être musicien.
5: Oui, je voulais être vétérinaire.

0: parce que j'adore tellement les animaux que.
1: Ah, je comprends.
0: Que voilà, voilà.
1: Écoute, en tous les cas, nous, on est heureux de t'accueillir dans le train. On espère que ça va pas couper. T'es avec nous jusqu'à 13h. On a une première question qui arrive tout de suite. Et elle vaut un point avec, oh là, pour les nostalgiques et ceux qui aiment les pubs. Écoutez. Fraîcheur
2: de vie, Hollywood Sugar Gum.
3: Je garde mon goût très frais,
2: Hollywood Sugar Gum.
1: Se sent bien.
2: Ah bah ça, ça nous rajeunit pas.
1: Il y a un mec, il y avait de l'eau aussi, il faisait du rat, il faisait du canyoning ou je sais plus.
2: Bah il y en avait plein, c'était mais vraiment la pub du chewing-gum des années.
1: Et d'ailleurs, hein, vous êtes tellement un puits de science que vous savez que cette musique vient de d'avant, c'est ça, je crois.
2: C'est une chanson américaine. Ouais. Where we went young and free. C'est une chanson.
1: Ah, l'intelligence de cette femme en une seule personne, comme ça, c'est fou. Les chewing-gums peuvent mettre jusqu'à 7 semaines à être digérés lorsqu'on les avale, ce qu'il ne faut pas faire. Top chrono, 5 secondes. 7 semaines pour être digéré.
0: Je dirais que c'est vrai.
1: Alors c'est faux. Comme les autres aliments non digestibles, le chewing-gum traverse tout simplement notre système digestif. Il est éliminé en quelques jours. Donc de ce côté-là, il n'y a pas vraiment de souci. Mais bon, faut pas les avaler quand même. Hein, c'est pas terrible.
2: Ah non, moi j'en ai avalé plein quand j'étais petite. Merci bien.
1: Ah bah oui.
2: Allez, ça fait un point pour Anso, pas de point pour Stéphane. Et là, tout de suite, ah là là, Thierry Pastor. Le coup, c'est le coup de folie.
1: Bien sûr,
2: bah
1: c'est le coup de folie.
2: Parce
1: on
2: que
1: adore.
2: Comme vous écoutez ici, c'est le coup de folie.
1: Allez, toujours.
2: À tout de suite.

0: là là.
1: Le coup de folie, c'était Thierry Pastor, magnifique Thierry Pastor sur ici.
2: Ta ta ta ta, rien compris.
0: Ta ta ta ta ta. Oh là là, le coup
1: tant
0: de folie, c'est
1: ma vie. Bon, je vous préviens tout de suite, mon candidaté dans le train, il a raccroché. De toute façon, vous faites tout pour que je perde.
0: Oh, mais ce culot.
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0: Alors, nous sommes avec Anne-Sophie qui joue avec ici, Sud-Lorraine, qui elle n'est pas dans le train. On parlait juste avant de, avec Stéphane, il dit qu'il adore les animaux, mais toi aussi, tu adores les animaux.
4: J'adore.
0: Tu fais des dons à 30 millions d'amis à la SPA, c'est génial.
4: Oui, c'est important. Ah, ouais. Bah, j'adore les animaux et quand je vois ce qu'on peut leur faire subir, ça me rend malade.
0: Ah, moi aussi.
4: Et c'est pour ça que je voulais être vétérinaire aussi quand j'étais gosse. Mais j'ai fait un stage, c'est le stage quand t'es en troisième.
0: Ah, oui. Le fameux.
4: Et comme j'ai vu les chiens arriver dans des états, il fallait les amputer, il fallait euthanasier, et j'ai pas supporté, je pleurais tous les soirs, j'ai dit je peux pas.
0: Comme moi. Mais par contre, c'est bien que tu donnes des sous à 30 millions d'amis à l'SPA, parce qu'ils font un travail remarquable.
4: C'est ça, exactement, et je tiens vraiment à les féliciter pour tout ce qu'ils font pour les bêtes.
0: Alors, tu aimes les animaux, tu as le petit Milou, on a vu, mais alors tu adores jardiner, il paraît.
4: Oui,
0: qu'est-ce qu'il y a qu'est-ce qu'il y a dans ton petit potager? Fais-moi rêver.
4: Alors, il y a des courgettes, des concombres, des tomates, des poivrons, des haricots qui peinent à pousser.
0: Ah.
4: Oui.
0: Pourquoi ils poussent pas? Il fait trop chaud.
4: Bah, ça c'est trop chaud, soit il pleut trop. C'est compliqué.
0: Ouais, c'est compliqué.
4: C'est compliqué.
0: Non, les haricots.
4: Et puis des petits oignons.
0: Bah, oh là là, bah alors du coup après tu cuisines tout.
4: Les ratatouilles du jardin.
0: On adore les ratatouilles du jardin. Et figure-toi, Eric Bastien, parce que c'est notre plat préféré.
1: Oui.
0: Elle fait des lasagnes.
1: Évidemment, bien sûr. Mmh. Et maison, je suis sûr.
4: Bien sûr, je fais la sauce tomate avec aussi.
0: Oh là là là là, mais attention. Là, c'est aussi pour toi, Eric.
1: Oui, allez.
0: Et oui, parce qu'elle fait. Non, elle fait des gâteaux, des muffins à la cerise, des cookies, des crêpes et des confitures. Et voilà.
1: Anne-Sophie, 116 avenue du président Kennedy dans le 16e. Tu sais, tu mets tout ça dans un Tupperware, tu emballes dans un paquet cadeau avec un petit billet de 500 et tu nous envoies tout ça avec bonheur.
0: Voilà. Alors, tu as déjà.
4: La confiture de la cerise était bonne.
0: Oh, ça va, arrête, tu me fais rêver. On va marquer le deuxième point qui a une petite ambiance.
1: Alors, vous imitez les phoques parce que vous faites bien le dauphin.
0: Non,
1: déjà,
0: je fais le dauphin, mais je sais pas faire le phoque. Enfin, je peux faire comment il marche.
1: C'est ridicule.
0: Voilà. Alors, écoute bien. Face à la disparition de la banquise, la Norvège a installé des plateformes artificielles pour aider les phoques à survivre. Face à la disparition de la banquise, la Norvège a mis des plateformes artificielles pour aider les phoques à survivre. Vrai ou faux? Top chrono, 5 secondes.
4: Je dirais faux. J'en ai jamais entendu parler.
0: Eh ben non, c'est vrai. Il y a des chercheurs qui ont testé des plateformes de glace artificielle pour aider évidemment les phoques. Et ça marche très très bien. Et c'est temporaire, mais au moins ils peuvent se reposer, se reproduire. Pas de points, mais tu as appris un truc.
1: Oui, donc ce qui fait toujours qu'un point pour Anne-Sophie et zéro pour Stéphane. Est-ce qu'on a retrouvé Stéphane dans son train ou pas du tout?
5: Oui, je suis là.
1: Voilà, Stéphane qui prend des risques, qui fait le voyage avec nous, c'est bon ça. T'as payé ton ticket, tu vas pas te faire arrêter, ça va, tout roule.
5: Non, c'est bon, il y aura pas de problème.
1: Ok, on est bien. Stéphane avec ici Paris de France qui s'en va visiter la Tour Eiffel avant, je le rappelle, le travail au musée Grévin quand même, c'est exceptionnel ça, pour le mois d'août. Alors on va parler de jardin, je reprends ma guitare parce que tout à l'heure vous m'avez écouté jouer avec la guitare. Vous avez vu?
0: Tu joues très très bien.
1: Tu peux quand même entendre que je fais.
0: C'est fabuleux.
1: Exactement, fabuleux destin d'Éric Bastien. Alors tu jardines aussi. Parle-moi un petit peu de ton potager.
5: Ah oui, moi c'est une passion que mon papa m'a transmise. Et cette année je me suis lancé, parce que maintenant il est âgé, et je me suis lancé moi-même tout seul comme un grand. Mmh. Et j'ai fait des tomates, cerises, des tomates normales, des salades, et surtout mon fruit préféré qui est les fraises.
1: Les fraises, voilà, c'est bon ça, les fraises, surtout l'été, une petite envie de fraises aussi, voilà. Bon, il cuisine pas trop, notre Stéphane, non, parce que quand il le fait, c'est raté, hein, c'est cauchemar en cuisine ton truc.
0: Ah ouais, ça c'est déco. Je t'adore Roxane, mais j'aimerais que tu n'associes pas mon émission à cauchemar en cuisine,
1: remettons en place les choses. Le générique qu'on a écouté juste avant et qu'on va remettre,
0: c'était déco.
1: Cette excellente émission qui arrive sur M6 à la rentrée. Bien sûr. Alors voilà. Que moi, je voulais parler de cauchemar en cuisine.
0: En cuisine, ouais.
1: Sur M6 également, avec Philippe Etchebest. Bon, tout ça pour dire que tu fais du trop cuit, quoi. C'est, voilà. Tu sais pas cuisiner, quoi.
0: Je sais pas.
5: Non. Oui.
1: Tout ça pour ça, Stéphane. Hein. Bon, Stéphane, voilà. On va jouer. Attention, le train, destination 2. On y va dans le taquet. Prochain arrêt, le point.
6: Le temps sans un copain. Le temps des patins à roulettes. La joue l'enfant.
1: Tu connais ça?
0: Ah bah oui, parce que moi j'en ai fait du patin à roulettes, hein. J'ai l'âge, hein, je t'explique.
1: À la main jaune?
0: Ah, mais bien sûr, à la main jaune.
1: Pour ceux qui connaissent, ça parle de la main jaune. C'est dans le film La Boum, là, on les voit avec les patins à roulettes. Bon, Marie-Paul Bell, pour parler des patins à roulettes, Stéphane, pour un point, les patins à roulettes ont été inventés avant le vélo. Avant le vélo, vrai ou faux, top chrono?
5: Je dirais que c'est faux.
1: Eh ben c'est totalement vrai, les premiers patins à roulettes apparaissent vers 1760, c'était inventé par un Belge d'ailleurs, alors que le vélo n'arrive qu'en 1817. Voilà.
0: Et à la main jaune, c'était des rollers, hein, c'était pas des patins à roulettes.
1: Ils faisaient pas du patin à roulettes à la main jaune?
0: Non, les patins à roulettes, c'est un truc avec des lanières en cuir que t'attachais sur ta godasse.
1: Arrêtez, ça m'excite.
0: C'était horrible, c'était casse-gueule, alors que le roller, t'avais la chaussure et tu mettais le pied dedans. Oh, voilà.
1: Oui. Quelle
0: époque. Allez, ça fait un point pour Anso, pas de point pour Stéphane, et là tout de suite. C'est de circonstance. Vous écoutez ici, vous écoutez Happy Pharrell Williams. À tout de suite, mes

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1: Nous sommes au taquet avec Anne-Sophie qui a un point et Stéphane qui n'a pas de point. Alors, Anne-Sophie, ah là là, Anne-Sophie, elle aurait aimé déjeuner avec lui. Eh oui. Bon. Ça va pas être possible, tu sais.
3: Ça va être compliqué.
1: Ça va être compliqué. En plus, t'as même pas pu le voir en concert.
3: Ah, ça c'est mon grand regret, ouais. Je pensais extraordinaire à voir. Ouais.
1: Ah bah oui, ça c'est sûr. Tu as vu le film qui est sorti ?
3: Ah oui, bien sûr, il est génial. Ah, il est génial.
1: Bon bah déjà au moins t'as vu le film. Déjà c'est pas mal.
3: Voilà.
1: Je peux pas te promettre un déjeuner avec Michael, c'est fortement compromis.
0: Sauf pour ceux qui pensent qu'il n'est point décédé.
3: Oui, bon.
0: Et qu'il a rejoint Elvis et tous les autres.
1: Ah oui, donc on est sur du complotisme. D'accord,
0: ok. Beaucoup pensent à cela. Hein.
1: Bien sûr. Alors, écoute, c'est simple. Là, il va y avoir juste l'intro de la chanson. Non, non, je t'ai entendu soupirer. Non. Non, voilà, je préfère que tu dises que.
3: Allez.
1: Alors, il y a l'intro, c'est l'une après l'autre. C'est vraiment des tubes, chérie. Tu vas les reconnaître. Écoute bien, première.

0: Allez, c'est qui chante? Top chrono.
1: C'est Imagine de John Lennon.
2: Ah bah tu vois, fallait pas soupirer. Pourquoi t'as soupiré? Alors que c'était Imagine all the people. Eh oui, living in the
3: moment.
2: On adore cette chanson, les plus belles chansons de John Lennon. Eh oui, donc t'as déjà un point.
1: Le texte est très beau, oui.
2: Ah, tu vois. Alors attention, c'est encore plus facile.
3: C'est pour vous ça.
2: C'est une spéciale dédicace de la programmation d'Éric Bastien. Qui sait à quel
3: c'est
2: point
3: cadeau.
2: J'aime cet artiste. Allez.
3: Fastoche.
1: Michel Sardou.
3: Terre
1: brûlée.
2: Voilà, c'est Michel Sardou, les lacs
1: les
2: du
1: lac du Connemara.
2: Brûlée.
3: Tu la chantes, hein, tu vois.
2: Je la connais quand même.
3: Allez, encore.
2: C'est pas parce que je préfère Johnny que. Voilà, ça suffit, jingle. Allez, Anne-Sophie, tu as 3, ma chérie, bravo.
3: Ah, Stéphane qui est en train, rappelons-le, hein, Stéphane que nous suivons depuis midi.
2: Voilà.
3: Un petit point SNCF, Stéphane, comment ça va? Ça se passe comment, le trajet?
2: Tu es à quel niveau de l'arrivée de la Tour Eiffel?
4: Pas loin. Je suis à Val-de-Fontenay, donc ça fait encore... quelques stations encore.
3: Okay. Écoute, avant 13h, on s'engage à ce que tu arrives au pied de la Tour Eiffel. Stéphane, merci d'être avec nous. Donc, on a bien compris que tu habitais du côté de Marseille. Et on salue tous les Marseillais. Oui, tu peux dire que la vanne n'est pas bonne. Allons-y. Voilà, c'est ça. C'est des vannes de fin de saison, je vous l'ai dit.
2: Ouais, de fin de série aussi.
3: Je recycle totalement. Juste un mot avant de faire le quiz. On va écouter un petit extrait d'Indochine. Parce que t'es le fan absolu. T'as même les tatouages. T'as le tatouage.
4: Oui, j'ai un tatouage de mes trois idoles qui sont Jean-Louis Aubert, Indochine et Renaud.
3: Ouais.
4: Et dans un carré d'as.
2: Ah, t'as mis la tête de tes chanteurs à la place des rois et tout ça?
4: Exactement.
3: C'est pas mal ça, c'est pas mal.
2: Et tu l'as où ce tatouage?
3: T'as discret ça.
4: Au biceps gauche.
2: Ah d'accord, biceps gauche.
3: Bon, okay, bah, très bien. Ouais. Fan d'Indochine, il a plein de vinyles, il collectionne les cartes postales. Enfin voilà, il aime tous ces artistes comme Renaud et Jean-Louis Aubert. Alors est-ce qu'ils sont dans ton quiz?
2: On verra bien.
3: Non, enfin voilà, non, ce serait trop simple. Bah on va partir sur des intros. Hein, c'est exactement la même chose. Tu écoutes une courte intro, c'est-à-dire à peine 10 secondes, et c'est à toi de retrouver le chanteur. Voici le premier. Voyez, les extraits sont trop longs, les auditeurs sont tellement bons, les candidats sont exceptionnels. Tu as dit que c'était
4: Bruce Springsteen.
3: Oui.
2: J'adore ce mec.
3: Ouais. Ça fait quand même déjà un premier point.
2: Bah oui.
3: Qui à cette heure-ci était quand même assez inattendu et inespéré pour moi. Mais...
2: j'aime ce coaching négatif.
3: Ouais, Stéphane, je sens qu'il y a un deuxième point qui arrive. Et là, on part très très loin.
2: Tu te tais, pas d'indice.
3: Tu te tais, pas d'indice. Oh là là! Et t'as le titre?
4: Belle île en mer.
3: Oh, oui, oui.

0: Anso, ouais. 2 pour Stéphane, c'est magnifique. Ouais. Là, c'est l'heure de la réclame, mais pas que. C'est l'actualité dans toutes vos régions, grâce aux 44 locales de votre radio. Ici, à tout de suite, mes petits.
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3: Un premier rendez-vous ce samedi 27 juin à Anneyron. La salle des fêtes accueillera à 20h le Saxbach Ensemble pour un concert de poche exceptionnel et moderne. Au programme, un grand voyage musical qui ira de Scarlatti au rock'n'roll, sans oublier les comédies musicales comme White Side Story. En première partie, vous retrouverez les enfants des écoles élémentaires d'Anneyron et d'Épinouse pour un tendre moment choral. Direction Valence, ce même samedi 27 juin pour souffler les 5 bougies de l'ensemble vocal Mélopée à la Maison des Syndicats dès 18h30. Découvrez en famille l'histoire de cette chorale née pendant le confinement à travers une expo photo et vidéo immersive. Place ensuite au concert anniversaire à 19h30 qui va réunir répertoire engagé, poésie et nature avant de se clôturer autour d'une buvette conviviale.
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0: Je vous rappelle que demain, pour la finale, il y a 2 très beaux gâteaux.
5: Oui, voilà, ah bon quelle heure le brunch.
0: Alors, il y a 2 places VIP pour assister au concert de Katy Perry le dimanche 12 juillet au Zénith de Nancy. Vous aurez évidemment un accueil personnalisé. Vous allez avoir un cocktail dînatoire, des places premium, un parking, 100 euros de carburant pour y aller. Ça, c'est le premier prix. Et le 2... Ah oui, évidemment, vous aurez l'hôtel sur place. Ne vous inquiétez mieux. Même pas. Et ensuite, on aura pour tous les participants, gagnants comme perdants, 2 places de cinéma pour aller voir le film Les Parfaits, Arnaque en famille avec Audrey Fleurot et Ramzy. Et c'est pour le 2e prix, c'est évidemment notre sublime machine à café Joe Malongo avec 32 dosettes, 6 verres en verre, jingle, reprise de la compète. Alors, je rappelle que nous sommes avec Anne-Sophie qui joue avec ici Sud-Lorraine qui a 3 points et Stéphane ici Paris, Île-de-France qui en a 2. Alors, Anne-Sophie, nous allons parler d'amour. Voilà. Oui, nous allons parler de ta rencontre.
6: Tu danses avec lui.
5: Ah, c'est pas d'aujourd'hui ça.
0: C'est ça, j'ai sur son épaule. Oh là là. Bah oui. Alors, je vous explique, Sophie, elle a 43 ans. Bon, elle rencontre son chéri, elle était célibataire. Tu avais un cousin qui voulait absolument te caser. Hein,
7: oui.
0: Voilà. Du coup, il organise une fête pour un anniversaire en se disant, bon, allez, j'invite plein de célibataires. Et voilà. Sauf qu'en boîte, là où il organise son truc, il y a un autre anniversaire. Et qu'est-ce qui s'est passé?
7: Alors là... J'ai vu justement mon futur mari et je l'ai vu dans cet autre anniversaire. Je me suis dit, oh purée, mais c'est qu'il est mignon comme tout lui. Hein.
0: Tu repères le beau gosse, quoi, hein, voilà.
7: Voilà, exactement. Je repère le beau gosse. Et du coup, à force de repérage, on danse ensemble et puis on sympathise et le petit bisou de la soirée.
0: Le petit bisou de la soirée. Mais enfin, lui, il n'avait pas tout compris au début parce que tu te faisais draguer par un autre mec. Donc du coup, lui, il n'avait pas capté les signaux. Hein,
7: non. Ouais. Et c'est toujours comme ça, il y en a un qui vous plaît, mais c'est l'autre qui vient tout le temps sur votre dos. Voilà.
0: Et... Ça, on connaît, hein, nous les femmes.
5: Et quand est-ce qu'il y a eu Kiss Me là,
0: le soir, elle vient de le dire.
5: Il y a eu Kiss Me le soir, d'accord.
0: Donc il y a eu un petit bisou, échange de numéros, bim bam boum, on se revoit. Et ça fait combien de temps que vous êtes ensemble maintenant?
7: Eh ben, ça fait 16 ans.
0: Eh oui, et ça fait 3 ans que vous êtes mariés?
7: C'est ça. C'est... Et qu'on a nos filles, et qu'on a. Voilà. On a construit notre petite famille, donc c'est top.
0: Oh là là. Bon. Alors,
7: c'est que du bonheur.
0: C'est que du bonheur, évidemment. Alors ma chérie, c'est le moment de marquer 3 points de plus avec la question à choix multiples. Je vais te poser la question, je vais te proposer des réponses et à mon top chrono, tu auras 10 secondes pour me donner ton choix. Allez, tiens, je vais te faire écouter un petit truc très sympa.
8: Sous l'océan.
0: Sous l'océan. Henri Salvador.

0: Sous l'océan, pourquoi ? Parce qu'on va parler, bien évidemment, de la mer. Alors, sur une carte de l'Australie, si tu regardes la carte de l'Australie, où est la grande barrière de corail ? Où elle est ? Où elle se situe ? Alors, elle est... Écoute bien. Non. Écoute. Est-ce que la grande barrière de corail est au nord-est de l'Australie ? Au sud-ouest de l'Australie ? Au sud-est de l'Australie ? Ou au Damidoland. Donc, sur la carte de l'Australie, où se trouve la grande barrière de corail ? Nord-est, sud-ouest, sud-est, au Damidoland. Top chrono, 10 secondes.
1: Allez,
0: c'est... Nord-ouest. Tu dis... Nord-ouest. Oh, non, il n'y a pas nord-ouest, il y a nord-est. Il n'y a pas nord-ouest, il y a nord-est ou sud-ouest. Alors lequel des deux tu
2: dis ? Non, c'est nord. Je dirais nord-ouest.
0: Non.
2: Nord-est, oh, décidément.
0: Voilà, okay.
2: Oh.
0: Je te reprends parce que tu as dit nord. Mais voilà, ok, oui, c'est ça. C'est la bonne réponse.
2: Nord-est, oh là là, je suis bloquée.
0: Et ben voilà, allez, c'est bien, c'est au nord-est, évidemment.
1: Bien, je vous propose de retourner sur les rails avec plaisir pour retrouver Stéphane que nous suivons depuis midi. Stéphane, en direction de la Tour Eiffel, on s'est promis avant 13h que tu y serais. Où est-ce que tu en es ? On fait le point, hein, toutes les 5 minutes.
3: Oui, je vais bientôt y être. Je vais bientôt arriver.
0: Ah, merci. Voilà, super.
1: Merci Stéphane, notre envoyé spécial pour ici. Stéphane, alors je rappelle qu'il est fan de Jean-Louis Aubert, de Renault, d'Indochine, qu'il a même tatoué les visages sur son biceps. Hein, c'est bien ça, hein, avec tous ses artistes préférés. Je sais que t'as un mec super bien, tu fais partie en plus d'une association, tu veux peut-être nous en dire un petit mot, qui s'appelle Unissons-nous en trois mots.
3: Oui, en fait, c'est une association qui aide les plus démunis. Et par exemple, une famille qui demande, par exemple, une poussette et des couches ou quelque chose comme ça, on essaye de leur avoir dans les plus brefs délais.
1: Ok, tu aides les personnes en difficulté, voilà. Tu cherches des dons, des adhérents, des vêtements. Tu fais des maraudes aussi, un petit peu ?
3: Oui, et les maraudes aussi, on fait. Oui, tout à fait.
1: C'est super. Stéphane, tu collectionnes des vinyles, des DVD, des bandes dessinées, t'adores Louis de Funès, mais t'es fan des dessins animés japonais surtout.
3: Oui, surtout ceux de mon enfance, comme Albator, Capitaine Flamme, Goldorak.
1: Albator, Albator. Et puis celle-là aussi.
4: Les chevaliers du Zodiac,
1: ça parle à beaucoup de gens qui ont vécu, qui étaient enfants dans les années 80. C'est Capitaine Flamme, Dragon Ball Z. Ce qui permet de comprendre que t'aimerais découvrir le Japon, j'en déduis. Hein.
3: Ah oui, ça, c'est mon rêve d'aller au Japon. Oui, ça c'est vrai.
1: Je te souhaite de le découvrir. Pour l'instant, découvrons ta question. Allons-y. Question à choix multiple, avec une petite ambiance. Money, c'est David Guetta. Quel animal imaginaire est aujourd'hui le surnom donné aux startups valorisées à plus d'un milliard de dollars ? Je répète, un animal imaginaire aujourd'hui qui est aussi le surnom donné aux startups valorisées à plus d'un milliard de dollars. S'agit-il d'un dragon, d'une licorne, d'un griffon ou d'un Damido Fox Terrier ? Bien que top chrono, dragon, licorne, griffon... Ou le Damido Fox Terrier entre deux rails.
3: Je dirais le griffon.
1: Ah, c'était pas loin.
0: Non, c'était pas loin. C'est pas la même bête.
1: Sur mes propositions, c'était la ligne au-dessus. C'était la licorne. La licorne, dans le monde de la tech, c'est un terme qui désigne une jeune entreprise qui n'est pas encore cotée, mais qui est valorisée à plus d'un milliard de dollars. Je suis désolé.
0: Alors, Stéphane, tu restes à 2. Anso, tu as 6. Et là, tout de suite, c'est le moment de s'ambiancer un peu.
1: Oui. Dire,
0: voilà, il est l'heure, quoi. On va se poser.
1: Il est 1h15 quasi, là. Hein,
0: donc on est à la maison, on est en voiture, on se fait une petite pause musicale, à tout de suite, mais j'attends.

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1: J'aime quand on s'ambiance en studio. Si vous pouviez voir les chorégraphies, on dirait un pan,
2: oui,
1: Bastien.
2: Un phoque même.
1: Il tourne autour de la table en bougeant. Bon, bref.
2: Oui, je sors mes plumes, tout
1: voilà,
2: ça.
1: Voilà, voilà, voilà. Les trucs en plumes. Alors.
2: La grande Zaza.
1: Anne Soassis.
2: C'est son choix.
1: Stéphane à deux.
2: C'est aussi son choix.
1: Ça, c'est plus son choix. Alors, on va parler d'un truc qui m'a fait crever de rire parce que c'est arrivé à moult amis à moi. Anne-Sophie, c'est ma petite chèvre de la semaine. Parce que elle rencontre le fils d'un patient avec qui elle sympathise. Voilà, et puis elle le voit à l'extérieur et là, elle se rend compte que le gars, il est assez imbu de sa personne. Il dit toujours, ah, moi, je, ta, ta, ta. Et là, qu'est-ce qui se passe? Ta copine t'envoie un texto pour te dire ça s'est passé comment?
3: Et là, voilà. Et là, je réponds à ma copine. Enfin, je pense répondre à ma copine en disant, oh la cata, laisse tomber, j'ai une fille, t'as papa qui se la pète, vraiment un trou du cul. Et je reçois la réponse. Et la réponse, en fait, eh ben, c'était lui. Et je lui avais envoyé à lui le message.
1: Et il a répondu quoi, lui?
3: Il a répondu, oh ben, c'est bien, maintenant je sais ce qu'il en est. À jamais.
1: Oh mon Dieu.
3: Ah, oui. Quand j'ai raconté ça à ma copine, puisqu'on a ri, après ce moment, j'étais pas.
1: Bah oui.
3: Et après, j'ai dit, oh, puis après tout, bon, pas trop pire, c'est fait, c'est fait.
1: Bon, tu l'as jamais revu ou pas?
3: Non, j'ai jamais revu.
1: Oh, bah oui, tu m'étonnes. Oh mon Dieu. Bah oui. C'est vrai que c'est vraiment un fils à papa qui se la pète.
3: Oui. Ouais. J'aime pas les gens qui se la racontent comme ça. Non. Moi, j'aime bien les gens simples.
1: Eh bah, t'as bien raison, ma chérie. Moi non plus, j'aime pas les gens qui se la pètent. Alors.
3: Voilà, exactement.
1: Par contre, là, excuse-moi, mais avec ma réalisatrice Céline, on a eu un petit moment de...
2: De fraîcheur.
1: Non, d'angoisse. Parce que figure-toi que ma petite Anne-Sophie, elle a un talent inutile.
2: Ah.
1: Elle tord ses bras à 90 degrés à l'envers. C'est-à-dire, tu peux m'expliquer comment tu fais?
3: En fait, si tu veux, par exemple, si je pose mes mains à plat sur une table, la partie de devant le coude, en fait, et le coude vont se tordre et repartir de l'autre côté.
1: Oh my God.
3: C'est une malformation de naissance.
2: Ah. On a essayé, mais...
3: Ah, quand je fais ça à la maison, mon mari, il est dégoûté. Mes enfants aussi, elles partent en courant. Ce que tu fais, maman.
1: En régie, il y a Roxane qui a la technique, qui fait, moi aussi, ça, c'est mon truc. Bah, tu nous montreras comment c'est, Roxane, qu'on puisse voir en vrai. Voilà.
3: C'est bizarre, hein, ça fait bizarre.
1: Ok, ça fait bizarre.
2: Ah, il y a des gens strange un peu. Hein.
1: Ouais, mais moi, j'adore. Ouais. Alors, ma chérie, écoute bien. Là, t'as 6 points, t'es en tête. Je vais te donner l'opportunité d'en marquer 5 de plus. Grâce à la question cash et cette petite musique.
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2: Ça appelle à Stéphane qui adore Robert.
1: Ah, j'adore. Alors, ma petite Anne-Sophie, quel est le surnom du ministère français de l'économie et des finances? Quel est le surnom du ministère? Écoute bien, le ministère français de l'économie et des finances. On lui donne un nom plus court. Top chrono, 10 secondes. On dit...
3: Oh,
1: ah si. Si, chérie.
3: Des finances.
1: On sait bien...
3: Les impôts?
1: Ah non, on n'appelle pas ça les impôts. On appelle
3: l'économie
1: ça...
3: des finances.
1: On appelle
3: les
1: ça...
3: publiques.
1: Bercy. On appelle ça Bercy. Parce que leurs bureaux sont à Bercy.
2: Et merci beaucoup, hein.
1: Oh là là. Bon, allez, je te...
2: Ma femme travaille à Bercy, je la suis parfaitement.
1: Bon, tu restes en tête avec 6 points.
2: Faites attention, ma femme travaille à Bercy, faites attention à les dossiers.
1: Faites attention à...
2: Ah, excusez-moi, nous repartons en direct, retrouver notre reporter depuis la Grande Couronne en direction de Paris. Stéphane, comment ça va dans le train?
5: Ça va super bien, en plus il y a la clim, alors c'est bien.
2: Parfait, on est où là? Parce qu'on sera... Alors, pour ceux qui nous rejoignent, on s'approche de la Tour Eiffel, c'est là que tu vas.
5: Oui,
2: on en est où?
5: Et là, je suis à Rosa Parks, qui est juste avant Magenta.
1: Ah bah ça va, t'as encore un petit 20 minutes quand même.
2: Ça part pas grand monde tout ça, mais t'es pas loin. En gros,
1: t'arrives.
2: On y croit, il nous reste quelques minutes avant d'arriver au pied de la Tour Eiffel. Hein. Oula.
5: Oui.
2: Je sens le coup de frein.
1: Ah bah c'est le métro là.
2: Bon Stéphane, alors nous jouons avec toi depuis tout à l'heure. Stéphane, des petits soucis quand même, un petit gaffeur aussi, hein, Stéphane.
1: Ah oui.
2: Stéphane est dans une grande surface, il y a un monsieur qui propose de déguster du nougat. Qu'est-ce qu'il dit Stéphane?
5: Non merci, je suis pas très fromage.
1: Voilà. Ah bah oui bien sûr.
2: Mais oui, le gars ne sait pas reconnaître du nougat du fromage. Bon voilà, non mais ça s'arrête pas là. Au cinéma, bah, Stéphane, il voudrait bien entrer dans une salle, hein, si le film a commencé. Mais qu'est-ce qu'on t'a dit?
5: Non, je travaille pas ici, monsieur.
2: Voilà, parce qu'il demande. Il dit, est-ce que je peux rentrer? Est-ce que je peux aller là? Le film doit. Non, non, je ne travaille pas. Voilà. Puis c'est comme ça, tout le temps comme ça. C'est pas fini. Il mange une galette des rois au boulot, alors qu'il a un plombage. Le plombage, il saute.
5: Voilà, à cause de la fève.
1: Ah, t'as croqué la fève.
2: Eh oui, alors du coup, il y a du sang un petit peu partout, il a fallu aller chez le dentiste, et après tu travaillais. Le patron, il a pas aimé. Hein.
5: En plus, devant le directeur qui faisait un discours pour la nouvelle année.
2: Oh, plus le sang. Bon, je crois que je vais arrêter là parce qu'on a bien senti que voilà, du bon Pierre Richard quand même. Hein.
5: Voilà, c'est ça.
2: Nous allons tenter de t'offrir 5 points de plus, Stéphane, avec cette question. Cinéma, justement. Quel film a pour slogan, ça vaut 5 points, question cash, pas de proposition, que la force soit avec toi. Quel film a pour slogan que la force soit avec toi. Top chrono, 10 secondes.
5: Et la guerre des étoiles. Star Wars.
2: La guerre des étoiles, Star Wars.
1: Star Wars.
2: Bien sûr, créé par George Lucas en 77, c'est l'une des sagas les plus populaires de l'histoire
1: dans
2: du cinéma.
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1: Alors, Stéphane, tu passes en tête, tu as 7. Anso, tu as 6. Et là, tout de suite, vous écoutez ici et vous vous dites, mon Dieu, mais vers où va-t-elle nous emmener ?
2: Tout le monde se pose cette question.
1: Évidemment.
2: Valérie.
1: Eh bien, je vous emmène avec Gaëtan Roussel. Tout s'en va. Tout s'en va, mais vous
2: tout
1: restez... Tout par volo, vous restez ici, vous écoutez ici, on vous aime, à tout de suite.
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0: s'en va. Gaëtan Roussel, partez pas, il y a encore pour quelques minutes avec Otaquet.
1: Mais oui, surtout partez pas maintenant, parce que c'est mon moment préféré, c'est la réclame.
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1: Et nous sommes au taquet avec Anne-Sophie qui a 6, Stéphane qui a 7. Ah, Anne-Sophie, nous allons raconter une dernière anecdote avant le bingo. Oui, parce que pour son enterrement de vie de jeune fille, bon, évidemment, elle a dû se déguiser, comme tous les trucs de machin de jeune fille, là. Alors toi, t'étais déguisée en licorne.
5: Oui, tout à fait. Avec, il y avait une petite jupe multicolore arc-en-ciel, il y avait une corne sur la tête, un serre-tête avec des cornes, et maquillée, bien maquillée, quoi.
1: Ouais, comme un camion volé. Voilà. Mais sauf que, bon, tu traverses la ville comme ça, mais t'as rencontré qui?
5: Il y avait un enterrement de vie de garçon au même moment. Seulement, j'étais toute seule, mes amis m'attendaient dans un bar, et moi, je sortais d'un salon de massage. Et là, je tombe nez à nez avec un enterrement du garçon et le monsieur était déguisé en zizi.
1: Voilà.
0: C'est normal. C'est normal. C'est la vie normale.
1: Alors, il paraît que vous avez fait une photo ensemble.
5: Écoute-moi. Ah ouais, non mais il court vers moi, il fait « Ah, je peux faire une photo avec la licorne ».
0: On veut le dossier, là.
1: Je veux cette photo.
0: Demain.
5: Mais je ne l'ai pas, cette photo.
1: Oh, comment ça, tu l'as pas?
5: C'est le zizi qui l'a, c'est pas moi.
1: C'est le zizi qui l'a, mon Dieu. Le zizi, si tu nous écoutes. Écoute-moi bien, tu nous envoies la photo. Voilà, alors.
0: Pour les gens qui prennent l'émission en cours, c'est compliqué, là.
1: Mais les gens qui nous suivent n'ont pas pris l'émission en cours. Ce sont des gens du Dami d'Hollande. J'en suis. Je fais les points, ça faisait longtemps que je n'avais pas fait le point. J'en suis à 917 demandes.
0: Non, c'est vrai?
1: Oui. Alors, pour t'encourager à gagner ce bingo, je vais te faire écouter un duo que tu adores.
6: Maintenant, mais pas après. Chéri, l'instant, balayer le passé. Certains voudraient vivre vieux.
1: Eh oui.
6: C'est une erreur.
1: Vianney et Renaud, maintenant. Maintenant, bah oui, maintenant, c'est le moment du bingo, ma chérie. Alors écoute bien. Le bingo, là, on est comme il fait chaud, on est parti sur une idée de parler de vacances. Donc à mon top chrono, tu vas me donner un maximum de noms de stations balnéaires. Donc toutes les villes qui ont des plages, hein, en gros. Voilà, toutes les villes en bord de mer où on peut aller se baigner. Pas Lyon, par exemple. Hein, voilà, allez, top chrono 10 secondes.
5: Alors, Biarritz, Marseille, Saint-Tropez, Cannes, Nice, Menton, Monaco...
1: Eh ben, tu m'en as donné 7. Il y avait Saint-Tropez, Sainte-Maxime, Saint-Raphaël, La Baule, Collioure, Lacanau, La Rochelle, évidemment, Royan, Biscarrosse, Saint-Malo. Mais tu m'en as donné 7, c'est très bien.
0: C'est une station balnéaire française, hein.
1: Alors, non, si tu veux, on peut parler de station balnéaire belge.
0: Sur Monaco, hein. Monaco.
1: Oh là là.
0: Ah bah excusez-moi. Ah bah excusez-moi.
1: Oui, oh,
0: ah là, mais excusez-moi.
1: Elle m'a pas dit Los Angeles. Ah,
0: excusez-moi,
1: elle
0: Monaco,
1: m'a dit Venice
0: Monaco
1: Beach.
0: Monaco n'est pas la France.
1: Oui, ouf.
0: Alors,
1: allez.
0: Alors ce point on l'enlève?
1: Oui, non, on l'enlève pas, c'est 7 et voilà. Et de toute façon, elle a dit très vite, je l'ai entendu au loin, elle a dit la boule.
0: C'est
1: voilà.
0: Qu'on voit que vous 7. Êtes la présidente du Dami d'Hollande.
1: Exactement.
0: Bon, on sera aussi indulgent avec toi Stéphane, petit point SNCF bien sûr, Stéphane que l'on suit depuis midi. Stéphane, alors on n'est plus le jingle SNCF car il n'est plus dans le train.
1: Ah, voilà. Il est où maintenant?
0: Ben, où est-ce qu'il est celui-là?
7: Ben, je suis descendu justement à Rosa Parks pour mieux participer à l'émission.
1: Ah, c'est bien.
0: C'est gentil. Voilà. Mais t'es pas la Tour Eiffel, du coup. T'es pas arrivé.
7: Pour pas que ça coupe. Non, je suis pas arrivé. Je vais arriver après.
0: On fera un point 14h, à 15h, à 16h, dans toutes les éditions d'après-midi, les journaux.
1: Et surtout, on veut la photo. On veut la photo.
7: Surtout que j'ai déjà fait un stage chez vous. À Issy-Lorraine, justement.
0: On se souvient, on a les photos de cette époque-là.
1: Non, mais par contre, moi, je veux la photo de toi devant la Tour Eiffel quand tu arrives.
0: Ah oui, c'est pas mal.
1: Tu l'envoies à
7: Gwen.
0: Je rappelle Stéphane, pour ceux qui aiment visiter Paris l'été, il y a beaucoup de gens de toute la France qui viennent visiter Paris l'été parce qu'il y a moins de monde. Bah oui, il y a moins de monde, c'est plus sympa. Eh bien, il sera au musée Grévin, Stéphane. Alors, c'est pas le personnage de Stéphane Merde. Stéphane, c'est un vrai, il bouge pour de vrai.
1: Il accueille les gens.
0: Exactement. Enfin, il les accueille ici, il n'y a pas de problème de douane à l'entrée, hein, parce que la douane américaine, quand tu voyages.
7: Oui, hein, je m'en souviens de ça.
0: Ouais, qu'est-ce qui t'est arrivé? T'as voulu faire un.
7: En fait, je me suis fait un délire tout seul, c'est-à-dire de partir à Los Angeles pour voir un showcase qui s'appelle WrestleMania 21 en 2005. Et à l'arrivée à l'aéroport, j'ai fait sonner l'alarme, quoi. Voilà.
0: Tout simplement, ils ont pas apprécié, voilà. Mais ça s'est bien passé. T'es rentré à la maison, ça va.
7: Tout à fait, tout à fait.
0: Allez, Stéphane, t'es dans de bonnes conditions. T'es sur le quai du RER, je t'imagine bien. Et tu joues avec tout. C'est 6, non? C'est 6, hein, le score à battre.
1: 7.
0: Ah non, il y a pas Monaco, donc c'est 6.
1: 7. Laisse-moi tranquille.
0: Voici donc ton bingo. 10 secondes pour citer un maximum de noms de stations de montagne. Noms de stations de montagne. Allez, top chrono, 10 secondes.
7: Allez, la Plagne, le Jura. Je suis jamais allé à la montagne, ça va être difficile.
1: Eh ben, t'en as qu'un, même si elle avait marqué que 6, hein, voilà.
0: Avoria, Serre Chevalier, Chamonix, Val d'Isère, Méribel, Alpes d'Huez, où il fait même pas 20 degrés en ce moment. Eh oui, donc je vous jure que c'est vrai.
1: Bien,
0: c'est
1: ma petite Anso, tu seras en finale avec nous demain.
8: Ah, super.
1: Voilà, bravo.
8: Tu peux retirer Monaco, du coup. Hein.
1: Oui, même tu peux retirer Monaco, t'as gagné. Ouais. Et puis Stéphane, tu gagnes les places de cinéma pour aller voir le film Les Parfaits. Ça, c'est magnifique. Je remercie Céline à la réalisation, Roxane à la technique, Sadika au standard, Maître Coupez au savoir, Éric Bastien.
0: Oui, écoutez, j'ai toujours perdu, j'ai encore perdu.
1: Oui, on fera un point demain. Vous
0: s'il vous plaît.
1: Pas.
0: Oui.
1: Allez, je vous embrasse tous.
0: Finale.
1: Je vous embrasse tous un par un. Je vous aime très fort. Prenez soin de vous, à demain.

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1: Passez une excellente journée, soyez là demain pour la finale, lorsque je... Enfin voilà quoi.
2: Voilà, vous écoutez ici, il est 13h.
1: Belle journée, prenez soin de vous. Voici Ma France avec Wendy Bouchard.
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2: Bonjour à tous, bonjour à vous qui vivez des moments compliqués, des nuits étouffantes et une fatigue qui s'ajoute à l'inquiétude accumulée pour 50 millions d'entre nous, notamment face à ce vivant si menacé dans ces périodes de météo extrêmes. Une canicule intense, plus durable qu'envisagée avec la journée d'hier, la plus chaude jamais enregistrée en France depuis le début des relevés. Nous sommes donc en émission spéciale jusqu'à 14h pour vous accompagner, pour vous entendre aussi au standard d'ici. Je vous écoute au 0810 055 056 que vous vouliez témoigner ou pousser un cri peut-être aussi face à cette situation que nous traversons. Nos journalistes, sachez-le, comme nos reporters, sont mobilisés d'Angers à la Lorraine, du Berry à la Bretagne et nos invités vous répondent. Le docteur Gérald Kierzek, le vétérinaire Pierre Fabin, Sébastien Léas de Météo France, un colonel porte-parole de la sécurité civile comme l'urbaniste Jean-Marc Bouillon sur le rafraîchissement intransigeant de nos communes et de nos habitats. Bienvenue à vous tous dans Ma France. Nous voici donc au cinquième jour accablant à vivre dans 72 départements en alerte rouge, canicule. La carte de France est écarlate, c'est un record absolu. Seule la Provence-Alpes-Côte d'Azur, l'Auvergne-Rhône-Alpes et une petite partie des Pyrénées-Orientales respirent un peu moins mal. On a atteint de nouveaux plafonds inédits de température. Une sensation de fournaise de plus en plus présente, nos cerveaux un peu en situation de stress finalement thermique. On va en parler avec le docteur Kierzek dans un instant. Mais j'aurais qu'on illustre avec Marie Boueda la situation extrêmement inquiétante dans les hôpitaux du pays, dans les maternités aussi. Marie Boueda, vous qui êtes pour ici devant l'hôpital Trousseau, hôpital pédiatrique et maternité donc, vous êtes à Paris, Marie.
3: Oui, exactement. Et dans cet hôpital à Paris, hôpital Trousseau, il y a 3 services sur une petite trentaine qui ont la clim, comme le service de réanimation pédiatrique. Pour le reste, on suffoque, témoigne Dylan, papa d'un petit de 9 mois à l'entrée de l'hôpital.
4: On est rentré et en gros, on s'est pris une bouffée d'air chaud. Donc il n'y a pas du tout de clim. Donc les lumières, elles sont éteintes dans les salles d'attente.
3: Quelques ventilateurs, des couvertures de survie sur les fenêtres, comme dans la salle de naissance, le service de maternité et grossesse pathologique, ou dans les chambres où des femmes viennent d'accoucher. Les températures atteignent 35 degrés. Ayoub, un peu assommé par la chaleur et papa depuis 2 jours, un ventilateur dans sa chambre avec femme et nouveau-né, pas suffisant du tout. Il a failli ramener son propre climatiseur.
5: Ce qui est un peu choquant, c'est que les conditions en fait, de température à l'intérieur des salles, c'est encore des fois plus chaud que l'extérieur. Donc du coup, je comptais ramener la clim, mais c'était un peu compliqué de le faire avec la naissance d'un bébé, faire le déplacement avec une clim, la ramener, la porter. On a un peu du mal en fait, à suivre avec cette température.
3: Et d'autres parents l'ont fait, ont emmené leur propre clim, raconte la responsable CGT de l'hôpital, Isabelle Pugliese.
6: Alors en théorie, on n'a pas le droit d'amener un climatiseur mobile dans un hôpital, et a fortiori peut-être dans un hôpital d'enfants, mais on va dire qu'on laisse faire.
3: Oui, d'autant qu'avec cette chaleur, la fréquentation de l'hôpital augmente.
6: En fait, il y a un peu plus de passage aux urgences là depuis 2 jours. Par contre, du coup, les gens viennent à partir de 23h. En fait, ils attendent, puisque je ne sais pas si vous avez essayé de marcher dans la rue, même hier soir à 19h, on a l'impression qu'il est 12h en plein soleil. Donc, en fait, les gens décalent leur venue.
3: Elle déplore globalement un manque d'anticipation des pouvoirs publics. Des tenues pour les soignants beaucoup trop épaisses. Pas non plus de fontaine à eau dans l'hôpital, car risque de bactéries. Pas assez de bouteilles d'eau non plus. Il reste le robinet et son eau tiède. Conditions de travail, on l'imagine, difficiles pour les soignants, regrette Alix. Elle est infirmière en pause. Elle a la tête posée sur sa gourde.
7: Au poste de soins, il fait 33 degrés minimum. Je pense que le thermomètre, il n'est pas bon. C'est compliqué. Dès qu'on bouge, on a chaud. C'est difficile de se concentrer, de pouvoir se concentrer sur les pathologies des patients, de les prendre en charge correctement. Les bébés, là, ils sont vraiment à risque. Il y a des hôpitaux où les enfants étaient hospitalisés en urgence parce qu'ils étaient en hyperthermie et on était proche des 39, qui est quand même sacrément dangereux pour eux.
3: Et l'hôpital attend une climatisation dans un autre service, celui de la neuropédiatrie pour les enfants handicapés. Mais pour l'instant, elle n'est toujours pas arrivée.
2: Merci Marie Boueda pour cette illustration à l'hôpital pédiatrique et la maternité Trousseau à Paris. Bonjour docteur Kierzek, Gérald Kierzek.
8: Bonjour.
2: Merci de venir réagir, cher docteur, comme vous le faites au quotidien sur ICI, mais à ces situations douloureuses, certains disent inacceptables. On entendait finalement le système D d'un certain nombre de pères, de mères de famille. Comment on en est arrivé là? Pourquoi finalement si peu de climatisation dans les hôpitaux du pays?
8: On en est arrivé là depuis des décennies de paupérisation de l'hôpital, d'abandon de l'hôpital, du système de santé de manière générale. Moi, je peux que regretter qu'il y ait des bureaux administratifs qui soient climatisés, que les chambres des malades soient pas climatisées. C'est-à-dire qu'on s'est trompé de priorité. Ceux qui décident ne sont pas ceux qui soignent, ne sont pas ceux qui sont au chevet des malades. Et c'est une faillite du régalien. Mais c'est pareil sur les écoles.
2: Ça veut dire pas de fermer des écoles. Oui, Gérald, ça veut dire qu'il n'y a pas de raison sanitaire derrière ça. Il n'y a pas de plus de maladies nosocomiales, de légionellose quand on met de la clim dans les hôpitaux.
8: C'est une question que je vous pose. C'est pas contre vous, Wendy, mais j'entends cet argument, notamment certains qui défendent ces politiques aberrantes de réduction de moyens, et ils les masquent par un argument sanitaire, qui est de dire ça donne la légionellose, etc. Il faut des systèmes de clim modernes, moins polluants, qu'on entretient régulièrement. Les services techniques de l'hôpital sont là pour ça, et il n'y a pas de raison d'avoir de la légionellose si les choses sont bien conçu et construite dans un hôtel ou dans les hôpitaux du monde entier. Vous avez la climatisation. L'Asie a des hôpitaux flambant neufs. Le Moyen-Orient a des hôpitaux flambant neufs également. C'est-à-dire qu'on voit bien qu'on est... J'ai souvent dit ou écrit, c'est une tiers-mondisation du système de santé. Je regardais les titres ce matin, les services de réanimation sont saturés. Et malheureusement, ça me rappelait l'époque du Covid où on pensait que c'était un virus qui causait la saturation. Oui, le virus causait la saturation. Mais la canicule cause la saturation. L'hiver, c'est la grippe qui cause la saturation. On voit bien que structurellement, il y a eu un abandon de nos services publics, et je dis nos services publics parce qu'il y a l'hôpital, mais il y a aussi d'autres éléments du régalien, et qu'à chaque fois, on en paye le prix, et les politiques ou l'administration fin de découvrir les choses, alors que nous, soignants, on le vit au quotidien, et vous, patients et patientes, vous le subissez au quotidien.
2: Complètement, et le Premier ministre Sébastien Lecornu a beau activer, il a annoncé ce matin le plan Orsan au niveau 3, c'est-à-dire le niveau le plus élevé dans le système de santé qui renforce les effectifs hospitaliers, la médecine de ville, la coordination, ça ne changera rien au quotidien des patients dans ces chambres d'hôpitaux.
8: Vous savez, moi j'ai vécu la canicule de 2003. Qu'est-ce qui a changé à l'hôpital? La situation s'est aggravée. On n'est pas plus climatisé, on n'a pas plus de lits, on en a même moins, puisqu'il y a eu encore moins 15% depuis 2003 de réduction des lits d'hospitalisation. Donc on ne peut pas hospitaliser les gens, donc ils restent coincés sur des brancards. Il y a quelques pièces qui sont climatisées. Dans les EHPAD, il y a quelques pièces aussi, mais pas toutes les chambres. Ce qui a véritablement changé, c'est la mobilisation avant d'arriver à l'hôpital. Là, les mairies se sont coordonnées, le plan canicule, etc.

0: cardiaque, le coup de chaleur. Ça, c'est des gens, même en bonne santé, il faut le rappeler, même des gens qui n'ont pas d'antécédents, pas de pathologie, on n'est pas des surhommes ou des surfemmes, et donc du coup, il faut vraiment ralentir les activités, ne pas faire de sport, parce que vous risquez malheureusement l'arrêt cardiaque. Et puis, comme vous le dites, Wendy, la deuxième phase, c'est les organismes épuisés, c'est après plusieurs nuits sans redescendre en température, c'est ce qu'on appelle l'effet retard, avec le cœur qui va lâcher, les poumons qui vont lâcher, et ça, c'est plutôt chez les plus fragiles, et ce n'est que le début, c'est-à-dire que même si les températures redescendent, et elles vont redescendre, et on l'espère rapidement, l'effet va être retardé et on s'attend à 5-10 jours compliqués dans une période de vacances, dans une période d'été qui est toujours extrêmement compliquée.
1: Je voudrais faire réagir également l'un de nos invités jusqu'à 14h, le colonel Jérôme Boulanger. Vous êtes monsieur porte-parole de la sécurité civile. Bonjour colonel.
2: Bonjour.
1: Et on évoquait cette hausse du nombre de passages aux urgences multipliée par 3 ces derniers jours, les appels à SOS Médecins par 4 entre le 21 et le 22 juin, les urgences qui commencent à être engorgé, est-ce que vous le constatez, vous qui venez en aide à ces personnes en détresse très clairement sur le terrain et de manière crescendo depuis 5 jours?
2: Sur le pré-hospitalier, puisque nous intervenons pour porter secours en première intention aux personnes qui en font la demande sur le secours d'urgence, nous constatons effectivement une évolution des sollicitations, mais pour l'instant, rien de très significatif, à part dans certains départements, mais sur le global, rien de très significatif et rien de très alarmant. Par contre, effectivement, on se prépare à les jours qui arrivent. On renforce nos effectifs dans les casernes, bien entendu, et on se prépare à une possible augmentation du nombre de personnes à prendre en charge. Mm-hmm. On pense en particulier aux personnes âgées qui ont l'impression de s'hydrater suffisamment, de prendre suffisamment de précautions, mais qui ne font pas finalement suffisamment et on aura d'éventuelles conséquences. Bien c'est sûr. Pour ça aussi que nous faisons beaucoup de prévention le plus possible. L'objectif est clair, il s'agit de ne pas engorger l'hôpital. Donc tout ce que nous pourrons faire en termes de conseils de prévention, c'est toujours cela de gagner, oui. Même si on connaît aussi les limites de la prévention.
1: On va revenir sur ces conseils, cette prévention que vous portez pour la sécurité civile, avec des patients en hausse entre 15 et 44 ans pour coup de chaleur, hein, des grosses fièvres, autrement dit une insolation, une exposition prolongée à la chaleur qui fragilise aussi très fort les organismes, même les plus jeunes. Merci beaucoup docteur Kierzek, d'abord pour votre coup de gueule sur cette réalité décrite dans les hôpitaux et puis sur ses conseils, là encore. Il est 13h10, merci Gérald, alors que des milliers de Français sont allés chercher refuge sur le littoral pour se rafraîchir. À Marseille, par exemple, ils étaient des dizaines à dormir cette nuit sur la plage des Catalans, dans le centre-ville, ouverte 24 heures sur 24. Mais il y a aussi ce drame qui nous amène à Biarritz. C'était hier soir, vers 20h, après une journée à 40 degrés, de nombreux baigneurs qui se trouvent sur une plage proche d'une falaise, avec un pan de falaise qui glisse et qui s'effondre dans l'eau. 3 plongeurs se trouvent au pied de celle-ci à ce moment-là. Le corps sans vie d'une femme a été retrouvé. Linda Rousseau, vous nous éclairez pour ici, Pays Basque. Vous êtes à Biarritz. Un plongeur, Linda, s'en est sorti traumatisé mais indemne. Et les recherches ont repris ce matin pour retrouver le 3e plongeur.
3: Oui, et les sauveteurs viennent tout juste de rentrer sur la plage de Miramar à Biarritz. 12 plongeurs du SDIS ont été appelés en renfort pour retrouver le jeune homme de 34 ans disparu après l'effondrement de la falaise. Sauf que le risque d'éboulement est très fort, il y en a encore eu cette nuit. Donc les plongeurs secouristes ont été obligés de reculer de 50 mètres environ. En plus, l'eau est laiteuse, on ne voit pas bien le fond. Donc le SDIS des Pyrénées-Atlantiques a fait venir des drones subaquatiques pour continuer les recherches en toute sécurité. Une palme et un harpon ont eux été retrouvés ce matin. Après analyse, ils appartiennent à la jeune femme retrouvée morte hier soir. Mais ce qui ne permet pas aux secouristes de savoir où se trouve son conjoint. Mmh. Un arrêté a été pris par la mairie de Biarritz pour interdire toute activité autour des falaises du littoral biarro.
1: Merci Linda Rousseau pour ici Pays Basque. Écoutez la réaction du maire de Biarritz, Serge Blanco.
4: Ce qui s'est passé hier, plonge tout Biarritz dans une vision d'horreur. Nous ferons tout, en tout cas, pour essayer d'expliquer les événements qui se sont passés. Et c'est vrai que cette plage n'était pas prédestinée à recevoir de la clientèle. Il y avait un arrêté municipal depuis quelques années qui avait été mis en place et cet arrêté municipal prévoyait de ne pas s'y aventurer. Et on s'est aperçu surtout qu'il y a une zone de risque puisqu'il y a encore des fissures au sommet de ce site et c'est vrai qu'aujourd'hui il ne faut pas prendre de risque. Donc il va y avoir des analyses.

0: être faites pour savoir exactement quels sont les troubles auxquels on peut s'attendre, mais surtout comment on peut les éviter.
1: Voilà la réaction du maire de Biarritz, Serge Blanco, alors que ce pan de falaise s'est détaché hier soir et tombé sur des plongeurs à Biarritz. Un mort et un disparu. Nous sommes en édition spéciale, je vous le rappelle, jusqu'à 14h dans ma France, avec 72 départements en vigilance rouge, 13 500 écoles fermées ou dont les horaires ont été aménagés, et puis une moyenne jour-nuit que nous avons fort bien ressentie à 30 degrés. De nouveaux records de chaleur battus cette nuit, 28 dans les Yvelines, 25 à Noirmoutier, à Paris, au Bordeaux. Merci d'être avec nous, cher Sébastien Léas, vous qui êtes prévisionniste à Météo France. Bonjour Sébastien.
2: Bonjour.
1: On va réagir avec vous sur ces nouveaux records. Est-ce qu'on peut dire tout de même qu'on est aujourd'hui dans ce pic de chaleur? On n'est plus dans le plateau, on est dans le pic. Ça ne peut donc ensuite que redescendre, Sébastien Léas?
2: Non, pas vraiment. On est encore dans le plateau, en fait. Hein, le plateau qui finalement a commencé depuis deux jours avec un indicateur thermique national qui était déjà de 29,9 degrés avant-hier, puis de 30 degrés hier. Et on s'attend à peu près à un équivalent aujourd'hui. On sera peut-être un proche. Alors, ça va se jouer à quelques dixièmes près. On sort déjà de la nuit la plus chaude jamais enregistrée avec des records de chaleur qu'on a pu observer, que ce soit à Tours, à Orléans, à Paris, où il a fait plus de 26 degrés cette nuit, au plus près de la nuit, c'est-à-dire très courtement en tout début de journée. Mais on peut en citer plein, hein, des records pour aujourd'hui, Valenciennes, Beauvais, Cambrai. Ouais. Enfin, c'est des records absolus où il n'a jamais fait aussi chaud durant une nuit.
1: C'est ça, et on a le sentiment finalement que de jour en jour, on a repoussé en tout cas ces derniers jours, justement, ces journées records avec cette chaleur accumulée, 39 à 42 degrés qui sont encore attendus cet après-midi sur 80% du pays. Vous parlez de records, Sébastien Léas, et bien on va retrouver pour Issy-Béry, Karl de Chartres, parce que dans l'Indre notamment, on a beaucoup souffert, Karl, ces derniers jours.
3: La canicule frappe durement le Berry. Tous les records de température mensuelle, voire absolue, sont tombés et presque toutes les stations météo ont passé la barre des 40 degrés selon l'association régionale Météo Centre. Parmi ces records absolus, ce 44,3 relevé au Blanc dans l'Indre, 43,5 à Château-Meillan dans le Cher. C'est aussi la durée de cet épisode de chaleur qui est exceptionnelle. Châteauroux a déjà enregistré 3 jours consécutifs à plus de 40 degrés, du jamais vu depuis le début des relevés météo en 1893. Bourges, de son côté, n'a jamais connu de nuit aussi chaude à plus de 24 degrés. Les conséquences, ce sont d'abord les incendies. Hier, le Berry a connu 2 destructions majeures, 30 hectares de forêt dans le nord du Cher, du jamais vu depuis 76, et 90 hectares de champs brûlés sur un seul départ de feu, un record pour le mois. Et même sans feu, l'agriculture est menacée, les rendements des récoltes s'effondrent et perdent en qualité. Côté élevage, l'herbe déjà sèche oblige les agriculteurs à entamer leurs réserves de foin beaucoup trop tôt. Quant au rendement laitier, il s'effondre. Enfin, les hommes, les femmes souffrent. Les défaillances au travail se multiplient dans des environnements non climatisés. Depuis lundi, les urgences de Châteauroux font face à un afflux croissant de patients victimes des fortes chaleurs.
1: Chez vous aussi, Karl de Chartres. Merci beaucoup pour Issy-Béry, colonel. Jérôme Boulanger, vous voulez réagir bien à ces risques importants, ces alertes incendies sur une partie du pays.
4: Oui, votre collègue a parlé de la sécheresse de la végétation. Nous prenons cela très au sérieux, vu les fortes températures, vu éventuellement le vent qui se lève ou qui va se lever dans certaines régions. Pour nous, c'est un risque fort de feux de forêt, de végétation, de récolte aussi, puisque les agriculteurs sont confrontés par ces fortes chaleurs à un risque de feux de récolte ou de chaume. Et nous rappelons aussi des conseils de prudence, ne pas jeter de mégots de cigarettes par la fenêtre d'une voiture, ne pas faire de barbecue en cette période dans des lieux de végétation sèche et de manière plus générale, pas de barbecue sauvage. Hein, on fait le barbecue chez soi tranquillement à la maison.
1: Ça paraît logique de le dire, mais vous avez été surpris de bien des choses. Donc ouais,
4: effectivement,
1: vous
4: et puis pensez aussi, car il est encore temps, à débroussailler autour des maisons, ouais, dans les zones où la végétation est sèche, parce que dans 90% des maisons détruites, elles le sont parce que le débroussaillement n'a pas été effectué, alors que c'est une obligation légale.
1: Un incendie d'ailleurs est toujours en cours dans le Maine-et-Loire, dans une forêt 120 hectares parcourus par les flammes à Saint-Macaire-du-Bois. Sébastien Léas, vous êtes avec nous pour Météo France. On entend vos collègues, comme les climatologues, s'affoler de cette situation, de ces projections qu'ils disent être prévu au fond depuis des années. Qu'est-ce qui est le plus inquiétant dans ce que nous continuons de traverser, je rappelle, cinquième jour de canicule intense, Sébastien Léas?
2: Ce qui est le plus inquiétant, ce serait peut-être de voir cette flambée des températures aussi tôt dans la saison. On s'attend régulièrement à voir des vagues de chaleur plus intenses, plus fortes, plus longues. Là, cette année, ça prend une tournure sans parler d'emballement non plus. Hein. On ne va pas parler d'accélération au niveau global, non. Mais c'est vrai que l'Europe est une zone qui se réchauffe plus vite que le reste du globe. D'avoir déjà eu un premier épisode de forte chaleur dès la fin du mois de mai, et puis cet épisode caniculaire de chaleur intense qui sera peut-être moins courte, plus courte pardon que 2003, mais qui a des intensités qui sont au-dessus de ce qu'on avait observé 2003 aussitôt dans la saison, avec une activité socio-économique qui est encore marquée.
1: Oui, bien sûr.
2: Je pense notamment aux écoles.
1: Oui.
2: C'est forcément ça nous inquiète beaucoup plus. On le savait que ça allait arriver, on savait qu'on allait avoir des vagues de chaleur plus tôt dans la saison, des vigilances canicules plus tôt et plus tard. On a déjà eu d'ailleurs une vigilance orange canicule en septembre, en septembre 2023. Maintenant, on ne savait pas quand ça arriverait. En fait, on le vit quasiment au quotidien.
1: C'est ça, on explose les moyennes de saison de manière inédite, hein, plus 17 degrés. Vous parliez de l'Europe de l'Ouest très touchée par rapport aux autres pays du globe. Est-ce que dans cette Europe, la France est-elle de manière singulière plus touchée que les autres, ou aujourd'hui se réchauffe au même rythme que le Royaume-Uni, que l'Italie ou l'Espagne, Sébastien Léas?
2: Alors non, c'est plus difficile de faire un cas particulier de la France par rapport à l'Europe de l'Ouest. En revanche, sur cette vague de chaleur précisément, il y a d'autres pays qui sont touchés, mais pas forcément à des niveaux aussi intenses que ce qu'on observe hein, sur les températures, températures qui dépassent quasiment de manière généralisée 35 degrés sur l'ensemble du globe, parce que on parle beaucoup des départements en vigilance rouge, mais il y a aussi d'autres départements qui sont en vigilance orange et d'autres qui sont en vigilance jaune. Ils sont aussi touchés par la chaleur, à des degrés moindres, mais ils sont aussi touchés. Donc d'avoir la totalité du pays comme ça, qui est concerné, même en 2003, au cœur de la canicule de 2003, on avait eu encore quelques pôles de fraîcheur. Et là, les pôles de fraîcheur, qui à l'époque étaient la Bretagne et la Basse-Normandie notamment, sont aussi impactés par ces vagues de chaleur.
1: 72 départements en vigilance rouge, canicule ce jeudi. Les autres, dans les autres, on respire un peu moins mal, on va dire ça comme ça. Et de nouveaux départements pourraient basculer eux aussi en rouge. Aujourd'hui, c'est le cas notamment de la région Lorraine. Fanette Hourte, vous allez être rattrapé en effet à l'est, Fanette, par ces chaleurs maximales.
5: Oui, absolument, on est rattrapé nous aussi. Alors, on parlait de ces pôles de fraîcheur dans l'imaginaire collectif. Peut-être que le Grand Est, la Moselle, et oui, vu comme un pôle de fraîcheur, c'est terminé. Nous sommes, nous aussi, en vigilance rouge canicule depuis 1h20 hein, maintenant. Ça n'était jamais arrivé, ni dans le reste des départements de la Lorraine d'ailleurs. Une vigilance rouge vécue comme un coup de massue, je vous le cache pas. Les organismes sont déjà bien usés, bien fatigués par plus d'une semaine de chaleur intense. Tous désespérés de ne plus réussir à rafraîchir nos logements. 37 degrés relevés hier à 17h à Metz. Et là, à l'heure où je vous parle, il fait déjà 36 degrés. Difficile d'imaginer pire, et clairement les températures des trois prochains jours ne nous rassurent pas. Le pic de chaleur arrivera dans le nord-est entre samedi et dimanche. Plus de 40 degrés annoncés. À savoir que le dernier record absolu relevé à la station Météo France de Metz était de 39,7. C'était en juillet 2019. On pourrait donc nous aussi dépasser cette barre comme ailleurs en France. Mais c'est très probablement la nuit qu'on battra des records, avec pas moins de 26 degrés annoncés par endroit. Et c'est complètement inédit en Moselle. Cette chaleur qui fait aussi chez nous des victimes. Jusqu'à présent, deux personnes sont mortes. Une femme de 64 ans et un homme de 38 ans.
1: Oui, merci Fanette et bon courage pour ce qui vous attend. Sébastien Léas, on va se projeter tout de suite. Fanette disait, dans l'Est, pic de chaleur attendu dans la nuit de samedi à dimanche. Est-ce que la France, dans son entièreté, entreaperçoit la fin bientôt de cette canicule intense?
2: Alors oui, on se dirige vers la fin, même si on est encore au cœur du plateau, hein, donc, comme je le disais précédemment. La fin, elle va quand même être extrêmement progressive, puisque si on espère retrouver des températures un peu plus raisonnables par la façade atlantique dès demain, notamment sur la Bretagne, le temps que la chaleur s'évacue définitivement sur le pays, c'est encore pas pour tout de suite, en tout cas pas pour cette semaine, sachant que même si on baisse en termes de température, on devrait quand même encore rester dans des températures qui sont 4-5 degrés au-dessus des normales de saison en début de semaine prochaine.
1: C'est ça. Et puis la chaleur stockée dans les appartements fait qu'on ne ressentira pas, ou les maisons, ces effets tout de suite. Merci beaucoup Sébastien Léas, prévisionniste à Météo France, avec ces orages qui par ailleurs éclatent de manière assez violente en Charente-Maritime, en Vendée, des orages qui ont provoqué une coulée de boue en Savoie avec une vingtaine d'évacuations à la clé. Voilà aussi le rôle de la sécurité civile que vous représentez, colonel, et vous vouliez réagir d'ailleurs
4: oui,
1: à ces températures extrêmes.
4: On parle de cet épisode de chaleur qui est intense et qui dure, et ça caractérise les phénomènes climatiques que nous connaissons depuis quelques années. Ils ont tendance à se répéter plus régulièrement, à être particulièrement intenses et à durer. Votre collègue journaliste était en Moselle en direct. Je me rappelle, week-end de Pentecôte 2024, la Moselle touchée par de grandes inondations. Il y a 6 mois, nous étions en France confrontés à des inondations. Aujourd'hui, on parle de la canicule. Mais
1: et de l'état de sécheresse dans de très nombreux départements.
4: Exactement, et il y a tous ces phénomènes climatiques qui finalement se répètent, s'accentuent, s'intensifient et durent plus longtemps. Donc effectivement, la sécurité civile d'une part est là pour agir opérationnellement, les sapeurs-pompiers dans tous les territoires, les moyens nationaux de la sécurité civile, mais nous sommes là aussi pour accompagner les élus des territoires, les préfectures, les préfets, pour amener la population progressivement à être sensibilisée à une culture de la résilience, à une culture du risque, parce que c'est tous ensemble, finalement, que nous pourrons faire face.
1: Colonel Jérôme Boulanger, vous restez avec nous jusqu'à 14h. Nous sommes en édition spéciale, alors que Sébastien Lecornu a activé dans les hôpitaux le niveau le plus élevé de mobilisation sanitaire. On vous accompagne et j'attends vos appels au standard, vos réactions 0810 055 056.
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1: Et pendant ce temps-là, le sport, le foot ne s'arrête pas. Bonjour Bruno Salomon.
7: Bonjour Wendy.
1: Et surtout pas le mondial. On va regarder d'abord les résultats de la nuit avec les qualifiés, Bruno.
7: Ouais, les qualifiés. Groupe A, Mexique, Afrique du Sud. Groupe B, Suisse, Canada. Groupe C, Brésil et Maroc. On verra un peu plus tard pour les meilleurs troisièmes de chaque poule. Pour les résultats, la Suisse a battu le Canada 2-1. La Bosnie s'est imposée face au Qatar 3-1. Le Mexique a balayé la Tchéquie 3-0. Première victoire face à la Corée du Sud pour l'Afrique du Sud. Enfin, le Maroc a battu Haïti 4-2. Et enfin, c'est mon match du soir. Oui, j'ai décidé de prendre mon match du soir.
1: Vous êtes brésilien,
7: voilà, le Brésil a battu l'Écosse 3-0. Alors, sur le papier, voilà, c'est à peu près une formalité face aux Écossais. Mais non, moi, ce qui m'a plu, c'est qu'à la 76e minute de jeu, Neymar est rentré en jeu près de 3 ans après sa dernière apparition en sélection.
8: Neymar volta a vestir a camisa da seleção brasileira, o maior artilheiro, o terceiro jogador com mais jogos pela seleção brasileira na sua quarta Copa.
7: Le public qui scandait des olé olé Neymar là-bas du côté de Miami, il a provoqué une ovation générale dans ce stade. Il a touché 24 ballons en 20 minutes, le Brésilien, et il a fini, c'est un garçon toujours très émotionnel, il a fini en larmes, dans les bras de...
1: Comme vous, je suis sûr.
7: Oh, voilà. Ah, voilà, j'étais content pour lui, en tout cas, de le voir reprendre le chemin des terrains après autant de temps d'absence.
1: C'est une tradition désormais. L'hymne américain résonne pour annoncer dans ce journal de la Coupe du Monde l'arrivée de Nicolas Perronet.
7: On prépare la version funk demain, Wendy, ça sera pour vous. Notre reporter d'ici aux États-Unis, notre commentateur Nicolas Perronet des matchs des Bleus nous donne de ses nouvelles tous les jours. Il est dans l'Est américain et se rapproche peu à peu des Bleus puisqu'il va nous commenter le match face à la Norvège demain. Et il est dans une ville dans laquelle il se sent bien. Où il est bien, notre Nicolas?
9: Salut Bruno, salut Wendy, un petit coucou de Boston où se prépare évidemment le match des Bleus demain. C'est une ville qui vit à fond, hein, vraiment sa Coupe du Monde, avec beaucoup de gens dans les fan zones, dans les bars comme celui où je suis là, avec vue directe sur le Quincy Market. C'est une espèce de grande halle où on mange des sandwichs au homard et toutes les spécialités du coin. C'est pas étonnant que Boston se prête au jeu comme ça de ce mondial, puisqu'on est ici dans la ville la plus sportive des États-Unis, et ça se voit avec les franchises et évidemment très titrés ici, hein, en basket, en hockey, en foot US, en baseball, les Celtics, les Bruins, les Patriots et les Red Sox. Et puis ça se voit aussi parce qu'il y a des coureurs et des coureuses partout. C'est la ville du jogging. Boston, c'est la ville du marathon le plus ancien du monde. Donc énormément de gens qui courent, notamment le long de la Charles River, qui sépare Boston de Cambridge, grand spot d'aviron, hein, également ce cours d'eau. Voilà Boston, la sportive qui attend le match des Bleus. À demain.
1: Et il est heureux, Nicolas, dans cette ville sportive, en effet, que l'on va retrouver donc pour Norvège-France. Nicolas, au commentaire, à suivre demain, 21h, prise d'antenne dès 20h30.
7: Ouais, et le troisième match des Bleus, on le rappelle, en phase de groupe, hein, ça sera la Coupe du Monde de foot, c'est demain contre les Vikings norvégiens. Les Bleus ont préparé la rencontre dans le plus grand des secrets. Hier, tout était fermé à la presse. C'est pas une habitude, mais on connaît un petit peu le contexte. Hein, c'est Sandier Deschamps rentré en France pour assister aux obsèques de sa maman. Les Bleus se sont entraînés à huis clos sous la houlette de Guy Stéphan, l'adjoint du sélectionneur. Et là, eh bien, il y a des petites questions qui se posent autour de la composition d'équipe de cette équipe de France pour la match face à la Norvège. On voit ça avec Xavier Monferrand.
10: Aux yeux des Bleus, l'essentiel est acquis. Ils ont déjà leur billet pour les 16e de finale, mais la France n'est pas pour autant assurée de la première place du groupe, et c'est tout l'enjeu de ce match contre la Norvège. Un nul suffit pour rester en pays de connaissance sur la côte est des États-Unis jusqu'à la demi-finale. Moins de déplacements, moins de fatigue. Même si Didier Deschamps est absent, il continue d'échanger avec son adjoint Guy Stéphan, et les deux hommes sont tentés de laisser certains cadres au repos malgré l'enjeu, ce que le sélectionneur a toujours fait lors de ses troisième matchs en compétition. Depuis le début de ce mondial, William Saliba, Adrien Rabiot ou encore Jules Koundé font partie des joueurs les plus sollicités et vont peut-être souffler. En revanche, Aurélien Tchouaméni, absent contre l'Irak, mais de retour à l'entraînement dès le lendemain, postule pour une place dans le 11 de départ, tout comme Désiré Doué, seul changement attendu devant.
7: Et tiens, j'ai un petit conseil lecture à vous proposer, je ne le fais pas souvent, mais pour en savoir un peu plus sur la Norvège, en dehors du prisme des Haaland et autres hauts de garde, je vous conseille la lecture ce matin dans l'équipe du portrait de Ståle Solbakken. C'est le sélectionneur de la Norvège, 58 ans, qui a été victime en 2001 d'un arrêt cardiaque, un accident de vie qui lui a complètement bouleversé dans son rapport à l'entraînement et à ses joueurs. Oui. À lire absolument. Et puis je vous rappelle, Norvège-France, rendez-vous demain 20h30 avec Pia Clément, Charlotte Lorgeret, notre consultante, et Nicolas Perronnet. J'ai juste un numéro de téléphone, 0810 055 056. Vous pouvez déjà laisser des numéros et des encouragements pour les Bleus.
1: Merci cher Bruno, et à tout de suite pour cette spéciale canicule.
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1: Ma France en édition spéciale jusqu'à 14h en direct, bien entendu, à vos côtés, dans cette solidarité face à un moment inédit que nous traversons, qui nous interroge tous sur l'adaptation qui doit être la nôtre. Et nous serons en ligne avec vous, notamment avec l'urbaniste Jean-Marc Bouillon, sur le futur à écrire, en pensant à tous ces épisodes intenses. 50 millions de Français en vigilance rouge aujourd'hui, et une vigilance orange pour orage dès jeudi, qui s'applique à la fois en Mayenne, dans la Sarthe, en Ille-et-Vilaine, la Manche, les Côtes d'Armor, et puis ce soir un peu plus tard, la Gironde, la Dordogne, les Landes, le Lot et Garonne, le Gers, les Hautes-Pyrénées et les Pyrénées-Atlantiques, avec encore ici l'intensité de ces événements à mettre en lumière. Des conséquences qui sont sanitaires, bien entendu, écologiques, on va en parler, mais aussi économiques, et vous allez en témoigner, Nicolas Joly, vous qui êtes pour ici, dans le Maine-et-Loire, avec des chantiers qui peuvent commencer plus tôt et finir plus tard, 5h du matin jusqu'à 22h, et vous étiez à Saint-Jean-de-Linière, en l'occurrence, avec des ouvriers qui font ce qu'ils peuvent, bien sûr, pour travailler au frais.
0: 7h du matin, le soleil est à peine levé. Antoine et Samuel garent leur camionnette à côté d'une maison en pleine rénovation.
2: On va s'occuper de finir la cuisine, donc il y a un petit peu de casse à faire, des passages pas trop évidents à faire.
0: Avant de sortir les outils, Samuel ouvre les fenêtres.
3: Ouais, on ouvre tout pour essayer de faire baisser un peu la température. Et puis le matin, on a encore un petit peu de fraîcheur pour pouvoir aérer sur les chantiers et voilà, gagner un petit peu en confort.
0: Attaquer plus tôt, ça fait la différence.
3: Oui, parce qu'au final, on finit quand même une heure plus tôt et c'est vrai que vers 16h, c'est là où les températures sont les plus élevées, donc ça nous permet de finir une heure avant. On a hâte que ça se finisse, quoi, à la fin de la semaine, normalement. Chez nous, on a aussi un peu de mal à dormir avec cette chaleur, donc si on dort que 3 heures la nuit, ça devient compliqué, quoi.
0: Pour tenir le coup, il faut boire beaucoup d'eau fraîche qu'Antoine garde dans une glacière.
2: Du coup, on a des pains de glace, de l'eau frais pour toute la journée.
0: Ah oui, avec le glaçon à l'intérieur.
2: Exactement. Comme ça, on met de l'eau et puis on boit frais.
0: Car travailler en pleine canicule, ça a des conséquences sur le corps.
2: Chaque moment, c'est un gros effort quand même. Donc voilà, on y va un peu plus doucement. Mais il y a des fois où on n'a pas le choix. Il faut faire les choses comme il faut. Donc des fois, c'est un peu plus dur. On sue un peu plus que d'habitude.
0: Des conséquences économiques aussi pour Stéphane Robinet, le patron de leur entreprise de plomberie.
4: Nos donneurs d'ordre, hein, les architectes et maîtres d'œuvre, on les a déjà informés que cette semaine, on n'arrivera pas à tout faire parce que à cause de la chaleur, ils en prennent acte. Ils disent, bah oui, tout à fait, on comprend, il n'y a pas de souci. Hein.
0: Pas d'impact sur la trésorerie pour l'instant, mais une question. Que faire si cette chaleur exceptionnelle devient la norme?
4: Il va falloir tenir sur la longueur. Là, c'est une semaine et demie, donc on voit que ça commence à pêcher. Bon, on est jeudi, donc la semaine va arriver à ses termes. Donc si le week-end est plus rafraîchissant, ils vont pouvoir se ressourcer. Par contre, si on attaque sur 15 jours, on ne pourra pas tenir ce régime-là. Ils ne feront pas des journées de 8 heures. Au bout d'un moment, il faudra qu'on trouve une solution. Quoi.
0: Il redoute aussi un effet sur le moral de ses employés. Selon une enquête de la CAPEB, la Confédération des Petites Entreprises du Bâtiment, 53% des ouvriers ressentent de la fatigue et de la démotivation à cause des aléas climatiques, allant jusqu'à des arrêts de travail.
1: Eh oui, Nicolas Joly, que l'on retrouve dans le centre-ville d'Angers. Alors, j'ai mon thermomètre en main. 38 degrés ressenti, 39 déjà à 13h34 à Angers. Ça va, Nicolas? C'est beau
5: oui,
1: dire.
5: Bah, écoutez, que... Wendy, il fait effectivement bien chaud. Hein. Je suis dans une des rues commerçantes d'Angers, rue Saint-Aubin, rue habituellement commerçante, parce que là, on cherche tous un petit peu le frais. Donc, on longe les façades des commerces pour essayer de trouver un petit peu d'ombre. Et effectivement, l'animation commerciale n'est pas au beau fixe. Je suis avec Loris Collin-Tresser, la présidente des Vitrines d'Angers, association de commerce et d'entreprises locales. Bonjour.
20: Bonjour.
5: Vous confirmez que l'activité commerciale est au ralenti depuis ces quelques jours de chaleur?
20: Ah oui, oui, bah, on peut le constater. On n'a pas l'image, mais la rue est déserte. On a 5-6 personnes dans la rue. Actuellement, c'est vrai que là, les personnes cherchent plutôt le frais et les rues sont désertes au profit sûrement des galeries commerciales qui, elles, ont la clim et où les gens vont se réfugier.
5: Vous avez déjà des retours de commerçants sur l'impact économique?
20: Alors, quelques commerçants, oui, il y a une tendance qui dirait qu'ils sont plus à moins 50% de leur chiffre d'affaires par rapport à une journée de solde classique. Certains ne sont même pas à moins 50, hein, sont encore en dessous.
5: Parce que vous l'avez dit, c'est effectivement la période des soldes qui a commencé hier. Effectivement, là, ça fait un peu un double impact négatif, chaleur plus solde, ça se marie pas très bien.
20: Effectivement, je vous confirme.
5: Que peuvent faire les commerçants finalement face à cette situation? Certains adaptent leurs horaires, je crois.
20: C'est ça, c'est ce qui se passe. Ils adaptent leurs horaires, ils ouvrent un peu plus tôt, ils ferment plus tôt, puisqu'ils savent que de toute façon, en fin de journée, les gens n'ont aucune envie, c'est de rentrer chez eux au frais pour certains qui peuvent avoir du frais chez eux.
5: Parce que le problème, c'est que là, les gens en fait ne flânent pas, ils viennent parce qu'ils ont quelque chose à faire, sinon ils passent leur chemin, quoi.
20: Exactement, c'est plus des gens de passage pour aller retravailler, mais on ne voit pas de gens sortir des commerces ou ni en entrée d'ailleurs.
5: Merci beaucoup d'avoir été avec nous pour ces quelques minutes. Bonne journée, bon courage pour
20: merci
5: la suite.
20: Vous, au revoir.
1: Merci cher Nicolas. En pleine période de solde, bon, on comprend bien aussi la difficulté pour ces commerçants. Allez vous rafraîchir, vous avez assez donné hein, pour notre antenne jusqu'à ce soir. Merci beaucoup Nicolas Joly, centre-ville d'Angers avec ses conséquences et la fournaise que l'on ressent en pleine rue, en pleine ville, en l'occurrence souvent un peu plus qu'ailleurs, colonel Jérôme Boulanger, chaleur qui éprouve aussi les équipes de la sécurité civile qui battent le pavé.
7: Effectivement, et le maître mot, on l'a encore entendu précédemment, c'est le mot adaptation. Donc les sapeurs-pompiers qui sont en caserne adaptent aussi leur emploi du temps, bien sûr, à ces conditions climatiques. C'est bien sûr moins de sport en caserne. On privilégie, lorsque c'est possible, le sport en piscine. C'est aussi une hygiène de vie qui doit être encore plus irréprochable, de manière à pouvoir récupérer. Il faut savoir que sur les 250 000 sapeurs-pompiers que compte la France, 200 000 sont des sapeurs-pompiers volontaires qui font cela à côté de leur travail, à côté de leurs études. Et donc, il faut bien gérer cette double vie. Voilà, il faut s'inscrire dans la durée. Et puis, d'habitude, bien sûr, les pompiers s'entraînent tous les jours en termes de manœuvres, de formation. Et bien là, le planning est aussi adapté, allégé, de manière, je le répète, à pouvoir s'inscrire dans la durée et ne pas entamer le capital santé et physique.
1: Ben, bravo à eux, à toutes ces équipes, à ces pompiers mobilisés qui sont là au service des personnes en détresse. La chaleur qui ébranle aussi nos différents modes de transport. Bonjour Valentin Bertrand.
8: Bonjour Wendy, bonjour à tous.
1: On va en parler avec vous. Certains tramways à Nantes qui sont en rade, les bus à Caen, le ramassage scolaire qui est bien entendu suspendu dans la Marne. Au niveau des trains, alors on regarde ça plus précisément, 1 000 000 d'entre eux sur 15 000 ont été supprimés, Valentin, sont des annulations préventives mais qui ont été reconduites encore aujourd'hui. Mais ça veut dire à la clé beaucoup de difficultés pour se déplacer. Qu'est-ce que ça donne? Alors on parle.
8: L'image est assez frappante ce midi en gare de Bordeaux-Saint-Jean. Comme la carte météo, le tableau des départs est bardé de rouge pour les trains supprimés et d'orange pour se retarder. Aucune ligne n'y échappe. De nombreuses suppressions sur les TER de Nouvelle-Aquitaine. Un TGV Ouigo retiré de la circulation en raison de l'indisponibilité de la rame. Les autres TGV qui roulent voient leur temps de trajet rallongé de près d'une heure, contre jusqu'à 4 heures relevées ces derniers jours. Ces difficultés, on les retrouve aussi dans la plupart des gares de la façade atlantique, de Pau jusqu'à Nantes, mais aussi depuis une semaine sur les lignes intercités équipées des vieux trains corail de plus de 50 ans, c'est-à-dire Paris-Limoges-Toulouse, Paris-Clermont-Ferrand et la diagonale Bordeaux-Toulouse-Marseille. J'ai compté 30 suppressions à prévoir aujourd'hui. Et parmi les rares départs maintenus, beaucoup affichent complet. La SNCF invite donc ceux qui le peuvent à reporter leur trajet. Le changement de billet est gratuit pendant cette période de canicule. La compagnie qui espère un retour à la normale à partir de dimanche au mieux.
1: Merci beaucoup Valentin Bertrand, 13h39.
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1: Au cœur de cette édition spéciale jusqu'à 14h, on est aussi très inquiet pour la faune sauvage et pour nos animaux de compagnie, les animaux de ferme également. Les vétérinaires alertent sur les euthanasies en cascade, notamment avec des chiens en hyperventilation qui n'arrivent plus à respirer avec ces fortes chaleurs. Et c'est Pierre Fabin qui nous rejoint, docteur vétérinaire et docteur référent sur l'antenne d'ici. Bonjour Pierre.
9: Bonjour.
1: Avec Urgence Vétérinaire, le 31-15, vous nous alertez depuis quelques jours sur une hausse de mortalité. Elle est ferme et claire, près de 10% supplémentaire par rapport à l'an passé, à la même période. C'est très clairement, sont très clairement
9: effectivement,
1: des décès.
9: Ont même été déplacés cette nuit. J'ai fait les statistiques là, juste tout à l'heure. Il y a des structures, certaines régions de France, on a dépassé les 23% de mortalité hier soir. C'est-à-dire qu'il y a plus d'un animal sur quatre qui décède, notamment à cause de la chaleur. Et on se retrouve dans des situations où c'est très difficilement gérable, on a un afflux de cas massifs, et le pire, c'est que même certains animaux n'arrivent pas jusqu'à chez nous, ils décèdent avant qu'on puisse les prendre en charge.
1: Bah, c'est terrible ce que vous nous racontez, ce sont des chiens qu'on vous amène et qui souffrent les
9: essentiellement,
1: premiers.
9: Les chiens sont les plus touchés, les chiens gèrent mieux la chaleur, parce qu'ils vont dormir toute la journée, ils vont rester sur le canapé, ils vont rester à l'ombre, mais en fait, on a souvent l'image du coup de chaleur qui arrive dans la voiture. J'en ai pas vu cette année, personnellement. Les coups de chaleur se passent dans la rue aujourd'hui. C'est-à-dire que les propriétaires d'animaux les sortent au mauvais moment. Et on voit beaucoup de coups de chaleur en fin d'après-midi en ce moment. En fait, on sort dans la rue vers 19-20 heures. On pense que le soleil est tombé, mais en fait, le macadam est encore à 60 degrés et nos animaux sont beaucoup plus proches du sol et ils sont encore exposés et c'est à ce moment-là qu'on a le maximum de coups de chaud.
1: Oui,
9: et
1: puis ils transpirent par les coussinets, par les pattes,
9: ils donc ce bitume par, à 40 degrés. C'est anecdotique la transpiration des animaux, ils se régulent vraiment par la respiration.
1: D'accord.
9: Et en fait ce système est vite saturé.
1: Ouais. Donc vigilance absolue, c'est-à-dire qu'on adapte son emploi du temps tôt le matin, très tard le soir, et si on a envie de sortir son chien, s'il est fatigué, incontinent, bah tant pis.
9: Alors, bah tant pis, il fait à l'intérieur. Voilà, ouais. C'est alors vous pouvez.
1: Il faut dire les choses. Au moins vous êtes clair.
9: Voilà, il faut être très clair. Vous ne sortez pas. Je croise des dizaines de personnes avec les chiens. Je m'arrête à scooter à chaque fois pour les arrêter. Rentrez avec vos animaux. J'ai vu des promeneurs ce matin promener quelques chiens. J'ai dit mais c'est complètement inconscient. Là c'est de l'inconscience. C'est-à-dire que il ne faut pas sortir les animaux entre 9h et 21h, voire plus tard le soir. Et même 9h le matin, on commence à être limite. Donc c'est en dehors de ces plages. Si vous les sortez et vous avez besoin de les sortir en dehors de ces plages, vous les portez dans la rue.
1: D'accord.
9: Je ne veux pas qu'ils marchent sur le macadam, sur le bitume. Vous les portez et vous les posez dans l'herbe. L'herbe transmet beaucoup moins la chaleur. Ça, c'est OK de le faire à l'ombre, à l'herbe. Tranquille, pas d'exercice. Ça, c'est OK, mais ils ne marchent pas sur le bitume.
1: Est-ce qu'il y a des races plus exposées que d'autres ?
9: Il y a deux types de races plus exposées. Il y a tous ceux qui sont brachycéphales, donc tous ceux qui ont le nez écrasé, bulldog, carlin, boxer, parce que justement, ils respirent moins bien. Et il y a tous ceux qui sont plus proches du sol. Toutes les petites races qui sont à 10 cm, qui ont le corps à 10 cm du sol, teckel, chihuahua, petit caniche, bichon, qui sont beaucoup plus proches. Un rottweiler qui est haut sur pattes sera moins exposé à la chaleur, mais il peut quand même avoir les coussinets brûlés. Donc, le rottweiler, c'est le plus compliqué à sortir, parce que porter un rottweiler, c'est difficile. Donc, mais le rottweiler, en général, il peut se retenir de faire ses besoins pendant 12 heures.
1: Ouais.
9: Et s'il fait pipi à l'intérieur, c'est pas grave, quoi.
1: Ouais, bah non, mais il faut gérer ça comme ça. Quand on aime son animal, on le comprend et on l'accompagne. On est en situation d'urgence et vous nous en parlez, notamment avec Urgence Vétérinaire, le 31-15. Pour les animaux de compagnie, on suit vraiment vos conseils pour les animaux qui sont, les chevaux, notamment en écurie, sont douchés, ventilés en permanence. Mais la canicule, elle fait aussi des ravages dans les élevages plus intensifs. On a vu ces dizaines de milliers de poulets mourir en une nuit sous un hangar métallique. Mais dans les élevages bretons, les porcs aussi sont touchés. Les vaches aussi le sont. Les services d'équarissage sont débordés, c'est saturé. C'est quand même terrible ce qu'on vit en dehors de la faune sauvage. Pierre Fabin, vous connaissez bien les vétérinaires de campagne. Comment ça se passe pour eux ? Quels sont les conseils qu'on peut leur donner, eux qui ont des dizaines, voire des centaines de bêtes à gérer?
9: C'est très dur pour eux aussi. Alors, paradoxalement, quand ça arrive dans un élevage de poulets, en tant que vétérinaire, on est rarement contacté. Parce qu'en fait, la catastrophe arrive tellement rapidement que c'est pas nous qui allons la gérer. Là, notre mission, elle est du conseil par rapport aux éleveurs. Il faut ventiler, il faut ouvrir les bâtiments. Ceux qui ont du plein air, on laisse sortir plus longtemps. On change le moment de nourrissage des animaux. Mais malheureusement, pour tout ce qui est élevage industriel, c'est très dur d'intervenir parce que c'est des mesures d'urgence à prendre, mais avec des investissements au niveau des bâtiments. Donc, c'est des situations qui sont inédites pour tout le monde. Sur les élevages un peu plus extensifs, on va dire élevage bovin et tout ça, qui sont moins concentrés, il faut mouiller. C'est l'eau qui va tout régler dans ces cas-là. Donc il faut mouiller, doucher. Et pour les chiens aussi, je vois des conneries passer sur les réseaux. On mouille les animaux, mouillez-les, il n'y a pas de choc thermique avec l'eau du robinet. Mouillez tout le monde, c'est le mot d'ordre. Quand ils ont chaud, on mouille.
1: Merci beaucoup Pierre Fabin. Et on retrouve tous vos conseils également sur ici.fr. Merci vraiment de nous accompagner également. Colonel Boulanger, vous arrivez bien sûr de gérer des situations d'urgence auprès des animaux.
7: Oui, ça fait partie de nos missions, effectivement. Et les conseils vont aussi s'adresser aux propriétaires d'animaux. D'ailleurs, le propriétaire de l'animal, c'est le premier responsable de son animal. Donc, il faut effectivement donner des conseils également pour la protection des animaux dans cette temps de canicule et appeler les secours lorsque cela est vraiment nécessaire. On peut rappeler d'ailleurs, si vous le permettez, les numéros d'urgence de manière générale, alors pas que pour les animaux, pour le secours à personne, l'incendie également, c'est le 1812 pour appeler les sapeurs-pompiers.
1: Merci beaucoup, colonel, d'être avec nous aussi. J'ajoute que les centres de soins de faune sauvage sont débordés aussi par les milliers d'oiseaux, d'oisillons qu'on leur apporte aussi dans ces centres. On vit une période compliquée. Le vivant est touché dans toutes ses dimensions. Et ce que vous avez traversé en Bretagne notamment montre toutes ces dimensions justement. Delphine Gauthier, vous êtes là pour vous en faire le relais pour l'équipe d'ICI Brazizel, toute la rédaction mobilisée pour vous informer au mieux. Delphine, vous avez vécu par exemple au cœur de ces chaleurs des dizaines de milliers de coupures de courant liées à ces températures extrêmes.
10: Ah oui, on a eu deux grosses explosions dans la banlieue de Quimper. Ça, c'était mardi soir sur un poste électrique à Ergué-Gabéric. Et conséquence, plus de courant pour 119 000 foyers mardi dans tout le sud du Finistère. Alors vous imaginez, c'était la catastrophe. Des gens avaient les volets électriques fermés, d'autres ouverts, et donc soit on n'arrivait pas à aérer parce que les volets étaient fermés, soit au contraire, le lendemain, on pouvait pas les fermer et donc la chaleur rentrait. On a rencontré aussi une dame à Douarnenez qui était au moment de la coupure devant la télévision dans son lit médicalisé électrique en position assise. Et bien figurez-vous qu'elle n'a pas pu elle était bloquée dans son lit en position assise, donc elle a dormi dans son lit en position assise. Et puis évidemment on pense à tous les commerçants, les restaurateurs qui ont jeté des dizaines et des dizaines de kilos de nourriture. On a vu un peu partout dans le sud du département et bien des petites étiquettes fermées jusqu'à nouvel ordre. Heureusement, tout est rentré dans la normale hier soir à 22h40, et heureusement parce que on a vécu nous aussi la nuit la plus chaude jamais enregistrée dans le Finistère.
1: Eh oui, merci Delphine Gauthier et bon courage encore pour ce qui vous attend. Alors un petit rafraîchissement, des orages aussi à attendre du côté de l'ouest. On n'est pas préparé à vivre ces chaleurs extrêmes. On l'a bien constaté encore cette semaine, ni dans nos logements, ni dans nos écoles, ni dans nos hôpitaux, ni dans nos EHPAD, ni dans nos bureaux, dans nos villes en général. Et l'invité qui nous éclaire a beaucoup à nous dire, urbaniste et paysagiste concepteur. Bonjour Jean-Marc Bouillon.
11: Bonjour.
1: Cette réflexion, elle guide d'ailleurs tout votre travail. Vous qui avez cofondé l'agence qui veut rafraîchir sa ville, et vous partez d'un postulat général, c'est que l'eau, c'est que le végétal doivent être au service de nos communes et au centre de toute politique aujourd'hui pour demain.
11: Oui, absolument, parce qu'il faut traiter les deux. Il faut d'abord pas d'eau, pas de végétaux. On s'est aperçu en 96 à Lyon, qui était une ville qui était connue pour la plantation d'arbres et sa façon spécifique de planter les arbres. Lyon s'était aperçu que 50% des arbres qui remplaçaient chaque année avaient moins de 30 ans, et pourtant en 1996 il faisait pas chaud et moins chaud, et on a le droit d'arroser comme on voulait. Donc on voit bien que si on bâtit nos stratégies de protection en ville avec des arbres, il faut avoir géré la question de l'eau en même temps que celle des arbres, ce qui rajoute un peu à la complexité du travail à faire.
1: Vous avez travaillé à des projets extrêmement concrets pour des villes, et on va en parler dans quelques secondes, mais je voudrais que les auditeurs puissent réagir et témoigner, peut-être crier un peu finalement vis-à-vis de cette situation que nous endurons. C'est Noémie qui nous appelle à l'écoute d'ici Provence, de Marseille je crois. Bonjour Noémie.
13: Oui, bon.
1: Bonjour Noémie.
13: Oui, on vous écoute. Merci beaucoup de me donner ce temps. Oui, je vous appelle parce que il y a vraiment des incompréhensions qui me touchent par rapport à cette canicule, enfin, et au fait que ce soit sûrement l'année la moins chaude qui nous restera à vivre. C'est de savoir l'inaction des pouvoirs publics. Moi, je travaille dans une association de protection de l'environnement, et on voit que le sujet écologique, c'est plus du tout un sujet qui est mis au devant de la table. Et pourtant, on est en train de mourir de chaud. Et quand, par exemple, sur le port de la Ciota, on marche, ça fait 10 ans qu'on dit qu'il fait trop chaud parce que tous les arbres avaient été coupés et que le marché, par exemple, du dimanche, c'est insupportable. Pourquoi est-ce que il n'y a pas des solutions de long terme qui sont imaginées comme des plantations d'arbres, J'ai du mal à comprendre comment ça ne peut pas être une action envisagée par les communes et par l'État. Réfléchir long terme.
1: Oui, bien sûr, mais c'est très fort ce que vous dites, parce qu'il y a tant de bénévoles, de salariés dans les associations de protection de l'environnement qui aujourd'hui pleurent parce qu'ils ont prévenu. Jean-Marc Bouillon, vous entendez ce que dit Noémie, c'est très juste. Voilà, on a arraché ces arbres, on n'a pas replanté. Or, vous le disiez vous-même, quand vous travaillez à Colmar, à Laval, à Orléans, à Tours, vous replantez, vous revégétalisez comme urbaniste.
11: Oui, tout à fait. Mais c'est vrai que, il faut dire qu'on a imaginé il y a longtemps les villes par un climat tempéré qui aujourd'hui va bientôt ne plus exister. C'est donc ça. En gros, le préfet Haussmann, par exemple, il a ouvert Paris pour donner Paris au soleil, donner Paris à la lumière, parce qu'à l'époque on était presque en train de lutter plus contre le froid que contre le chaud. Oui. Et donc les choix qui avaient été faits à l'époque étaient plutôt légitimes. C'est des choix de santé publique, d'éclairage, de chaleur, etc. Et aujourd'hui, c'est plus du tout l'actualité, parce que le régime tempéré, le climat tempéré en train de partir pour un climat des écarts. Donc la question, c'est qu'est-ce qu'on fait ? Alors moi, je suis pas complètement d'accord avec la réaction de notre interlocutrice, parce qu'elle dit mais que fait les pouvoirs publics ? Mais moi, j'ai envie de dire mais que faisons-nous tous ? Parce qu'il faut savoir que dans la répartition spatiale des villes, de quoi sont constituées nos villes ? Elles sont constituées à 20% du domaine public et à 80% du domaine privé, c'est-à-dire le nôtre. Nous, il y a 80% de la surface de la ville, ce sont nos maisons, nos copropriétés, nos entreprises, nos commerces, enfin, c'est nous.
1: Oui, bien sûr, ville de La Ciotat qui a décidé de cette politique. Oui.
11: Alors voilà, mais alors c'est vrai qu'on a malheureusement, pour des questions de confort, de circulation, enfin des principes qui nous semblaient à la fin du XXe siècle des bons principes, on a favorisé la ville minérale, la ville efficace, la ville pour les voitures, etc. On a coupé beaucoup d'arbres, on a beaucoup coupé d'arbres dans les cours d'école aussi, ce qui fait qu'aujourd'hui il y a les plans d'urgence les cours oasis, etc. Et on est en train de se rendre compte qu'on avait fait par raison des choix qui n'étaient pas de bonnes raisons en réalité et qu'il faut réverser. Et heureusement des solutions existent, elles sont simple, c'est planter des arbres. Ces arbres qui vont pousser, croître, surtout si on les plante sur le cheminement de l'eau, et ben c'est des climatiseurs qui vont fonctionner sans bruit, sans électricité, et qui vont avoir l'avantage, et c'est ça qui est bien avec la force de la nature et son intelligence, si on les plante dans des bonnes conditions et qu'ils reprennent et qu'ils poussent, chaque année, ils vont devenir une clim plus puissante que l'année d'avant.
1: Voilà.
11: Et donc, on a tous intérêt à miser sur la plantation d'arbres, mais sur la bonne plantation d'arbres, c'est-à-dire, il faut toujours, ce que je disais en introduction, mêler l'histoire de l'eau avec l'histoire de la végétation, parce que pas d'eau, pas de végétaux.
1: Sur la bonne renaturation, en l'occurrence.
11: Voilà, c'est ça.
1: Par Noémie. Voilà. Pardonnez-moi, c'est la clim, moi, qui me tue.
11: Mais t'es un arbre.
1: Ah oui, je vais mettre un arbre dans le studio, ça sera formidable. Un olivier, ça va faire du bien à tout le monde. Un gros olivier centenaire. Nous avons à l'écoute également auditrice en Normandie. C'est Ekram, je crois, qui nous rejoint dans cette conversation.
14: Exactement.
1: Bonjour, madame.
14: Bonjour, madame.
1: On vous écoute parce que vous aussi, c'est un coup de gueule que vous avez à pousser, ou en tout cas un témoignage.
14: C'est vraiment vraiment un coup de gueule. Comment ça, c'est à cause de nous, la température? Il faut faire des efforts pour ramener de l'eau. Le peuple souffre.
1: C'est un cri du cœur, c'est ce que vous ressentez. Vous vivez dans un appartement, dans une maison, Ekram ?
14: Je suis dans un appartement, je souffre de chaleur, je suis en ébullition, j'ai pas beaucoup de moyens, et je pense aux gens qui n'ont pas beaucoup de moyens. Comment faire ?
1: Et qui vivent dans des bouilloires thermiques et qui souffrent, hein, qui souffrent. Ça, c'est la souffrance.
14: Exactement.
1: Jean-Marc Bouillon, qui est à l'écoute, parce que comme urbaniste, vous voulez justement assainir et rendre la vie plus agréable à chacun.
11: Oui. Alors, madame, elle a raison de dire que les gens souffrent, parce qu'on souffre réellement, et il faut savoir que l'inégalité sociale est plus forte devant la chaleur que devant le froid. Donc, il y a vraiment urgence à planter nos villes et à savoir par où commencer, parce que la tâche est assez grande, et il faut, si possible, commencer au plus près de ceux qui souffrent le plus. Alors, nous, on a développé avec qui veut rafraîchir sa ville, l'idée d'organiser les 80% du foncier privé des villes, c'est-à-dire nous, d'offrir à la solution la possibilité à tous ceux qui ont envie de s'engager dans cette adaptation indispensable et rapide de nos villes au réchauffement climatique, une solution qu'on a appelée l'aquaponcture et qui rappelle l'acupuncture. C'est quoi l'acupuncture ? C'est on pique peu au bon endroit et tout le membre ou toute la partie du corps s'en trouve améliorée. Ben l'aquaponcture, c'est exactement ça. Nous, notre technique, il s'agit pas de tout casser, de tout recommencer, il s'agit sur chaque parcelle cadastrale qui peut devenir à chaque fois une chance pour le territoire, et ben de trouver quel est le bon endroit où on va piquer, c'est-à-dire le bon endroit où on va enlever un petit peu l'enrobé, faire un espace vert en creux, collecter l'eau de pluie qui tombe sur une surface imperméable, un toit qui existe, emmener l'eau de pluie dans cette espèce de flaque d'eau qu'on fait au bon endroit, qui va faire que l'eau va s'infiltrer toujours au même endroit, donner des conditions de sol propices, et là on va planter un arbre, et cet arbre, eh ben, il va pousser, se développer, évapotranspirer, créer de la fraîcheur au plus près de ceux qu'on en a le plus besoin. On appelle ça l'aquaponcture, et nous c'est ce qu'on essaye de faire dans toutes les villes où on est déjà présent, c'est-à-dire avec des partenaires qui sont des entreprises de paysage. On est en train de se développer en France, on est dans 15 villes en France, on est la première année, c'est déjà pas mal, 15 villes. On sera dans 30 villes l'année prochaine et dans 60 villes l'année d'après. Et on va essayer de convaincre le plus grand nombre en leur disant
15: on peut le faire à la condition qu'on fasse un peu chacun. Et c'est si ça. On fait tous ceux pour qui c'est ça. Voilà, et ben ça va faire beaucoup ensemble.
1: Mais ça, c'est magnifique, Jean-Marc Bouillon. Alors, je peux citer quelques villes, hein, Laval, Tours, Chalon-sur-Saône, Chambéry, Uzès, Périgueux, La Roche-sur-Yon, Chambéry. Je crois qu'à Angers, vous avez travaillé aussi. Je voudrais citer Angers, qui est une ville très intéressante, végétalisée, renaturée, etc. Mais il reste que dans les appartements, certains appartements à Angers, il fait encore 40 degrés. Ça veut dire qu'il faut que les promoteurs immobiliers, que l'écosystème suive. Voilà, et pas simplement quelques urbanistes comme vous qui ont cette vision avec des communes qui le veulent.
15: Oui, c'est vrai qu'il faut que de toute façon on va comprendre comprendre qu'on doit tous s'y coller et urgemment. Enfin, je trouve qu'aujourd'hui ce qu'il faut faire, c'est créer des nouvelles coopérations et puis il faut éviter un peu ce qu'on entend, c'est de dire les deux camps se renvoient la balle. Le monde du privé dit que font les pouvoirs publics nous regardent en disant on va imposer. Non, c'est fini tout ça. Aujourd'hui, il y a une urgence climatique, il y a des solutions qui existent. Nous, on pense que les arbres, la végétation, c'est une excellente solution.
1: C'est la meilleure. C'est la meilleure clim, Jean-Marc Bouillon,
15: parce qu'elle coûte rien, elle pousse toute seule, elle délivre toute seule, elle préserve l'eau de pluie, elle crée de l'ombre, elle stocke le CO2, elle filtre les microparticules de l'air. Enfin, un arbre, ça offre 60 fonctions écosystémiques qui améliorent la qualité de vie en ville. C'est ça. Et quelle est l'infrastructure humaine qu'on a inventée parce que nous, on n'a fait que des infrastructures monoservicielles. Un tuyau, ça ne fait que faire couler l'eau.
1: C'est ça.
15: Vous voyez ? Alors, un arbre, ça fait plein de trucs. Donc, il faut qu'on plante le plus d'arbres possible. Mais il faut qu'on fasse attention à comment on le plante, parce que ça peut être déceptif. Regardez combien d'arbres on a plantés sur nos parkings, qui sont, et la loi. Il y a des lois qui sont des très bonnes lois qui ont été faites par l'État. On appelle ça la loi APER et la loi Climat, qui ont visé juste en disant attention, nos parkings sont des lieux de dysfonctionnement urbain important, il fait très chaud, mais on voit qu'il y a des gens qui ont compris, qui ont planté. Merci. Et très souvent, malheureusement, les arbres meurent parce qu'on n'a pas géré la question de l'eau en même temps qu'on a géré la question de l'arbre.
1: Merci Jean-Marc
15: Bouillon. C'est ce qu'on fait.
1: Vous êtes passionnant. Urbaniste, paysagiste, concepteur et cofondateur de l'agence qui veut rafraîchir sa ville. Je remercie Dominique qui était à l'écoute en Touraine et qui partageait le sentiment de Noémie d'ici Provence, dans la scène de cette protection de la nature que je salue également. Merci chers auditeurs. Je voudrais qu'on termine avec deux, trois conseils très rapidement, cher colonel Jérôme Boulanger, conseil de vigilance.
7: Trois mots-clés, tout d'abord, adaptation, hydratation et vigilance, justement. Rappelez aussi le numéro vert canicule, le 0800 06 66 66. Rappelez que dans les mairies, il y a des registres canicule. On inscrit les personnes qui ont besoin d'être visitées régulièrement par les services communaux. Les maires sont très investis, très impliqués. Puis rappelez aussi qu'il y a le SAMU social. On compose le 115 pour les personnes qui sont dans la rue. Les bénévoles des associations agréées de sécurité civile dans toutes les grandes villes font des maraudes.
1: Merci beaucoup, colonel Jérôme Boulanger. Vous qui êtes l'un des porte-parole de la sécurité civile, de votre éclairage aussi, de votre présence. Et bon courage à tous ceux qui veillent sur les autres. Merci à vous tous, chers amis.
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1: Merci d'être à l'écoute de votre grande radio de proximité. Vous êtes ici. Ici, il est 14h et voici le journal présenté par Cyril Ardoux.
19: Le plan Orsan activé au niveau 3 ce matin par le Premier ministre, le niveau le plus élevé de la mobilisation sanitaire. Alors que la canicule ne faiblit pas dans notre pays et que la pression sur notre système de santé continue de s'intensifier, dit Sébastien Lecornu, 72 départements sont aujourd'hui en vigilance rouge. Un enfant de 3 ans retrouvé mort hier soir dans la voiture de ses parents à Saint-Gratien dans le Val d'Oise. Selon les parents, le petit garçon a échappé à leur surveillance et s'est retrouvé piégé dans le véhicule. Une enquête pour homicide involontaire est ouverte. verte. Trois réacteurs nucléaires à l'arrêt aujourd'hui, celui de Golfech dans le Tarn-et-Garonne, du Bugey dans l'Ain et de Nogent-sur-Seine dans l'Aube. Décision pour éviter de réchauffer encore plus les rivières qui servent à refroidir les centrales afin de protéger la faune et la flore. Cette canicule qui risque d'avoir des répercussions sur notre alimentation, jusqu'à 10 000 volailles mortes en une nuit dans certains élevages selon la FDSA des Côtes d'Armor. De son côté, le patron du groupement Les Mousquetaires craint une pénurie de melons dans 3 ou 4 semaines avec une flambée des prix. À cette chaleur s'ajoutent les orages. 12 départements de l'ouest et du sud-ouest du pays concernés par une vigilance orange. Le détail est à retrouver sur ici.fr. Et puis, en ce moment, on en rêve tous du froid et de la neige. Le Comité international olympique vient d'inscrire le ski alpinisme au prochain JO d'hiver dans les Alpes françaises. Discipline déjà présente cette année à Milan-Cortina, dans laquelle la France avait remporté 3 médailles, dont une en or.
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21: Une journée bien ensoleillée, après-midi peut-être un petit peu plus voilé avec quelques cirrus dans le ciel. On ne devrait pas avoir les orages qu'on a eu hier hein, sur la Drôme et l'Ardèche, le sud notamment. Seules de petites averses pourraient se produire sur les reliefs de l'Est drômois entre Vercors, Diwa, Audiwa et Baronnie dans l'après-midi. Vent du sud pour cette journée et jusqu'en milieu de nuit prochaine, au plus chaud de l'après-midi, on devrait avoir aujourd'hui 34 à 37 en pleine, peut-être donc un petit peu moins chaud que les journées précédentes, 29 vers 1000 mètres. La nuit prochaine, elle restera chaude, hein. Ça c'est sûr que les minimales sont très élevées ces jours-ci, et la nuit sera étoilée.
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1: Un premier rendez-vous ce samedi 27 juin à Anneyron. La salle des fêtes accueillera à 20h le Saxback Ensemble pour un concert de poche exceptionnel et moderne. Au programme, un grand voyage musical qui ira de Scarlatti au rock'n'roll, sans oublier les comédies musicales comme West Side Story. En première partie, vous retrouverez les enfants des écoles élémentaires d'Anneyron et d'Épinouse pour un tendre moment choral. Direction Valence, ce même samedi 27 juin, pour souffler les 5 bougies de l'ensemble vocal Mélopée à la Maison des Syndicats dès 18h30. Découvrez en famille l'histoire de cette chorale née pendant le confinement à travers une expo photo et vidéo immersive. Place ensuite au concert anniversaire à 19h30 qui va réunir répertoire engagé, poésie et nature avant de se clôturer autour d'une buvette conviviale.
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0: Il faut que les Français qui ne souhaitent pas voyager ou qui veulent reporter leur voyage puissent le faire en toute sérénité, dit le patron de SNCF Voyageurs. La compagnie ferroviaire annonce qu'il est désormais possible d'annuler ou de reporter son billet TGV Inouï ou Ouigo gratuitement, et ce jusqu'à la fin de l'épisode caniculaire. Le Premier ministre active le niveau le plus élevé de la mobilisation sanitaire, le niveau Orsan 3. La canicule ne faiblit pas dans notre pays et la pression sur notre système de santé continue de s'intensifier, dit Sébastien Lecornu, alors que 72 départements sont aujourd'hui en vigilance rouge. Une enquête pour homicide involontaire ouverte dans le Val-d'Oise après la mort d'un enfant de 3 ans à Saint-Gratien. Le petit garçon a été retrouvé sans vie hier soir dans la voiture de ses parents. Ils expliquent que leur fils a échappé à leur surveillance et s'est retrouvé piégé dans le véhicule. Prudence si vous êtes dans l'ouest ou le sud-ouest de la France. Prudence aux vigilances rouges qui s'ajoutent donc désormais aux vigilances orange aux orages. 12 départements sont concernés. Le détail est sur ici.fr. Le parquet de Nanterre ouvre une enquête préliminaire pour des soupçons de trafic d'enfants suite à des annonces sur Vinted. Des jouets vendus des dizaines de milliers d'euros avec écrit le genre et l'âge. Plusieurs signalements ont été faits. Certains internautes y voient une forme de code pour pédocriminels. Et puis une centaine de salariés de Renault mobilisés devant le technocentre de Guyancourt dans les Yvelines. Ils dénoncent la fermeture du site de Villiers-Saint-Frédéric dans les Yvelines qui emploie 500 salariés et quelques 350 prestataires.
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3: Une journée bien ensoleillée, après-midi peut-être un petit peu plus voilé avec quelques cirrus dans le ciel. On ne devrait pas avoir les orages qu'on a eu hier hein, sur la Drôme et l'Ardèche, le sud notamment. Seules de petites averses pourraient se produire sur les reliefs de l'Est drômois entre Vercors, Diois, Audiois et Baronnie dans l'après-midi. Vent du sud pour cette journée et jusqu'en milieu de nuit prochaine, au plus chaud de l'après-midi, on devrait avoir aujourd'hui 34 à 37 en pleine, peut-être donc un petit peu moins chaud que les journées précédentes, 29 vers 1000 mètres. La nuit prochaine, elle restera chaude, hein. Ça c'est sûr que les minimales sont très élevées ces jours-ci, et la nuit sera étoilée.
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3: Bonjour, c'est Michel Bougenin. 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
1: Demain vendredi, l'école Montessori de Valence fête ses 15 ans. Installée dans le parc Jean Perdry à Fontbarlette, cette structure associative accueille 50 enfants. Pour célébrer cet anniversaire, l'école vous invite dès 18h pour une animation ludothèque, suivie d'un repas en camion-restaurant et d'un concert à 20h. C'est aussi l'occasion de découvrir ces nouveaux projets, comme les ateliers pour les parents et l'ouverture d'un collège à l'horizon 2028. Samedi, mobilisez-vous à Laval d'Aix dans le Diois pour la marche caritative de l'association Sclérose Latérale Amyotrophique. L'objectif est de collecter des fonds pour la recherche sur la maladie de Charcot. Accueil dès 9h avec café et croissants, suivi de randonnées au choix de 4 ou 6 km avant une petite restauration à midi. Enfin dimanche, l'association Esprit Bouffier organise un grand vide-grenier et vide-dressing à Valence, rue Bouffier. Ça se passe de 9h à 16h avec un espace de restauration rapide sur place. Un bel avant-goût des guinguettes estivales qui vont animer le quartier tous les mardis de juillet.
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0: Les passages aux urgences et les appels au SAMU en forte hausse, plus 20%, dit la ministre de la Santé Stéphanie Rist, alors que ce matin, le Premier ministre a relevé le plan Orsan au niveau le plus élevé, le niveau 3. La lassitude des enseignants face à la canicule, les syndicats appellent à la grève demain pour protester contre des conditions de travail inacceptables selon leurs termes. Les organisations professionnelles s'inquiètent de la forte augmentation des malaises et passages à l'infirmerie des élèves. 3 500 établissements scolaires sont fermés aujourd'hui, 10 000 autres ont aménagé leurs horaires. La canicule qui perturbe également le trafic ferroviaire, 10% des trains de voyageurs supprimés en France selon la SNCF. La compagnie ferroviaire annonce également qu'il est possible d'annuler ou de reporter son billet TGV Inouï et Ouigo gratuitement jusqu'à la fin de cette période de forte chaleur. L'impact aussi sur nos installations électriques, 3 réacteurs nucléaires à l'arrêt aujourd'hui dans le Tarn-et-Garonne, l'Ain et l'Aube. Décision pour éviter de réchauffer encore plus les rivières qui servent à refroidir les centrales, et ce afin de protéger la faune et la flore. Une enquête pour homicide involontaire ouverte dans le Val d'Oise après la mort d'un enfant de 3 ans retrouvé dans la voiture familiale. Ses parents affirment que le petit garçon a échappé à leur surveillance et s'est retrouvé piégé dans le véhicule. Et puis tous les signaux sont au rouge, dit aujourd'hui la Cour des comptes à propos de nos finances publiques. La dette pèse toujours aussi lourd et les prévisions du gouvernement pour réduire le déficit public sont fragilisées par la guerre au Moyen-Orient. La Cour des comptes demande des mesures fortes.
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3: Alors certes, les journées sont chaudes, mais les nuits le sont aussi également, avec des températures qui peinent par endroits à descendre et qui restent des fois coincées entre 20, 21, 22 degrés en pleine, au petit matin, hein, aux heures les plus fraîches, entre 6h et 8h. Encore beau et torride pour cette journée de vendredi, avec des maximales qui seront comprises entre 35 et 38 en pleine.
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1: 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Daphné Michelin, Philippe Costa.
2: Si on parlait de patrimoine, et si on se posait des questions curieuses sur la Drôme et l'Ardèche. Bonjour Daphné Michelin.
3: Bonjour Philippe.
2: Vous êtes la bonne personne pour nous répondre. Pourquoi les recherches généalogiques sont-elles plus difficiles à faire pour les protestants

0: Waouh. Et pour les catholiques, donc ça, c'est tout est bien rangé, on peut dire. Voilà, il y a pas de souci.
1: Enfin, presque, ouais. Quand même. Mais les sources sont quand même nombreuses, ouais. Et c'est plus facile, j'avoue. Pour les protestants, l'histoire est un petit peu plus compliquée, parce qu'après la révocation de l'édit de Nantes en 1685 par Louis XIV, eh bien, le culte protestant devient interdit dans le royaume de France, je ne vous apprends rien. Les temples sont détruits, les pasteurs expulsés et les fidèles doivent se cacher.
0: Mais c'est pas ce qu'on appelle la période du désert.
1: Mais exactement, Philippe, le mot désert ne désigne pas un lieu géographique, mais bien une période de clandestinité. Les assemblées religieuses se tiennent de nuit dans les forêts, les vallons ou encore les montagnes. Et forcément, tenir des registres devient risqué et compliqué. Pourtant, certains pasteurs continuent à noter discrètement les baptêmes, les mariages et les décès de leurs fidèles. Et en fait, ce sont les célèbres registres du désert.
0: Et donc, ce sont des documents précieux pour les généalogistes.
1: Alors oui, précieux, mais rares. Mmh. Beaucoup ont disparu, ont été cachés, perdus ou détruits. Et d'autres sont incomplets ou difficiles à retrouver dans les archives départementales. Alors, ajoutez à cela les familles qui se déclarent officiellement catholique pour éviter les persécutions, tout en restant protestant dans l'intimité, et vous obtenez de véritables casse-têtes généalogiques.
0: Donc, c'est-à-dire que retrouver un ancêtre protestant demande souvent plus de patience.
1: Ah bah, beaucoup plus même. Mais chaque découverte est quand même une vraie petite victoire sur l'histoire. Et dans nos régions, justement, de Drôme et d'Ardèche, terre marquée par le protestantisme, eh bien, ces archives racontent aussi une magnifique histoire de résistance, de mémoire et de liberté de conscience.
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1: Un premier rendez-vous ce samedi 27 juin à Anneyron. La salle des fêtes accueillera à 20h le Saxbach Ensemble pour un concert de poche exceptionnel et moderne. Au programme, un grand voyage musical qui ira de Scarlatti au rock'n'roll, sans oublier les comédies musicales comme West Side Story. En première partie, vous retrouverez les enfants des écoles élémentaires d'Anneyron et d'Épinouse pour un tendre moment choral. Direction Valence, ce même samedi 27 juin, pour souffler les 5 bougies de l'ensemble vocal Mélopée à la Maison des Syndicats dès 18h30. Découvrez en famille l'histoire de cette chorale née pendant le confinement à travers une expo photo et vidéo immersive. Place ensuite au concert anniversaire à 19h30 qui va réunir répertoire engagé, poésie et nature avant de se clôturer autour d'une buvette conviviale.
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0: L'intelligence artificielle est en train d'envahir notre quotidien. Et les objets connectés nous simplifient la vie, mais pas que. Dans l'humour en tube, sur Ici Dromardèche, Fred Ballard a remarqué que la technologie prenait parfois un peu trop de place dans nos foyers.
1: Tu rentres dans une pièce, ça s'allume. Tu sors de la pièce, ça s'éteint. Tu rentres dans la pièce, la baraque elle te dit « Arrêtez de jouer avec la lumière !» C'est moi qui paye le jus.
2: Ah bah oui, la domotique c'est fantastique, c'est économique, c'est chic et c'est magique, mais faut pas abuser de sa patience non plus. Hein. Et puis parfois, la technologie a une longueur d'avance sur nous. Céline en a fait les frais au rayon frais.
1: J'ai un frigo, je vous jure c'est vrai, mon frigo, il est relié à Internet et tous les jours, il commande de la bouffe sans me demander mon avis. Tous les matins, j'ai des livraisons. En plus, je me prends la tête, je lui dis « qu'est-ce que c'est que ça ?» Il me dit « c'est des poireaux ». Je dis « j'aime pas les poireaux ». Il me dit « faut manger 5 fruits et légumes par jour ». Je lui dis « je t'emmerde ».
2: C'est beau, hein, cette complicité entre l'humain et la machine. Il y a presque un petit début de rapport amoureux. Hein. Mais bon, en attendant le premier mariage entre un humain et son frigo, rassurons-nous, il y a encore des domaines où l'intervention de l'homme est indispensable au fonctionnement de la machine.
3: Quand il n'y a plus de pile dans la télécommande, il n'y a plus de pile dans la télécommande. Point final, ça sert à rien d'appuyer fort sur les boutons. C'est pas du dentifrice. C'est comme si l'électricité à l'intérieur des piles allait faire « non, là, faut y aller, là ». Ici, je le connais, quand il est énervé comme ça, là, il appuie fort. Après, il va ouvrir la trappe, il va nous rouler les piles.
2: Oui, avouons-le, on a tous un jour roulé les piles de la télécommande pour leur redonner un petit coup de boost. Mais bon, d'après Verino, c'est voué à l'échec. Hein. Ce qui est sûr, en revanche, c'est que les progrès technologiques nous promettent un avenir ultra comique.
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1: Ici premier sur l'actu locale en Drôme Ardèche, il est 17h. Un point sur l'actu, Valérie Lombardo.
2: Une quinzaine de parents d'élèves de Vernoux en Ardèche ont bloqué l'entrée de la direction académique à Privas ce matin pendant une heure. Ils ont clôturé le portail avec des chaînes et des cadenas. Ces parents réclament depuis des mois le maintien d'un poste d'enseignant en maternelle à la rentrée prochaine et la non-fermeture d'une classe de 3e au collège. Une délégation a été reçue par le directeur académique qui leur a assuré que les établissements de la commune n'étaient pas les moins bien lotis en termes de moyens. Un argument inaudible pour Anna Sangaré, une maman d'élèves mobilisée.
3: On peut pas se comparer au pire et s'en satisfaire. C'est-à-dire que si les conditions d'accueil seront pas satisfaisantes, on va pas se dire que parce que ailleurs c'est pire, on va se taire, en fait. Là, c'est un peu la position qu'on a. C'est que oui, il y a d'autres situations qui sont peut-être plus défavorables que la nôtre, mais c'est pas pour ça qu'on doit accepter une réduction des moyens, alors qu'on voit bien que les effectifs sont là. Ensuite, on voit aussi qu'il y a un petit jeu de renvoi de ballons entre les élus, les chefs d'établissement. Alors, c'est compliqué, nous. Alors, on est plusieurs parents très impliqués. On a une connaissance de l'éducation nationale. On a aussi des parents qui sont au conseil d'administration du collège. Donc, on a une très très bonne vision des différentes données, à la fois territoriales et de ce que ça implique en termes de gestion du personnel et des effectifs. Non. On arrive à comprendre la situation globale et on n'est pas satisfait du résultat.
2: Une maman d'élève de Vernoux en Ardèche. La colère et l'inquiétude des habitants d'un immeuble du quartier Vieux-Bourg à Bourg-lès-Valence. Pour la deuxième fois en moins d'une semaine, leur bâtiment a été la cible d'une fusillade, des tirs en rafale à l'arme automatique la nuit dernière. Pas de blessés, une enquête est en cours. Une voiture a fini sa course sur la terrasse d'un café ce matin à Saint-Marcel-lès-Valence. Vers 8h30, le conducteur alcoolisé a perdu le contrôle de son véhicule. Il est sorti de la route pour se stopper sur la terrasse du Bergerac. Le bar était ouvert, mais heureusement, personne ne se trouvait attablé dehors. Il n'y a donc pas eu de victime. À Romans, le boulevard Gabriel-Péry ne devrait pas rouvrir avant la fin de la semaine prochaine, après l'incendie qui a détruit un entrepôt rue Guillaume, près de la gare, dans la nuit de mardi à mercredi. Des experts sont passés et ont estimé qu'il fallait détruire la partie haute du fronton du bâtiment. Les travaux devraient démarrer la semaine prochaine et vont permettre de sécuriser le site et de rouvrir les axes coupés. La France devrait un peu moins suffoquer demain. 61 départements seront en vigilance rouge pour canicule à partir de midi. C'est 11 de moins qu'aujourd'hui. La Drôme et l'Ardèche vont rester en orange. Malgré tout, Sébastien Lecornu a annoncé aujourd'hui porter la mobilisation du système de santé à son niveau le plus élevé, afin de renforcer notamment les effectifs dans les hôpitaux. On a appris ce matin la mort du pâtissier emblématique de Valence, Jean-Charles Giraud. Il est décédé cette nuit des suites d'une longue maladie à 61 ans. Il avait repris la pâtisserie Giraud fondée par son père sur les boulevards à Valence et il était depuis quelque temps épaulé par son fils. Valence perd aujourd'hui bien plus qu'un artisan pâtissier de talent. Il était aussi l'une de ses figures commerçantes les plus estimées, écrit le maire Nicolas d'Aragon dans un communiqué. La météo, Catherine, avec donc toujours cette vigilance orange canicule pour
1: oui,
2: la Drôme et l'Ardèche.
1: Exactement, il fait chaud, il fait beau. Il faut compter sur le grand soleil dans la Drôme et sur les éclaircies en Ardèche. Et puis ce soir, il y aura quand même un léger voile qui va arriver, ainsi que dans la nuit. Pour les températures, il fait bon. Vous l'avez dit, Valérie, Montpezat sous Boson, 31 degrés. 10, 33. Nyons-Privat, 34 degrés. Valence-Annonay, 35 en ce moment. Cette nuit, les températures seront encore très douces, voire chaudes, car nous aurons en moyenne 22 degrés. Et puis demain, toujours soleil et ciel bleu sur les deux départements. Des températures encore très élevées, avec des minimales à 27 le matin et des maximales à 36 l'après-midi.
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1: Alors pour essayer de résister à la chaleur, pensez à vous hydrater régulièrement, sortez très tôt le matin. Et je pense aussi que votre petite séance de footing en extérieur peut attendre quelques jours de plus. Vous pouvez aussi écouter de la musique pour penser à autre chose, se changer les idées comme France Gall, Ella Ella sur votre radio, ici Drôme Ardèche.

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0: Bonjour à toutes et à tous, j'espère que votre après-midi se passe bien et que vous arrivez à vous préserver de la chaleur. Alors à suivre dans la prochaine heure, la bonne idée de Jordan Soubéran, un petit coup de cœur pour un dispensaire de soins naturels et d'éducation à la santé situé en Ardèche. Et puis nous montrons également à vélo avec l'Ardéchoise, petit bilan de l'édition 2026 avec le directeur avant de parler de la course de l'année prochaine. Et puis bien sûr, un cadeau, ce jeudi, il s'agira de deux places pour aller voir Julien Clerc en concert, c'est la classe. Et puisqu'on parle de musique, nous continuons avec celle d'Amir, l'imparfaite, sur votre radio ici de Drôme Ardèche.

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1: Amir, dans la playlist d'Isidro Mardèche, l'imparfaite. Elle est parfaite, c'est Jordan Soubeyran. Bonjour Jordan.
2: Bonjour Catherine.
1: Jordan, aujourd'hui vous nous parlez d'un dispensaire de soins naturels et d'éducation à la santé situé en Ardèche.
2: Oui, effectivement, je vais vous parler aujourd'hui du dispensaire Val des Rieux, qui se situe, comme son nom l'indique, dans la vallée de l'Hérieux, à Saint-Sauveur de Montagu, plus exactement. Les dispensaires de Cré, dont je vous avais déjà parlé il y a quelques semaines, et de Romans-sur-Isère, dans la Drôme, ont été une source d'inspiration pour l'équipe fondatrice de ce dispensaire ardéchois. Ce projet est né donc en 2016 d'un élan commun, de désir de partage, de solidarité et de l'envie de transmettre des connaissances, des expériences et des compétences dans le domaine des soins naturels et dans un souci de les rendre accessibles à toutes et à tous. Ainsi, la création de ce dispensaire en milieu rural, proche des lieux de vie des intervenantes et des intervenants bénévoles, a pu se mettre en place. Ici, les accueillantes et les accueillants sont à l'écoute pour renseigner et mettre en lien avec les praticiennes et les praticiens.
1: Alors, quel genre de soins naturels le dispensaire Val des Rieux propose-t-il?
2: Eh bien, la liste est à vrai dire assez longue, mais pour vous donner quelques exemples, au dispensaire du Val des Rieux, vous pouvez aller vous faire masser, obtenir des conseils en naturopathie, en addictologie, en énergétique chinoise. Vous pouvez également profiter d'un accompagnement psycho-émotionnel, pratiquer la sophrologie, les constellations familiales, ou alors suivre des séances d'hypnose. La liste complète est disponible sur leur site dispensairevaldesrieux avec un x à la fin.fr.
1: Et un groupe de parole deuil est également proposé.
2: Oui, et il est encadré par des praticiennes et des praticiens du dispensaire formés à l'accompagnement. Et ce groupe de parole deuil permet d'être soutenu, de s'exprimer, d'être comprise, compris, d'accepter la perte et de surmonter la souffrance. Le dispensaire propose aussi un groupe de parole pour les personnes touchées par un deuil périnatal ou une interruption de grossesse. Ce groupe est animé par deux femmes, dans la bienveillance, bien sûr, la confidentialité et le respect de l'identité et de l'histoire de chacune, de chacun. Notez qu'un entretien préalable est nécessaire pour s'inscrire et qu'un groupe de parole peut débuter dès qu'un nombre de participantes ou de participants suffisants est atteint.
1: Et alors, comment profiter des services du dispensaire, Jordan ?
2: Rien de plus simple. L'accueil se fait dans les locaux de l'association sur rendez-vous au 18 rue des Écoles à Saint-Sauveur de Montagu ou, comme je vous le disais, sur leur site internet dispensairevaldesrieux, tout attaché avec un x à la fin.fr.
1: Merci, Jordan. C'est la musique maintenant qui vous accompagne dans les prochaines minutes. Laissons-nous porter par les voix des Bee Gees, Too Much Heaven sur votre radio. Ici, Dromardèche, très bon après-midi ensoleillé.

0: Le chant des signes, Indochine. Allez, restez avec nous. Dans quelques instants, nous irons voir ce qui se passe sur les routes de Drôme et d'Ardèche, mais aussi dans les gares. Ce sera juste après Bernard Lavilliers. Puis Calogero qui arrive sur votre radio, ici Drôme Ardèche.
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0: C'est dit, Calogero dans la bande-son d'Isidro Mardèche.
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0: Et à vos côtés sur les routes, et bien écoutez, tout se passe bien, rien de particulier à vous signaler. N'hésitez pas à nous appeler 04 75 40 10 10 si vous rencontrez une difficulté, un accident ou un bouchon pour le partager avec nous. Ça a l'air pour l'instant plutôt fluide, ce qui n'est pas le cas des trains et des gares. Par exemple, si vous êtes au départ de Valence TGV, le TGV de 17h52 en direction de Montpellier a déjà 50 minutes de retard annoncé. Ça va être le cas aussi du 18h28 en direction de Nice, plus de 30 minutes de retard annoncé, le 19h14 en direction de Romans, lui à 1 heure de retard prévu. Vérifiez vos conditions de circulation de vos trains, il y a beaucoup de trains qui sont retardés, voire annulés à cause de la chaleur.
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0: La chanson officielle pour la Coupe du Monde de football 2026 est interprétée par Shakira et le chanteur nigérian Burna Boy. C'est Dai Dai que voici sur votre radio, ici Drôme Ardèche.

0: Dai Dai, Shakira et Burna Boy sur votre radio, ici Drôme Ardèche.
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0: Mais en Ardèche, nous avons de nombreux atouts et parmi eux, nos artistes. Et aujourd'hui, nous sommes avec l'une d'elles, ancienne danseuse. Elle a changé de voix après une blessure pour se tourner vers la musique. Bonsoir Camille Perrer.
2: Bonsoir.
0: Camille, votre dernier titre, Plus Fort, vient de sortir. C'est frais, c'est léger, parfait pour l'été, ça tombe bien. On est au mois de juin. Quelle est son histoire ?
2: Plus Fort, c'est en fait une chanson qui a été composée par un ami à moi qui s'appelle Shin. Et à l'origine, l'idée c'était de faire tout un projet électropop autour d'un EP. Et finalement, pour plein de raisons, on s'est dit finalement que c'était vraiment cette chanson qui sortait du lot. On s'est dit qu'on allait la sortir comme ça pour l'été. Donc voilà, Plus Fort est sorti sous forme de single.
0: Et qu'est-ce qu'elle raconte, Plus Fort alors ?
2: Plus fort, c'est ce qu'on peut ressentir finalement quand on fait le deuil d'une personne, quand on perd quelqu'un qui nous est cher, et toujours avec cette idée de résilience, de confiance qu'on peut trouver avec le refrain qui donne cette petite touche d'espoir, et puis avec le rythme finalement de la musique qui donne de l'entrain et qui donne envie de danser finalement malgré la peine.
0: Mais c'est pas forcément une perte mort, ça peut être un éloignement aussi ou
2: Exactement, ça peut être un deuil vraiment pour le coup. Ça peut être aussi une rupture amoureuse ou amicale, par exemple.
0: Donc un sujet assez fort, qui fait appel à nos émotions et en même temps une forme très légère, très pop. C'était important la forme aussi pour vous sur ce titre-là ? Ou c'est venu avec le texte et avec le travail avec votre co-auteur ?
2: Alors ce qui est arrivé en premier du coup, c'est la prod qui a été apportée par Shin. Moi ensuite c'est le refrain qui est arrivé en deuxième lieu tout de suite avec cette idée de je danserai, je chanterai qui a été sans doute mis en place par ce rythme en fait tout simplement. Mais ensuite c'est le texte plus mélancolique qui est arrivé en dernier.
0: Bon, on va l'écouter.

0: Alors vous le chantez, mais on l'a dit aussi, vous êtes une ancienne danseuse. Est-ce que le goût de l'effort que l'on développe quand on est danseuse vous aide aujourd'hui dans votre carrière de chanteuse?
1: Oui, évidemment, le goût de l'effort et aussi la passion de tout faire pour aller au bout de ses rêves, finalement, oui.
0: La danse demande beaucoup de répétition physique. La musique, la chanson, à vous, ça vous demande quoi comme effort?
1: C'est assez similaire à la danse, ça demande beaucoup de rigueur et sur le temps, en fait. C'est une course de fond, on va dire.
0: Est-ce qu'il y a une artiste que vous aimeriez nous faire découvrir ou redécouvrir?
1: Rien à voir avec ce que je fais moi, mais je peux vous parler par exemple de Bandy Bandy, qui est un duo rock qui vient de Lyon et qui sont exceptionnels. Ils ont sorti un album il y a très peu de temps et ils m'inspirent beaucoup sur l'écriture des textes, mais aussi sur l'énergie qu'ils donnent sur scène.
0: La suite, c'est quoi? Un album, des concerts?
1: Alors un concert qui n'a pas encore été annoncé d'ailleurs, mais je peux quand même vous en parler puisque je vais jouer à la Foire du Dauphiné à Romans le 4 septembre, dimanche 4 septembre, et sur la grande scène accompagnée de mes musiciens. Ouais, on est super contents, on a trop hâte.
0: C'est une super expérience. Merci Camille Perrer. Je rappelle que votre nouvelle chanson Plus Fort vient de sortir et elle va nous accompagner tout l'été. À très vite alors.
1: Merci.
0: Il est l'heure de jouer maintenant. J'espère que vous êtes prêts et prêtes à décrocher votre téléphone car aujourd'hui nous vous offrons deux places pour assister au concert de ce monsieur.

0: Julien Clerc sera en concert le jeudi 2 juillet à Vaison-la-Romaine, 04 75 40 10 10, si vous voulez être dans le public. Si vous êtes sélectionné, nous jouons ensemble avec une question Drôme ou Ardèche, 04 75 40 10 10. A tout de suite sur votre radio, ici Drôme Ardèche.
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0: Qu'est-ce que ça fait du bien, Funky Town, Lips Inc. sur votre radio, ici de Romardèche. Cet après-midi, Isidro Bardage vous offre deux places pour Julien Clerc, jeudi 2 juillet, au Théâtre Antique de Vaison-la-Romaine. Bonjour Bertrand. Bertrand ?
1: Oui, allô ?
0: Bonjour Bertrand.
1: Bonjour.
0: Vous êtes dans la Drôme à Valence ?
1: Oui, tout à fait.
0: Et vous avez la tête un peu en l'air, visiblement ?
1: Non, non, pas du tout.
0: Comment allez-vous Bertrand aujourd'hui ?
1: Très bien, très bien.
0: Bon, vous avez travaillé, vous étiez en repos ?
1: Oui, travaillé, oui.
0: Qu'est-ce que vous faites comme métier Bertrand ?
1: Je travaille dans l'industrie.
0: Ok. Et là, vous avez terminé, vous êtes rentré ?
1: Terminé, oui.
0: Bon. Ça y est. Vous avez bu un petit verre d'eau, mangé une glace, allumé le ventilateur ?
1: Exactement, oui.
0: Ouais. Bon, alors, on va jouer ensemble pour vous faire gagner, enfin, j'espère, deux places pour Julien Clerc à Vaison-la-Romaine en concert. Je vous pose une question. Il faut me répondre Drôme ou Ardèche et vous n'avez que 6 secondes pour répondre. Hein. Je ne prends pas la réponse si c'est après le gong. Hein. On est d'accord. Hein.
1: Ça marche. Oui.
0: Ok. Allez, on y va, Bertrand, on se concentre. Eh ben, c'est une question sur Julien Clerc, figurez-vous. La tournée qu'il fait en ce moment a débuté en février et elle a démarré chez nous. Mais où ? En Drôme ou en Ardèche ? Top chrono.
1: En Drôme, à Montélimar.
0: Qu'est-ce que vous voulez que je vous dise, Bertrand ? Vous êtes parfait ! Vous avez même donné le complément de réponse au Palais des Congrès de Montélimar. Vous y étiez peut-être ?
1: Non, non, j'y étais pas, non, non. Bon, j'ai raté.
0: Bon, bah là, du coup, vous n'allez pas rater le concert de Vaison-la-Romaine. Hein.
1: Ah oui, non, non, là, oui.
0: Bon, c'est pour vous, c'est pour offrir ?
1: C'est pour moi, oui, oui, pour moi.
0: Vous emmenez qui, Bertrand ? Je veux tout savoir.
1: Mon épouse.
0: Très bien, comment elle s'appelle ?
1: Carole, ouais.
0: Carole. Et elle était à côté de vous pour jouer ?
1: Non, elle est pas à côté de moi.
0: Ah, donc ça va être une surprise quand elle va rentrer.
1: C'est ça.
0: Ah, chouette. Petite soirée en amoureux, ça va être sympa.
1: C'est ça.
0: Bon, très bien. Est-ce que vous avez la chance d'avoir des vacances cet été, Bertrand ?
1: Au mois d'août. Au mois d'août.
0: Vous avez prévu de partir quelque part ou de rester tranquille et de profiter ?
1: Partir un petit peu, oui.
0: Ouais, vous irez où ?
1: Un peu la Côte d'Azur.
0: Bon, très bien. Il va faire chaud aussi, hein. Du coup. Ouais. C'est ça. Bon, en attendant, on vous donne rendez-vous le jeudi 2 juillet avec votre épouse à Vaison-la-Romaine pour assister au concert de Julien Clerc. Je peux avoir un petit youpi ou pas ?
1: Youpi !
0: Merci beaucoup, Bertrand. Allez, dernière question et après j'arrête de vous embêter. Quelle est votre radio locale en Drôme et en Ardèche ?
1: Ici dans Romardèche.
0: Évidemment. Je vous souhaite une bonne soirée et un bon week-end.
1: Merci.
0: Bertrand.
1: Bonne
0: Je vous embrasse. À bientôt. Au revoir. Allez, musique toujours après Julien Clerc. Passons à une autre ambiance avec un des plus grands succès de l'année 1975 et du groupe 10cc. D'ailleurs, I am not in love sur votre radio ici dans Romardèche.

0: Not in Love du groupe Ten Sissi. Allez, restez avec nous dans une grosse minute. C'est un des derniers titres de Vita qui s'appelle Ça fait mal. Et puis pour vos infos locales, eh ben, je vous donne rendez-vous à 18h. C'est donc dans 5 grosses minutes sur votre radio. 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

0: écoutez votre radio locale ici, Drôme Ardèche, Vita, ça fait mal, c'est le titre d'un de ses nouveaux, de ses nouvelles chansons, pardon, extrait de son dernier album, Charlotte, qui est sorti l'année dernière. Et puisqu'on parle de musique, ce soir, Émilie Mazoyer, à partir de 20h, sera en direct de Rochefort pour le festival Sœurs Jumelles, c'est le festival de Gigaillet. Elle y était hier, elle y est ce soir, elle y sera encore demain. C'est vraiment un festival super sympa. Émilie Mazoyer vous donne rendez-vous donc ce soir à partir de 20h.
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0: Ici premier sur l'info locale en Drôme Ardèche, il est 18h. Le tour de l'info, Valérie Lombardo.
2: 11 membres présumés de la French Connection, jugés depuis ce matin à Valence. Il s'agit d'un réseau de trafic de drogue qui sévissait entre Tournon et Valence. 8 à 10 000 euros de recettes par jour, plusieurs milliers de transactions en quelques mois. Le procureur réclame des peines de 6 mois avec sursis à 10 ans de prison ferme. Différence due au rôle de chacun et à l'organisation très spéciale de ce trafic, Dylan Prieur.
3: Oui, ce réseau était dirigé depuis une prison. Imaginez une centrale d'achat téléphonique où les clients passent commande. À l'autre bout du fil, le gérant qui gère le réseau. Son surnom, la grenouille. Sa localisation, la maison d'arrêt de Saint-Quentin-Falavier, en Nord-Isère. Gérant déjà connu par la justice pour trafic de drogue. Grâce à une application, il peut créer des numéros de téléphone et les utiliser sur plusieurs appareils. Impossible de livrer derrière les barreaux. C'est là que la grenouille échange avec l'extérieur. Et il utilise ses propres clients pour distribuer la drogue. À chaque fois, le même profil, des toxicomanes, accros à l'héroïne, à la cocaïne, à qui il propose du travail de manière ponctuelle. Il promet de les payer, mais ça n'arrive jamais, car il les accuse systématiquement de faire un trou dans la caisse jusqu'à ce qu'il se fasse interpeller.
2: Dylan Prieur au Palais de Justice de Valence, jugement le 2 juillet prochain. L'avenue de la Libération à Valence fermée à la circulation depuis le début de l'après-midi pour les besoins d'une reconstitution. Des faits qui remontent à septembre 2024. Un homme d'une trentaine d'années avait été victime d'une expédition punitive sur fond de trafic de drogue, frappé à mort sur la voie publique. 7 personnes avaient été interpellées. La colère et l'inquiétude des habitants d'un immeuble du quartier Vieux-Bourg à Bourg-les-Valence. Pour la deuxième fois en moins d'une semaine, leur bâtiment a été la cible d'une fusillade, des tirs en rafale à l'arme automatique la nuit dernière. Une enquête est en cours. À Romans, c'est le bureau de tabac du quartier de la Monnaie qui a subi des tirs la nuit dernière. 9 impacts sur la devanture du magasin. Personne ne se trouvait à l'intérieur. Les auteurs ont pris la fuite. À Romans, où le boulevard Gabriel-Péry ne devrait pas rouvrir avant la fin de la semaine prochaine, après l'incendie qui a détruit l'ancien comptoir romanais rue Guillaume, près de la gare, dans la nuit de mardi à mercredi, des experts sont passés hier. Ils ont estimé qu'il fallait détruire la partie haute du fronton du bâtiment. Les travaux devraient débuter la semaine prochaine et vont permettre de sécuriser le site et de rouvrir les axes coupés. La France devrait un peu moins suffoquer demain. 61 départements seront en vigilance rouge pour canicule à partir de midi. C'est 11 de moins qu'aujourd'hui. La Drôme et l'Ardèche vont rester en orange. Malgré tout, Sébastien Lecornu a annoncé aujourd'hui porter la mobilisation du système de santé à son niveau le plus élevé, afin de renforcer notamment les effectifs dans les hôpitaux. La Tour du Pin en Isère, capitale du vélo pendant 4 jours avec les championnats de France de cyclisme. Cet après-midi, Rémi Cavagna a remporté le contre-la-montre pour la 3e fois en devançant le tenant du titre Bruno Armirail. L'Auvergnat de 30 ans s'est imposé à plus de 48 km/h de moyenne sur un parcours vallonné de 29 km dans une chaleur suffocante.
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2: Les températures restent très élevées encore.
0: Exactement, et pourtant le ciel se couvre un peu en Drôme, en Ardèche. Vous avez cependant des éclaircies. Et puis cette nuit, vous pourrez compter sur un léger voile sur les deux départements. Mais vous avez raison, Valérie, il fait beau et chaud. À l'Argentière ce soir, 26 degrés. Saint-Jean-en-Royan, 27. Cré, 28. Valence, 30 degrés cette nuit. Je suis désolée, mais ça ne va pas descendre en dessous de 20 degrés. Vous aurez même 22 degrés en moyenne sur la Drôme et l'Ardèche. Et puis demain, toujours les mêmes ingrédients, du ciel bleu, du soleil et des températures qui sont encore en hausse. 27 degrés minimum le matin et l'après-midi, 36 degrés.
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0: Et pour la musique, voici Francis Cabrel. Alors pour la petite info, il existe une version de ce titre chantée par Herbert Léonard. Mais là, on va écouter l'original. C'est bien aussi, encore et encore, sur votre radio. Ici Drôme Ardèche.

0: Encore et encore Francis Cabrel dans la playlist d'Ici Dromardèche.
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0: Et oui, nous sommes ensemble jusqu'à 19h et au programme, il va y avoir du sport. Vous étiez plus de 13 350 à être inscrits. Combien serez-vous l'année prochaine? Je veux parler de l'Ardéchoise, cette course cycliste qui a lieu tous les ans en juin. Nous serons avec le coprésident d'Ardèche Sport Attitude qui organise cet événement pour faire un point. Il va y avoir de la télé également. Patrice Gascoin vous propose de vous plonger dans la saga Zodiac sur TF1, version 2026 évidemment. Il sera avec une des interprètes principales. Enfin, nous parlerons d'une initiative qui marche, vous la connaissez peut-être, il s'agit de la borne piéton. On vous explique tout vers 7h moins le quart. Et puis du côté de la musique, nous débutons cette nouvelle heure ensemble avec Charlotte Cardin, The Way We Touch sur votre radio. Ici Dromardèche, très bon après-midi avec nous.

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1: Chaque année, des milliers de cyclistes passionnés participent à cette course mythique, l'Ardéchoise. Des centaines de villages sont en fête à cette occasion. L'édition 2026 s'est terminée il y a quelques jours et pour en parler, nous sommes avec son directeur, Sylvain Renaud. Bonsoir Sylvain.
2: Bonsoir.
1: Sylvain, grand succès encore cette année avec plus de 13 000 participants. Quel bilan dressez-vous de cette édition?
2: Un bilan forcément très positif, puisqu'on fait quasiment 1 000 participants de plus que l'an passé. Et puis surtout des retours positifs, unanimes, concernant à la fois les parcours, l'accueil, les villages toujours très mobilisés autour de cette épreuve. Donc une édition 2026 qu'on pourrait qualifier de quasi parfaite.
1: Alors Sylvain, il est déjà temps de préparer l'Ardéchoise 2027. Quand est-elle prévue?
2: Alors on sera du 8 au 12 juin l'année prochaine. On conserve à peu près notre place dans le calendrier, toujours sur le même nombre de jours, c'est-à-dire avec une ouverture du salon et des retraits des dossards le mardi 8, un début des différentes épreuves le 9, et puis la grande journée le samedi 12 juin.
1: Quelles sont les nouveautés attendues?
2: Alors c'est dur de les donner dès aujourd'hui parce qu'on a encore pas mal de réflexions, mais quoi qu'il en soit, comme on le fait chaque année, on renouvellera un petit peu l'offre, peut-être en proposant un ou deux nouveaux parcours ou nouvelles variantes qui sont en cours de réflexion actuellement, puisqu'effectivement on peut pas, même quand on s'appelle l'Ardéchoise, on peut pas s'endormir sur nos lauriers et on est obligé de proposer des nouveautés et de nouvelles raisons de venir auprès des 13 000 participants.
1: J'ai bien compris que vous ne pouviez pas nous dire ce qui va encore être fait définitivement pour l'Ardéchoise 2027, mais vous auriez envie de quoi, Sylvain?
2: On va poursuivre le développement de notre épreuve gravel qu'on a créée au mois d'avril, l'Ardèche Gravel, puisqu'on a fait le choix de sortir le gravel de l'offre de l'Ardéchoise et de lui consacrer une épreuve dédiée. Donc ça, on va poursuivre ça. Et puis après, on a aussi envie de réorganiser un petit peu les épreuves liées à l'Ardèche verte sur la journée du mercredi, notamment parce que il y a des grosses disparités de succès entre les différents parcours. Il y a une réflexion sur ce point-là aussi de l'Ardèche verte.
1: Alors l'Ardéchoise, il y a plusieurs parcours, on choisit celui qu'on souhaite. Ça reste tout de même une vraie épreuve sportive. Quels sont vos conseils pour préparer cette course si on a envie d'y participer et que, par exemple, on n'est pas du tout habitué à cet événement?
2: Effectivement, ça reste une épreuve sportive et une épreuve sportive exigeante. C'est pas parce qu'il y a tout un décorum populaire et convivial autour qu'il faut pas appuyer sur les pédales, malgré le fait qu'on soit pas au pied du col du Galibier. C'est quand même des dénivelés qui sont très importants sur ces étapes-là. La deuxième chose, c'est de s'y prendre tôt pour s'inscrire, notamment les gens qui veulent faire l'Ardéchoise en plusieurs jours, puisqu'on est très vite contraint par les hébergements et la logistique autour des bagages. Donc pour les gens qui veulent faire du plusieurs jours, inscrivez-vous dès début décembre à la date où on ouvrira les inscriptions. Et puis le dernier conseil, c'est effectivement de profiter, d'ouvrir les yeux, parce que il faut pas rester la tête dans le guidon, il faut profiter de tous ces villages qui sont décorés, qui sont animés, qui proposent des ravitaillements. Et je pense que si on a l'entraînement physique et les yeux ouverts, on peut que passer un bon moment sur les routes d'Ardèche.
1: Et pour se motiver, on peut peut-être entraîner avec nous des amis, des collègues, de la famille, ça aide?
2: Oui, tout à fait, c'est une vraie aventure humaine, donc effectivement on y va avec des collègues de travail, on y va avec sa famille, on y va avec des amis, c'est toujours plus sympa en groupe. On rencontre d'autres groupes si on est en plusieurs jours dans les hébergements, et effectivement le côté lien social est aussi un effet de l'Ardéchoise est très important quand on vient sur nos routes.
1: Merci Sylvain Renaud, directeur de l'Ardéchoise. Plus d'infos sur ardéchoise.com. Bonne soirée.
2: Merci, au revoir.
1: Allez, après le vélo, un vieux rock'n'roll avec William Scheller sur votre radio ici dans l'Ardèche.
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0: dans un vieux rock'n'roll, William Scheller, que l'on adore. Allez, à suivre dans une poignée de secondes, Alex Warren avec Fever Dream. Et puis un point sur vos conditions de circulation en Drôme et en Ardèche, sur votre radio ici.
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0: Fever Dream, Alex Warren sur votre radio, ici Drôme Ardèche.
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0: Allez, on jette un œil sur les routes. Eh bien, tout roule. Rien de particulier à vous signaler. N'hésitez pas à nous appeler 04 75 40 10 10 si vous rencontrez une difficulté pour la partager avec nous. Alors, ça roule pas vraiment, par contre, sur les rails de la SNCF. Par exemple, si vous partez de Valenceville, train de 19h51, le TGV en direction de Miramas, il est annoncé avec une heure de retard. Si vous avez prévu de partir au départ de Valence TGV et de prendre le 18h28, donc maintenant en direction de Nice, il a plus d'une heure 20 de retard. Le 19h05 en direction de Marseille est annoncé également avec 1h20 de retard. Le 19h15 en direction de Perpignan, 3h20. 19h18 en direction de Montpellier, 3h20 également. Pensez à vérifier l'état du trafic de votre train pour pas être trop déçu quand vous arriverez en gare.
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0: Musique à présent avec Louis Bertignac et les visiteurs, ces idées-là sur votre radio ici Drôme Ardèche.

0: Les Oies Sauvages version Yann Muller. Bon, si vous voulez l'original, hein, c'est Michel Dalpech, évidemment. On retrouve Patrice Gascoin avec ses coulisses TV. Et aujourd'hui, Patrice, vous êtes reparti sur le tournage de la saga de l'été de TF1 Zodiac. La semaine dernière, vous étiez avec Francis Huster. Aujourd'hui, vous êtes avec l'héroïne.
1: En ce moment, le jeudi soir sur TF1, les secrets ne meurent jamais.
2: C'est la fille de la procureure. Elle devait se marier aujourd'hui.
3: Tu te souviens de Mathias Rousseau, celui qu'on a surnommé le Zodiac?
4: Il est mort.
2: On n'a jamais retrouvé son corps. C'est le symbole qu'il utilisait pour ses meurtres.
1: La traque du tueur en série qui choisit ses victimes en fonction de leur signe continue ce soir sur TF1. Zodiac a fait son retour plus de 20 ans après sa première diffusion. Effectivement, jeudi dernier, les coulisses télé étaient avec Francis Huster, qui a repris son rôle de commissaire Keller. Mais l'enquête, elle est dirigée par une jeune capitaine de police, Nadia Roman, jouée par la non moins jeune Philippa Phoenix. Donc, cette semaine, c'est à elle que j'ai demandé si finalement, la mort du personnage joué par Claire Kem il y a 20 ans, Philippa Phoenix, ça vous permet de devenir la nouvelle enquêtrice de Zodiac, finalement.
5: Écoutez, je vois pas les choses tout à fait de la même manière, parce que la dynamique de relation entre les personnages d'Antoine Keller et Nadia Roman est complètement différente aujourd'hui. Donc, ce qui est à Claire Kem et au personnage de Claire Kem appartient à Claire Kem.
1: Vous êtes trop jeune pour avoir des souvenirs du premier Zodiac, non?
5: Détrompez-vous. J'avais regardé les premiers épisodes avec ma famille et tout ça, et ouais, on était au rendez-vous, hein.
1: Vous jouez Nadia Roman, capitaine de police. Qu'est-ce qu'on ressent quand on joue à avoir une arme de flic dans la main?
5: Effectivement, moi qui aime bien justement construire mes personnages en partant du réel, je m'étais formée à savoir tenir une arme et tout ça. Et je pense que ça sert le personnage. C'est-à-dire que tout d'un coup, ça vous donne une autorité naturelle d'avoir une arme à la ceinture.
1: Je me souviens que face à Florent Père dans la série Commandant Saint-Barthes, vous disiez que votre plus grand challenge, c'était de ne pas exploser de rire. Et donc face à Francis Huster, comment ça se passe?
5: Oui, vous avez bonne mémoire. On ne se connaissait pas avant, on ne s'était pas rencontrés. Et puis le premier jour où on tourne ensemble, la caméra s'allume, on tourne, la caméra s'éteint et on se regarde. Et il me dit, oh, c'est formidable, j'ai l'impression qu'on se connaît depuis toujours. Et j'ai dit, mais tu sais quoi, moi aussi. Et donc ça s'est très très bien passé avec Francis. Le défi n'était pas d'avoir peur d'exploser de rire, le défi était d'être carrément à la hauteur.
1: Philippa Phoenix, la révélation de ce nouveau Zodiac qui se poursuit ce soir sur TF1. À demain pour d'autres révélations dans les coulisses télé.
0: Et ces révélations concerneront Sylvie Vartan. France 3 lui consacre une émission spéciale. Merci Patrice Gascoin. En matière de sécurité routière, tout est bon à prendre, comme cette innovation ardéchoise, la borne piéton. Son créateur est avec nous juste après Bobby McFerrin. Don't worry, be happy. C'est votre radio, ici Drôme Ardèche.

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1: Don't worry, be happy. Et Bobby McFerrin sur votre radio ici Drôme Ardèche.
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1: Une idée simple est souvent la plus utile et celle qui marche le mieux. C'est le cas de la borne piéton. Et le plus chouette, c'est qu'elle est ardéchoise. Pour en parler, nous sommes avec son créateur et concepteur, Jérôme Saez. Bonsoir Jérôme.
3: Bonsoir.
1: Jérôme, en quoi consiste cette borne piéton? À quoi elle ressemble déjà?
3: C'est une borne qui mesure 1m20 et qui s'installe aux abords des passages piétons.
1: D'accord, elle est lumineuse, il y a des lumières, il y a des choses écrites dessus.
3: Alors, c'est une borne avec un logo d'un bonhomme piéton comme sur les panneaux. Et en dessous, on peut avoir une écriture piéton, vélo, enfant ou école. Et la borne, c'est clair.
1: Bon. Quelles sont ces caractéristiques de cette borne piéton? Pourquoi c'est la vôtre la meilleure?
3: Parce qu'en fait, elle se déclenche automatiquement dès qu'un piéton passe devant. Et ça prévient les automobilistes qu'un piéton veut traverser ou est déjà en train de traverser. Et dans les deux sens de circulation, de jour comme de nuit.
1: Alors, c'est un mobilier urbain, donc ça veut dire que vous avez aussi travaillé sur la résistance, sur la solidité de la borne?
3: Oui, c'est du mobilier urbain, elles sont résistantes, elles sont en aluminium, les plaques transparentes où on voit les LED apparaître, c'est du polycarbonate. Le polycarbonate, c'est du bouclier de CRS, typiquement, et le dôme, c'est du moule injecté, donc très résistant. Elles sont résistantes aux intempéries, et elles ont déjà subi plusieurs saisons dehors, donc elles sont très résistantes.
1: Vous venez d'en installer 4 à Rochemort. Combien en tout en Drôme et en Ardèche depuis le début de l'aventure, Jérôme?
3: Alors, j'en ai installé à peu près 20 et je me suis même allé un peu plus loin. Je suis allé dans le 13 et je suis allé aussi à Gien, en dessous Orléans, et même aussi...
1: Jérôme?
3: Ah,
1: oui, on vous a perdu. Alors, on s'est arrêté à Gien et après, on n'a pas eu la suite.
3: Excusez-moi. J'en ai installé aussi une paire en dessous d'Images.
1: D'accord. Et alors, en Drôme et en Ardèche, il y en a combien?
3: Une quinzaine.
1: Alors, si au départ la borne piéton est destinée aux collectivités, certaines entreprises peuvent aussi en avoir l'utilité, hein?
3: Oui, typiquement, moi j'en ai installé du coup dans le 13 à ArcelorMittal. J'en ai installé aussi à la centrale nucléaire de Cruas pour réguler le flux piéton.
1: Alors, comme vous nous l'avez dit, on peut mettre des petites inscriptions sur la borne. Ça veut dire que maintenant, c'est plus seulement une borne piéton, mais ça peut être décliné pour d'autres usages.
3: Oui, typiquement, à la Blachère, nous avons installé une borne, du coup, vélo, pour détecter un vélo qui traverse sur une piste cyclable.
1: Oui, voilà, donc c'est vraiment une borne qui est amenée à évoluer. Merci beaucoup, Jérôme Saez, créateur de la borne piéton, qui a été récompensée, je le précise, au concours L'Épine 2021. Plus d'infos sur borne-piéton-jls.com. Je vous souhaite une très très bonne fin de journée.
3: Merci, vous aussi.
1: Après avoir pris soin de notre sécurité, prenons soin de nos oreilles avec la musique d'Eros Ramazzotti. Eros Ramazzotti qui sera en concert en France l'année prochaine. Si vous l'avez loupé en mars dernier à Lyon, il sera en avril 2027 au choix à Grenoble ou Montpellier. Vous verrez.

0: Frérot, le tout nouveau titre de Jérémy Frérot. Allez, restez avec nous. Juste après vos infos de 19h, vous retrouvez Laurent Petit-Guillaume pour 100% années 80. Et puis à 20h, Émilie Mazoyer sera en direct du festival Les Sœurs Jumelles à Rochefort. Ce soir, par exemple, il y a le concert d'Oxmo Puccino, mais aussi de Vanessa Paradis. Et c'est un festival qui a lieu jusqu'à dimanche. Émilie sera également demain en direct de Rochefort pour continuer à vous donner la programmation de ce festival de musique et de cinéma.
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0: Michael Jackson, déjà 17 ans, jour pour jour, que le roi de la pop est mort. Rock With You sur votre radio, ici Drôme Ardèche.
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0: Ici, premier sur l'actu locale en Drôme Ardèche, il est 19h. Dans un instant, 100% années 80, mais d'abord les informations, Cyril Ardo-Redon.
2: Il fera chaud encore demain, mais le bout du tunnel semble peu à peu se dessiner. 61 départements seront placés demain en vigilance rouge contre 72 aujourd'hui. Mais la situation reste extrêmement difficile à vivre, à peine tenable. Les passages aux urgences et les appels au SAMU sont en hausse de 20 à 30%. Solène Lehen, la ministre de la Santé, était en déplacement en Essonne aujourd'hui. Elle confirme que le système de santé est très sollicité.
3: Stéphanie Rist, la ministre de la Santé, a déclenché ce midi le niveau 3 du plan Orsan, expliquant que le système de santé est très sollicité, même par endroits en tension. Les autorités passent donc en mode gestion de crise.
4: On est aujourd'hui en situation qu'on peut appeler, je crois, de crise, puisqu'il y a une augmentation. On commence depuis hier après-midi à avoir une augmentation importante de passages aux urgences. On avait déjà les jours précédents une augmentation d'appels au SAMU.
3: Dans cet hôpital d'Orsay, par exemple, plus 30% de patients aux urgences aujourd'hui. Une dizaine attendent dans une grande pièce d'être hospitalisés. Mais ça commence à coincer du côté des lits disponibles dans les autres services. Et ce n'est que le début, explique le docteur Nicolas Gonzalez, chef du service des urgences.
5: Ce qui nous fait penser que ça va être de plus en plus compliqué, c'est l'état des patients qui arrivent aujourd'hui. On se rend bien compte que l'impact de la vague de chaleur ne fait que commencer. Et ce qui inquiète d'autant plus, c'est la saturation des services d'aval. Les services de réanimation, je pense, sont en tension. J'ai pas l'impression que ça va se calmer tout de suite.
3: Les patients vont continuer d'affluer la semaine prochaine après la vague de chaleur. Il va falloir que le système de santé tienne dans la durée.
2: Solène Lehen, et concernant les décès, la ministre de la Santé affirme qu'il y en a, mais qu'ils sont pour le moment difficiles à quantifier. Et de son côté, le Premier ministre Sébastien Lecornu demande au groupe La Poste de mobiliser les facteurs pour effectuer des visites aux personnes les plus fragiles, avec une attention particulière accordée aux communes rurales et périurbaines, et dans lesquelles les mairies ont, selon lui, moins de moyens. En pleine canicule, une défaite importante en justice pour Total Energy, le pétrolier condamné par le tribunal judiciaire de Paris, et pour son rôle dans le dérèglement climatique. La justice estime que l'entreprise n'a pas respecté son devoir de vigilance. Rémi Brancato, une obligation faite aux entreprises depuis 2017 de mettre en place des mesures pour protéger les droits humains et l'environnement.
6: Sur près de 50 pages de décision, le tribunal judiciaire de Paris tranche un débat. Total Energy a bien obligation de limiter les effets de ses activités sur le climat. Une victoire pour la coalition d'ONG dont fait partie Théa Bounefour de l'association Sherpa.
7: C'est quand même la première fois qu'une entreprise française est condamnée pour manquement à son devoir de vigilance en matière climatique.
6: Total estimait que les émissions de gaz à effet de serre des clients qui utilisent par exemple son essence n'étaient pas de sa responsabilité. Le tribunal juge au contraire qu'il doit les décompter.
7: C'est les émissions de gaz à effet de serre quand on utilise du carburant dans sa voiture. Donc, pour Total, c'est 90% de ces émissions. Total considérait qu'il n'avait pas de responsabilité. Ça dédouanait l'entreprise de 90% de ses émissions.
6: En pleine canicule, causée par le réchauffement climatique, la décision oblige donc la majeure pétrolière à fournir un nouveau plan de vigilance avec des objectifs climatiques. Le tribunal ne les détaille pas, regrette Justine Ripoll de l'association Notre Affaire à Tous.
8: Les juges battent un peu en touche et disent tant que le plan de vigilance de Total n'est pas complet, je ne peux pas savoir si les mesures sont pertinentes.
6: Pas de fermeture de puits de pétrole dans l'immédiat pour Total donc, mais le tribunal donne rendez-vous en janvier pour évaluer son nouveau plan de vigilance.
2: Explication de Rémi Brancato. À quelques jours du week-end, avec ses fortes chaleurs, de nombreux événements annulés un peu partout en France. D'autres seront aménagés pour la sécurité et le confort des participants. C'est le cas, par exemple, de la 35e édition du festival Rencontres et Racines dans le Doubs. Mathieu Sabarly, le directeur du festival, détaille les mesures qui seront en place.
9: C'est pas la première canicule que le festival a à vivre. Donc on avait beaucoup de choses, en effet, des douches géantes, des brumisateurs, des points d'eau gratuits partout. On avait déjà prévu beaucoup de choses. Mais là, en vigilance rouge, en lien avec la PREF, pour pouvoir maintenir l'édition et accueillir les festivals en bonnes conditions, on a augmenté les propositions pour que ce soit tenable, en fait, cette édition. Et donc on a mis plein de dispositifs. dispositifs en place, énormément de points d'eau, aussi de l'incitation. Hein. J'ai des brigades de désoiffeurs qui vont être là avec de l'eau, qui vont distribuer éventuellement et qui vont aussi brumiser les gens manuellement. Et puis c'est aussi une incitation à limiter sa consommation d'alcool. On a interdit les alcools forts, on modère sur les quantités, on ne peut commander qu'un verre à la fois. C'est-à-dire qu'on ne peut pas prendre une grande panne de bière, on peut prendre une bière de 25 centilitres. Puis on fait aussi des points de fraîcheur, on a la filature qui est un immense bâtiment. On va rafraîchir pour que les gens puissent à un moment venir dans un endroit beaucoup plus frais, se reposer un peu au niveau de la chaleur.
2: Mathieu Sabarly, le directeur du festival Rencontres et Racines, qui débute demain à Audincourt, dans le Doubs. Et puis l'établissement français du sang appelle aux dons avant l'été. Il manque 86 000 poches de sang d'ici au 14 juillet. C'est à lire sur ici.fr.
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12: Alors certes, les journées sont chaudes, mais les nuits le sont aussi également, avec des températures qui peinent par endroits à descendre et qui restent des fois coincées entre 20, 21, 22 degrés en pleine, au petit matin, hein, aux heures les plus fraîches, entre 6h et 8h. Encore beau et torride pour cette journée de vendredi, avec des maximales qui seront comprises entre 35 et 38 en pleine.
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13: Bonsoir à tous, c'est l'heure de repartir dans la décennie qui nous a offert le Walkman, les cassettes VHS, le caméscope, Super Mario Bros et les bisounours. Bref, c'est l'heure de repartir dans les années 80. Nous ici, c'est en musique. Et ça commence comme ça.

0: Police avec Don't Stand So Close To Me.
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0: 1980, le groupe publie son troisième album à la pochette orangée et au titre énigmatique Zenyatta Mandata. Bon, ça veut rien dire, mais ça sonne bien. On y découvre ce Don't Stand So Close To Me, sur lequel vous vous êtes sans doute trémoussé. L'histoire d'un professeur convoité par une de ses élèves qui a la moitié de son âge. Sting s'est inspiré pour ce texte du roman controversé Lolita de Nabokov. Et ce sera le single le plus vendu de l'année au Royaume-Uni. Pour la suite, c'est un cœur de rocker. Julien Clerc, bien sûr.
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0: Kenny Loggins, c'était Footloose. Et c'est la BO du film génial sorti en 1984, l'histoire d'une bande d'ados face aux mœurs rigides d'une petite ville américaine qui veut leur interdire de danser. Un film à revoir. Quant à la BO, elle permet à Kenny Loggins, star de la country, de se faire connaître dans le monde entier. Allez, si vous avez envie de danser, patientez un peu, ce sera sur Sans Contrefaçon de Mylène Farmer dans un instant. La Corée est facile.
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1: c'est 100% années 80 jusqu'à 20h. Et tout de suite, quelques infos près de chez vous.
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3: Demain vendredi, l'école Montessori de Valence fête ses 15 ans. Installée dans le parc Jean Perdry à Fond-Barlette, cette structure associative accueille 50 enfants. Pour célébrer cet anniversaire, l'école vous invite dès 18h pour une animation ludothèque, suivie d'un repas en camion-restaurant et d'un concert à 20h. C'est aussi l'occasion de découvrir ces nouveaux projets, comme les ateliers pour les parents et l'ouverture d'un collège à l'horizon 2028. Samedi, mobilisez-vous à Laval d'Aix dans le Diois pour la marche caritative de l'association Sclérose Latérale Amyotrophique. L'objectif est de collecter des fonds pour la recherche sur la maladie de Charcot. Accueil dès 9h avec café et croissants, suivi de randonnées au choix de 4 ou 6 km avant une petite restauration à midi. Enfin dimanche, l'association Esprit Bouffier organise un grand vide-grenier et vide-dressing à Valence, rue Bouffier. Ça se passe de 9h à 16h avec un espace de restauration rapide sur place. Un bel avant-goût des guinguettes estivales qui vont animer le quartier tous les mardis de juillet.
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0: Sauvez-moi, c'était Jeanne Masse. 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
0: Et pour la suite, j'ai choisi le titre qui a permis à Stéphane Echer de se faire connaître enfin chez nous en France, Two People in a Room, alors qu'il a déjà en Suisse sorti 3 albums. Bon, alors on est en 86. Au même moment, l'Argentine remporte la Coupe du Monde de foot, grâce à la main de Dieu, celle de Maradona. Aujourd'hui, il y a encore la Coupe du Monde sans Maradona, et Stéphane Echer, bah, lui, il est toujours là en tournée. Notamment le 10 juillet, il sera au Festival de la Côte d'Opale à Boulogne-sur-Mer. Two People in a Room, c'est ça.
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0: Coq Robin avec When Your Heart Is Weak. Quand ton cœur est faible. Bon, c'est pas une chanson sur un problème cardiaque, évidemment, mais bien sûr sur une question d'amour qui se passe mal. Enfin bon, c'est surtout un énorme succès pour le groupe Coq Robin en 85. Bientôt 20h et ce soir, vous allez retrouver Émilie Mazoyer pour Décibel en direct du festival Sœurs Jumelles à Rochefort. Mais avant cela, encore un tube des années 80, ouais. Allez, Patrice Russian, Forget Me Not arrive juste après ça.
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1: Il est 20h sur votre radio locale, ici, merci de nous avoir choisis.
2: Et oui, il est 20h, c'est Décibel en direct de Rochefort au festival Sœurs Jumelles.
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2: Ici et nulle part ailleurs, les bourrifantes Béatrice Dalle au festival pour présenter un spectacle poignant et passionné. Hommage à Kurt Cobain, le chanteur de Nirvana, qu'elle aime passionnément. Et tant pis s'il est mort il y a plus de 30 ans, l'amour est intact. Vous l'entendrez dans la deuxième partie de l'émission. Au rayon découverte, on va rencontrer un jeune groupe, Dernier Motel, qui mêle théâtre et rock en français. Ils sont 6 fans de David Lynch et leur album est conçu comme un film. Et puis Julie Delors est dans Décibel aussi ce soir. C'est elle qui choisit tous les documentaires musicaux projetés au festival Sœurs Jumelles, ce job de rêve. Elle est avec Julien Pelletier aussi, à qui l'on doit un très beau film sur Vanessa Paradis. Décibel, c'est parti.
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2: Ah, ce festival Sœurs Jumelles, on y est pour la deuxième soirée. On aura une autre demain. Et alors, dès aujourd'hui, je vous préviens, demain, on a un horaire spécial. Puisqu'évidemment, demain, c'est le troisième match de l'équipe de France à la Coupe du Monde de football. Et c'est très important. Donc, demain soir, nous prendrons l'antenne à 19h et jusqu'à 20h30. Ensuite, c'est l'équipe des sports d'ici qui vous fera vivre. Avec Pia Clément en tête, ce match hyper important évidemment pour l'équipe de France. Allez les Bleus, c'est évident. Et ça, ça sera demain. Donc demain, Décibel de 19h à 20h30. Et puis ensuite, le foot. Ça, c'est pour demain soir. Ce soir, on est ensemble en direct jusqu'à 21h. Il y aura de la bonne musique et donc plein d'invités, vous l'avez compris, autour de ce festival Sœurs Jumelles. Avant d'accueillir Béatrice Dalle, Dernier Motel et Julien Pelletier, j'accueille ma première invitée, Julie Delors. Bonsoir.
5: Bonsoir.
2: Bienvenue dans Décibel. Chère Julie, je vous admire, je dois le dire. J'étais déjà dans ce festival il y a 2 ans, il y a 3 ans, mais c'est surtout il y a 2 ans où votre travail m'a sauté aux yeux et au cœur, je dois dire. Vous êtes en charge de la programmation des films musicaux ici à Sœurs Jumelles, soit des films qui parlent de musique, de styles musicaux, d'histoire de musique, ou alors qui parlent d'un artiste en particulier. Quel genre de parcours dans la vie professionnelle il faut faire pour avoir ce job de chercheuse de pépites films musicaux?
5: Alors mon parcours est assez particulier parce que mon travail premier n'est pas du tout programmatrice, il est chef monteuse en documentaire ou fiction.
2: Ceci dit, ça veut dire que vous avez l'œil.
5: Voilà.
2: Et l'oreille.
5: C'est
2: oui.
5: Ça.
2: Ouais, ouais.
5: Et du coup, c'est vrai que le montage et la musique, c'est une partie très importante. On est les premiers au montage, on est les premières personnes avec qui travaille le compositeur et le réalisateur.
2: Ouais,
5: donc
2: bien sûr.
5: Et moi, c'est vrai que la musique était quelque chose qui était très importante. J'adorais proposer des groupes de musique à des réalisateurs ou des compositeurs à des réalisateurs ou réalisatrices afin d'accompagner leurs films.
2: Ah ouais. Alors, ce qui est génial, c'est qu'en plus, non seulement donc ces films que vous choisissez, tous les festivaliers, toutes les festivalières les découvrent, et vraiment, voilà, vous avez un flair incroyable, parce que moi, vous m'avez fait découvrir des choses ici absolument magnifiques, mais en plus, c'est dans un lieu pas comme les autres, qui s'appelle le Cinémobile. Est-ce que vous pouvez me décrire cet endroit pas commun où on va voir des films, les films que vous avez sélectionnés?
5: Alors, c'est vrai que le Cinémobile, c'est vraiment le lieu du documentaire musical.
2: Ouais.
5: Et c'est un camion cinéma. C'est un camion cinéma qui a été créé par la région centre, donc cyclique. Et c'est un camion qui se déplie avec 80 places à l'intérieur, un écran.
2: La clim.
5: La clim.
2: Parce qu'en ce moment, c'est quand même une grosse qualité.
5: Complètement. Et c'est validé par Dolby. Donc on a un 7.1 dans le Cinémobile. Et du coup, il y a aussi un grand écran avec un vrai vidéoprojecteur en laser. Donc comme une vraie salle de cinéma. Et il y a un côté hyper cocon, on est vraiment hyper bien à l'intérieur.
2: C'est vrai, hein. Ouais.
5: C'est hyper agréable, et autant pour les équipes qui viennent présenter leur film, il y a un rapport direct au spectateur, on a vraiment l'impression de partager quelque chose avec chacun des spectateurs qui sont là.
2: Ouais.
5: Et Julien pourra en témoigner tout à l'heure parce qu'il était présent, et il y a un côté très cinéma paradisio en fait, on a envie d'avoir la dame qui vient avec ses petits cornets,
2: oui,
5: son petit chocolat, etc.
2: Et donc c'est une salle de cinéma, vous pouvez chercher sur internet, hein, un ciné mobile, parce que si vous êtes, je sais pas, une mairie, une école, vous pouvez les solliciter et le camion et la clim peuvent venir jusqu'à vous.
5: Complètement,
2: c'est fait pour une projection.
5: Tout à fait. Voilà. Pour amener le cinéma dans des zones où il n'y a pas de cinéma.
2: Ça, c'est génial. Alors, rentrons maintenant, chère Julie, dans le vif du sujet. Les films que vous avez sélectionnés cette année, que vous conseillez, du coup, à celles et ceux qui nous écoutent, parce que soit ils viennent de sortir. Il y en a certains qui sont sortis aussi il y a quelques années, parce que voilà, il faut aussi ressortir les films. Les films musicaux sont pas très bien distribués en France, donc faut leur donner des chances. Et puis, il y a aussi des avant-premières. Je voulais que vous me disiez quelques mots sur The Way We Move. En français, ça veut dire la manière dont on bouge, mais ça veut aussi dire la manière dont on émeut les gens. C'est un film incroyable sur le chansigne.
5: Oui, tout à fait. On suit en fait le parcours de Amber Galloway, qui est une chansigneuse américaine. Et il y a quelque chose d'incroyable, c'est qu'elle ne chansigne pas que les paroles, mais elle chansigne la musique. Ouais. Et on la voit bouger. Et en plus, on suit tous les étudiants qu'elle forme
2: ouais,
5: du coup pour ce chansigne. Et c'est absolument sublime, parce que c'est vrai que la musique, on a envie de la partager. On a envie aussi de la partager avec des gens qui n'entendent pas
2: ouais,
5: mais qui ressentent la musique par le corps. Et qu'ils la ressentent et qu'ils l'entendent différemment. Et en plus, on suit tout le parcours d'Amber, qui est assez émouvant. Enfin, vous découvrirez ce film parce qu'il va passer sur Arte
2: bientôt.
5: Il est disponible ouais, sur Arte.tv.
2: Ouais.
5: Donc vraiment, vous pouvez le voir.
2: Voilà. Et croyez-moi, si c'est tamponné, validé par Julie Delors, c'est un bon film parce que vraiment, elle a un goût incroyable. Donc ça s'appelle The Way We Move. Et oui, on n'a pas précisé, mais donc le chansigne, évidemment, c'est faire en langue des signes. Accompagner un concert sur le côté de la scène, pas très loin de l'artiste, en langue des signes. Je pense que vous avez tous vu passer sur les réseaux sociaux des vidéos incroyables de filles qui chansignent du rap américain, et même le rappeur s'arrête pour regarder les filles chansigner parce qu'elles sont trop fortes. Et voilà,
5: incroyable.
2: Donc ça, notez-le, The Way We Move, il faut voir ce film. Un autre film, If These Walls Could Rock. Alors ça, c'est un jeu de mots autour de l'expression If These Walls Could Talk, ça veut dire en anglais si ces murs pouvaient parler. Là, donc ça veut dire si ces murs pouvaient rocker. C'est un hôtel.
5: Oui, c'est le Marquis Hôtel, qui était un des grands lieux mythiques d'Hollywood, qui accueillait du coup beaucoup de rockers.
2: Ouais.
5: Et ça raconte toute cette partie des années 70 avec tout ce qu'on peut connaître du rock.
2: Sexe, drogue, rock and roll.
5: Voilà.
2: La débauche. Non, alors elle a des bouches, mais pour le coup, les artistes assument parce que
5: oui,
2: ils témoignent dans le film.
5: Totalement, ils témoignent, voilà. Ils racontent l'histoire du lieu et ils nous racontent toutes leurs histoires et aussi comment les mœurs évoluent, comment on ne peut plus être aussi ce qui est intéressant, c'est qu'il y a le gars de la sécurité, par exemple, qui a été interviewé et qui disait eux, je les ai interdits de séjourner pendant un an. Quand ils sont revenus, ils m'ont encore fait des conneries, mais c'est vraiment un film qui est très touchant et qui témoigne d'un temps qui n'existe plus.
2: Et c'est beau. Et quand on dit rockstar, on rigole pas. Il y a Bruce Springsteen qui parle dans le film. Il y a Ringo, pas de Sheila et Ringo, hein, Ringo Starr des Beatles. Donc voilà, ça, celui-là, c'est du lourd. Et celui-là, on va pouvoir le voir en France, vous pensez, Julie?
5: Pour le moment, c'est la première en France.
2: Ouais, hein, bravo.
5: Et il n'y a aucun distributeur qui est prévu. Donc
2: ouais,
5: j'espère que la visibilité ici permettra une diffusion en France sur chaîne.
2: On croise les doigts. Il y a aussi des portraits d'artistes, Benjamin Biolay, Sébastien Tellier ou encore Vanessa Paradis. On en parlera tout à l'heure avec Julien Pelletier, qui a réalisé ce portrait de Vanessa, incroyable comme on l'a jamais vu, vraiment. Et pourtant, Dieu sait que je suis fan depuis Joe le Taxi, Julie. Depuis Joe le Taxi, j'ai pas lâché Vanessa, je ne l'avais jamais vu comme ça. Donc ça, c'est incroyable. On en parlera avec lui tout à l'heure. J'aimerais qu'on s'arrête deux secondes sur Broken English, qui est le portrait de Marianne Faithfull, rockeuse, poétesse et muse anglaise. Elle était tout ça à la fois. Elle nous a quitté l'année dernière, Marianne. Qu'est-ce qui fait que un portrait de Marianne Faithfull, c'est du cinéma et c'est pas un reportage sur sa vie?
5: Alors là, c'est tout le talent de ces deux réalisateurs qui s'appellent Ian Forsythe et Jane Pollard, qui mettent en scène tout un environnement autour de Marianne Faithfull. Ils ont créé un ministère de l'oubli Tilda Swinton qui joue la ministre de l'oubli,
2: okay,
5: avec un enquêteur qui va chercher quelle est la vie de Marianne et essayer de trouver la vérité par autant les interviews, les archives,
2: ouais,
5: et c'est aussi la mise en scène de ces archives qui est très intéressante. Et pareil, ce film-là, je ne sais pas du tout s'il va être distribué. Il a été vu dans des très grands festivals. Il a eu un prix au BFI. Et en plus, c'est extrêmement touchant parce que donc c'est le dernier documentaire dans lequel témoigne Marianne Faithfull.
2: Ah oui, elle est morte juste après.
5: Ils ont fini le tournage. Elle est morte avant qu'ils aient fini le tournage. En fait.
2: Ah ouais.
5: Donc, ils ont dû trouver des astuces aussi pour continuer à la raconter. Et elle est extrêmement émouvante, touchante. Et toute cette mise en scène autour d'elle, c'était les mêmes réalisateurs qui avaient réalisé le film sur Nick Cave, 40 000 jours sur Terre.
2: Qui était très beau.
5: Voilà. Et ils ont toute cette spécialité d'essayer de mettre en scène leur personne, leur personnage et ces personnalités-là. Et c'est pas juste être face à une caméra et discuter.
2: C'est ça. Donc c'est le point de vue, en fait. C'est avoir un point de vue, avoir une question qu'on se pose sur l'artiste et dans le film on donne la réponse.
5: Tout à fait.
2: C'est ça l'idée.
5: C'est vraiment un point de vue et eux, ils ont plus ce côté où ils ont envie de montrer le souvenir.
2: Ouais.
5: Et qu'est-ce qui est important pour eux, c'est quels sont les souvenirs des uns et des autres liés à la musique. Et ils arrivent vraiment à très bien le montrer. C'est extrêmement touchant.
2: Alors avant d'accueillir Julien Pelletier, à qui on doit ce docu sur Vanessa Paradis, je vous propose d'écouter Marianne Faithfull, puisque souvenir étant le mot-clé, As Tears Go By est tout indiqué. Vous écoutez ici. Merci les amis.

0: Marianne Faithfull. Et donc ce film Broken English, montré en avant-première au festival Sœurs Jumelles, grâce au goût très sûr de Julie Delors, notre première invitée de ce soir. Julie, à côté de vous a pris place Julien Pelletier. Bonsoir Julien.
1: Bonsoir, merci de me recevoir.
0: Ah ben on est ravis, vous êtes le réalisateur de Vanessa Paradis, La Soirée, alors qu'il n'était pas forcément, j'imagine, votre premier choix de nom de documentaire, mais c'est parce que c'est passé à la télé, c'était toute une soirée autour de Vanessa Paradis, un docu et un concert. Avant de vous poser plein de questions sur ce tournage, j'aimerais d'abord me tourner vers Julie. Je l'ai dit tout à l'heure, elle a un goût très sûr pour les docus musique. Qu'est-ce qui vous a touché dans le film de Julien? Parce que pour le coup, des histoires de chanteurs, de chanteuses à la télé, il y en a eu plein. Des tentatives de docu sur Vanessa Paradis, on a eu plein, et aucun n'a tellement marqué. Pourquoi celui-là? Il vous a touché?
2: Mais parce qu'en fait, on y voit Vanessa de manière extrêmement honnête, oui. Touchante. On est au cœur de sa création, au cœur de son film. Et Julien a réussi à créer une connexion avec elle qui se voit de suite à l'écran et à trouver une juste distance entre ne pas s'imposer, être là, être arrivé à elle la sentir, et elle a réussi à se laisser aller et à nous donner tout ce qui la touche et tout ce qui la... Voilà, j'en ai fait pas les mots parce que
0: non,
2: c'est vrai
0: c'est
2: que
0: bien, mais j'ai sens que ça vous a ému.
2: Tout à fait. Ah oui, de toute façon, il aurait pas, il serait pas venu sinon.
0: Bon. Julie, je vous remercie. Vous pouvez passer le micro à Julien. Merci d'être venu nous voir en direct. Julie qui retourne en courant dans son cinémobile. Mais donc, sachez-le, vraiment, la programmation documentaire musicaux de Sœurs Jumelles, eh ben, c'est elle et c'est du très très beau boulot. Et vous avez toute l'info sur tous les films sur le site de Sœurs Jumelles. Alors Julien Pelletier, vous êtes musicien vous aussi, c'est peut-être ça qui a aidé. Vous faites partie du groupe Last Train. Est-ce que le fait d'être vous-même musicien, sachant qu'en plus on sait que Vanessa elle aime bien le rock, ça a facilité la connexion entre elle et vous, parce que vous l'avez suivi pendant 2 ans pour ce docu?
1: Ouais, je crois que ça a pas mal aidé, et c'est un des premiers, des premières choses qui un des premiers atomes crochus, disons, qu'on a eu ensemble quand on a bu un café il y a à peu près 2 ans, effectivement. Et j'ai commencé la musique très tôt, j'ai fait mes premiers concerts quand j'avais 14 ans, elle aussi.
0: Comme elle.
1: Alors, par contre, on n'a pas eu la même carrière, au final.
0: Vous n'avez pas eu Joe le taxi, ou à 14
1: non,
0: ans?
1: Non, bah ouais, pas vraiment. Ouais. On peut pas dire ça. Mais du coup, j'ai senti quand même tout de suite que c'était quelque chose qu'il avait touché. Et très rapidement, on a beaucoup parlé de musique, beaucoup parlé de cinéma, et je crois que ça lui tenait à cœur aussi d'avoir effectivement un réalisateur qui était sensible à la musique. Et l'idée, c'était vraiment de pouvoir faire ça, de parler de musique dans ce documentaire.
0: Oui, parler de musique, ça c'est hyper intéressant ce que vous dites Julien, parce que la hantise de Vanessa Paradis, c'est de se retrouver sur un plateau, alors je sais, moi je l'ai vécu parce qu'elle est venue dans mon émission en direct, et que quelqu'un lui parle de sa vie privée, de ses gosses, de son look, de sa beauté, de tout sauf de musique. Alors en fait, avec vous, elle avait confiance, elle savait que vous alliez filmer la musique.
1: Ouais, tout à fait.
0: Et, ouais.
1: Et vraiment, quand elle a vu la version finale, alors j'ai eu l'honneur qu'elle me dise « Ouais Julien, tu ne sais pas à quel point j'aime ce documentaire ». Et elle était, voilà, c'est des mots que je vais garder aussi pour moi. Pour mon petit jardin secret.
0: Faut pas tout nous dire, mais non, je sens que vous êtes heureux.
1: Ouais, tout à fait. Ah. Et effectivement, parce que on a parlé de musique dans ce documentaire, on parle d'art avant toute chose, et c'était vraiment ce qui me tenait à cœur moi aussi.
0: Ouais. Alors faut dire que quand vous avez commencé à la suivre, Vanessa, elle est au moment de la conception du dernier album, Le Retour des Beaux Jours. Il s'était passé 7 ans depuis son album précédent. Elle est pas toute seule sur cette création d'album. Elle a une dream team avec elle, en les personnes d'Étienne Dao et Jean-Louis Pierrot. Et donc pendant 2

0: deux ans, c'est pas juste on enregistre un album, c'est vraiment on crée quelque chose, un univers, une histoire, quoi. Et comment vous avez fait pour filmer ça?
1: Alors malheureusement, il y a certains moments de la conception de l'album auxquels j'ai pas pu assister, ouais. Parce qu'ils ont commencé à travailler vraiment tous les trois dans leur appartement parisien. Ils ont fait vraiment beaucoup de ce qu'on appelle des maquettes, quoi, ouais. Où ils travaillent sur un tout petit ordinateur. Et ça, à ce moment-là, je l'ai pas vécu, malheureusement. Ouais. Mais j'ai été là dès le studio et il y a encore beaucoup de choses qui se passaient lors de la création dans le studio. Et ensuite, on est parti ensemble évidemment à Abbey Road. On le voit dans le documentaire.
0: Oui, le studio des Beatles à Londres.
1: Et très ouais. Émouvant pour elle et pour moi et pour toute l'équipe, ouais. Qui était là. Et en fait, bah voilà, cette création, ça a pris effectivement quand même pas mal de temps, et c'est ce qui a, je pense, renforcé aussi nos liens d'amitié, ouais. Et nos liens professionnels évidemment, ouais. Mais le fait qu'elle m'ait fait confiance, qu'elle se soit sentie beaucoup plus à l'aise, c'est quand même le fait que ça ait duré comme ça dans le temps et qu'on ait une relation longue, quoi.
0: Ouais. Et Julie, tout à l'heure, en parlant du film, a évoqué, effleuré ce sujet-là, mais est-ce que il faut être très présent? Ou est-ce qu'il faut qu'on sente pas que vous êtes là? Est-ce que vous vous cachez quand vous filmez, ou est-ce que vous êtes là au milieu de la pièce?
1: Se cacher plus que tout au monde. Le but, c'est vraiment de se cacher et de ne pas montrer que j'existe, de pouvoir être tout petit. J'avais juste une petite caméra, j'avais un micro sur ma caméra, ouais. Donc j'avais pas d'équipe du tout, et c'est ce
0: donc
1: qui
0: tout
1: lui tenait à cœur.
0: Déjà, ouais. Une personne, ça c'est important.
1: Ouais, tout à fait. C'est ce qui, ouais. Vraiment lui tenait à cœur. Elle voulait que ce ne soit pas perturbé dans le studio. Et Étienne Dao l'a dit ensuite, pour lui le studio c'est comme une chambre à coucher, donc c'est très très intime. Et donc c'était aussi très difficile de rentrer dans ce milieu-là où il n'y a pas eu de caméra dans des studios de Vanessa Paradis depuis 1993 avec l'album Lenny Kravitz.
0: Je me souviens très bien, et c'était un documentaire qui était passé sur Canal,
1: ouais.
0: Et comme pour le vôtre, il était en deux parties. En fait, il y avait un docu, oui. Et ensuite un concert filmé,
1: ouais.
0: Et c'est exactement ce qui s'est passé pour la soirée Paradis,
1: ouais,
0: sur France Télé.
1: Bah, c'est, ouais, ce qui, ouais, lui tenait à cœur aussi à Vanessa, de présenter ses morceaux, ensuite jouer, de les jouer vraiment devant un petit public de privilégiés, sa famille, ouais, ses amis, les gens du label, voilà, il y avait un tout, ouais, petit, tout petit public. Mais effectivement, pour revenir sur le studio,
0: oui,
1: j'avais cette volonté de me tenir tout petit, et en fait au fur et à mesure de la relation, bah, on le sent dans le documentaire, je crois que quand on arrive à Londres, à Abbey Road, on est déjà plus proche, donc elle regarde la caméra, elle,
0: oui,
1: discute avec.
0: C'est ça qui est fou, ouais, c'est qu'en fait on a l'impression que vous l'avez apprivoisé.
1: Ouais, c'est ça, mais c'est ce qu'il fallait faire.
0: Et qu'effectivement elle se méfie, parce qu'on connaît la carrière qu'elle a, elle est sous l'œil des photographes, des journalistes, du public plus ou moins bienveillant depuis ses 14 ans,
1: ouais.
0: Et donc en fait il y a un côté sauvage, mais de protection, en,
1: exactement,
0: fait, au départ,
1: ouais, ouais, tout à fait.
0: Et vous avez craqué le code,
1: exactement. Il fallait l'apprivoiser. C'est vraiment c'est le petit prince, quoi. C'est le renard. Et je crois que j'ai réussi à le faire, et aujourd'hui on s'entend super bien et on a une très très belle relation, et c'est chouette, et c'est fou de pouvoir dire ça là au micro d'ici,
0: ouais,
1: là, de pouvoir dire j'ai une très belle relation avec
0: Vanessa Paradis. C'est vrai que vous n'êtes pas nombreux à pouvoir dire ça, mais c'est bien. Ce qui est rare est encore plus précieux. Donc Julien Pelletier, votre documentaire, il est passé déjà sur France Télévisions. Il est toujours disponible sur le replay, hein, France.tv.
1: Oui, c'est,
0: alors,
1: ça.
0: On peut le voir. Donc ça s'appelle Vanessa Paradis, la soirée, parce que c'était une soirée thématique où il y avait donc votre docu et le concert. Si vous aviez pu choisir un titre, comment vous auriez aimé l'appeler, ce documentaire?
1: Et bien, finalement, il a quand même eu un autre titre dans le DVD qui est sorti.
0: Ah.
1: Il y a une réédition en fait de l'album
0: Le Retour des Beaux Jours,
1: tout à fait, dans lequel il y a un DVD. Et c'est Cœur Ardent, qui moi était mon titre favori, et c'est une chanson en plus que j'ai mis volontairement, hein,
0: ouais,
1: deux fois dans le documentaire à l'intro, et plus tard joué par les cordes de Abbey Road. Et Cœur Ardent, pour moi, ça résume tout, ça résume Vanessa Paradis, ça résume cet album.
0: Ah, c'est la chanson qui ouvre l'album, et en fait elle est très belle, parce que c'est Vanessa qui s'adresse au public qui l'attend derrière le rideau.
1: Exactement.
0: Et le public, elle l'appelle le Cœur Ardent. Donc,
1: ouais,
0: la chanson est sublime. Elle est très étrange, elle a pas de refrain, elle a une espèce,
1: ouais,
0: de grande envolée.
1: Tout à fait.
0: Orchestral et tout, Cœur Ardent, mais ça c'est très beau comme,
1: ouais,
0: titre.
1: Et je savais, quand j'étais dans le studio avec eux, quand j'ai vu les cordes jouer, je savais que ce morceau aurait une place toute particulière dans le documentaire. Donc je mettais vraiment beaucoup d'applications à filmer,
0: ouais,
1: au maximum dès que ça touchait à ce morceau, parce que c'est un morceau qui me touchait énormément, qui me donnait,
0: ouais,
1: la,
0: oui,
1: chair de poule. Et c'est sur celui-ci qu'on pleure dans le documentaire,
0: c'est
1: pour,
0: vrai,
1: ne pas trop en dévoiler.
0: Non, on dit rien.
1: Mais voilà.
0: Mais teaser, vous allez pleurer,
1: ouais,
0: quand même, on aime ça.
1: J'espère,
0: on
1: c'est
0: aime
1: mon
0: ça.
1: But de faire pleurer les gens.
0: Même complètement déshydraté en canicule, si vous regardez ce docu ce soir, vous allez pleurer un petit peu, je vous le promets. Vanessa Paradis, la soirée. voilà, sur France.tv. Et vous alors, Julien Pelletier, la suite c'est quoi? C'est Relast Train, ou alors c'est un autre documentaire musical, ou un autre film qui n'a rien à voir avec la musique?
1: Je sais pas encore ce qui va se passer pour moi en termes de projet audiovisuel. J'ai beaucoup envie de faire de fiction, du cinéma, donc je crois que c'est vraiment là-dessus que j'ai envie de mettre tous mes efforts prochainement. Mais avant ça, j'ai une tournée avec mon groupe Last Train, effectivement.
0: Oui,
1: on a encore 18 dates. On a eu la chance là de jouer dans le stade, le Groupama Stadium à Lyon, en première partie de Linkin Park. C'était assez dingue. Demain, je vais à Gare au Rock. Après-demain, on va à Solidays.
0: Ouais.
1: On va jouer à Musilac. Voilà, pour les concerts français. Et puis, on a la chance de jouer aussi en première partie de Muse au Festival d'été de Québec. Donc, de traverser l'Atlantique, ça va être assez dingue. Donc, déjà, voilà. Il y a encore une vingtaine de festivals qui arrivent. Et il y a un Zénith de Paris le 3 octobre prochain. Avec pas mal de surprises, beaucoup de choses qu'on est en train de préparer, donc c'est déjà un beau programme et puis on verra pour la suite.
0: Eh ben, belle route à vous alors pour cet été de festival,
1: merci
0: Julien.
1: Beaucoup.
0: Et merci beaucoup pour ce beau film. On va écouter Vanessa Paradis, ça vous a donné envie. Et puis ce soir, elle est sur la grande scène de Sœurs Jumelles. Il y a Oxmo Puccino qui va monter sur scène dans 10 minutes. Et puis ensuite, vers 22h30, c'est Vanessa Paradis qui sera en tête d'affiche. On écoute un extrait de ce fameux album, Le Retour des Beaux Jours, ça s'appelle Les Épines.

0: Les épines du cœur, cette merveille, Vanessa Paradis, tête d'affiche ce soir au festival Sœurs Jumelles. Il est 20h25, on est toujours en direct et on accueille un groupe qui s'appelle Dernier Motel. Bonsoir messieurs. Bonsoir, bienvenue, votre micro va s'ouvrir et là on va vous entendre dire bonsoir.
1: Bonsoir.
0: Voilà les belles voix de Dernier Motel. Alors c'est un groupe de 6, on n'a pas pu vous prendre tous les 6 mais vous êtes tous les 2. Vous êtes, alors il y a dans le groupe, je vais citer tout le monde parce que c'est important, il y a Benjamin, Jean-Baptiste, il y a Thomas aussi, c'est ça, qui sont plutôt issus du monde du théâtre. Et puis après vous avez toute l'autre partie du groupe qui là est plus musicienne et cinéma, c'est ça, je dis pas de bêtises?
2: Exactement.
0: D'accord. Alors expliquez-moi, Dernier Motel, ce que vous venez faire ici à Sœurs Jumelles. Je pense que dans une petite heure, vous serez sur scène. Mais je n'ai pas envie d'appeler votre performance un concert. Et je crois que vous non plus.
2: Alors, ce qu'on fait ici à Sœurs Jumelles, c'est un rêve pour nous de venir jouer ici parce que c'est un festival qui connecte.
0: Oui.
2: Tous les mondes. Et les mondes du cinéma, du théâtre, de la musique et notre groupe connecte ces mondes. On vient du conservatoire de musique, du conservatoire du théâtre, on travaille sur scène et ça nous tenait à cœur de venir ici. Merci à Julie de nous avoir programmé.
0: Julie Gaillet, bravo, Julie Gaillet. Bisous.
2: Oui. Et voilà.
0: Ok. Et donc la naissance de ce groupe Dernier Motel, parce que ok, ça paraît ici la rencontre de la musique et de l'image extrêmement logique, mais dans la vraie vie des groupes, un groupe qui dit oui, alors mon album est conçu comme un film et puis finalement mon concert c'est aussi un peu une pièce de théâtre et puis de toute façon moi je suis théâtreux mais je suis aussi musicien, et c'est quand même assez rare. Donc d'où est venue cette idée? Racontez-moi le début.
3: Eh ben Dernier Motel est né par l'amour de Jean-Baptiste pour le mélange entre l'image et la musique.
0: Ouais.
3: Et tout simplement des rêves plein la tête, il est venu me voir, moi Frédéric, pour me demander qu'est-ce que je peux faire pour mêler ces rêves là. J'ai des paroles, j'ai quelques grilles d'accords,
0: ouais.
3: J'y connais pas grand-chose, comment on peut faire pour que ça sonne et que ça prenne du relief et que ça donne quelque chose dont on est fier.
2: Et moi, au départ, l'idée était de vouloir absolument avoir un scénario qui lie les chansons scène et qui lie les chansons dans un album. Et en fait, pour tout vous dire, je suis toujours un peu freiné, voire même gêné, quand les artistes présentent leurs chansons. Ça part de quelque chose de très naïf.
0: D'accord.
2: La prochaine chanson s'intitule machin,
0: oui.
2: Va parler de ceci, qui parle l'histoire.
0: Et j'allais vous dire, encore ça, c'est quand ils ont préparé un peu, mais la plupart du temps, c'est ça va.
2: Oui, oui, oui.
0: Faites du bruit.
2: Oui, des classiques, on va dire voilà. Des classiques. Ouais. Des...
0: Mais c'est un peu malaisant parfois, c'est vrai.
2: Et donc, le rêve de départ était de vouloir lier ces chansons avec comme un scénario de film,
0: c'est
2: comme
0: ça.
2: Une pièce de théâtre. Et c'est ce qu'on essaye de faire, de donner aux gens. Et j'ai l'impression que parfois ça marche, en tout cas.
0: Ça va marcher ce soir.
3: Oui, ça va marcher ce soir. Vous allez venir visiter plusieurs pièces du motel avec plaisir.
0: Alors justement, on y vient, ce motel. Donc vous vous appelez Dernier Motel. Et donc l'idée, en fait, c'est qu'on va visiter les chambres d'un motel. Attention, motel et pas hôtel, parce qu'on est vraiment dans l'imagerie américaine, la route 66, les néons, les diners.
3: Lynch,
0: tout ce qu'on adore. David Lynch. D'ailleurs, la chanson qu'on va découvrir de vous s'appelle Lynch Story. C'est pas pour rien. C'est une grosse influence pour vous, mais aussi Thelma et Louise. Enfin voilà, c'est pour vous donner un petit peu des images mentales à la maison. Donc voyez, vous êtes dans l'univers de Dernier Motel. Maintenant, racontez-moi l'histoire alors du concert.
3: Ah ben, c'est assez spécial parce que nous, on veut quand même que ceux qui nous écoutent, et on dit pas juste les auditeurs, on dit aussi les spectateurs, vraiment,
0: ouais,
3: pour
0: bah
3: le
0: oui.
3: coup, et aussi une sorte de liberté d'interprétation.
0: D'accord.
3: Donc il y a des textes qui sont issus quand même d'anecdotes ou de sentiments ou de vécu.
0: Ouais.
3: Et par contre, on a voilà devant nous, on n'a jamais rien de très explicite.
0: Ok. Oui, il y a pas comme une voix off qui nous
3: voilà,
0: guiderait trop.
3: Exactement ça.
0: Ouais.
3: Donc il y a beaucoup d'onirisme à l'intérieur de ce que l'on présente, et c'est comme ça que se lie un peu toutes nos chansons. On peut passer voilà de la piscine du motel à sur un toit à parler des étoiles, etc.
0: Ah.
3: D'une terrasse en hauteur, c'est aussi libre d'interprétation pour le coup.
2: En fait, cet espace que j'appelle l'espace, comme David Lynch, est l'espace du rêve, et il nous tenait à cœur de créer cet espace.
0: Ouais.
2: Comment intégrer des spectateurs dans cet espace, et comment nous, les musiciens et acteurs, on vit dans cet espace et c'était de pouvoir ouvrir des portes avec les spectateurs, regarder par les trous de la serrure, ouvrir des fenêtres à travers les rideaux. Il y a aussi il y a un peu quelque chose, une fenêtre sur cour à la Hitchcock.
0: Ouais, ouais, ouais. Et... que des bonnes refs, hein, bravo.
2: Ouais, ouais. et voilà, donc c'est d'intégrer les spectateurs et nous sur scène dans un même espace.
0: Ouais. C'est ça, Dernier Motel. En concert aujourd'hui à Sœurs Jumelles, Dernier Motel, donc Jean-Baptiste, Jacques, Benjamin, Frédéric, Thomas et Hugo. Il y a du rock, mais il y a aussi de la chanson française dans les références. On n'a pas eu le temps de tout citer, mais on parle de Lavilliers, par exemple, voilà, pour ce côté un peu aventurier et baroudeur. Et votre album va sortir à l'automne prochain. Donc en fait, ce soir, là, on va écouter une chanson qui est sortie en avant-première. Et puis là, ce soir, les spectatrices et spectateurs de Sœurs Jumelles vont découvrir vraiment Dernier Motel avant tout le monde. Donc en novembre, c'est ça la sortie de l'album ?
2: Mi-novembre avec une release partie à la Boule Noire à Paris.
0: Ouais. Voilà. Très bien, bon, on se verra là-bas messieurs. Bonne route à vous, bon concert tout à l'heure.
3: Merci beaucoup.
0: Dernier Motel, on découvre Lynch Story, parfaitement à sa place évidemment dans ce festival de musique et de cinéma. Bonne route Dernier Motel, à bientôt.
3: Merci bien.
1: Tombé en panne sur Lost Highway.

0: Rich Story, le dernier motel, c'est le premier extrait de leur album à venir à l'automne prochain. Et puisque eux s'appelaient Dernier Motel, sachez que la suite de Décibel va se passer dans un hôtel au cœur du festival Sœurs Jumelles, dans la chambre 152, celle de Béatrice Dalle. À tout de suite.
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0: On est dans le festival à Rochefort, les amis, en direct jusqu'à 21h. Et il est temps de retrouver Béatrice Dalle. Alors, pour être totalement transparente, ça y est, elle a quitté le festival. C'est pour ça que je peux dire chambre 152. C'est parce qu'elle n'y est plus. Béatrice Dalle était au festival Sœurs Jumelles pour présenter un spectacle qui s'appelle Comme Azur. Ouais, Comme Azur, comme la chanson de Nirvana.

0: qui a fait la célébrité mondiale de ce groupe, le chanteur Kurt Cobain. Si vous avez grandi dans les années 90, évidemment, vous savez qu'ensuite, il est mort très très jeune, à l'âge de 27 ans. Il s'est suicidé chez lui, ne supportant plus tout un tas de choses, et notamment sa terrible célébrité qu'il n'avait d'ailleurs pas cherché. Il est devenu star par accident. Un peu comme Béatrice Dalle, finalement, qui est devenue star, elle aussi, en 1986, pour son rôle de Betty Blue dans 37-2 le matin, le film de Jean-Jacques Benex. En tout cas, Béatrice Dalle, elle adore Kurt Cobain, à un point que vous n'imaginez pas et que vous allez découvrir et comprendre maintenant. Le spectacle Comme As You Are qu'elle propose dans tout un tas de villes de France, c'est un hommage à Kurt Cobain. 10 textes lus par Béatrice Dalle, des textes du journal intime de Kurt Cobain, 10 chansons emblématiques de Nirvana pour les accompagner. C'est super beau, c'est super intense. Beau et intense, oui, c'est aussi un peu comme ça qu'on pourrait décrire le moment juste derrière la porte. Alors on toque à la porte de Béatrice Dalle juste avant qu'elle monte sur scène pour qu'elle nous raconte tout ça. En plus, c'est chouette, sa chambre, c'est le seul endroit où il y a la clim dans le festival. On est 2 heures avant son spectacle et Béatrice Dalle est de bonne humeur, elle a hâte de monter sur scène avec ses musiciens, mais donc elle prend le temps de nous accueillir, vous allez entendre, super bien. Bonsoir Béatrice Dalle.
1: Bonsoir.
0: Bienvenue sur Ici. On est au festival Sœurs Jumelles et ce soir, au théâtre, vous allez donner ce spectacle incroyable, ça. Comme As You Are. Hommage à Kurt Cobain, ouais. En texte et en chanson.
1: Ouais.
0: Déjà, merci de faire ça, Béatrice, parce que moi qui ai fait un deuil, un grand deuil pendant un an à la mort de Kurt Cobain,
1: ouais.
0: Je trouve que personne n'en parle. Et ceux qui en parlent, n'en parlent pas très bien. Et vous, en fait, je sens que vous l'aimez profondément. Est-ce que vous pouvez
1: me dire... Ça fait 32 ans que je suis sa veuve posthume, quand même.
0: Vous êtes la veuve.
1: Moi, je
0: vous serre la main. Je serre la main à la veuve de Kurt.
1: Je pense que oui, j'aurais pu être sa veuve, ouais.
0: Ouais.
1: Ouais.
0: Et je sais que c'est Jarmusch qui vous a fait découvrir
1: c'est
0: Nirvana.
1: Ça. C'est en 91, on tourne Night on Earth. Et il me ramène des disques de New York. Et il y a Dinosaur Junior, il y a Nirvana. Et je sais plus le troisième. Et je découvre Nevermind avec lui, quoi. Et juste un détail, c'est que je n'avais pas vu la gueule de Kurt Cobain. Il se connaissait. Sinon, je leur dis, amène ton ami, chérie.
0: C'était son pote. Vous auriez pu le rencontrer à ce moment-là.
1: Ouais, ouais, il connaissait bien Courtney Love, surtout. Je dis, alors, ça ne serait pas de la famille, comme ça. On peut se voir tous les quatre, ça va être bien. Oui, oui, non, je l'aimais pas. J'aime ce mec passionnément, j'aime sa poésie. Et si je suis complètement honnête, il ferait du zouk, j'en ai rien à foutre tellement je le trouve sexy.
0: Mais c'est ça qui est hyper intéressant, Béatrice. C'est qu'en fait, pour plein de gens, les rock snobs, ils disent non, mais nous, on ne s'intéresse qu'à la musique.
1: Mais pas
0: vous,
1: du tout.
0: Vous embrassez complètement Nirvana, Kurt Cobain, tout.
1: Mais moi, je dis au paradis, mec, ça fait 32 ans que tu te reposes, repose-toi bien, parce que je vais pas te laisser t'en sortir.
0: Kurt Cobain, pour celles et ceux qui ont été fans de Nirvana, c'est le plus grand cœur brisé du monde quand on apprend sa mort à 27 ans, par suicide en plus, alors que c'était quelqu'un qui dégageait tellement de lumière. Est-ce que vous, quand vous avez appris son suicide à Kurt Cobain, vous avez été étonné, surpris, vous êtes tombé de l'armoire?
1: Pas du tout, parce que je me souviens justement avec Jim, moi j'ai été mon premier mari, où je me souviens de cette phrase avant le suicide de Kurt Cobain, où il disait chaque bouffée d'air que je respire est une torture, et Jim me répète ça, ils se sont parlé au téléphone, et qu'il avait dit cette phrase-là, et j'ai pensé, il en a plus pour longtemps. Donc non, ça m'a pas tellement surprise. Mon frère, pas mon frère de sang, mon frère de cœur s'est suicidé aussi. J'ai eu plein de gens comme ça autour de moi. Et souvent, s'il y a des gens qui culpabilisent parce qu'ils n'ont pas sauvé, tu peux pas sauver quelqu'un qui a, c'est presque à ce point-là une pathologie, quoi, où tu ne peux rien faire. Il y a quand même une interview de Cobain où quand il écrit Something in a Way, il est sur un pont à Aberdeen, il veut se jeter en bas. À un moment, il dit, je suis malheureux depuis 25 ans, il est mort à 27 ans. Et moi, le texte que je préfère de son journal intime, c'est quand il dit ce qu'il ressent quand il est enfant, qu'il pense qu'il est un extraterrestre. Moi, ce texte, il est bouleversant de ce qu'il repense quand il est petit garçon. Et il y a, j'ai vu, et ça, il y a peu de temps, il y a quelques mois, une interview de la mère de Kurt Cobain qui dit... Il m'a fait écouter, il est à la maison, elle décrit même, il est en culotte, il descend de sa chambre, et puis il a les maquettes de Nevermind, et il fait écouter à sa mère, et sa mère ne lui dit pas, et elle dit, j'ai pensé juste qu'il n'était pas prêt du tout pour ça, parce qu'elle savait que c'était tellement beau le truc, que ça allait marcher, et que lui était bien trop fragile pour ça.
0: Bah tiens, on va l'écouter cette chanson Something in the Way.
1: Elle est terrifiante de beauté et de tristesse.
0: Alors elle est pour vous, Béatrice Dalle, et pour toutes celles et tous ceux qui écoutent ici et qui ont passionnément aimé Kurt Cobain.

0: On est toujours au festival Sœurs Jumelles avec la seule, l'unique Béatrice Dalle qui rend hommage au seul et unique et regretté Kurt Cobain. Un spectacle canon qui s'appelle Comme As You Are, chanson de Nirvana évidemment. 10 chansons de Nirvana, 10 textes que vous avez choisis dans le journal intime de Kurt Cobain.
1: Mais maintenant on l'a créé avec Bastien Burger et Youvdi, et maintenant on est avec Maïva.
0: Maïva de Bandi Bandi.
1: Et autant je trouvais extraordinaire quand Kurt Cobain chantait Rape Me, qui n'est pas du tout évidemment l'apologie du viol.
0: Le contraire même.
1: Mais au contraire, qui dénonce tout ce qu'on fait aux femmes, subir aux femmes. Je trouve ça bien aussi qu'une femme le chante. Ouais. Ce soir, c'est une femme qui chante ça. Et je trouve ça bien aussi, quoi. C'est pour ça, tu sais, des fois, là, je passe à autre chose, mais quand sur les réseaux sociaux, tu mets un truc qui ne plaît pas, mais qu'est-ce que c'est grave? Occupez-vous des mecs qui fracassent leurs meufs, occupez-vous des gens qui touchent aux enfants, pas des... Tu sais, maintenant, c'est un crime contre l'humanité de poster un truc qui ne plaît pas, quoi.
0: Vous pensez que Kurt Cobain, s'il ne nous avait pas quittés dans les années 90, s'il était encore là aujourd'hui, il ferait des stories sur Instagram?
1: J'en sais rien, j'espère qu'il les ferait avec moi.
0: Des selfies en vacances tous les deux?
1: Tous les deux, n'importe comment. J'en ai rien à foutre.
0: Comment vous les avez choisis, les textes du journal intime de Kurt?
1: On les a choisis en même temps avec Emmanuel Poitnat. Et puis les morceaux de musique qui sont, j'ai envie de dire, 80% du spectacle, c'est quand même Bastien qui fait. Parce que c'est un musicien extraordinaire et rejouer tout seul sur scène la musique de Nirvana, c'est une performance incroyable. Maïva, une voix incroyable. Moi, j'ai juste choisi des textes qui montraient, pour ceux qui ne connaissent pas, parce qu'on a plein de gens très jeunes qui sont venus et qui ne connaissaient pas tellement Nirvana, et pour voir l'homme qu'il était. Et tu sens... Mais il y a des choses que j'ai enlevées, parce que je me disais, c'est un hommage que je lui rends. Et il y a des choses que je trouvais juste humaines, parce que c'est aussi un être humain. Moi, j'ai tendance à tellement mystifier les gens que j'aime passionnément, que je ne peux pas voir les défauts, je ne veux pas voir qu'il avait comme on a tous, tu vois. Et je ne veux faire sortir que les choses belles de lui. Et par exemple, il y a des choses qu'il critiquait, ben je ne les mets pas. Il n'est pas question que je parle de sa meuf, je la nique, sa meuf.
0: Bisous Courtenay, si tu nous écoutes.
1: Pas bisous
0: de Rochefort.
1: Non, si je l'avais rencontrée 2 heures avant elle n'existait même pas. Son mec, je le séquestrais, j'en ai rien à foutre. Mais je lui ai laissé aucune chance de m'échapper. En plus, il est mignon parce qu'il y a une interview de Louis. Il dit, vous savez, moi, il est tellement pas sûr de lui. Il dit, je m'aime tellement pas que c'est celle qui veut bien de moi, j'y vais.
0: Alors là, il faut le dire, Béatrice, pour celles et ceux qui n'ont jamais vu le visage de Kurt Cobain.
1: Il est super joli.
0: Mais d'une beauté, c'est des grands yeux bleus. Un peu Jésus, en vrai.
1: Ah, mais c'est pour ça qu'il est en train de devenir le messie du rock, le mec. Quoi.
0: Ouais, un peu Jésus, mais sexy.
1: Il est tellement beau. Mais à la fois, il y a plein de musiciens pas très beaux, et par leur talent de musicien, deviennent hyper sexy, quoi. Ouais. Je suis sûr que Mozart, tu vois, des représentations, il n'y a pas de photo, le représentant devait avoir un charme fou. C'est la rockstar de cette époque. Ouais. Où il se tapait toutes les plus belles gonzesses, il fait 1m50 au garrot. Mais le mec doit être tellement fascinant que je pense que j'aurais été aussi amoureuse de lui que peut-être plus.
0: C'est bien, à toutes les époques, vous en avez une rockstar.
1: Il y a un zico à prendre, c'est sûr.
0: Il y a le côté musicien, mais il y a aussi le côté humain, homme, qui était Kurt Cobain, qu'on découvre dans le spectacle. Et c'était un type super droit, qui n'a pas eu peur de se couper d'une partie de son public en disant « Alors moi, les homophobes, venez pas me voir.
1: Sûr.
0: Les fachos, venez pas me voir. » Ça aussi, ça vous touche?
1: Bien sûr. Parce que c'est quand même extraordinaire qu'il y a des gens qui ont décidé « Je vais te dire ce qui est bien de faire. Tu vas aimer celui-là, tu vas aimer celle-là et pas cela. » Je trouve ça, tu sais, mais déjà quand il y a eu le mariage pour tous en France, qu'on manifeste à ce point alors qu'on enlevait des droits à personne, on en donnait juste un peu plus à certains. Tu te dis, mais qu'est-ce que c'est que tu vas dans plein de pays d'Afrique où l'homosexualité on les met en prison? Moi j'ai vu plein de documentaires où des jeunes femmes qui sont avortées dans certains pays d'Amérique du Sud prennent 40 ans de prison. Et ce qui est quand même extraordinaire, c'est quand les hommes se mêlent de ça. Parce que l'avortement, s'il y a quelqu'un que ça concerne, il n'y a pas un mec qui est concerné par ça. Moi je me souviens d'une femme féministe connue qui disait, elle n'a pas besoin, sa vie est féministe, en parlant de moi. Et c'est vrai. Moi, j'ai toujours fait ce que j'ai voulu, quand j'ai voulu, avec qui j'ai voulu. Et personne n'a le droit de me dire du monde. Je te dis, je n'atteins pas l'intégrité physique, morale de quelqu'un. Je fais du mal à personne. Ouais, je serai avec des mecs jeunes. Et alors, c'est pas ton cul, c'est parce que juste t'as les boules de pas avoir les mêmes mecs que moi. Parce que sinon, je vois pas en quoi ça te dérange. Les hommes ont toujours fait ça, depuis toujours. Et alors? Je fais du mal à quelqu'un, ils sont pas mineurs. Hein. Je sors pas avec des mecs de 16 ans. Donc ils sont plus jeunes que moi. Et alors? Voilà. Je pense que toutes les meufs, vous rêvez de ça et vous n'avez pas les couilles de le faire, peut-être. Excusez-moi, j'enlève le mot couille parce que souvent, le mot couille est associé à quelque chose de courageux. C'est dingue, ça. C'est dingue.
0: Du coup, comme Kurt Cobain, il a 27 ans pour toujours, il a l'âge idéal pour vous.
1: Ah, mais il serait absolument parfait. Mais de façon, à n'importe quel âge, il aurait été parfait. Tu sais quoi, je t'ai dit, même s'il avait fait du zouk, et je déteste le zouk, il aurait été parfait s'il avait... C'est comme Hendrix, même s'il avait joué du triangle, j'aurais adoré, j'en avais rien à foutre. Ouais.
0: Merci beaucoup.
1: Merci à vous.
0: On se quitte en écoutant Comme As You Are, parce que c'est le titre
1: obligé
0: du spectacle. Et j'espère que vous allez continuer longtemps à tourner avec. Hein.
1: Bah, j'espère,
0: partout,
1: c'est un tel plaisir d'être avec les deux. En plus, c'est un vrai plaisir. J'ai plus de plaisir à faire ça que tout ce que je fais.
0: Bah, continuez alors.
1: Ah ouais.
0: Merci.
1: Merci à vous.

0: Come As You Are sur l'album Nevermind de 1991 et le spectacle Come As You Are, imaginé, voulu, rêvé par Béatrice Dalle qui était hier au festival Sœurs Jumelles et qui se balade dans les théâtres partout en France. Sur scène avec elle, il y a Bastien Burger à la guitare et Maëva Nicolas, la chanteuse de Bandy Bandy, qui chante les chansons de Nirvana.
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0: Attention les amis, ceci n'est pas un exercice. Mylène Farmer a enfin communiqué sur son nouvel album. Égrégore sortira le 30 octobre prochain. Notez-le dans vos tablettes. Ne ratez pas cette sortie absolument exceptionnelle. Vous en entendrez parler sur votre radio ici. Évidemment, vous vous en doutez. Et puis en attendant, réécoutons une des chansons emblématiques de Mylène et un des clips les plus cinématographiques. Ça s'appelle « Libertine ».

0: la chanson, mais aussi le clip. Hein. N'hésitez pas à aller le chercher sur YouTube, par exemple, pour le revoir, hein, ce clip dans le 18e siècle. Un vrai court-métrage hein, de près de 11 minutes. Ça a vraiment révolutionné l'art du vidéoclip en France. Mylène Farmer. Allez, Décibel, c'est terminé pour ce soir. Merci à l'équipe de l'émission. Il y avait à Paris, Iris Guitoni et Thomas Allard. Et à Rochefort, Hervé Dinf, Paul Caillot et Géraldine Mayer. Il y avait vous aussi et les sœurs jumelles qui nous ont bien accueillis. Demain, attention, le rendez-vous est à 19h.
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0: France.
1: L'amour à la plage, le tube le plus insouciant des années 80, est né pour nous faire oublier une année absolument catastrophique.
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1: En 1986, on parle de Tchernobyl, de l'épidémie du sida et la France pleure Coluche. C'est dans ce climat anxiogène que déboule le duo Niagara. Avec l'amour à la plage, les Rennais cassent les codes. Ils nous offrent un tube entre mambo et pop kitsch, porté par un clip aux allures de vidéo amateur. Même la chaîne américaine MTV tombe sous le charme de cette French Touch. Et les

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seulement 20 ans, Jules Levert, originaire des déserts près de La Fécla dans les Bauges en Savoie, sort son premier single, Courant éclair. Étudiant en triple diplôme et sportif de haut niveau, Jules a aussi participé à The Voice Kids il y a quelques années.

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0: Connaissez-vous le point commun entre un génie russe, un inventeur fou et notre dev national? C'est le tube Vanina.
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0: Tout commence en 1931, quand Igor Stravinsky compose un concerto pour violon. 30 ans plus tard, le claviériste Del Shannon s'inspire du mouvement final pour créer le hit américain Runaway. C'est en 1974 que Dev adapte le titre en français.

0: En sortant du studio, Dave trouve sa voix trop aiguë et le résultat clownesque. Il supplie sa maison de disques de tout annuler. Mais à la suite d'une erreur de bureau, les disques partent en rayon. Résultat, 1 million d'exemplaires vendus. 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
1: L'immense Johnny, monsieur Johnny Hallyday. J'ai eu la chance, l'honneur, à l'âge d'à peine 20 ans, de faire toute une tournée avec Johnny Hallyday. 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

trio morlaisien revient avec un nouvel extrait de l'album « Tout s'efface ». Dans la chanson « Je veux voler », leur rock noir et intense raconte l'urgence du désir d'évasion.

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3: Bonjour, je m'appelle Isor. Je suis née au milieu des animaux. J'ai 15 ans et j'habite à la baie d'Ouer, à Serret.
1: Ici Touraine, les gens d'ici.
3: Mon père a créé le parc il y a 35 ans maintenant. Et il prenait des animaux à un peu de différents endroits. Et on a des naissances chaque année pour renouveler un peu la harpe.
4: Ma guide aujourd'hui n'est pas une adolescente comme les autres. Elle partage sa vie entre l'école et les animaux.
3: C'est sûr qu'avoir des amis et savoir que je vis au quotidien avec des animaux, ça leur fait rêver. Donc ils veulent forcément venir chez moi. Ouais, je me sens chanceuse parce que je sais que j'ai de la chance de vivre avec des animaux et que c'est pas le quotidien de tout le monde. Qu'il y a des gens qui peuvent être même dans le besoin ou des choses comme ça. Mais on essaye toujours de faire partager un peu tout ça à travers différents événements. Et on fait ce qu'on va faire aujourd'hui avec vous. On va aller nourrir les animaux, leur expliquer un peu le fonctionnement de ce qu'on fait chaque jour.
4: Isor et sa sœur Sixtine sont d'ailleurs appelées les petites mouglis de la Touraine.
3: Elle, qui s'appelle Cannelle, c'est pareil, on l'a élevée au biberon parce qu'en fait elle est née très très tard par rapport à la période de naissance des daims. Elle est née en septembre alors que c'est juin-juillet. C'est pareil, on l'a élevée au biberon. Là par exemple c'est notre père, c'est Sixtine et moi qui sommes devenus ses mères adoptives. Et en fait le premier individu qu'un petit voit, il le considère comme sa mère. L'élément nourricier va devenir sa mère. On connaît quelques trucs que les autres n'ont pas forcément en connaissance. Donc forcément, on apporte un peu, par exemple, dans des évaluations ou des choses comme ça, pour essayer aussi de gratter des points, forcément.
4: Malicieuse, mademoiselle Isor est contemplative.
3: Alors là, c'est des oies du Canada, de Bernache. Donc en fait, elles sont sauvages, elles viennent de temps en temps sur le plan d'eau et tout. Comme ça, elles ont de la nourriture. Elles sont complètement libres de partir, de revenir. Enfin, elles font ce qu'elles veulent. C'est joli le matin, par exemple, de se lever et de voir les oies sur le plan d'eau. C'est pas mal.
4: Ce plan d'eau qui rappelle forcément de bons souvenirs.
3: Puis, toute petite, on se met à l'eau avec les biches. On se baigne avec elle. Et c'est vrai que, entre guillemets, j'ai appris à nager avec elle. Appris à être en confiance dans l'eau avec mes petits brassards tout roses. Et en fait, on profite du cadre à fond. Que ce soit par la nature ou même par le domaine animalier.
4: Et là, on se dit que la vie est belle quand on a 15 ans. Pour découvrir Isor et Sixtine, direction la page Facebook du même nom, Le Monde d'Isor et Sixtine. Prochainement, des événements seront organisés qui s'appellent Dans la foulée des biches. Affaire à suivre. 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
5: Bonjour.
6: Bonjour.
5: Alors, on m'a dit de venir vous voir pour découvrir un peu votre métier. Vous êtes vidéaste, c'est ça?
6: C'est exactement ça. Je suis vidéaste à Poitiers, aux alentours, et France et au-delà.
5: Alors, il y a les caméras classiques, j'ai envie de dire celles que tout le monde voit, tout le monde visualise, imagine. Mais aujourd'hui, ce qui marche aussi, c'est les drones.
6: Exactement, parce qu'effectivement, j'ai la chance d'être aussi télépilote de drone professionnel. Et aujourd'hui, on va pouvoir peut-être regarder quelque chose, ça peut être chouette. Donc, effectivement.
5: C'est compliqué à contrôler, à piloter un drone?
6: Alors, aujourd'hui, avec toutes les aides qu'on a, oui et non. Dans la mesure où quand on fait ça, moi je fais ça très souvent, donc non, ça va. Mais quand on débute, c'est assez intuitif parce que bah, y a beaucoup d'aides au pilotage. Et effectivement, quand on est dans la bonne réglementation et qu'on vole bien, bah non, en fait, c'est assez facile, c'est des joysticks. Je ne sais pas si vous jouez aux jeux vidéo. C'est un peu comme un jeu vidéo, donc c'est vraiment sympa, quoi.
5: Si je pose la question, c'est parce que du coup, je vais vouloir essayer. Forcément, on est dans le jardin et on peut pas voler trop. Il y a des réglementations, mais
6: exactement. Mais là, on est vraiment autorisé à, on est autorisé à voler parce que moi, je suis dans une zone complètement ouverte, donc on est ce qu'on appelle en catégorie ouverte, et donc il y a aucun souci ici pour voler. Tout va bien.
5: Trop bien. Eh ben, allez, on y va.
6: On va le faire décoller. Donc, il est en train de récupérer notre signal GPS pour pouvoir voler correctement. Hop là. C'est très facile. Pour vous montrer, on a en fait deux joysticks. On a un joystick qui va gérer l'altitude, donc haut, bas. Et là, le même joystick qui va faire le lacet, donc droite et gauche. Et donc là, on va avoir ce qu'on appelle le tangage, donc pour aller vers l'avant, pour aller vers l'arrière et pour aller sur les côtés. Voilà.
5: C'est l'image est parfaitement fixe, c'est incroyable.
6: Effectivement, l'image est très fixe parce que là, on est sur un drone gimbal, donc il est lui stabilisé. En fait, quand on se met ici, je sais pas si vous voyez, mais là, quand on va à droite et à gauche, et ben là, la caméra en elle-même, en fait, elle bouge pas.
5: Mais alors, ça peut voler combien de temps un drone comme celui-là? Alors,
6: ça dépend des versions. On peut aller sur du 40 minutes, 45 minutes par batterie. C'est quand même pas mal parce que nous, effectivement, quand on a des plans, alors la plupart les plans sont réfléchis en amont, donc on sait exactement ce qu'on veut, mais il faut quand même tester les cadrages. images, donc ça nous permet vraiment d'être en l'air correctement. Et une fois qu'on lance notre enregistrement, on a déjà tout ce qu'on veut et on a encore de la possibilité.
5: Est-ce que je peux essayer ?
6: Bien sûr,
5: avec allez, hop, tac, ça c'est pour...
6: Ouais, ça c'est pour l'altitude, donc haut
5: okay.
6: Et bas.
5: Et est-ce que vous avez le contrôle de la caméra ?
6: Alors oui, effectivement, vous avez le contrôle de la caméra avec la petite molette
5: ah,
6: qui est
5: ouais.
6: ici. En fait, si vous baissez en haut et en bas, et bien là, du coup, vous pouvez directement cadrer ce que vous voulez.
5: Donc, là, c'est un joujou à combien ça ?
6: Alors, celui-là, c'est un petit joujou, on va dire. C'est un joujou à 1600-1700 euros. Mais j'ai une autre grosse machine qui aujourd'hui est adaptée pour la réglementation. Et là, on est plus aux abords de 5000 euros, 6000 euros.
5: Bon, s'il n'y avait pas la réglementation, il pourrait monter à combien ?
6: Alors, s'il n'y avait pas la réglementation, on imagine qu'on pourrait aller jusqu'à ouais, du 500 mètres d'altitude, 600 mètres.
5: Bon, pas assez encore pour atteindre la station spatiale.
6: Alors, non, pas assez pour atteindre la station spatiale. Et heureusement, parce que vu la vitesse qui passe, ça serait compliqué pour eux. Pas encore, mais peut-être, c'est ça l'innovation dont vous parliez. Ça se trouve, ça sera ça, on pourra aller dans la station spatiale en drone.
5: Voilà ce que je vais créer. C'est ça l'idée.
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7: Pourquoi appelle-t-on l'eau l'or bleu?
8: En fait, l'eau, ça donne de l'énergie, ça peut donner aussi des bonnes vies aux animaux et ça peut donner des bons trucs à l'environnement. Ça sert à la vie de contenir de l'oxygène et sans l'eau, en fait, à la Terre, ça s'en fait une grosse boule de désert.
9: Bah, pour moi, on appelle l'eau l'or bleu parce que bah, l'eau, c'est précieux. Prends par exemple le pays, l'Afrique, au Sahara, bah, l'eau là-bas, c'est comme de l'or. Si t'en as, c'est magique. Parce que là-bas, ils n'ont pas beaucoup d'eau. Mais oui, l'eau, c'est précieux. Et c'est aussi important parce que quand il y a des réchauffements climatiques, il n'y a plus beaucoup d'eau.
10: C'est grâce à ça qu'on vit aujourd'hui, parce que si on boit pas, si on s'hydrate pas 3 jours, bah on sera déjà mort. C'est vraiment précieux l'eau, faut qu'on en ait à l'infini.
11: Vous avez vu les usines comme Christine, tout ça? En fait, eux, ils gaspillent l'eau. Ils fabriquent de l'eau qui se périme, donc ça se fait pas.
12: Et aussi, l'eau, c'est censé pas d'être périmé, parce que l'eau, dès qu'il y avait personne dans ce monde, il y avait déjà l'eau. Et cristalline, maintenant, c'est comme si leur but, c'était de construire de l'eau et après, de mettre des dates pour la périmation.
13: En fait, non, les usines cristallines, c'est en fait, ils récupèrent, je pense, de l'eau de mer et après, ils la filtrent, ils enlèvent le sel pour pouvoir en faire de l'eau minérale. De l'eau de source un peu pour boire.
7: Et alors chez vous, vous prenez l'eau du robinet ou vous avez des bouteilles d'eau?
10: Moi je pense que je bois plus au robinet parce que en fait on a 3 bouteilles et après on remplit à l'infini.

y a fait à la mairie, le jour de la kermesse, une photo de Jean Jaurès. Et chaque verre de vin était un diamant rose.

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1: Dans le Nord-Pas-de-Calais, dès que les beaux jours reviennent, il n'y a pas que les shorts et les jupes qui font leur réapparition.
2: Je m'appelle Marc Osselet et je suis glacier artisanal dans le Pas-de-Calais.
1: Alors Marc, c'est quoi votre histoire? Vous avez été longtemps éloigné de la région, non?
2: Moi je suis né à Lens, en 81. Quand j'ai eu 7 ans, mes parents ils ont quitté la France pour partir en Polynésie française. Donc j'ai grandi à Tahiti et je suis revenu vivre en France sur mes terres, j'ai envie de dire, en 2011. Aujourd'hui j'ai eu un petit parcours qui a fait qu'aujourd'hui j'ai monté mon entreprise en 2019 et on fabrique des glaces artisanales à l'étrême.
1: Et à Tahiti, vous étiez déjà en train de fabriquer des glaces?
2: Oui. Pendant presque 7 ans aussi, mon père avait racheté une fabrique de glace là-bas et on servait tous les archipels de Polynésie en glace pour la restauration, les hôtels, les cafés, les restaurants et je me suis régalé là-dedans et c'est là que j'ai appris à découvrir tout ce qui est le goût, les produits locaux, exotiques, etc. L'appétence sur le goût et le produit. Ouais.
1: Alors partir en vacances à Tahiti et vivre à

0: Lait qu'on en mange le plus, c'est vrai.
1: Il fait pas très beau dans notre secteur, donc on se réchauffe avec des produits froids, j'en sais rien, ça réchauffe le cœur.
0: Et qu'est-ce qu'elles ont de commun avec Tahiti, vos crèmes glacées ?
1: La générosité, parce que là-bas, c'est une population qui est très généreuse, très accueillante. Là-bas, il n'y a pas de règles. C'est-à-dire, tu passes, tu es là, bah viens, on t'accueille, tu manges. Enfin, c'est vraiment rassembleur. Et moi, je pense que dans l'éthique que j'ai de mes recettes, c'est ça, c'est de la générosité, de l'intensité, du goût, donner du goût, quoi. Voilà. Et de l'amour dans ce qu'on fait. Ça, c'est très important. Alors, moi, c'est ici, à l'Étrême, où j'ai eu la chance de pouvoir m'installer dans notre entreprise Les Glaces de Marc, juste en face de chez Roquette, où on essaye de vraiment respecter la tradition de l'authenticité, de la naturalité, de la générosité, comme j'ai pu connaître à Tahiti et dans le cœur des gens du Nord-Pas-de-Calais.
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3: Bonjour Médéric Esquesserus.
4: Bonjour Philippe, bonjour à tous.
3: Notre linguiste marseillais. Vous m'inquiétez, Médéric, vous avez un drôle de regard inquisiteur ce matin. Là.
4: Inquisiteur ?
3: Ouais, un petit peu, oui.
4: Mais confesseur peut-être. Ah. Je vais commencer par une question. Mmh. Êtes-vous capable de résister à la tentation ? Attendez. Mmh. Est-ce que vous êtes capable de résister à, je sais pas moi, un bon aioli provençal?
3: Ah, c'est difficile.
4: L'aioli complet, hein.
3: Ouais.
4: Avec tous les légumes, la morue, et gradaille dans la sauce. Moi non, j'avoue. Est-ce que vous êtes capable de résister à une daube qui a mijoté pendant des heures qui embaume la maison?
3: Ah, c'est compliqué.
4: À un morceau de gâteau des rois au frit confit bien pégueux. Ouais. Êtes-vous capable de résister? Ça, je sais que non. Ouais. Un chichi fraîchis, tout chaud et bien sucré. Hein, et voilà. Ouais. Alors, je parle que des désirs gustatifs, que du plaisir de la chair, car je pourrais aussi vous poser des questions sur les plaisirs de la chair et vous interroger sur votre capacité à résister à la tentation. Mais ce n'est pas mon rôle. Je ne suis ni confiseur, ni confesseur. En revanche, certains en entendent de belles. La semaine dernière, plusieurs temps forts religieux ont commencé, le ramadan pour les musulmans, mais aussi le carême pour les chrétiens. C'est dans ce cadre que l'on m'a envoyé un lien vers le podcast Carême dans la ville, réalisé par des dominicains, avec l'épisode du 22 février au titre forcément alléchant, Confession marseillaise. Et je n'ai pas résisté à la tentation, j'ai écouté. Et vous aussi, vous allez écouter. C'est le frère Clément Binachon, du couvent de Saint-Lazare à Marseille, qui parle. Et voilà cette drôle de confession marseillaise, avec l'accent, ou pas.
5: Confession marseillaise. Après avoir jeûné 40 jours et 40 nuits, Jésus eut faim. Matthieu, chapitre 1, verset 2. Marseille, il y a quelques années, dans un confessionnal. Bénissez-moi mon père parce que j'ai péché. Je dois vous confesser, mon père, que j'ai peur que d'avoir été infidèle. C'était la semaine passée. Je prenais mon café tranquille à mon poste habituel en terrasse au-dessus de la plage des Catalans. Et là, il y a une petite que le bon Dieu avait drôlement bien proportionné, qui a eu la mauvaise idée que d'aller piquer une tête là, sous mes yeux. Eh bien, je ne vous cache pas que ce spectacle m'a un peu émotionné. Et c'est ça que je voudrais confesser. Vous me pardonnerez cet exemple pagnolesque, mais il me semble éclairer une confusion courante.
4: Ah, la petite des Catalans. Alors voilà, oui, je vous résume l'essentiel de cet épisode. Ce n'est pas un péché que d'éprouver la tentation, le désir, l'envie, et tant que vous n'y succombez pas. Bon, on en parle de l'accent. Mmh. On sent que frère Binachon essaie d'imiter l'accent marseillais, mais sans se lâcher totalement. Ça donne l'accent, avouons-le, très bizarre, hein, une imitation pas trop réussie, mais il faut savoir faire preuve de clémence, et donc on pardonne volontiers à frère Clément Binachon. Vous remarquerez qu'il est resté sobre. Hein. Il aurait pu se laisser aller à répéter ce que l'on peut entendre, hein. Souvent de très mauvais goût, voire très sexiste. Hein. Ça peut aller de « Oh, vé la petite comme elle est charmante, Fada !»« Un ting comme elle est bonasse !» en passant par « Oh, elle est bien tankée, celle-là hein. !» Voire, en mode chanson, hein, « Il y a une petite, la belle de mai, coquin de sort, qu'elle me plaît !» Ou « Il y a une petite au catalan, hein, vous pouvez faire ça aussi. » Et ça peut marcher dans plein de sens. Hein. Des filles qui parlent de mecs, des mecs qui parlent de mecs, des filles qui parlent de filles, chacun s'y retrouvera. Mm-hmm. Merci à Sophie pour l'envoi de ce podcast et le bonjour à toutes les femmes folles à la messe, comme le disait Rabelais. Bon carême à toutes et tous, Ramadan Mabrouk si c'est le cas, et méfie à la tentation, ouais. Espenché. Oui, pécho, c'est péché.
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6: La nature. Aux gens qui habitent à côté.
7: Bah moi, je sais pas, mais il y a monsieur le maire. Dans son prénom, il y a le maire. Bah, il y a la mère.

0: Bah moi du coup je pense que c'est Ali.
1: Ah, tu penses que monsieur le maire est le propriétaire de la mer?
0: Oui.
1: Et comment on appelle les habitants de la mer?
0: C'est ceux qui habitent dans les îles.
1: Et est-ce que vous savez combien elle mesure la mer? Est-ce que vous savez jusqu'où ça peut descendre?
0: 60 mètres, 3 km,
2: 100 mètres. 200
1: plus. Quels sont les animaux qui vivent tout dans le fond de la mer?
0: Une raie,
3: une pieuvre,
4: une tortue,
5: les étoiles de mer,
6: les corails,
7: les requins,
8: les poissons.
9: Et avec ceci,
10: oui,
9: ce sera tout.
10: Non.
9: Ce sera tout.
10: Non.
9: Ce sera tout.
10: Non.
9: Ce sera tout.
1: Comment ils font pour voir?
0: Ils ont une vision plus adaptée dans l'eau.
4: Ils ont des gros yeux.
1: Mais des fois, il fait vraiment très nuit. Hein, vous avez vu des images des fois?
0: Parce qu'en fait, il y a des poissons qu'ils ont une antenne où il y a une petite boule qui fait de la lumière.
1: Mais ils n'en ont pas tous. Alors comment ils font les autres, ceux qui n'ont pas de lampe?
0: Ils s'approchent d'eux et du coup, ils voient.
1: Tu penses qu'en fait, il y en a qui ont des lampes et ceux qui veulent voir, bah, ils suivent ceux qui ont des lampes?
0: Ouais.
1: Et quel est le plus gros des animaux, selon vous, qui vit sous l'eau, tout dans le fond de l'eau?
0: Une pieuvre.
6: Des grosses pieuvres.
5: Des baleines.
4: Une grosse baleine.
6: Un requin.
0: La barrière des corails.
1: C'est quoi la barrière de corail?
0: Bah, ça permet pour pas que les requins aillent manger ceux qui sont après la barrière.
1: C'est comme une clôture, en fait?
0: Un peu. C'est comme un filet dans l'eau, et c'est pour que les gens ils se baignent dedans, et pour pas que les requins ils mangent les gens qui se baignent.
1: Parce que les requins, ça mange les gens?
5: Les requins, c'est méchant, donc bah, moi, je pense que oui.
4: Des fois, je regarde des vidéos de requins, et du coup, et ben, je vois où des fois, ils en mangent des gens, et je pense que c'est très, très, très méchant.
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1: Salut Brésil.
2: Est-ce que par hasard vous ne seriez pas la petite Manon?
1: Je m'appelle Manon.
2: Il faut bientôt regarder pour te reconnaître.
1: J'ai 22 ans, bientôt 23.
3: L'appareil est un peu plus que son âge. Elle fait au moins 18 ans. Qu'est-ce que tu fais?
1: Je suis vendeuse de carrelage et je suis dans les petits bonheurs.
2: Mais pourquoi, hein? Pourquoi?
3: Parce qu'elle est belle. Parce que je suis d'accord.
4: Elle vient d'où cette fille?
1: J'habite à Quimper. Je ne suis pas originaire d'ici. J'habite à Cancale de base. Ville de cœur, la meilleure ville de Bretagne.
5: Le symbole de la nation bretonne.
1: Moi, Cancale, j'aime Cancale parce que c'est une petite ville avec un petit port. Magnifique, tout le monde se connaît, il y a la joie de vivre, il y a les huîtres, il y a le vin blanc, il y a les bars, il y a tout ce qu'il faut pour avoir une belle vie en fait.
6: Et sinon, les huîtres?
7: Il y a encore eu une marée noire en Bretagne.
6: Putain, une marée noire, c'est de l'encre de sèche.
8: Alors, où est-elle ton île?
1: Si je devais finir mes vieux jours sur une île bretonne, je dirais Groix. Franchement, ça a été le coup de cœur de mon été là, dernier. J'ai pas été sur beaucoup d'îles, parce que les Glénans, bon, c'est vu et revu, mais Groix, franchement...
9: Non mais franchement, qu'est-ce que tu lui trouves, hein?
1: En fait, c'est un mini Cancale.
10: Oh non, mais c'est pas vrai. Vous croyez pas que vous poussez?
11: Un méga tube.
1: Ma chanson préférée, c'est Je te promets.
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1: C'est vraiment la chanson que je pourrais sortir à toutes sortes de soirées. Et je n'ai pas honte de le dire. Mamie, une love de Johnny, a vu tous ses concerts, elle a le tatouage sur le bras, elle a fait tous ses concerts. Ses premiers concerts, là, dans la fosse, comme ça, mamie, génial. Ah, je te promets, c'est vraiment la meilleure musique que j'aime.
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15: Changement d'époque en cours.
1: Si je pouvais voyager dans le temps, j'irais à l'époque baroque. Parce que j'aurais aimé porter les tenues des femmes.
16: C'est quoi cette tenue?
1: Les belles robes, les belles coiffures. J'aurais aimé ça, mais j'aurais aimé vivre dans les années 80. Enfin, rien qu'une époque sans téléphone.
17: Ah, non mais allô quoi. Je sais pas, vous me recevez?
18: Oh, j'ai plus de bar. Hein. J'ai plus d'unité. Hein. Pourtant, je suis chez Orange. Il devrait pas y avoir de pépins.
1: Allez, salut, c'était Manon.
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19: On sait qu'on est Lorrain parce qu'on klaxonne en partant de quelque part.
20: Ah oui.
19: Vous faites ça?
20: Ça m'arrive, mais j'ai toujours des scrupules à le faire parce que j'ai peur d'embêter les voisins.
19: Salut, papapap. Vous êtes pile dans le thème.
20: Ouais.
19: Un auditeur fidèle m'indiquait récemment dans un mail qu'il s'étonnait de ce travers très lorrain de klaxonner lorsqu'on quitte des amis ou de la famille.
20: Ça, c'est dans toute la France, non?
19: Bah, je pense. C'est ce que je lui ai répondu, mais je lui ai dit que je m'attarderais sur le sujet tout de même.
20: Très bien.
19: Vous savez, on tourne au coin de la rue, on appuie sur la corne. Mimi! Fais tut-tut, disent les enfants.
20: Tut-tut.
19: Je ne sais pas si cette manie est expressément lorraine. Vous l'avez dit, moi au départ je croyais que c'était une tradition belge.
20: Pourquoi?
19: Qu'il klaxonnait pour être sûr qu'il parte vraiment, sinon il reste sur le palier. Mais, quoique, il y a tellement de grisailles et de brouillard chez nous que peut-être qu'en Lorraine on joue de la corne juste pour être certain qu'on est bien vivant. Ah oui, dis donc, je suis encore là. Encore klaxonner en arrivant, ça se comprend.
20: Oui,
19: par exemple, dans une ferme où il n'y a pas de sonnette, ni d'interphone, ou dans le cas d'une visite à des amis naturistes, que t'as pas envie de voir à poil, ou qui ont des pratiques un peu cheloues, tu sais, tu préviens que t'arrives. Mais en partant, tout joyeux soit ton signal, tout prolongement du bon repas partagé soit-il, tout écho de l'amitié qui te lie à tes hôtes soit-il, tout point d'exclamation à une soirée excellente, à 2h du matin, là où il ravit tes copains, il fait chier tous les autres voisins. Tu risques fort de déclencher une kyrielle de réactions irritées. Une de mes voisines, pleine de bon sens, me disait l'autre fois, le klaxon devrait faire autant de bruit dehors que dedans, ça limiterait son usage. C'est pas bête?
20: C'est vrai.
19: Rappelons ce matin que l'usage de l'avertisseur est encadré par la loi.
20: Oui.
19: Je cite,
20: oh là là.
19: En France, dans une agglomération, il est prohibé lorsqu'il fait jour, sauf en cas de danger immédiat. À la campagne, on peut l'utiliser pour prévenir d'autres usagers, par exemple, sur une route particulièrement étroite. Mais de nuit, le klaxon est interdit partout, sauf en cas d'absolue nécessité. Bon, on pourrait rétorquer que l'absolue nécessité de dire merci et qu'il y ait une bonne ambiance fait loi. Mais non, l'utilisation du klaxon hors de ces circonstances est passible d'une amende forfaitaire de 68 euros. Avouez que ça fait cher le tut-tut.
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7: Nous l'avions déjà reçue dans Toujours à la page en tant que romancière. La romanaise Magali Milot est de retour dans les librairies, mais cette fois en tant que médecin. Le métier qu'elle a exercé passionnellement jusqu'à un burn-out en blouse blanche. C'est d'ailleurs le titre qu'elle a choisi pour ce témoignage qui paraît chez l'Archipel. « Mon burn-out en blouse blanche ». Un livre qui commence le jour où Magali échappe de peu à la mort au volant parce que son cœur déclenche au milieu de nulle part une crise de tachycardie. Et ce n'était pas le premier symptôme, il y avait eu des bronchites à répétition, l'eczéma et même l'apparition d'un foyer d'endométriose. Et bien sûr, la course contre le temps pour s'occuper de ses enfants, recevoir ses 40 patients par jour, les ruminations nocturnes, la boule au ventre le jour. Et il y a aussi eu le déni, un refus de voir qu'il était urgent qu'elle arrête. Même cet accident, évité de justesse, n'aura pas su lui mettre les points sur les i. Pourquoi, Magali Milot ?
16: Je ne sais pas exactement, mais c'est vrai que j'avais beaucoup de culpabilité à m'arrêter par rapport aux patients, par rapport à ma famille. Dans nos études, on ne nous apprend pas à prendre soin de nous. On nous apprend à toujours être là, toujours travailler, voilà, faire plus. Et puis, en tant que femme, j'allais dire, on est un peu des rocs, on est... Voilà, on est les piliers et oui, je me disais, il faut que je tienne, quoi. Il faut tenir.
7: Et vous aviez des reproches qui vous étaient faits dans le cadre familial, effectivement. Comment vous les expliquez ?
16: Je pense que c'est pas compris ce qu'on vit quand on est en burn-out. Et voilà, et peut-être que l'entourage a besoin de savoir que c'est pas quelque chose qu'on ne veut plus faire, c'est juste qu'on peut plus parce qu'on n'a pas assez d'énergie. Donc je pense que c'est pas compris.
7: Pas compris non plus par une partie du corps médical, parce que vous avez quelques consultations qui sont quand même assez violentes.
16: Oui, les médecins ne m'écoutaient pas vraiment. En tout cas, certains que j'ai vus. C'était assez compliqué, ça, pour moi.
7: Qui a été ou quelle a été la première personne ou le premier moment qui vous a autorisé à vous dire, là, je vis quelque chose et c'est légitime de dire stop ?
16: Alors, la première personne, ça a été quand même la psychologue qui m'a suivie. Mais au début, c'est pareil, je voulais pas croire à ce qu'elle me disait. Elle m'a vraiment dit, c'est un burn-out, etc. Il va falloir du temps. Mais moi, j'étais encore dans le déni en me disant, non, mais c'est trop long. Elle me parle d'un an et demi de repos. Moi, j'ai envie de reprendre et je vais reprendre bien plus vite.
7: Écrire ce livre, pour vous, c'était un bilan, c'était un message. Comment est-ce que vous l'avez abordé ?
16: Pour moi, c'est plus un message, en fait. C'est plus pour aider les gens qui sont en burn-out, mais aussi les proches. Après, c'était aussi alerter, parce qu'il y a beaucoup de burn-out en ce moment, dans toutes les professions, mais le milieu médical est quand même bien impacté. Le système médical, actuellement, je vais dire, il est plus performant, parce que chaque médecin a trop de patients, comme je le mets à la fin. La patientèle a augmenté de 1/5 par médecin. C'est très compliqué. Donc, c'est pour ça qu'il y a des médecins qui tombent, j'allais dire, malades de plus en plus. Moi, je dirais, ce qui est essentiel par rapport... aux professions médicales, aux médecins, c'est prendre soin de soi pour pouvoir ensuite redonner aux autres. Et puis après, même pour la plupart des personnes, essayer toujours de se ramener un peu à soi et à quels sont mes besoins, quelles sont mes limites, et j'ai le droit de dire non pour certaines choses pour pouvoir me préserver ma santé.
7: Magali Milot a vécu 3 ans de descente aux enfers et a mis 3 ans à se reconstruire grâce au repos, à la méditation, à la danse, à l'écriture. Grâce à un recentrage sur elle-même et une remise en question profonde de son mode de vie. Elle délivre un témoignage touchant et un message indispensable dans « Mon burn-out en blouse blanche » paru chez l'Archipel.
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1: Et bonjour. Ça va, vous allez bien?
2: Ça va bien et vous?
1: Allez, oui, ça va très bien, merci.
2: Bon, alors on est ici dans l'univers de l'Italie.
1: Voilà. Et ça, l'Italie.
2: Voilà. L'Italie, ici, avenue de Grande-Bretagne à Perpignan.
1: Exactement, depuis 2010, je crois. Je suis installé depuis...
2: Vous comptez plus?
1: Non, je compte plus. Les années sont passées assez vite.
2: Alors ça s'appelle Peperoncino.
1: Oui, il s'appelle Peperoncino parce que
2: Peperoncino. Ah, Peperoncino, voilà. Pardon. Voilà. Et alors, ça, c'est le nom d'un petit légume.
1: Ça, c'est le nom de piment.
2: Alors, c'est très, très sympa chez vous. Hein. Ça sent bon l'Italie. On a d'un côté l'épicerie, Renato, avec des produits que vous ramenez d'Italie. Et de quelle région, précisément?
1: L'importation de mes produits, c'est direct. J'importe directement mes produits. Pour ce qui concerne aussi les pâtes, le vin, l'huile d'olive et tout le reste. Donc, je mets l'accent, bien évidemment, sur ma région. Je suis napolitain d'origine, donc sur la campagne. Et sur le sud de l'Italie. Je néglige pas le nord. Il y a des régions comme la Lombardie, le Piémont, l'Emilia-Romagne qui nous amènent des choses magnifiques. Rien que le jambon de Parme, le parmesan et tout ça.
2: Et alors là, justement, vous avez quoi sous la vitrine?
1: Le gorgonzola mascarpone. Il y a le produit phare de ces derniers temps, que c'est ce que vous appelez en France le bajou de porc. C'est le guanciale di Maya. C'est ce produit avec lequel on fait la carbonara, vous savez, le fameux plat.
2: Un peu de lard.
1: Oui, c'est comme du lard, mais ça a une texture un peu différente, voilà.
2: Ça, c'est essentiel au carbonara.
1: Ah, c'est un must. Si vous n'avez pas ça, vous ne la faites pas, voilà. Et après les jambons, tout est à la coupe. Souvent, mes clients me sollicitent pour des plats de charcuterie composée. Disons, bon, j'appelle ça la raclette à l'italienne parce qu'ils me demandent des plats de charcuterie pour faire leur raclette. Et voilà.
2: Bon, vous avez un tablier, Renato, et pour cause, de l'autre côté, il y a votre cuisine.
1: Oui, donc ça, c'est ma petite cuisine. Elle est complètement ouverte. Le fait d'avoir la cuisine ouverte, c'est un concept tout à fait italien et surtout de chez moi.
2: C'est ça les peperoncino?
1: Ouais.
2: Vous allez mettre dans quel plat?
1: Ça, on les met un peu de partout. Hein. Franchement, on les utilise un peu de partout. Notamment, il y a des pâtes qu'on fait, la pasta aglio, olio et peperoncino. C'est la plus simple des recettes de pâtes. Juste un fil d'huile d'olive, de l'ail et del peperoncino, comme ça, que vous pouvez aussi casser avec vos mains. Et voilà, sa sauce est prête, on passe à table.
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3: En 2012, cela fait 2 ans que Georges, on va l'appeler Georges aujourd'hui, a ouvert un gîte à Néfiès, à côté de Pézenas. Il est anglais et ce jour-là, il attend qu'un de ses hôtes revienne quoi, au gîte. C'est un concitoyen, un anglais aussi, comme lui. Il s'appelle Marc-Anthony McGovern, il a la cinquantaine sympathiquement rougeaude et il a payé son séjour en cash quelques semaines avant, à la fin du mois de février. Sauf que Marc ne revient pas. C'est les gendarmes qui arrivent. Marc-Anthony McGovern a été arrêté juste avant avenue de la gare. C'est un fugitif et ça fait 6 ans que Interpol le cherche. Avant d'atterrir dans le gîte de Néfiès, il a vécu en Espagne, il a séjourné à Marseillan. Il a été condamné en 2008 par un juge de Canterbury pour avoir mené une escroquerie à la TVA pour un montant total de 7 millions de livres, c'est-à-dire à l'époque 8 millions et demi d'euros. Marc-Anthony McGovern a alors envoyé une lettre au juge en lui disant que la perspective de la prison était bouleversante et le terrifiait, et il s'est tiré. D'autant plus qu'il savait de quoi il parlait, puisqu'en fait, une dizaine d'années auparavant, il avait déjà mené une affaire de fraude, il avait déjà été découvert, et il avait déjà pris la tangente, en Belgique cette fois-là. Il avait été arrêté en 2001, extradé en Angleterre et condamné en 2002. En 2012, donc, Marc-Anthony McGovern est arrêté le 28 mars à Néfiès, écroué à Villeneuve-les-Maglones, et le 16 avril, la police britannique vient le chercher à l'aéroport de Toulouse. Il est incarcéré ensuite à Gatwick. Et puis bon, plus de nouvelles pendant quelques années. Tout est tranquille, voilà, on n'a plus de nouvelles de Marc-Anthony McGovern. jusqu'en 2020. Une entreprise, la Westway Holdings Limited, domiciliée en Estonie, a reçu 26 millions de livres de la part d'investisseurs pour les placer dans l'immobilier. Cette entreprise est placée en liquidation en 2021. Et le propriétaire de ce fonds d'investissement, c'est un dénommé Anthony Marx. Hein, vous noterez que c'est quand même assez proche de Marc-Anthony. Anthony Marx donc a caché le fait qu'il avait déjà été condamné pour escroquerie, ce qui est un problème bien sûr pour gérer un fonds d'investissement. Au-delà du fait qu'il ait menti sur son pédigré, il a aussi tapé dans la caisse allègrement. On estime qu'il a dépensé au moins 1,2 million de livres pour des dépenses personnelles. Alors florilège, je vous fais la petite liste. Il a bien sûr acheté et loué des biens immobiliers au Royaume-Uni et en Espagne. Il a aussi dépensé 53 000 livres pour des Rolex. Il a utilisé 121 000 livres pour aller à Dubaï et en Estonie en jet privé. Il a acheté des parts dans l'entreprise d'un de ses proches pour la modique somme de 30 000 livres. 22 000 livres pour faire installer une salle de cinéma dans un logement privé. 215 000 livres pour acheter des places de foot. On est sur un gros fan de foot. 20 000 livres de shopping dans des boutiques de luxe. Et puis 450 000 livres pour spéculer à la bourse. Je ne sais pas si notre ami Georges, qui a un gîte à Nefiès, écoute ici Héro, mais si par hasard il n'avait pas eu de nouvelles de son hôte sympa mais recherché par Interpol, c'est maintenant chose faite.
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4: Moi, le plus dur à écrire en mots, c'est concessionnellement.
5: J'ai pas compris. Tu peux m'expliquer? On a tous rien compris.
4: Concessionnellement.
6: Bah moi, c'est aucun mot, sauf ceux où il y a trois, deux lettres qui sont pareilles. Mais sinon, j'ai aucune difficulté sur les mots.
7: Bah, moi aussi, je suis d'accord. Je dirais anticonstitutionnellement parce que c'est le mot le plus long de la langue française. Et puis, en plus, c'est plus difficile que intergouvernementalisation.
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1: Là, on est vraiment dans l'ambiance. Hein.
2: Voilà.
1: Pour découvrir...
2: On va passer par là.
1: Oh ! Bonjour ! Donc là, parmi les bruits que vous entendez, on est vraiment dans l'ambiance du début de vinification dans un domaine viticole en Bourgogne. Alors, Nathan Drouin, on est chez vous et on est un petit peu pas chez vous.
3: Exactement, ouais. On est chez Vincent Girardin, donc au 5 impasse des Lampennes, à Meursault. Et donc, j'ai la chance de pouvoir vinifier ici, dans cet espace, chez, du coup, mon patron.
1: Tout a été mis en tonneau déjà.
3: Oui, tout à fait.
1: De ce millésime 2025.
3: Exactement. Pour l'instant, seuls les aligotés sont en fermentation. Et les Saint-Romains et les hauts-cédugestes, qui ont été récoltés un petit peu après, eh ben, eux ne sont pas encore partis en fermentation. Ah. Ils sont en demi-muit, en fait. C'est pas la pièce traditionnelle bourguignonne, mais c'est des fûts de 500 litres. Pour pas justement marquer trop le vin et donc avoir vraiment la fraîcheur de la ligotée, sur ce que je recherche.
1: Le fait d'avoir son petit rond de serviette.
3: Oui.
1: Dans un domaine a priori assez gigantesque, hein, parce que là on est vraiment dans une forêt de tonneaux.
3: On est bien équipé, et c'est ça la chance.
1: C'est ça en fait, voilà, parce que le fait de démarrer une activité viticole aujourd'hui.
3: Exactement.
1: En Bourgogne, ça vous aurait demandé des millions d'euros, j'imagine.
3: Oui. Beaucoup d'investisseurs, beaucoup d'investissements de ma part aussi. Et donc là, c'est vrai que j'ai la chance d'avoir les vignes et de me consacrer aux vignes et d'avoir cette partie-là pour vinifier. Donc oui, très chanceux et très reconnaissant aussi.
1: Parce que d'un point de vue organisation, ça ne doit pas forcément être facile non plus. Je me dis, vous partagez quoi, un calendrier, un tableau Excel sur « Attendez, je viens bosser tel jour pour moi, je viens bosser tel jour pour le domaine ?»
3: Non, je travaille au domaine et puis le soir, je fais mes petites cuvées ou le matin en arrivant, je m'organise comme ça. Ou entre midi et deux aussi.
1: Sur vos temps de pause.
3: Exactement.
4: Vigneron pour son domaine en dehors de ses horaires de travail, dans un autre domaine viticole, c'est le quotidien de Nathan à Meursault. 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
5: Là, je suis dans la rue du Port et je m'apprête à aller prendre un cours de pâte à pizza. Atelier pizza chez Oncle Héraclite. C'est parti. Bonjour, mon oncle.
6: Bonjour.
5: Alors, on va apprendre à faire des pizzas, c'est ça?
6: L'atelier dure grosso modo 1h30, 2h et on va étaler notre temps entre théorie et pratique, grosso modo à 55 ans.
5: Est-ce qu'on apprend à faire voler la pâte sur un doigt?
6: Non, pas vraiment, parce que ça, c'est joli pour le show, mais ça sert à rien.
5: Voilà nos apprentis pizzaïolo, Aurélien et Blandine.
7: Bonjour.
5: Bonjour Blandine.
8: Bonjour.
5: Alors, prête à faire voler les pizzas?
7: Bah ouais, j'espère.
5: Qui est-ce habituellement qui cuisine plus quand même?
8: C'est lui. Ah oui, c'est pas pour rien que c'était pour lui le cadeau.
5: Oui, ah, c'était un cadeau?
7: Oui, c'est un cadeau qu'on m'a offert, que j'ai demandé.
6: Le premier conseil de cet atelier, il n'y a pas de magie. Votre matière première, c'est la farine. Donc si vous prenez une farine de mauvaise qualité, vous aurez un résultat de piètre qualité également.
7: Comment choisir une farine de bonne qualité?
6: Moi, ce que j'entends par farine de qualité, c'est préférablement une farine artisanale. Et c'est encore mieux si elle est locale, ce qui est mon cas ici. C'est une farine qui vient du moulin de la Ribère à Cournon. Donc un moulin à la fois artisanal et local.
5: Pour une pâte à pizza, plus le thé est bas, finalement, mieux c'est.
6: Ouais, c'est exactement ça, ouais.
7: Alors moi, je fais ça avec de la litière d'habitude.
6: Alors, laisse-la.
7: Ah, j'arrête pas ça. Ouais.
5: Je fais ça avec de la litière d'habitude.
8: On a des grands sacs de litière,
5: je crois pas.
8: Chat,
6: C'est exactement comme la pâtisserie, ouais. Il faut être précis.
5: Rigoureux sur les doses.
6: Exactement, ouais.
7: Bah, c'est bon. 126,01. Blandine?
8: Ouais. On est en TP de chimie. Parce que là, on discute, mais...
7: Tu vas le passer comme moi.
6: Alors, il n'y a pas de bonne ou mauvaise façon de pétrir. La seule chose que je vous demande, c'est on pétrit toujours à une main. On garde toujours une main propre au cas où.
7: Okay.
6: Et la deuxième chose, ça va être de venir, une fois que vous avez une pâte à peu près homogène, de venir rabattre un petit peu le pâton sur lui-même. Quand vous êtes en train de faire votre pétrissage, vous êtes en train de faire une chose très importante, c'est que vous êtes en train de structurer votre réseau de gluten.
7: Ouais, la mienne est plus ratée.
5: Bon alors, quelle pizza on va faire?
8: Moi j'ai toujours un faible pour les chèvres miel, donc je pense que ça va partir sur une cabrette.
7: Moi, je vais rester sur un grand classique, ce sera la reine.
6: On va faire plaisir à Patricia, si jamais vous voulez la faire
5: tourner. Quand même, je suis pas venue pour rien.
6: La pomme, comme ça, et hop.
5: Là, on est dans le clan pizza trottoir.
6: Ah ouais, trottoir épais, effectivement.
5: Trottoir épais. Ouais.
6: En fait, moi, j'ai une mie qui est assez dense et assez structurée, avec un trottoir, justement.
5: Très boulanger, quoi.
6: Voilà, exactement.
5: Il y en a une qui ne plaint pas la crème, là-bas, au fond.
8: Non.
7: Bah là, on fait vraiment sa pizza. Voilà. Là, pour le coup...
5: Là, c'est de l'amusement.
7: On peut prendre le supplément, je sais pas quoi, à 1€. Hop, ouais. Là, on peut le prendre.
5: Avant cet instant...
7: Magique.
5: Magique. Une vraie pelle de pizzaiolo, mettre sa pizza dans un vrai four de pizzaiolo, c'est là quand même qu'on ressent une petite émotion.
7: Une petite pression, surtout. Parce qu'il faut pas faire tomber sa pizza, faut pas péter le four.
5: Ce serait dommage avec tout ce boulot. Oh là là, ça, c'est joli, plaisir, là, hein. Ça montre. Regardez-moi ce chef-d'œuvre.
8: Super vite.
7: Elles ont des beaux trottoirs.
8: Ah oui. Et ça fait bleu, bleu, bleu, bleu, bleu, bleu.
5: Bon, allez, je vous laisse sur ce.
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15: 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Un petit insecte très joli et surtout qui porte chance. 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
14: Oh, non!
15: Donc une fois, je faisais une balade avec ma famille, et pour rire, j'avais donc mis un costume de coccinelle. Et donc, il y a une vraie petite coccinelle qui est donc venue se poser sur mon épaule. Sauf que bah, quand elle a voulu s'envoler et continuer sa route, bah, mon chien l'a mangée.
14: Merci, sœur.
15: Merci.
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